0: essaye de les mettre dehors. Mais comment tu fais pour les mettre dehors?
1: Alors, c'est toute une technique. Hein. C'est un verre, une feuille de papier.
0: Oh là là.
1: Et je mets le verre, je glisse la feuille de papier sous le verre.
0: Oui, mais...
1: Et j'essaye de les mettre dehors pour pas les tuer.
0: Mais oui, mais du coup, t'es obligée de t'approcher d'elles?
1: Bah ouais, mais je vieillis, donc je deviens un peu plus sage.
0: Ah, j'ai 60 ans, j'ai toujours pas la feuille et le verre. Hein. Moi, je quitte la pièce. Hein. Si l'araignée est dans ma chambre, bien, je dors.
2: Tant que ma femme prend la patte. Mais vraiment, je te jure, il y a une araignée, elle la voit, elle va pas essayer de la chercher, elle va la choper, elle prend la patte et elle la remet.
0: D'accord,
2: dehors.
0: Ta femme est folle.
2: Ah, mais...
0: Alors, donc toi.
1: C'est pas possible encore.
0: Ouais, mais enfin, tu t'approches d'elle. Moi, je pourrais jamais. Hein. Ça, c'est pas possible. Alors, il paraît que tu fais aussi, tu regardes beaucoup de tutos et que tu essayes de faire de la couture.
1: Ouais, oui, en fait, quand je sais pas faire quelque chose, je regarde les tutos. Alors, la couture, c'est un exemple, mais oui, pour me lancer, pour avoir des modèles, pour avoir des idées, j'aime bien.
0: Bah, c'est bien, j'adore. Quelle fille curieuse de tout, j'adore. Tu m'expliqueras comment tu fais pour approcher les araignées, on se reparlera après l'émission. Alors, là, c'est le moment où tu peux marquer 3 points d'un coup, c'est la question à choix multiples. Je te pose la question, je te fais des propositions. Et à mon top chrono, tu as 10 secondes pour me donner ton choix. Je te mets une petite chanson de Jojo.
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0: Voilà, ça, c'était la chanson de Le Cornu, il y a encore 3 secondes. Alors, on va parler de Johnny Hallyday.
2: Je te fais pas rire, parce que...
0: Alors, Karine, combien d'albums studio Johnny Hallyday a-t-il publié dans sa carrière? Combien il y a eu d'albums de Johnny Hallyday? 25, 38, 51... Autant de Perfecto dans son armoire et de Harley dans son garage. Allez, combien d'albums Johnny? 25, 38, 51, top chrono, 10 secondes. Vite,
2: allez.
0: Réponds-moi, chérie.
2: Karine?
1: Bah, 38?
0: Non, c'est 51. Entre 1960 et 2018, de Hello Johnny à Mon pays c'est l'amour, sorti quelques mois après sa disparition, c'est presque 60 ans de chansons françaises et 51 albums. Voilà. C'est quoi ton morceau préféré de Johnny, toi, Karine?
1: J'aurais pas dû changer d'avis, finalement.
2: Je la connais
1: vous
2: pas, celle-là.
1: Vous l'avez entendu, le premier 51, en fait, c'est ça, hein?
0: Ouais, 25, 38, 51.
1: Non, plein de morceaux.
0: Et ben voilà. Bon, ben, pas... Maître Coupès, voilà. T'as entendu 51, toi? Non, Maître Coupès n'a pas entendu. Allez, c'est à Mickaël.
2: Oui, Mickaël, avec ici Armorique. Mickaël qui habite à Breck, dans le Morbihan, qui est notre boucher, qui aime faire du chip parmentier, du poulet tandoori aussi. Il sait cuisiner la blanquette et le bourguignon. Pareil que t'es un peu un spécialiste de l'hypnose, parce que t'as été voir Mesmer en spectacle. Et toi, Mika, mon petit cri-cri-cri, t'es très réactif. Et il a joué de toi.
4: C'est ça.
0: Qu'est-ce que t'as fait?
2: C'est-à-dire, t'as été son cobaye?
4: Ouais, il était son cobaye pendant la moitié du spectacle.
2: Ah ouais?
0: Qu'est-ce qu'il t'a fait faire? Le dauphin?
2: Raconte.
4: Non, il m'a mis en couple avec un autre homme que je voyais comme une femme et qui a couché un enfant.
2: D'accord.
4: Entre autres.
2: Alors, il t'a demandé de te transformer en Australopithèque également.
4: Oui.
2: Et il t'a demandé de revivre ta naissance. Donc tu t'es retrouvé à faire le bébé quoi, quand t'arrives au monde.
4: Tout à fait, oui.
2: Est-ce que très honnêtement, t'en as gardé un bon souvenir ou pas?
4: Oui.
2: Ah bon, ça va.
4: C'est du spectacle. Hein,
2: oui, c'est du spectacle. Ouais.
0: Non, c'est du spectacle.
2: Je n'ai pas convaincu. Voici la question. Qu'est-ce qu'un polotarien? Voici 4 propositions même. Un végétarien qui mange quand même du poulet. Un végétarien qui ne mange rien, qui a des poils. Un végétarien qui ne se nourrit qu'avec des épluchures de fruits et légumes. Ou un fan de Volkswagen qui prend tous ses repas dans sa polo. Top chrono, 5 secondes.
0: 10.
2: Un polotarien.
4: Qui prend que des pots de légumes.
2: Qui se nourrit avec des épluchures de fruits et légumes.
4: Ouais,
2: c'est ça que tu m'as dit.
4: Des pots, ouais, c'est ça, ouais.
2: Eh bien non, malheureusement, un polotarien est un végétarien qui mange quand même du poulet, voilà, qui évite la viande rouge, le porc, le poisson, les fruits de mer, mais qui inclut donc la volaille, donc la dinde et le poulet, tu connais bien puisque t'es charcutier. Je suis désolé, pas de point là.

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1: Voilà. Alors, Guillaume a deux points, Cécile a deux points. Guillaume, attention, il a un petit rituel. Et Guillaume, le café du matin avant la douche.
2: Pour commencer ma petite journée et me réveiller, moi j'ai pris un café.
1: Eh oui, parce que sinon, si tu prends pas ce café, qu'est-ce qui se passe, Guillaume?
3: Je suis de mauvaise humeur.
4: Et chaque fois.
1: Oui. Et pourquoi? Parce qu'il paraît que tu es un petit peu râleur.
3: Un petit peu. Alors.
1: C'est-à-dire, tu râles sur quoi, par exemple?
3: Par moment, je râle tout seul. Hein. Je râle sur tout, en fait.
1: Ah oui.
3: C'est pas mal d'en râler, non?
1: Je partage l'antenne avec quelqu'un qui ronchonne et qui râle tout le temps. Les auditeurs, comment ça se passe?

0: guider l'accueil, la réception, guider les clients, enfin voilà quoi.
1: Alors, c'était en 2011, ça fait 14 ans que vous êtes ensemble, c'est bien, c'est un vrai amour là, on est quand même, hein ouais.
0: Ah oui, c'est plus l'amour de vacances.
1: Non, c'est un vrai love. Alors, il y a un petit truc qui me fait rire, c'est que quand même, il paraît que tu ressembles à Danny Boone.
0: Oui.
1: C'est vrai ?
0: On me le dit souvent, oui.
1: C'est-à-dire dans la rue, il y a les gens qui t'arrêtent, c'est ça ?
0: Oui, c'est ça. Ou quand je me sers d'un truc, ils me disent « Mais vous avez un air de ressemblance ». Je leur dis « Oui, je sais, merci, mais j'ai pas le même compte en banque ».
1: Ça, c'est sûr.
0: Voilà.
1: Eh ben, tu ressembles à Danny Boone. Je veux une photo de toi immédiatement sur le téléphone du professeur Coupez.
2: Ah oui, d'ailleurs, on a eu les petits chats de Cécile.
1: Ah ouais, on a eu tes petits chats. Je te jure, je suis à deux doigts de prendre le plus clair là, trois là. Alors, on va jouer à la question qui peut te rapporter 3 points. C'est la question à choix multiples. Je te pose la question. Je te fais des propositions à mon top chrono. Tu auras 10 secondes pour me donner ton choix. Tiens, je te mets une petite chanson d'Alain Chamfort.
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1: Et oui, on va parler de whisky. Alors, Guillaume, quelle céréale est à la base du whisky ? Le blé ? L'orge, le seigle, les cornflakes. Voilà. Quelle céréale est à la base du whisky ? Blé, orge, seigle, top chrono 10 secondes. Et tu me dis quoi ?
0: L'orge.
1: L'orge. Est-ce l'orge ?
2: Je sais pas. Moi, je connais pas la réponse. Hein.
1: Oui, c'est l'orge.
2: Bravo !
1: Bien sûr que c'est l'orge, absolument. C'est de l'orge maltée, pour être plus précis. C'est le maltage, c'est-à-dire la fermentation et la distillation qui vont donner les arômes différents et uniques au whisky. Eh ben, bravo. 3 points de plus, tu as 5.
2: Cécile, on parlait du côté chonchon là, de Guillaume. T'as bien des petits défauts, toi, quand même, Cécile ?
4: Bon, non, pas du tout, hein, voyons.
2: Et on en parle de ton côté un peu maniaque qui ressurgit de temps en temps ?
4: Oui, bon, c'est vrai que j'aime bien replacer les choses qui sont pas droites.
2: Oui.
4: Voilà, on va dire ça comme ça.
2: Donc, par exemple, quand tu vas chez le médecin, t'as une espèce de petite phobie. Chez le médecin, il faut que
4: les tableaux soient droits dans la salle d'attente, les encadrements. Donc, je peux replacer.
2: Tu te lèves dans la salle d'attente pour les remettre, les tableaux. T'es sérieuse, là?
4: Oui, les magazines, faut que ça soit droit.
1: Eh ben, tu sais que moi, je fais ça.
2: Car. Ah ouais.
4: Ah, et ça m'étonne pas parce que tu es une super décoratrice.
1: Oh, merci ma chérie, mais je peux pas supporter un tableau de travers ou les trucs. Ça m'angoisse.
2: Mais alors, elle, par exemple, elle supporte pas quand elle va chercher, elle va chez le buraliste. Genre, il a un pendentif de Trabiol. Elle ne le supporte pas.
1: Eh ben moi aussi, je le re.
4: Je l'ai toujours, l'autre
2: jour. Tu lui remets ou t'oses peut-être pas ou...
4: Je t'oserais pour lui dire ton pendentif, il est à l'envers.
2: Ah oui,
4: voilà,
2: quand même.
4: Faut le remettre.
2: D'accord. Bon, il y a aussi une petite particularité. T'es la fille d'un collectionneur unique de pins.
5: Hey mec, t'as vu mon pins ? Tu collectionnes ?
2: Et d'ailleurs, le titre, ça s'appelle les copins, copains. Jeu de mots. Alors attends, tiens-toi bien. Combien il a de pièces, ton papa ?
4: Il avoisine les 35 000 pins.
2: Ouais. Tu les mets où ?
4: Comme vous avez dit, je suis l'enfant unique.
2: Ah ouais, non, 35 000 pins, c'est quand même énorme, quoi.
1: Ah ouais, c'est énorme.
2: Bravo.

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1: Alors, Noureddine habite à Tretz, dans le 13, hein, dans les Bouches-du-Rhône. Il jouait avec ici, Provence. Et Noureddine, il travaille dans le bâtiment, évidemment, donc forcément, c'est mon chouchou. Et tu es fan de l'OM. Tu jouais au foot, mais t'as arrêté, mais t'es toujours complètement fan.
2: Ah ouais, je suis à fond.
3: Génial, ça.
1: C'est-à-dire que tu vas voir tous les matchs, quoi.
2: Les voir, ouais, ça m'arrive, mais sinon, ouais, c'est à la télé.
1: Ah ouais, tu rates pas un match.
2: Je rate pas un match, exactement.
3: T'as vu le Classico contre Paris ou pas?
2: Eh oui.
1: Bah évidemment.
2: S'il aime, ça a changé la donne.
3: Ah bah ça va, détends-toi.
1: À jamais, les premiers.
2: Après, détendu.
1: Mais oui, détendu.
3: On a perdu quand même à Paris.
1: Alors, il paraît que t'as les maillots, les survêtes, les caleçons de l'OM.
2: Ouais, j'ai eu la chance de travailler pour un joueur, deux joueurs de l'OM.
1: Et bah du coup.
2: Et du coup, j'ai eu la chance d'avoir des maillots.
1: Ouais, mais alors je savais pas qu'il y avait des caleçons de l'OM, mais bon, écoute, voilà.
2: Ouais, un caleçon, ouais. Ça, par contre, c'est
3: un haut sur la fesse gauche, le M sur la fesse droite. Caleçon, quoi.
2: Là, tout autour.
1: Non, ouais. Voilà, la bonne soirée à tous. J'ai cru que t'allais faire des blagues sur des. Enfin, bref. Alors.
3: Sur le string de l'OM.
1: Oui, bien sûr.
3: Ça existe.
1: Il paraît que tu adores cuisiner, que tu sais faire plein de trucs.
2: J'adore.
1: C'est quoi tes plats à signature?
2: Écoute, le classique provençal, hein, tu sais, la daube, j'adore ça.
1: Ouais.
2: Là, midi, j'ai ramené au boulot avec moi du popiette de volaille. Oh. Avec sauce forestière, tu vois.
3: Oh, et des
2: tagliatelles.
1: Oh là là, mais c'est pas possible ça.
3: Est-ce qu'on peut arrêter d'en parler tous les jours là? C'est horrible.
2: Et j'ai la chance d'avoir un micro-ondes chez les clients, donc ça va, tu vois.
1: Oh là là. Alors mon petit nounou, mon petit cordonnier, deuxième question à un point, j'aimerais bien que tu marques s'il te plaît. Je t'emmène en Thaïlande. Écoute bien cette question. Une fois par an, en Thaïlande, une ville organise un buffet à volonté pour les singes. Une fois par an en Thaïlande, une ville organise un buffet à volonté pour les singes. Est-ce que c'est vrai? Est-ce que c'est faux? Top chrono, 5 secondes.
2: Ouais, je dirais vrai, par hasard.
1: T'as bien raison, ça s'appelle le Monkey Buffet Festival. Ça a lieu à Lopburi en Thaïlande. On rend hommage aux singes du temple et on leur sert un banquet géant de fruits, de légumes. Et voilà, donc bravo, un point.
2: Ouais.
3: Vous savez quoi? On va continuer à parler de bonne bouffe parce que vous nous avez vraiment donné faim. Et notre Martine, avec ici Normandie, adore cuisiner une spécialité normande très connue, le couscous, bien sûr. Connu, couscous normand.
1: J'adore le couscous normand, moi.
3: Alors, t'es une pro du couscous, c'est vrai?
4: Oui, j'adore ça. Et puis, paraît-il qu'il est très bon.
3: Alors, je sais pas, tu mets quoi dedans? Qu'est-ce qui fait qu'il se distingue des autres?
1: Non, déjà, est-ce que tu prépares la semoule la veille comme tout bon cuisinier de couscous?
4: Non, pas vraiment.
3: Bon, en tous les cas, c'est le plat que tu adores faire et tu le fais notamment pour tes enfants. Oui. Mais on avait un Noureddine qui est pas spécialiste de dessert. Toi, en revanche, les tartes, ça, c'est tu sais faire, toi.
4: Oui, les tartes au citron, tartes au chocolat.
3: Ok, gâteau au chocolat, bah voilà, on les met tous les deux, puis on a un bon petit repas.
1: Ah bah on a le buffet spécial au taquet, hein, j'ai envie de dire.
3: Et puis on pourra se faire cette petite partie de pétanque, je l'ai évoqué tout à l'heure, mais j'ai pas eu l'occasion de dire. En fait, t'es une championne de pétanque, toi.
4: Championne, non, mais je me débrouille pas mal.
3: Alors attends, excuse-moi, t'as participé à divers championnats, t'es arrivée deux fois vice-championne en mixte en Seine-Maritime. Pour moi, t'es une championne, quoi. Pardon, hein.
4: Bon, bah écoutez, si vous...
3: Bah oui, non, mais c'est énorme, mais
1: c'est vrai qu'en fait, tu sais, il a jamais réussi à marquer un point, donc il comprend toujours pas le cochonnet, tout ça.
3: Moi, je t'ai lancé le cochonnet, après je m'arrête là, c'était voilà, je ne sais plus.
1: Allez,
3: collectionneuse de pins et des timbres, Martine, on y va avec les pins et les timbres. Est-ce qu'on a une question sur ça? Pas du tout. On va s'intéresser au français. Le tout premier texte écrit en français était un sketch. Selon toi, vrai ou faux, 5 secondes.
1: Top chrono.
4: Vrai.
3: Non. Le tout premier texte écrit en français remonte à 842. Il s'agissait du serment de Strasbourg.
1: Un accord politique entre les petits-fils de Charlemagne.
3: Bref, le français est né dans un contrat, Valérie, mais pas dans un...
1: sketch.
3: Exactement. Désolé, pas de quoi, Martine.
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1: Alors, Linda à 2 points, René à 3 points, Linda vit à Gennevilliers, Linda range les maisons de ses amis. Je vais de ce pas demander ton téléphone personnel à Maître Coupez. Voilà, alors il paraît que tu aimes aussi les activités à sensation, tu fais du parapente.
2: Je n'en fais pas tous les jours, hein. Mais oui, bah. Je me suis offert ça, ouais.
1: C'est-à-dire qu'à Gennevilliers, c'est compliqué le parapente tous les jours, mais bon.
2: Non, je me suis offert ça parce que ça vient du fait qu'à 15 ans, on m'a proposé et ma mère a mis son veto. Et du coup, bah, je me suis offert ça et j'avais 44 ans et j'étais en vacances en Savoie, en la Maurienne. Et voilà, il y a quelqu'un qui proposait ça et je me suis dit, allez, on y va. Et il paraît que j'étais hyper à l'aise. Il prenait des photos avec sa petite caméra perche. Et en fait, moi, je commentais tout. Enfin, vraiment, il me dit, mais franchement, c'est hyper rare. Donc, je suis bien dans les airs, je vous confirme.
1: Ah bah, c'est super. Moi, je vous raconterai un jour mon expérience en parapente, où j'ai failli mourir. Voilà. Alors, ça va bien avec ton super
3: pouvoir.
1: C'est
3: quel jour, à quelle heure? Parce que ça m'intéresse.
1: Je te dirai, je te raconterai.
3: Je veux bien, ouais.
1: Ton super pouvoir, bah, ça serait de voler.
4: Oui.
1: Eh oui.
4: I can touch the sky.
1: Bah oui, t'aimerais voler, mais donc du coup être un oiseau, avoir des ailes et tout ça, c'est ça?
2: Ouais, exactement. Après, les ailes que je pourrais ranger quand même, hein, faut pas que ça soit tout le temps visible, mais
1: oui, pas pratique pour les fringues.
2: J'aimerais voler.
3: C'est moins glamour.
1: C'est moins...
3: Personne n'a révélé, mais elle est très bonne la blague de Valérie, hein, avec les ailes comme ça. Moi, j'aime beaucoup.
1: Oui, voilà. Allez. Bon, alors là, c'est la question qui peut te rapporter 3 points. C'est la question à choix multiple. Je te pose la question, je te fais des propositions. À mon top chrono, tu as 10 secondes pour me donner ta proposition. Alors, écoute bien. Quel est l'instrument de musique le plus ancien jamais découvert? Alors, je te propose un tam-tam en peau de zébu. Un xylophone en terre séchée, une flûte en os de vautour ou l'accordéon d'Yvette Horner sculpté par Cro-Magnon. Top chrono, 10 secondes.
2: Je pense que c'est une flûte.
1: La flûte?
2: Ouais.
1: Eh ben, on va écouter immédiatement la réponse.
2: Ah, cool.
1: Et oui,
3: oh là là. Oh là non.
1: Ah oui, c'est la flûte en os de vautour, hein. Ça a été découvert en Allemagne, elle a 40 000 ans et ça montre que les premiers homo sapiens d'Europe pratiquaient déjà la musique, voilà.
3: Eh bien, dites donc.
1: 3 points de plus, ça fait 5.
3: Oui, c'est très bien, ça veut dire René qu'elle est en train de prendre la tête, c'est normal, elle vient de jouer. On va continuer hein, d'ici 13h. Ouais. T'as envie d'aller à Reims, tu aimes Clara Luciani, tout te plaît cette semaine, ça va?
5: Bon, Clara Luciani, oui, on peut aller voir. Je préfère encore Pum ou Suzanne que Reggiani, mais bon.
3: C'est vrai que tu es très nouvelle génération. C'est vrai que tu écoutes Suzanne, justement. Ça fait partie des artistes que tu adores. Tu aimes Pum, tu aimes Santa. On a un extrait de Suzanne avant 13h. On veut lui préparer ça pour lui faire plaisir à notre René. Vous savez quoi, Valérie? Et ça va vous faire plaisir.
1: Ah.
3: René.
1: Ça, c'est Suzanne. Suzanne, voilà.
3: C'est pour toi, René. Hein. Elle est sympa, Céline.
5: Oui, merci, Jordi. Merci, j'adore.
3: Je sais que tu suis l'épisode très souvent sur Au Taquet, sur ici, de nos aventures, de la grande saga. Oui, après les romans policiers de...
1: Nadine Mousselet.
3: Après ceux de Linda Riley.
1: Lucinda.
3: Valérie, que va-t-il se passer? Est-ce que le frère de la sœur de l'oncle sera présent au château?
1: Et je ne sais pas, peut-être que Saint-Priest est attaqué par des Manon.
3: Est-ce que René sera là avec son chien Undo? Est-ce que Undo Tres, bien sûr? Je dis ça parce que tu écris des romans policiers, René.
5: Oui, depuis 4 ans.
3: C'est génial, ça. T'en as sorti combien, des romans?
5: J'en ai sorti 4.
3: 5? Ah oui, le cinquième est en cours, hein, c'est ça?
5: Oui, le cinquième est en cours et je vais venir un peu sur mon village.
3: C'est quoi l'histoire en 2 secondes du dernier, là, le pitch, là, en 30 secondes?
5: En 30 secondes, c'est l'histoire de personnes qui sont assassinées. Enfin, c'est des cambriolages où il y a des personnes qui sont assassinées. Et voilà. On se demande si c'est des cambriolages qui tournent mal ou mal si c'est une vengeance très ancienne.
3: La vengeance sera-t-elle au rendez-vous?
1: Eh ben, disons, c'est bien d'écrire comme ça. Bravo, René.
3: Tu connais déjà le titre? Tu sais comment il va s'appeler, ce livre?
5: Non, j'hésite. J'écris en impro. J'ai pas de plan, j'ai rien. Donc j'écris au jour le jour.
3: Écoute, on suivra donc, ça avec plaisir.
5: Je découvre moi-même l'histoire au fur et à mesure. Donc voilà.
1: Ah génial, bah c'est super ça.
3: Super. En tous les cas, après Nadine Mousselet, René de Dromardèche, on a hâte de découvrir les aventures.
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1: Alors, Linda, il paraît que tu as une phobie qui est venue en vieillissant, c'est quoi ?
2: En fait, la phobie, c'est d'être enfermée dans les ascenseurs. C'est mieux parce que la même année, il y a genre 10 ans, j'ai été enfermée dans un ascenseur à mon bureau, dans un ascenseur chez moi, chez une amie. Et pendant 2-3 ans, j'avais vraiment du mal. Et même s'il fallait monter 6 étages, je les faisais. Alors, je me soigne, hein, mais je prends sur moi. Mais c'est vrai que je suis très vigilante quand je suis dans un ascenseur.
3: Et tu te soignes comment ? Parce que c'est important pour les gens qui ont peur comme toi. Tu fais quoi ?
2: Je prends sur moi et je me dis, c'est ok, t'es pas en danger, ça va quoi, ça, tu vas survivre. Et puis j'ai pas été coincée depuis ces tristes événements là où j'ai eu un cumul d'incarcération. Et en plus je sais comment, même si on n'a pas le droit de le faire, je sais comment se désincarcérer, donc quand on est entre deux étages.
1: Ah ouais.
3: Oui, alors on en parlera sur une prochaine émission, je pense.
1: On en parlera sur une prochaine émission. Se désincarcérer d'un ascenseur. Vous écoutez ici, vous écoutez la désincarcération. Ouais, non mais moi je suis comme toi, j'ai peur des ascenseurs et je me soigne en montant dans les ascenseurs de Radio France, et comment te dire. Voilà, alors, pour t'encourager à gagner, je sais que tu aimes bien Lucky Love, tu aimes bien Goldman, tu aimes bien Elton John, et tu aimes aussi ça.
3: On devrait mettre ça comme musique dans les ascenseurs. Ça détendrait tout le monde.
2: Sing Alive.
1: Oui, Sing Alive aussi. Ouais.
3: Je suis coincé

0: c'est sûr que ça, voilà, ah, ça me désangoisserait.
1: Tout de suite, on a plus peur.
0: Bah ouais, t'as raison. Alors, Linda, c'est le bingo. Aujourd'hui, on est sur des célébrités. À mon top chrono, je vais te demander de me citer un maximum de Michel, célèbre. Un maximum de Michel. Ce que tu veux. Michel.
1: Les deux, mon capitaine.
0: Les deux, mon capitaine. Michel, célèbre. C'est parti.
2: Michel Audiard, Michel Blanc, Michel Jonas, Michel Sardou, Michel Polnareff, Michel Thor, Michel
0: Lambrouille. Il y en a six, c'est magnifique.
1: Bravo, hein.
0: Six.
1: Et on salue Michel Otis, bien sûr.
0: Oui, il y a Michel Serrault, il y a Michel Legrand, Michel Barnier, Michel Boujna, Michel Galabru. Mais c'est très bien.
1: Et Michel Otis, tu es des ascenseurs.
0: Oui, bien sûr. Le frère
1: de Joe Malongo.
0: De Joe Malongo,
1: évidemment. Ouais, voilà. Patrick, qu'est-ce que c'est que ça? Envoyez-moi la musique de la chèvre avant de jouer. Pourquoi je dis Patrick? René. C'est pas pourquoi. René, la chèvre.
3: Oui.
1: Mais alors, c'est pas vraiment de la chèvre, mais t'as un bouc. Tu avais un bouc ilanès.
3: Oui, il était avec sa copine Anès depuis oui. 12 ans.
1: Oui, et ils avaient l'habitude de s'échapper rapidement.
3: Seul, Oui, l'Anès ne pouvait plus vivre seul, et comme on voyage beaucoup, on l'a donné à des gens qui la gardent dans un bar.
1: L'anecdote, c'était qu'un jour, tu étais en train de boire un café, ou je ne sais pas ce qui s'est passé, les deux bêtes se sont échappées de l'endroit où elles étaient avec toi, et elles se sont posées sur une place handicapée devant un café, et on t'a appelé pour dire, je peux pas me garer, quoi, enlevez votre bouc.
3: Oui, mais c'était, je me rappelle, c'était à 6h30 du matin, on a un coup de téléphone.
1: Oui, ça fait bizarre.
3: Du barman qui est un peu plus bas de chez nous, il a dit, bon, avoir un bouc blanc et une anesse, je suppose que c'est les tiennes. Je fais, oui. Il m'a dit, si tu veux, là, ils sont stationnés sur la place du café. Si tu veux les récupérer, t'attends.
1: Entre le dessin incarcération là de l'ascenseur et le stationnement des boucles là aujourd'hui,
0: c'est magnifique.
1: On est royal au bar. Bon allez, on y va, on joue pour 10 secondes. Juste après avoir écouté Santa, que tu adores évidemment. Et comme t'es hyper dans la solidarité, que tu vas faire rire des personnes âgées dans les EHPAD, que t'es bénévole au Resto du Cœur, rappelons que Santa sera la marraine du Téléthon les 5 et 6 décembre prochains. Ton bingo, le voici, 10 secondes pour me citer un maximum de prénoms, enfin non, pas de prénoms, mais de célébrités portant le prénom que je vais te donner. Score à battre, 6 points, c'est celui de Linda. C'est pas anodin si j'ai parlé de Patrick, parce que c'est Patrick, top chrono, Patrick.
3: Patrick Bruel, Patrick Juvet, Patrick Hernandez, Patricia Cass, Patricia...
1: Non, alors pour le coup, c'était vraiment les Patrick, donc Patricia Cass
0: et Paul Newman,
1: et Paul, c'est Paul, c'est pas Patrick. Par contre, j'en ai trois. Il y en avait d'autres, hein. Patrick Chirac, personnage, Patrick Swayze, Patrick Roy,
0: Patrick Devers, Patrick Dupont, Patrick Topalov,
1: Patrick Chabatier.
0: Tu en as trois.
1: Ça suffira pas, je suis désolé, René.
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2: Salut à toutes, salut à tous et bienvenue sur votre radio ici dans Décibel. Ils s'appellent Gwen, Laurent, Jean-Maurice, Patricia, Julie et Ève. Et ce soir, ils vont choisir les chansons qui passent dans Décibel. C'est comme ça depuis la rentrée. Les auditrices et les auditeurs ont leur émission dédiée. C'est le dimanche soir que ça se passe. Et si vous voulez rejoindre la bande, vous n'hésitez pas. Il suffit d'envoyer un email dans lequel vous mettrez la chanson que vous avez envie de partager et votre numéro de téléphone pour qu'on puisse vous rappeler. Notre adresse mail, c'est décibel avec un S à la fin, @radiofrance.com. Bienvenue. Et c'est Gwen qui ouvre le bal ce soir. Salut Gwen.
3: Salut Émilie.
2: Comment vas-tu?
3: Écoute, ça va. Le dimanche avec toi, ça va forcément.
2: Merci, ça me fait tellement plaisir. Et tu sais que j'avais envie, ça fait un moment que je pense à te le dire, et puis voilà, on est en direct et on n'a pas le temps et nanana. Mais merci pour ta fidélité, Gwen. Et c'est pas que toi, Gwen, il y a plein d'auditrices et d'auditeurs qui suivent Décibel depuis le début. Hein. C'est la 4e saison sur la radio ici. Il y en a même carrément des vieux de la vieille qui me suivent des radios où j'étais avant, mais là, j'ai pas le droit d'en parler, vous voyez ce que je veux dire. Mais c'est fou quand même parce que voilà, c'est dans des moments comme ça qu'on se rend compte à quel point vous et nous, on tisse un lien, même si on se voit jamais en vrai. On a rencard quoi, tous les soirs à 20h et c'est pas
3: rien. Exactement. Alors, c'est comme une bande de potes qui se donnent rendez-vous.
2: Mais oui, c'est ça. Moi, je trouve ça génial. Sans les groupes WhatsApp avec des cagnottes pour les anniversaires. On fait pas ça.
3: Oui, voilà.
2: On fait pas ces trucs-là. On fait pas ça. Comment ça va, Gwen? Quelles sont les nouvelles de ta structure, ta plateforme qui s'appelle Inclusic, avec des K partout, et qui est là pour mettre en lumière les nouveaux talents. Hein. C'est ça que t'aimes bien faire, toi.
3: Ouais. C'est mon petit hobby et voilà, j'écoute plein de choses et puis ce qui me tape dans l'oreille et dans le cœur, j'essaye de le partager et puis pour que les oreilles curieuses découvrent plein d'univers musicaux différents.
2: C'est trop bien. Moi, je le suis, le compte de Gwen sur Instagram, et c'est vraiment chouette. Il y a plein de nouveautés. Donc, je vous invite à faire la même chose si vous avez envie, un, de découvrir des bonnes choses, et deux, de donner de la force à un fan de musique qui partage ses coups de cœur. Inclusic. Et donc, quand vous entendez un que, vous mettez un K et vous tomberez dessus assez facilement. Alors là, c'est pas un nouveau talent, Gwen.
3: Non.
2: Quoique, si on remonte le temps, c'est le nouveau talent de 2006, puisqu'il avait gagné une nouvelle star cette année-là, c'est Christophe. Exactement. Willem. Alors
3: ouais, la tortue.
2: Oui. C'est vrai. J'avais oublié que c'était son surnom, la tortue.
3: Et oui. Parce qu'il monte comme ça.
2: Et oui, il se tenait un peu les épaules en l'air et la tête en avant. Ça faisait un peu tortue, oui.
3: Ouais, mais quel talent. Avec l'année d'après, il a sorti son album Inventaire. Et je l'ai usé, que ce soit à la maison ou au magasin de disques où je travaillais, ça tournait en boucle. Et il y avait un titre dessus qui m'a marqué et puis qui revient régulièrement dans des soirées karaoké. C'est Double Jeu et qui est devenu un incontournable, enfin, je pense.
2: Ah oui? Alors, la preuve, c'est que Théodora, qui est quand même l'artiste de l'année, qui a tout gagné, que ce soit aux Victoires de la Musique ou aux Flammes, qui sont les Victoires de la Musique des Jeunes, c'est vraiment l'artiste incontournable, la plus jouée en radio, etc. C'est une boss lady. Quand elle a fait son premier Zénith de Paris, son invité, c'était Christophe Willem, et ils ont chanté Double Jeu ensemble. Et cette fille, voilà, elle est née après la sortie de la chanson.
3: C'est quand même.
2: Non, mais ou à peine, où elle avait 2 ans, j'en sais rien, mais voilà, Théodora, elle a 22 ans, donc comme la chanson, en fait. Oui, c'est ça, je trouve ça complètement fou, moi.
3: C'est fou, mais en même temps, ça prouve que la musique, elle est intemporelle et intergénérationnelle.
2: Ouais, c'est
3: ça qui est bien. Ça relie, et c'est la force de la musique, c'est que ça relie les humains.
2: Oh, c'est beau ce que tu dis. Alors, relions-nous tous ensemble.
3: C'est ça, et dansons et chantons.
2: Et c'est pas cochon, on est dimanche. Non mais oh, je vous vois là, vous relier entre vous, genre. On va se relier par la musique. Avec cette chanson qui a obtenu la victoire de la musique de la chanson originale de l'année en 2008. Donc là, oui, Théodora, elle était née quand même, elle n'a pas 12 ans non plus. C'est Double Jeu, c'est Christophe Willem et c'est signé Zazie pour les paroles. Super bonne idée, mon cher Gwen, merci.
3: Non mais avec grand plaisir.
2: Toujours bien de t'avoir à l'antenne. Bonne soirée, à bientôt.
3: À très vite, les bisous.

0: Un temps que les moins de 20 ans ne peuvent pas connaître, mais si, ils connaissent aussi Double Jeu de Christophe Willem, Les Jeunes, une chanson qui a traversé les époques. C'est ce qu'on disait avec Gwen, qui a choisi de la partager avec vous ce soir. Et bonne nouvelle, Christophe Willem est de retour. Nouveau single, puis nouvel album et nouvelle tournée. On va beaucoup entendre parler de lui. Et évidemment, il sera notre invité. Vous savez que c'est un ami de la maison.
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0: Laurent est avec nous pour choisir la deuxième chanson de la soirée. Celle-ci parle anglais, mais avec des mots simples. On comprend que c'est une chanson anti-militariste et anti-guerre. Bonsoir Laurent.
2: Bonsoir Émilie.
0: Comment ça va ?
2: Ça va bien, merci. Quand je t'entends, ça va bien.
0: Ça, c'est gentil. Merci Laurent. Ouais. Quand j'ai vu arriver l'email avec la chanson que tu as choisie, je me suis dit, waouh, il est fort. Il nous emmène en 1970. Comment s'appelle le client du jour, Laurent ?
2: C'est Edwin Starr. Je ne sais pas si ça parlera à beaucoup de monde.
0: Alors, pas forcément. Mais... je pense que sa chanson, elle a été pas mal... ouais, c'est ça. Elle a été pas mal utilisée dans des films. Quand vous l'entendrez tout à l'heure, ça va tout de suite vous dire quelque chose. Mais c'est vrai que lui, bah, c'est un chanteur Motown, mais qui n'avait pas forcément l'aura ou le succès international d'autres chanteurs Motown, on va dire.
2: Ouais, c'est ça. Puis en même temps, c'était, j'ai découvert assez récemment que c'était en fait un chanteur Motown par rachat. Qui était sur un autre label de Détroit, qui s'appelait Rictic, et qui faisait un petit peu, qui commençait à tailler un petit peu des croupières à la Motown, et Billy Gandy les a rachetés carrément.
0: Mais il a raison.
2: Il a racheté les chanteurs, les contrats des chanteurs, et puis le catalogue.
0: Quand t'as un concurrent, tu le rachètes, c'est plus ton concurrent. Ouais, non, mais ok, quand on a des sous, c'est pas mal.
2: Voilà, c'est pas que maintenant que ça se fait. Voilà, c'était déjà 50 ans, c'était déjà une technique.
0: Bah, tu m'étonnes.
2: Voilà. Alors effectivement, en plus, on va parler des Dreamstar, mais effectivement, la chanson, je pense qu'on la connaît un petit peu plus par la version de Springsteen. Moi, c'est comme ça que je l'ai découverte.
0: Ah, c'est drôle. Parce que oui, alors, c'est une chanson culte, War, donc qui veut dire guerre, qui a été enregistrée par plein de gens. Mais alors, moi, la première fois que je l'ai entendue, c'est la version d'Edwin Starr, et c'était dans un film, je sais plus lequel. Mais donc, moi, c'est pas la version de Springsteen, tu vois.
2: Ouais, parce que moi, je l'ai découvert en 86, en fait. Tu sais, après Born in the USA, après, c'est un hyper tour, une tournée, et il avait sorti son premier album live. Il n'avait jamais sorti d'album live avant.
0: Ouais.
2: Et c'était un super événement, c'était un 5-33 tours, et ça reprenait ses titres de 75 à 85, c'était un gros coffret. Et le premier single qui avait été sorti de ça, c'était War, justement.
0: D'accord.
2: Et c'était explosif, parce que bon, t'avais le clip sur scène, donc il passait un peu assez facilement. Et c'était vraiment explosif, et c'est comme ça que j'ai découvert la chanson. Et là, j'ai entendu que c'était une chanson d'Edwin Starr. Mais évidemment, en 86, c'était compliqué de retrouver des disques un peu anciens. Bon, moi, j'étais à Grenoble étudiant, mais ouais. Il y avait quand même des disques.

0: bibliothèque avec plein de trucs de référence.
1: Oui, des bouquins, mais
0: après, trouver les disques, c'est des fois plus compliqué. et en fait, ce qui est marrant, c'est que c'est une chanson, on va tous dire, c'est une chanson des Dream Star. En fait, c'est une chanson des Temptations.
1: Non.
0: Si.
1: Ah, je savais pas.
0: C'était sorti sur un album des Temptations en 70.
1: Ouais.
0: Et la chanson a fait un petit peu me parler, il y avait volonté de le sentir en 45 tours. En même temps, c'était un petit peu un sujet peut-être un petit peu contentieux. C'était contre la guerre du Vietnam, la chanson à l'époque. Hein. Et du coup, ils se sont dit, bon, finalement, on va la sortir, mais pas avec les Temptations.
1: Incroyable.
0: Norman Whitfield, donc le producteur des Temptations et pas mal de trucs, c'est Mouton, qui avait aussi coécrit la chanson. Ben, du coup, il a réenregistré la chanson avec Edwin Starr.
1: Ok.
0: Et c'est vachement bien parce qu'en fait, j'ai réécouté tout à l'heure la version des Temptations. Ben, les Temptations sont un groupe énorme, génial, etc. Mais ils n'ont pas la fougue et la colère d'Edwin Starr dans son interprétation. Et ça marche beaucoup mieux quand c'est Edwin Starr qui chante ça que les Temptations, quoi.
1: Alors, on est très content d'écouter, grâce à toi ce soir, la version d'Edwin Starr. War, what is it good for? Absolutely nothing. La guerre, c'est bon pour quoi? Absolument rien. C'est ce que dit cette chanson choisie pour vous par Laurent. Merci infiniment, Laurent. Et moi, je te dis à bientôt, parce que tu reviens régulièrement, toi.
0: Oui, tant que tu m'invites.
1: Génial. Merci beaucoup, Laurent. Bonne soirée. Salut, les amis. Régalez-vous avec Edwin Starr, War. Et vous allez me dire, ah, mais oui, on connaissait. Oui, vous connaissez. Yeah.

Edwin Starr, War. Et grâce à Laurent, on sait maintenant qu'on a des devoirs à faire. On doit aussi écouter la version originale, celle des Temptations, et la reprise de Bruce Springsteen.

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1: Vos chansons préférées de l'année 2002. Oh, c'était il y a 24 ans. On était jeunes, on était fous. Et certaines personnes dans ce studio n'étaient même pas encore nées. En tout cas, en 2002, c'était le premier succès de Jennifer.
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1: D'ailleurs de la même promo Star Academy que Jennifer, Olivia Ruiz sortait aussi en 2002 son premier single. On découvrait Kyo avec Le Chemin et Magic System, après quelques années de galère, avait enfin leur premier tube. Magic System en tournée pour les 30 ans du groupe. Ils sont venus annoncer ça dans Décibel. Si vous n'avez pas écouté l'émission, allez faire un petit tour sur votre appli ici ou votre appli Radio France pour réécouter. C'était un grand moment, Magic System dans Décibel. 2002, c'est aussi l'année où on a découvert la voix de velours de Norah Jones, la fille de Ravi Shankar, star de sitar. C'était aussi une bonne année pour 50 Cent, Avril Lavigne, Maroon 5, tous ces gens. Voilà, c'est 2002 qui leur a porté bonheur, tout comme Carla Bruni qui se lançait en musique avec Quelqu'un m'a dit et avec le succès que l'on connaît. Enfin, 2002, c'est l'année où Indochine revient sur le devant de la scène grâce à une chanson écrite par Mickey 3D. Elle s'appelle J'ai demandé à la lune et c'est un des plus grands tubes de cette année-là. On était en 2002.

0: les fans d'Indochine vont m'engueuler. J'ai dit que ça avait été écrite par Michael Furnon de Mickey 3D, cette chanson. Non, elle a été co-écrite avec Nicolas Sirkis. Évidemment, c'était Indochine.
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0: Mais quelle joie de passer ce dimanche soir avec vous et en musique jusqu'à 21h, c'est Décibel avec les chansons préférées des auditrices et des auditeurs. Si vous voulez nous rejoindre et vous aussi la semaine prochaine ou la semaine suivante choisir une chanson, il suffit de nous envoyer un email. Notre adresse c'est Décibel avec un S à la fin @radiofrance.com et c'est à cette adresse que nous a écrit Jean-Maurice. Bonsoir Jean-Maurice.
4: Bonsoir.
0: Comment vas-tu?
4: Très bien, très très bien.
0: Bon. Alors, je vais me répéter car il me semble que la dernière fois que tu es passé à l'antenne, je t'ai exactement dit cette phrase, mais tant pis, c'est toujours vrai. Tu m'as encore fait découvrir une chanteuse que je ne connaissais pas. Jean-Maurice, il faut le savoir les amis, est un découvreur de talent, mais uniquement des filles.
4: Ah non, non, ça c'est faux.
0: Mais bah t'écoutes, non, t'écoutes que des chanteuses.
4: Ah oui, ça, c'est un peu vrai, mais il y a également Bruno Mars. Que
0: ah oui, mais je le connaissais déjà, Bruno Mars, quand même.
4: Ah, voilà.
0: Mais en fait, t'as un truc, je sais pas, mais peut-être que t'as une oreille qui est faite pour ça, tu captes les bonnes ondes des voix féminines, et alors tu as ce bon réflexe de venir les partager avec nous. Et alors parfois, c'est des tout jeunes artistes, alors parfois, comme ce soir, Raël, en fait, c'est une artiste, j'ai bossé un peu après, une fois que tu me l'as proposé, que j'ai trouvé ça cool, depuis 2017, en fait, elle sort des albums, etc. C'est une Américaine, c'est ça?
4: Oui, oui, oui. Je crois que c'est enfin le titre donc de Oulalala, que je vais
0: Oulalala, Oulalala, oui, la chanson s'appelle
4: c'est
0: comme ça.
4: 2021. Cet après-midi.
0: Bon, alors comment ça marche? Comment toi tu l'as découverte et pas moi? Raconte-moi.
4: Oui, avec le flow de enfin, je t'ai déjà parlé du flow de Deezer, voyons, et puis.
0: Ah, c'est vrai, c'est ton algorithme. Il est très très bien dressé ton algorithme, je dois dire. Jean-Marc.
4: Bah oui, oui, c'est facile, hein, on peut, hein, c'est pas. Et puis alors c'est une chanteuse qui me rappelle un peu Sia.
0: Ouais.
4: Qui me rappelle un peu Sia au début, hein, c'est-à-dire Clap Your Hands.
0: Oui, oh, c'était bien Clap Your Hands de Sia, c'était ouais, super. Voilà. C'était bien avant Chandelier, mais qu'est-ce que c'est bien.
4: Oui,
0: ah ouais.
4: Voilà, c'est très rythmé, comme j'aime, quoi. Très frais, et puis c'est la tendance actuelle, quoi, des chanteuses feel good. Là.
0: Formidable, et puis effectivement, les paroles, c'est pas bien compliqué. Ouh là là là là. Merci.
4: Je fais quoi, forcément.
0: Merci Jean-Maurice, je pense que ça va effectivement envoyer plein de bonnes ondes à toutes celles et tous ceux qui nous écoutent et c'est à ça que ça sert aussi parfois la musique. Je te souhaite une bonne soirée et merci beaucoup d'être venu nous voir. À la prochaine Jean-Mo.
4: De même et à bientôt sur Décibel.

0: Lala. Elle s'appelle Raël et elle vient de Nashville, Tennessee, aux États-Unis.
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0: Olivia Ruiz vient de sortir aux éditions Lattès un nouveau roman. Car oui, si vous connaissez sa carrière musicale depuis le début des années 2000, n'oubliez pas qu'elle est aussi une autrice à succès. La commode au tiroir de couleurs en 2020, Écoute la pluie tomber en 2022 et Baos qui vient de sortir donc chez Lattès. Dans ce livre, toujours un petit peu autobiographique, hein, c'est la patte d'Olivia Ruiz. Elle raconte l'histoire de Lola, une femme de 45 ans, bien comme elle, qui décide de parcourir le monde pendant un an avec son petit garçon Ennio. Tiens, c'est marrant, elle a un petit garçon, Olivia Ruiz. Allez, on l'écoute chanter ses souvenirs d'enfance, Je traîne des pieds, et on vous encourage à la lire. Donc, Vamos est disponible.

0: Olivia Ruiz et je traîne des pieds. Lisez Olivia Ruiz en plus de l'écouter.
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0: Il y a une chanson qui s'appelle Night Call, sortie en 2010, rendue très très très célèbre en 2011 par le film Drive. C'est une chanson de Kavinsky qui a été reprise à la cérémonie de clôture des JO de Paris avec Angèle et le groupe Phoenix, souvenez-vous.

0: bien, ce soir, Patricia est avec nous pour vous faire découvrir une nouvelle version, enfin une nouvelle, elle n'est pas nouvelle, mais une autre version voilà, de Night Call, et peut-être nouvelle pour celles et ceux qui ne l'avaient jamais entendue. Bonsoir Patricia.
1: Bonsoir Émilie.
0: Comment ça va?
1: Écoutez, très bien, c'est toujours un plaisir.
0: Ah, merci beaucoup. Merci d'être avec nous, chère Patricia, pour nous parler donc de cette chanson Night Call, dans une version peut surprendre, on va dire, pour celles et ceux qui ne la connaissent pas encore. Comment on pourrait décrire cette version qu'on va écouter?
1: Bon, cette version de Night Call, c'est un album de London Grammar, ouais, sorti en 2013. Et le premier titre qui était connu, c'était Wasting My Young Years.
0: Oui, c'est vrai, c'était un immense tube, ça. Ouais, très beau.
1: Très, très beau. Et puis le timbre de la voix de la chanteuse est vraiment magnifique.
0: C'est vrai. Après, c'est très dur de le chanter sous la douche, parce qu'elle chante tellement aigu, tellement bien. J'ai jamais réussi, moi.
1: Ouais, si on veut éviter qu'il pleuve dehors. Mais c'est vrai que ce titre-là, Night Call, est vraiment très très beau. Et le clip aussi, la vidéo, le clip est très très joli, très beau.
0: Alors, London Grammar, donc c'est un groupe anglais. Kavinsky, qui a initié Night Call, lui, est français. Et la voix originale, la voix féminine originale de Night Call, c'est Love Fox, une chanteuse brésilienne. Donc c'est bien, voilà, c'est la classe internationale. Cette version-là, elle est, on peut dire, plus douce que celle de Kavinsky.
1: Mmh. Je ne connaissais pas, je ne savais pas que c'était une reprise, en fait, vous m'appreniez quelque chose, Émilie.
0: Ah, mais je suis contente. Ah, c'est-à-dire que vous, en fait, pour vous, Patricia, Night Call, c'est une chanson de London Grammar.
1: Exactement, je pensais que c'était de l'album Wait de London Grammar. En fait, vous m'apprenez que c'est une reprise, je ne savais pas.
0: Et c'est du Made in France, en plus, vous vous rendez compte?
1: Ok, d'accord. Ben, écoutez, je vais me coucher moins bête ce soir.
0: Et nous, beaucoup plus heureux et détendus. Car pour le coup, la version que vous avez choisie, Patricia, de London Grammar, elle est absolument magique, magnifique et parfaite pour une soirée comme la nôtre. Alors je vous remercie beaucoup et on l'écoute ensemble.
1: Mmh, très bien, merci à vous. Merci pour votre émission.
0: Merci.
1: C'est formidable aussi.
0: À bientôt.

0: maintenant, le plus dur, ça va être de choisir quelle est votre version de Night Call préférée, celle de l'album de Kavinsky et du film Drive, celle de London Grammar que vous venez d'entendre, ou encore celle de la cérémonie de clôture des JO Paris 2024. En tout cas, quelle grande chanson. Merci, merci à Patricia de nous l'avoir passée ce soir.
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0: Dans un mood beaucoup plus énergique, c'est Pink, la prochaine chanson de Décibel ce soir. Pink choisie par Julie, qui va nous dire, tiens d'ailleurs, pourquoi. Bonsoir Julie.
2: Bonsoir Émilie, bonsoir à tout le monde.
0: Comment ça va Julie?
2: Très bien, j'ai la fin de semaine, c'est cool.
0: On adore les fins de semaine, c'est sûr. Julie, la chanteuse Pink, c'est quand même un cas à part dans l'industrie du disque. Voilà une fille qui n'a pas peur d'appeler un chat, et encore moins une chatte, et pour autant, personne n'est choqué. On est tous très contents qu'elle ait une grande gueule, Pink, et c'est vrai que dans un monde de plus en plus aseptisé, c'est chouette d'avoir des artistes comme ça, non?
2: Ah oui, ouais, moi c'est un coup de cœur, j'ai craqué dès son premier single qui est arrivé en Europe avec Just Like a Pill.
0: Ah oui.
2: Et depuis, ah ouais, non mais c'est... au niveau graphique, ça faisait penser un peu à du Madonna, mais en même temps c'était pas le même, tout à fait le même style de musique. Ouais. Donc et puis je la suis depuis ce temps-là.
0: Ah là là. Et puis moi, ce que j'aime, c'est qu'elle a, oui, on va dire, la fantaisie d'une artiste pop. Oui, alors Madonna, ou même, allons-y carrément, même une Britney à la grande époque. Elle s'éclate sur les fringues, le maquillage et tout. Et à côté de ça, c'est quand même une rockeuse, quoi.
2: Oui, alors ça, c'est très agréable parce elle y va sur la voix, elle y va sur les arrangements. Ça bouge, ça pulse, c'est vraiment, c'est pour ça que je l'adore. Je crois.
0: Moi, je l'ai vue en concert une fois, elle a chanté, tenez-vous bien, parce que ça, c'est un truc, normalement, personne ne le chante. Bohemian Rhapsody de Queen, elle a réussi. En fait, elle peut tout chanter, cette fille, elle a une voix de déesse. Julie, la chanson qu'on écoute, c'est Try. Pourquoi celle-là?
2: Alors, pour plein de raisons. C'est le moment où, parce qu'on a parlé de l'artiste, mais c'est aussi une athlète incroyable.
0: C'est vrai.
2: Et dans une athlète incroyable au niveau performance scénique, elle danse, elle fait des acrobaties. Enfin, moi, j'ai vu une rediffusion d'un de ses spectacles. Enfin, je t'appelle ça spectacle, hein, parce que
0: oui.
2: C'est incroyable.
0: C'est plus qu'un concert.
2: Partout, tout le temps. Ouais. Voilà. Et là, c'est le premier clip où elle va vraiment très loin dans la mise en scène dansée.
0: Ouais.
2: Donc ça, c'est le premier. Le deuxième, et tout simplement parce que moi, quand je suis en colère ou j'ai besoin de me défouler ou je suis découragée, c'est la chanson type pour se remettre d'aplomb et y retourner.
0: C'est
2: donc
0: vrai.
2: Je me suis dit, je vais la partager parce que le dimanche soir, peut-être que certains ont besoin soit de se défouler, soit d'avoir le courage d'aller le lundi.
0: C'est vrai.
2: Donc je me suis dit que c'était super de partager celle-là.
0: Elle s'appelle Try et elle va vous faire effectivement beaucoup de bien. Et puis si après vous avez envie d'aller voir le clip, n'hésitez pas, c'est testé et approuvé donc par Julie. Merci.

0: Mais c'est vrai que ça fait du bien dimanche soir. Merci à notre auditrice Julie d'avoir choisi Pink. La chanson, c'est Try.
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0: Cette semaine, j'ai repensé à Françoise Hardy. Ça va faire 2 ans qu'elle nous a quittés, au mois de juin. Et je me disais, c'est dingue, parce qu'une des premières chansons auxquelles on pense en pensant à Françoise, c'est celle qu'elle aimait le moins.
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0: Elle confiait même à ses proches. Vous allez voir, quand je serai morte, il y aura un sujet au JT et il y aura un extrait de ce clip, de cette chanson que je ne peux plus supporter. Voilà. Après, Françoise Hardy, elle a connu le succès avec des chansons qu'elle aimait un petit peu moins et avec des chansons dont elle était restée très fière.
2: Merci.

Un truc qu'elle faisait aussi, Françoise Hardy, très très bien, c'est donner son avis sur les chansons qu'on lui proposait. Les auteurs-compositeurs, parfois, se cassaient les dents sur elle. Mais elle savait aussi faire de très très beaux compliments. C'est ce que nous avait confié Marc Lavoine. Elle aimait tellement sa chanson « Cher ami » qu'elle avait même accepté de la réenregistrer en duo avec lui.

0: perdu.
1: Marc Lavoine nous avait d'ailleurs confié en interview que c'était un des grands, grands moments de sa carrière. Alors j'ai pensé à Françoise Hardy et je me suis dit que j'aimerais bien réécouter une chanson des années 60, mais avec un petit cadeau en plus. Après tout, si vous êtes avec nous le dimanche soir, c'est que vous avez envie de bonnes choses. Alors le temps de l'amour, oui, mais chanter en italien, la délicatesse, la grâce et la précision de Françoise Hardy, l'état dell'amore.

0: Françoise Hardy qui chantait en italien Le temps de l'amour. Elle a aussi chanté pendant sa carrière en anglais ou encore en allemand. Amusez-vous à trouver ça sur les plateformes de streaming. Vous allez vous régaler.
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0: C'est déjà l'heure de la dernière chanson de la soirée et c'est Ève qui porte la terrible responsabilité de la choisir. Salut Ève.
2: Coucou Émilie.
0: Comment ça va?
2: Épuisée et en pleine forme.
0: Ah, j'aime bien ce mélange. Ça veut dire que parfois les nerfs lâchent un peu. À tout moment, elle part en fou rire, on ne sait pas. Ève, t'as décidé de passer du Eminem à la radio. Je t'en félicite.
2: D'autant que cette chanson me donne un fou rire chaque fois que je l'entends.
0: Ah
2: oui, hein, c'est étonnant.
0: Mais oui, explique-nous. Alors c'est Stan, hein, la chanson avec Dido, et ça date de l'an 2000. Mais pourquoi ça te fait rire depuis l'an 2000?
2: Eh bien, grâce à toi, et grâce il y a presque 7 ans, tout pile, le 7 mai 2019, j'ai fait un blind test.
0: Ouais.
2: Dont le thème était les chansons dont le titre est un prénom.
0: Ok, jusque-là
2: j'ai
0: tout va bien.
2: Ouais, je vais jouer contre Fabrice, qui était un habitué de l'émission à l'époque, de Faboune sur Twitter. Je lui fais un énorme bisou. Et ben en fait, il s'est fait avoir parce que lui, il a donné en réponse Stan, qui est un prénom, certes, mais enfin voilà, c'était pas le prénom des artistes.
0: Mais oui, il s'est trompé. Au lieu de donner l'interprète, il a donné le titre de la chanson.
2: Et oui.
0: Et toi, tu t'es jeté dessus et tu lui as pris son point?
2: Ben oui, et en plus, comme moi, j'ai donné les noms des deux interprètes. Tu as décidé de me donner deux points. Tu comprends pourquoi maintenant cette chanson me fait rire?
0: J'adore, mais c'est très bien. Ça s'appelle un braquage et tu es une parfaite braqueuse, Ève. C'est génial, j'adore l'idée.
2: Sinon, à part ça, j'aime beaucoup, beaucoup la chanson. Moi, j'avais d'abord entendu celle de Dido, Thank You, qui a ensuite été samplée pour le refrain.
0: Ouais.
2: Et voilà, vraiment, c'est super. Alors, pas du tout, hein, l'histoire est terrible, mais...
0: Oui, c'est l'histoire d'un fan absolument fou qui écrit à sa star préférée. C'est pour ça que vous entendez cric, cric, cric, cric pendant toute la chanson. C'est en fait le bruit du stylo sur le papier et des lettres donc, que ce fan écrit. Et puis finalement, à la fin, la star lui répond, mais trop tard, le fan a déjà commis l'irréparable. Elle est vraiment terrible, cette chanson. Mais effectivement, c'est d'une intensité, d'une beauté avec la voix de Dido, assez inégalée, je dois dire.
2: Ouais. Et du coup, le prénom Stan est quand même rentré non seulement dans le vocabulaire courant des gens pour désigner le fan qui devient à moitié fou, mais c'est même rentré dans le dictionnaire officiellement.
0: Alors,
2: dans le dictionnaire anglophone, mais quand même.
0: Alors, on s'incline devant Stan qui a tout réussi.
2: Ah ben, obligé.
0: Et bon, on va se l'écouter maintenant, grâce à toi, Ève, pour terminer cette session de décibels. Et je t'embrasse et je te remercie. Et si tu veux te faire un petit fou rire, n'hésite pas.
2: Ah oh ben, tu penses bien.
0: Merci, Ève, à bientôt.
2: Gros bisous.
0: Salut.

0: Histoire terrible, histoire vraie, paraît-il, de fans qui vont un petit peu trop loin. Eminem et Dido, la chanson s'appelle Stan et elle datait de l'an 2000. Allez, Décibel, c'est terminé pour ce soir. Merci d'avoir été là, les amis, et merci aux auditrices et aux auditeurs, toujours plus nombreux à participer. L'équipe de l'émission, c'était ce soir Iris Guitoni, Elorie Roussillon, Yanis Kalem et Franck Moilier. Merci, les amis. À demain, 20h.
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5: Bonjour, bon dimanche, sous vos applaudissements, c'est Willy bien déjeuner chez vous, numéro 1052.
6: Ça filoche,
5: mes amis, bonjour la tribu.
6: Bonjour.
5: Alors, qui est là aujourd'hui? Nicolas Malabeuf, notre enfant de la télé, bonjour mon bon Nicolas.
6: Bonjour Willy, bonjour tout le monde.
5: Et Fabien et mon autre geek, bonjour mon Fabien.
6: Bonjour Willy, bonjour à tous.
5: Et bienvenue à tous, voilà, merci d'avoir choisi votre talk show utile sur votre radio utile. Aujourd'hui, nous sommes dans les locaux de Ici La Rochelle, à La Rochelle. Donc merci pour votre accueil, 55 minutes pour apprendre, comprendre et s'amuser de l'actu avec nos invités, nos chroniques, notre musique, nos cadeaux. Alors notez bien nos dossiers du jour parce que c'est dès qu'on part au plus près de vous. On aime bien parler de l'actualité nationale avec des acteurs locaux. Alors aujourd'hui, dans un instant, comment faire face au surtourisme? Le département de la Charente-Maritime où nous sommes aujourd'hui, n'y échappe pas. Il y a du monde partout. Il y a eu plein de monde hier, avant-hier. Il faisait très très beau.

0: La population locale vive bien avec le touriste. On en parle dans une minute. Et à 12h30, comment vont nos jeunes entrepreneurs? On dit toujours que monter son affaire en France, c'est compliqué. Il y a de la paperasse à n'en plus finir. Et puis on paye de tout le côté. Mais heureusement, nos jeunes aiment se lancer malgré tout. Eh bien, on parle de tout ça dans 20 minutes. Et bien sûr, vous le savez, on fait cette émission ensemble. Vous faites partie de cette tribu, mes amis. Réagissez sur tout ce que vous entendez. D'abord sur le groupe Facebook.
1: Alors là, sur Facebook, alors, oui, c'est complètement gratuit. Pour nous trouver, vous tapez Youpi la vie avec Willy Rovelli, vous tombez sur nous. Et le sondage de ce dimanche, quel est l'ingrédient obligatoire pour un vrai apéro?
0: Ah oui, oui, ah, ça c'est sérieux. On va parler apéro après. Oui.
1: Alors le podium pour l'instant, on retrouve le saucisson en première place. Deuxième place pour les chips.
0: Ah oui,
1: les
0: chips.
1: Et troisième place pour les cacahuètes.
0: Ah, les cacahuètes. La cacahuète est bien placée.
1: Bien placé.
0: Il y a pas d'olive.
1: Les olives pas terribles.
0: Oh, merde.
1: Vous
0: êtes team olive. Team olive avec le noyau.
1: Avec le noyau.
0: Avec le noyau.
1: Ah bon.
0: Verte. Et avec le noyau.
1: Ah bon, pourquoi?
0: Oui, j'aime bien moi.
1: Ah oui.
0: Jeff, tu l'enlèves comme ça.
1: Donc continue à réagir sur le groupe Facebook, c'est complètement gratuit. C'est Youpi la vie avec Willy Rovelli.
0: Merci beaucoup. Et n'oubliez pas, mes amis, dans 10 minutes, quelqu'un parmi vous repartira, c'est un événement, repartira avec 10 000 euros.
2: C'est incroyable.
0: Ouais, ça c'est bien, on a un beau cadeau à vous offrir, 10 000 euros, grâce, 10 000 euros de vacances, grâce à nos amis de Bellambra. Vous avez été très nombreux à jouer tout au long de cette semaine au disque rayé. Est-ce que vous avez bien noté les mots ou les groupes de mots? Eh bien la réponse dans 10 minutes, le tirage au sort en direct.
1: Oh là là, hein. Là.
0: Donc soyez bien avec nous, c'est vers 12h15. On a tout dit.
3: On a tout dit.
0: Allez, jingle, allez-y.
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0: Et on va ouvrir notre premier dossier. Bonjour Stéphane Villain. Bienvenue ici, mon cher Stéphane. Vous êtes le président de l'agence départementale Charente Tourisme. C'est combien de touristes chaque année dans votre joli département?
6: Écoutez, en fait, il faut considérer qu'aujourd'hui, c'est à peu près 44 millions de nuitées, tout hébergement confondu. Quand vous prenez à la fois les hôtels, les campings, les maisons d'hôtes, les locations.
0: Bon,
6: on est des départements les plus touristiques de France, avec nos amis du Var et de l'Hérault.
0: Ouais.
6: Donc c'est vrai qu'aujourd'hui, le tourisme pour nous, c'est important.
0: Important, et puis il y a pas mal d'emplois aussi à la clé, je suppose.
6: Ben, c'est 20 000 emplois à peu près, donc 17 500 en fait emplois directs, et puis le reste en emplois induits. Non, mais c'est vrai qu'aujourd'hui, le tourisme fait partie vraiment de notre ADN, si je puis dire. C'est un beau département, avec une côte de 470 km de côte, avec le Fort Boyard qui est au large de l'île d'Aix.
0: Et ils viennent d'où là tous ces touristes? Ils viennent plutôt de France?
6: C'est quoi? En fait, allez, 85% de notre clientèle est française, effectivement, et puis après le reste, 15% de l'étranger, sachant que c'est souvent les gens de Paris. Hein, Paris.
0: Ah, il y a des salles Paris-Gaux qui
6: Paris, Orléans, Tours, Niort, Poitiers, facile à 10.
0: Ben voilà, mais les Paris-Gaux sont ici. Bon, je pense que pour cet été, là, ça s'annonce plutôt bien. Là, il y a déjà eu des beaux week-ends, là, déjà. Hein.
6: Mais oui, en fait, bon, il faut savoir qu'on sort quand même d'une période un peu difficile. Les vacances d'hiver, les vacances de printemps ont pas été exceptionnelles. Là, depuis, en fait, ces vacances de Pâques, on peut dire que ça y est, il y a enfin du monde.
0: Bon.
6: Et que ça va être, je pense, annonciateur d'une belle saison.
0: Voilà.
6: S'il y a un peu de beau temps, c'est sûr qu'il y aura du monde.
0: Il y aura du monde. En plus, vous l'avez dit, il y a pas mal de Français qui viennent, on va dire, 80%, vous disiez. Là, comme il y a des problèmes de carburant, peut-être qu'il y aura encore plus de monde. Qui vont venir chez vous. Comment, alors là, comment on fait pour concilier à la fois les touristes qui viennent et puis que la population locale se dise pas...
6: Déjà, répondre à votre question, c'est vrai que le kérosène, le gasoil font qu'effectivement, on attend beaucoup de monde cet été. Après, vous savez, en fait, on parle de pic de fréquentation. Nous, on ne parle pas de surtourisme. Non, parce qu'on a 3-4 jours.
0: Vous n'avez pas ce mot-là.
6: Voilà. 14 juillet, 15 août, où il y a beaucoup de monde, mais le reste du temps, on a de la place, on peut vivre sans aucun problème, même quand on est résident, accueillir en fait les touristes dans les meilleures conditions. D'ailleurs, il y a beaucoup de sondages qui sont faits ici en Charente-Maritime. Il faut savoir que finalement, les Charentais-Maritimes sont fiers, sont des ambassadeurs.
0: Oui, c'est ce que vous disiez. Voilà. Vous aimeriez que les habitants soient acteurs et ambassadeurs.
6: C'est ça. Mais en fait, ils accueillent les gens avec le sourire parce qu'ils savent que c'est important.
0: Ouais.
6: Et vraiment, aujourd'hui, c'est plutôt bienvenue chez nous. Et donc, c'est plutôt une bonne chose. C'est-à-dire qu'on voit bien qu'il n'y a pas d'animosité vis-à-vis des touristes, bien au contraire.
0: Mais comment on peut faire pour accueillir sans saturer? Alors, c'est quoi? C'est l'équation. Bah,
6: écoutez,
0: elle ne doit pas être simple.
6: On fait en sorte que les ailes de saison, en fait, mai, juin, septembre, octobre, octobre soit très attractif. En fait, il y a beaucoup d'animations. Et puis après, on fait en sorte aussi.
0: C'est ça. Donc pour étaler, voilà, au maximum. Quoi.
6: Et puis après, on fait aussi en sorte que, eh bien, il y ait aussi notre campagne qui se mette en mouvement. Et vous savez qu'on parle beaucoup de la façade atlantique, le tourisme bleu, mais le tourisme vert fonctionne de mieux en mieux.
0: Tourisme vert, c'est la campagne.
6: Alors là, il y a plein de choses. Vous savez, en fait, finalement, la Charente-Maritime, je le dis souvent, a un patrimoine culturel, architectural, historique, préhistorique, gastronomique, viticole, de balades et caisses, pédestres, cyclables.
0: Il y a tout, on a compris. Mais donc vous qui êtes donc voilà président de l'agence départementale donc de cette belle de ce bel endroit donc de Charente Tourisme, agence départementale Charente Tourisme, voilà, c'est quelque chose dont vous pensez tout le temps, de se dire voilà, les gens doivent venir et en même temps faut penser à l'écologie et faut penser aux populations.
6: Vous avez raison, aujourd'hui si on est en dehors du tourisme durable, c'est qu'on passe à côté de quelque chose, notre faune, notre flore, même à la limite l'eau, les déchets, l'électricité, tout ça doit être pris en compte. Et on voit bien qu'aujourd'hui la filière touristique se met en mouvement. Aujourd'hui, on est très vigilant justement à toutes ces dépenses qui pourraient être faites par les uns et les autres. Donc on informe et on leur demande de respecter les lieux, parce que c'est un lieu, je l'ai dit, magique, vous l'avez bien compris. Et donc, respectez, venez chez nous. Mais ça se fait bien maintenant, d'ailleurs. Vous savez, quand vous allez à l'hôtel, aujourd'hui, vous avez beaucoup d'informations sur la consommation de l'eau, sur attention aux serviettes, etc. Mmh. Les campings, en fait, maintenant mettent en place un nombre incalculable de dispositifs pour faire en sorte qu'effectivement, on soit vigilant sur la dépense de la flotte. Donc, on est plutôt dans, voilà, très vigilant et on donne vraiment beaucoup d'informations à nos touristes.
0: Voilà, donc je suppose que c'est comme ça partout en France, avec tous vos collègues, partout.
6: J'ai la chance de présider au niveau national le tourisme. Voilà. Et avec nos amis, aujourd'hui, c'est une constante. D'ailleurs, venez, prenez du plaisir, profitez, mais respectez.
0: Voilà, profitez, mais respectez. C'est le message de Stéphane Villain. Merci infiniment, président de l'agence départementale Charente Tourisme et maire de Châtelaillon-Palage. C'est là où on va, je vous le dis, la petite info, comme on parlait de Fort Boyard hier, c'est là où vont dormir les candidats. D'accord. Quand on est candidat, on vient nous chercher à la gare de La Rochelle. D'accord. Et on nous emmène dans un hôtel à Châtelaillon-Plage. Oh, et puis le soir, après, on dîne entre nous, on se découvre, on se dit, t'es là.
1: Et le lendemain
0: matin,
1: Tout ce qui se passe à Châtelaillon reste à Châtelaillon.
0: Hein, monsieur le maire. Merci beaucoup, Stéphane, d'être passé nous voir. Merci infiniment. Allez, dans un instant, mes amis. Oh là là.
1: C'est le tirage.
0: Ah, le tirage que vous attendez tous. Quelqu'un parmi vous va partir avec 10 000 euros de vacances Bellambra. C'est un magnifique cadeau qu'on va vous offrir. Dans un instant, on va appeler. Il y a un tirage au sort qui a été fait.
1: Une personne en France va remporter 10 000 euros.
0: 10 000 euros. Et je vais être intraitable tout à l'heure. Il me faudra vraiment que vous nous donniez les 5 mots du disque rayé, mais je vous en parle dans un instant. D'abord, on va écouter Michael Jackson. Il est là.
1: Enfin, votre chanteur.
0: Là, il est pas. Oui, c'est mon chanteur mort préféré. Tout à fait. Voici Black or White. Stéphane Villain, vous avez un chanteur mort préféré?
6: Charles Aznavour.
0: Charles Aznavour. Il est mort.
1: Oui.

0: Ah oui, c'est déjà c'est bien. Déjà c'est bien. Déjà, j'ai gagné 1 euro de vacances déjà, parce que c'est bien. Déjà c'est déjà ça. 1 euro de vacances. Bon, ma chère Julie, tu sais pourquoi on t'appelle ?
1: Oui.
0: Bon, alors vas-y, pourquoi on t'appelle ?
1: Vas-y, dis-nous pourquoi. Pour gagner 10 euros de vacances.
0: Eh, peut-être. Alors, je te rappelle que cette semaine, on va réexpliquer un petit peu le truc. Cette semaine, tout au long de la journée, il y a des chansons qui sont passées sur ta radio préférée. D'ailleurs, tu es où ?
1: En Normandie.
0: En Normandie, donc sur Ici Normandie, toute la semaine, voilà, et on sont passées des chansons, puis il y avait des disques rayés, comme à l'époque, quand il y avait des vinyles, tu sais, donc il y avait des mots, oui, t'as pas connu, des mots, des groupes de mots rayés, il fallait les noter, d'accord? Donc là, je vais te demander, ma Julie, de nous redonner les mots rayés ou groupes de mots dans l'ordre. D'accord, je suis intraitable. Hein, ouais. Je suis comme Pierre Martinet, le traiteur intraitable. Je suis intraitable, ma Julie. D'accord. Donc vas-y. Okay. Quelle est ta réponse? Alors.
1: Hélène. Mmh. Pour que tu m'aimes encore. Mmh. Je te promets. Mmh. Tout simplement. Un autre monde.
0: On va quand même vérifier, d'accord? On va quand même vérifier si c'est bien ça. Tiens, écoutons, écoutons. Écoutons la réponse. Oui, Hélène, Julien Clerc, Céline Dion, Johnny, Bibi et Téléphone. Eh ben voilà, bravo, bravo Julie.
1: Bravo,
0: bravo Julie, Julie, Julie, Julie. Quel âge tu as, Julie?
1: 21 ans.
0: Tu sais avec qui tu vas partir en vacances?
1: Ma famille, sûrement.
0: Ta famille, tu veux pas partir, je sais pas, avec nous?
2: Ça nous arrange, ça nous arrange.
0: Parce que Nicolas, Fabien et moi, on peut faire partie de ta famille, tu sais.
2: Ah, j'ai pas l'impression qu'elle soit d'accord.
0: Non, pas très envie. Tu sais déjà où tu vas partir, ma Julie? T'as déjà une idée?
1: Peut-être la Côte d'Azur.
0: Peut-être la Côte d'Azur. Bah, tu verras.
2: Avec 10 000 euros. Hey,
0: t'as
2: 10 000
0: euros de
2: vacances.
0: Tu verras, Bellambra va te chouchouter. Ouais, il va s'occuper de tout. Tu verras, tu vas être très, très bien reçu. Et merci à Ici Normandie.
3: Bien sûr.
0: Voilà, qui nous a permis aussi, comment, ma Julie? Qu'est-ce qu'elle voulait dire, Julie? Tu veux nous dire un petit? Oui, vas-y.
1: Merci à eux, ça fait plaisir. Et merci à ma maman, qui m'a aidé à trouver tous les mots, en écoutant tous les jours aussi avec moi.
0: Et eh ben bravo, voilà, merci ma Julie, d'équipe. Bravo, bravo, bravo. On est très contents, profite bien de tes vacances et merci infiniment à Bellambra pour ce magnifique cadeau. On t'embrasse très fort ma Julie, prends bien soin de toi et vive ici Normandie bien évidemment.
2: Et merci
0: vive
2: bien sûr tous les auditeurs qui ont participé tout au long de la semaine.
0: Voilà, j'espère que vous n'avez pas trop les boules.
2: Nous, en tout cas, oui, on a perdu.
0: Voilà, moi, en tout cas, on est très contents pour Julie. Merci beaucoup, on t'embrasse très très fort. Allez, dans un instant, mes amis, place à la personne pas banale du dimanche, parce qu'on aime vous présenter ici des invités pas banaux. Mais d'abord, on va écouter Amir. Tiens, tout de suite, Amir, avec Alain Parfait. Il est là, regardez Amir, écoutez, hop.

0: dit rien, la parfaite. Jingle, s'il vous plaît. Voilà.
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0: Allez, comme promis, place à nos deux invités Pabano du dimanche. Bonjour Maya Dujardin.
3: Bonjour Willy.
0: Et bonjour Marine Valencien.
4: Bonjour Willy.
0: Bonjour, approchez-vous bien du micro ma chère Marine, n'ayez pas peur de moi. Bienvenue ici. Merci. Toutes les deux, vous avez écrit ensemble le livre L'apéro de la femme enceinte aux éditions Jouvence. Alors tout est dans le titre quand même, mais voilà, ça parle de quoi alors ce livre? Qui veut parler?
4: En fait, ce sont des recettes, il y a 40 recettes et 11 boissons qui sont sans alcool. Ça parle de quoi? On est parti d'un constat, c'est-à-dire que la femme enceinte, pendant l'apéro, elle a quelques doutes, elle se pose des questions, et elle peut être un peu frustrée. Ouais. Et alors que l'apéro, c'est quand même un moment qui
0: est convivial,
4: léger, on se prend pas la tête. Ouais. Et donc, on a réfléchi, Marine a imaginé des recettes qui sont adaptées à la femme enceinte et qui répondent à ses besoins nutritionnels.
0: Voilà. Parce que Marine est diététicienne, c'est bien ça. Parce que donc moi je savais que les boissons alcoolisées, il fallait faire gaffe quand on était enceinte, voilà.
5: Faut pas en prendre.
0: Mais je savais pas aussi, il faut faire gaffe aussi à ce qu'on mange.
5: Aux aliments, oui.
4: Il y a quelques effectivement aliments interdits.
0: Ouais. Comme quoi, c'est quoi par exemple? Parce que je vous le demande si un jour je tombe enceinte.
5: Oui. Ça peut arriver.
0: Ça je l'ai noté.
4: Alors l'alimentation de la femme enceinte, en plus, elle convient aussi à l'alimentation de l'enfant jusqu'à 5 ans. Donc je ne sais pas, ça peut aussi correspondre si vous avez des enfants jusqu'à l'âge de 5 ans. Il y a des interdits, notamment par exemple sur certains fromages.
0: Le fromage.
4: Au lait cru. Voilà. Donc là aussi, toutes les charcuteries qui sont non cuites, tout ce qui va être, par exemple aussi tous les poissons crus, les viandes crues, tout ce qui va être effectivement donc non cuit.
0: Et vous parliez du fromage, mais il y a plein de recettes avec du fromage justement dans votre livre.
4: Exactement. Voilà. C'était comme dit Maya, c'est pour montrer vraiment qu'en fait, en tant que femme enceinte, malgré le fait qu'il y ait pas mal d'interdits, on peut se faire plaisir, on peut manger finalement des super recettes hyper gourmandes, notamment avec pas mal de fromage, et montrer aussi des idées vraiment très concrètes, parce que voilà, on se dit ok, il y a certains fromages, mais comment les mettre en recette et comment faire plaisir aussi à ses invités. Alors que nous-mêmes, on est enceinte, et ça, c'était l'idée un peu du livre.
6: Et Willy, vous disiez que vous n'étiez pas sur le point de tomber enceinte, mais
0: pas encore.
6: Mais c'est un livre justement qui s'adresse à tous les fans de l'apéro. C'est ça qui est bien en fait.
0: Là, vous allez.
6: Voilà,
0: les deux là, c'est bon.
6: Il n'y a pas besoin d'avoir un certificat médical de sa gynéco. En fait, on peut acheter le livre et puis avoir plein d'idées de recettes.
0: Alors, donnez-nous des idées, tiens, allez. Maya ou Marine, qu'est-ce que
4: vous parliez par exemple effectivement de fromage, donc on a un savoureux croque-raclette.
0: Croque-raclette.
4: Voilà, je savais que ça allait faire des heureux.
0: Chips de parmesan.
4: On a des chips de parmesan.
0: Ça a l'air trop bon.
4: Qui sont hyper rapides et simples à faire donc au quotidien. Il faut juste un peu de parmesan et des fruits oléagineux et en 5 minutes c'est prêt après cuisson. Il y a des recettes très simples, enfin très originales aussi à base. Par exemple, on a le green tonic. On est sur kiwi, céleri et poire.
0: Green tonic. Ça fait du bruit là quand on le voit.
5: Véronique et Davina débarquent.
0: Les sucettes de poireaux. J'adore ça, moi, les sucettes de poireaux. Donc c'est des poireaux.
5: Les photos de Montréal, en tout cas.
0: Non, mais en tout cas, c'est très bien illustré.
6: Les photos sont de Liz Segetti, qui est une photographe rochelaise, et grâce à elle, en effet, les recettes donnent vraiment envie.
0: Exactement. Marine, tiens, vous qui êtes diététicienne, c'est quoi la méthode NutriFamily que vous avez mis en place?
4: L'idée, c'est de partir vraiment, justement, de la femme enceinte et du début de la vie jusqu'à passer par les bébés, les enfants et enfants ados, puis après l'adulte. Je fais aussi des consultations donc adultes et j'exerce donc sur La Rochelle et Rochefort dans des cabinets, dans une maison de santé pluridisciplinaire et dans un cabinet de pédiatrie spécialisé de La Rochelle. Et l'idée, c'est vraiment de pouvoir mettre en pratique et d'avoir un aspect concret des recommandations nutritionnelles et de les adapter aux différents âges de la vie.
0: C'est ça. Et Maya, vous êtes journaliste de base, c'est ça Maya. Pourquoi est-ce que vous avez voulu faire ce livre avec Marine? Parce que je crois que vous êtes rencontrées où d'ailleurs toutes les deux?
6: On s'est rencontrées, nos parents sont amis, ils nous ont mis en relation au cours d'un apéro. Exactement. Et en fait, on a voulu travailler ensemble parce que déjà, je trouve que Marine a un super métier que j'avais envie de valoriser. Ouais. Et puis ensuite, on a réfléchi ensemble à ce qu'on pouvait, quel sujet n'avait pas été traité. En fait, il y a beaucoup de livres sur l'alimentation de la femme enceinte, sur ce moment précis qui est l'apéro, il y en avait pas encore. Donc on a travaillé ensemble.
0: Voilà, parce que souvent, grossesse rime avec privation, c'est ce que vous dites dans le livre.
4: Exactement.
0: Voilà.
4: Alors faut pas oublier que l'apéro, c'est un moment aussi. Enfin, plus d'un tiers des Français prennent l'apéro.
0: C'est ça.
4: une fois par semaine, donc ouais. Ça concerne, voilà, comme disait Maya, tout le monde, et c'était l'occasion, voilà, d'avoir à la fois des conseils adaptés d'un point de vue nutritionnel, mais qui correspondent à la femme enceinte, mais aussi au plus grand nombre.
6: Et comme l'apéro, c'est quand même un moment qui est joyeux, festif, on a aussi voulu faire un livre qui est, voilà, avec des respirations colorées, des dessins, il est assez joyeux, ouais, la mise en page est sympa, ouais,
0: exactement,
6: et
0: ouais.
6: C'est aussi important pour voilà. Ce moment-là.
0: Exactement. Vous voulez rajouter quelque chose, Marine? Je vous vois lever un sourcil. Elle a levé un sourcil, oui. Marine.
4: Non. C'était aussi, voilà. En fait, le livre, il est disposé. Donc, vous avez vraiment un compte, parce que, donc, comme vous l'avez dit, je suis diététicienne. Je vois régulièrement, donc, des femmes enceintes en consultation. Et souvent aussi, leur question, c'est, est-ce que vous auriez pas des idées de recettes, voilà. Des idées de menus, des exactement. Choses vraiment concrètes qu'on peut y s'appliquer
0: c'est
4: tous
0: concret,
4: les jours?
0: C'est simple.
4: C'est
0: plus.
4: Ça. Voilà. Et l'idée, c'est pas de leur dire, ben voilà, il faudrait manger plus d'oméga 3, par exemple, parce que oui, on est d'accord, mais les oméga 3, on les a déjà dans quoi, ouais, et comment voilà. On met des recettes par rapport à ça, et par rapport aux oméga 3. Donc là, l'idée, c'est voilà, de rentrer effectivement par le biais de la nutrition. Donc il faut, voilà, la consommation d'oméga 3, c'est super important pour la femme enceinte et le futur ouais. Bébé. Et surtout, bah, comment on peut ouais. Mettre en place dans une recette avec les bienfaits. Donc là, à chaque recette, vous avez les bienfaits. Et aussi des petites astuces, ouais. Un peu du chef, pour là aussi faire des petits twists un peu sympas en termes de saisonnalité.
0: Très belle idée. L'apéro de la femme enceinte. Merci infiniment
4: merci
0: d'être venue, les filles. Maya Dujardin et Marine Valencien. Donc c'est aux éditions Jouvence. Merci beaucoup. 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
2: Partons gaiement vers la deuxième demi-heure de votre talk show du dimanche. Alors ici, c'est comme la messe du dimanche.
3: Mais non, pas pareil. Mais
4: sinon, c'est la même chose.
2: Nous sommes toujours en direct des locaux de Ici La Rochelle.
5: Oh, on est à
2: La Rochelle. Et votre tribu est là, notre enfant de la télé, Nicolas Malabeuf, qui est rentré tard.
5: Oh,
2: t'es rentré à quelle heure, mon chéri?
5: Non, 1h du matin.
2: Oh, quoi?
5: Mais oui, ça va.
2: Et moi, je les reconnais plus, les deux, là. Attendez. Donc, Nico, 1h. Hier, il a perdu sa carte bleue avant-hier soir. Il l'a retrouvée hier soir dans le bar où il l'avait perdue. Non, mais t'imagines.
5: Les Rochelais sont généreux.
2: Ouais.
5: Merci.
2: Bah, honnête.
6: Les Rochelais sont honnêtes. Parce que moi, je trouve une carte, je peux dire que je paye l'apéro à tout le monde.
2: Je peux dire que là, moi.
6: Après, je peux dire je vais flamber la carte.
2: Bon, connaissant ce qui gagne, il n'y a pas grand-chose à dépenser non plus, mais enfin, c'est quand même.
6: Servez-vous.
2: Et Fabien et moi, notre geek. Alors, mon Fabinou, hier soir, tu t'es couché à quelle heure?
7: Je sais pas, 22h30.
2: À 11h, t'étais au lit. Qu'est-ce qui se passe?
5: On ne le reconnaît plus.
2: Je ne vous reconnais plus, c'est moi qui. Je suis plus tard que vous.
6: Oh. C'est le monde à l'envers.
5: Ça, c'est rare.
2: C'est le monde à l'envers.
7: Je vieillis.
2: Fabien qui a voulu venir sans sa chérie. Écoutez-moi bien, mes chéris. Mais écoutez, je vous jure que c'est vrai. Il y a la chérie de Fabinou qui s'appelle Fleur. Quand elle a su qu'on venait là cette semaine, ce week-end, elle lui a dit la semaine dernière « Oh ben moi, je viendrais bien aussi à La Rochelle. » Et Fabien lui a sorti cette excuse extraordinaire. « Non, ma chérie, avec le prix du gasoil, vaut mieux que tu restes à la maison.
6: » On va être en retour.
5: Merci. Voilà. Vous voulez pédard. Voilà.
2: Vive le détroit d'Ormuz.
6: Oui, merci.
2: Pour se débarrasser de
6: il
2: votre meuf.
6: Il reste fermé le plus longtemps possible.
2: Hey, c'est pas le meilleur du monde, c'est pas la meilleure excuse. Je vous aime. Bon.
6: En tout cas, vous avez la parole sur le groupe Facebook « Youpi la vie » avec Willy Rovelli. Alors, le sondage apéro, ça fonctionne vraiment énormément. On a eu plus de 100 demandes pour venir dans le groupe Facebook. Donc, alors, le sondage « Quel est l'aliment obligatoire pour un vrai apéro ?» Donc, le podium, pour l'instant, il ne bouge pas. En première position, saucisson, ensuite les chips et les cacahuètes. Les cacahuètes. Et Jérôme, lui, il a un petit penchant pour les apéricubes.
5: Ah, oui.
6: Et Nicolas, lui, je suis très belin pour l'apéricube.
4: Ah oui, les belins, c'est bien les belins. Ils sont bien les belins.
6: Donc, continuez à réagir, c'est complètement gratuit. Le groupe Facebook, c'est Youpi la vie avec Willy Rovelli.
2: Voilà, dans un instant, la suite de nos invités. Mais d'abord, si vous n'avez pas suivi l'actu, pas de panique, l'actu vous suit. Il est temps pour nous de mettre les points sur les i.
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2: On commence avec ces deux séismes. Cette semaine, Elisabeth Borne a quitté la direction du parti politique Renaissance et Boris Vallaud, celui du parti socialiste. Putain. Je sais pas comment on va se remettre, ça, Lilo. Télévision, c'est le comédien Monsieur Poulpe qui se cachait dans le costume de la patate dans Mask Singer. Et c'est toujours une patate qui se cache dans Gérard Larcher. Le gouvernement a décidé de renommer les EHPAD Maison France Autonomie, en attendant de rebaptiser l'URSSAF Maison France Raquette. Patrick Sébastien, tenté par voter pour le maire de Cannes, David Lisnard, aux prochaines présidentielles. Ah, on a hâte d'entendre la nouvelle chanson de Patrick Sébastien. Lisnard, si t'avais connu mon dard. Depuis le 1er mai en Charente-Maritime, un téléphone tenu en main au volant vaudra une suspension du permis de conduire. Alors la Charente-Maritime, c'est le département de Fort-Boyard. Alors après, sort. Maintenant, il y aura donc raccroche. À Singapour, un jeune Français risque la prison pour avoir léché une paille avant de la remettre dans un distributeur de boissons. En même temps, ça évitera toujours à cette paille de terminer dans le cul d'une tortue. En Essonne, un bus tombe dans la Seine. Les passagers vont bien. Ils ont failli chanter du Dalida. Moi, je veux mourir dans la Seine. En Essonne, toujours, un homme armé d'un fusil à pompe braque un magasin Action. Alors déjà, bon, braquer un magasin, c'est pas malin, mais braquer un magasin connu pour ses prix bas, c'est franchement con. Hein, parce que par définition, il n'y a pas grand-chose dans les caisses. Il est con, lui. Il s'est peut-être cru dans un film d'action. Après, normalement, un fusil à pompe, on l'utilise plutôt pour braquer des magasins de chaussures. Un virus principalement transmis par des rongeurs provoque plusieurs morts sur un bateau de croisière. La croisière s'amuse, le virus encore plus apparemment. Enfin, la question du jour. Tiens, c'est la foire de Paris en ce moment. Est-ce que c'est Patrick Sébastien qui animera le concours L'Épine?
4: Ouh!
2: Eh ben, vous avez 2 heures. Heureusement, dans 235 jours, c'est fini 2026.
6: Bravo.
4: Oui, voilà.
5: Alors,
4: voilà.
5: Je vous soupçonne d'être dans l'un des costumes de Mask Singer.
2: Encore
6: avec tous les ans,
2: tu me dis ça.
5: Dans le poney.
6: Oh là là.
2: Ouh
6: là,
2: là
6: il va y avoir des sanctions.
2: Ouh, il va y avoir des sanctions. Là, tu m'as énervé.
6: Ah là, oui.
5: Pas de chronique.
6: Là, on n'est pas bien.
2: Alors là, je suis pas bien. Là, tu m'as énervé. Je suis pas bien. Mais heureusement, si vous n'êtes pas bien, mes amis, j'ai la solution. Si comme moi, vous n'êtes pas bien là, quand je vais vous dire à vous, vous allez me faire pas
4: Et ça irait beaucoup mieux. Tiens, écoute,
6: alors,
4: ça,
6: bien,
4: écoute
6: là.
4: Ça, t'es pas bien.
6: À cause du poney.
4: Là, t'es pas bien. C'est le poney, là. Il m'a mis le moral à zéro. Je suis pas bien. Tout local. Attention. Et poney. À vous.
2: Et là, ça va.
6: Et là, ça va mieux.
2: Ah, ça va mieux, là. T'as vu qu'on allait pas bien, mais là, ça va beaucoup mieux. Je ne sais pas qui chante.
6: Jodassin.

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2: Allez, ouvrons notre nouveau dossier. Bonjour Philippe Pétorin.
3: Bonjour Willy.
2: Bienvenue ici mon Philippe. Vous êtes le président de la Chambre de commerce et d'industrie de La Rochelle.
3: Alors, et Charente-Maritime.
2: Exactement, Charente-Maritime. Il ne faut pas m'engueuler.
3: Oui, non, vous pouvez le reprendre, il n'y a pas de souci.
2: Alors, les créations d'entreprises, je crois qu'elles sont en hausse. Là, on va parler de création d'entreprises parce que c'est un sujet qui m'intéresse. Pourquoi, à votre avis, là, ça marche bien les créations d'entreprises ici?
3: Alors, Charente-Maritime en particulier, parce que c'est dynamique.
2: Parce que
3: ici l'économie fonctionne avec le tourisme, fonctionne avec le nautisme et fonctionne également avec l'aéronautique. Donc je pense que c'est une des raisons.
2: Bon, mais quel est le moral des troupes alors? Parce que c'est pas simple de créer sa boîte en France. Hein. Je sais que vous en savez quelque chose, vous avez été opticien, je crois, hein, c'est ça?
3: Je le suis toujours. Oui, absolument.
2: Tout à fait. 2000, entre autres.
3: Exactement.
1: Ouais,
3: exactement.
2: Le meilleur tube de Johnny Hallyday.
3: Feu Johnny.
2: Alors c'est quoi le moral? On arrive quand même à monter sa boîte là, parce que on entend tout le temps, voilà, il faut payer toutes parts, c'est dur, il y a de la paperasse.
3: Oui, c'est sûr. Alors, effectivement, de monter sa boîte, c'est pas forcément évident en France, si ce n'est que la micro-entreprise a quand même permis de monter des boîtes rapidement et facilement. Et ce qu'il faut se savoir aujourd'hui, c'est que la moitié des boîtes qui se montent en France, ce sont des micro-entreprises. Donc, ça veut dire que c'est très très dynamique parce que il y a besoin de peu de moyens en fait pour le faire. Ça peut être aussi des jeunes qui font ça. Il n'y a pas besoin d'avoir un capital, acheter du matériel, etc. Souvent, ce sont des services. Et là, c'est quelque chose d'assez simple. Je dirais qu'avec 50 euros et un service à la chambre, vous montez votre boîte.
2: Ah ouais. Mais pourquoi on monte sa boîte? Pourquoi on veut monter sa boîte?
3: Alors il y a un vrai engouement pour monter sa boîte. Il faut savoir que un Français sur trois veut monter sa boîte et un jeune sur deux veut monter sa boîte.
2: Ah quand même. Hein,
3: et on est revenu.
2: Un jeune sur deux.
3: Absolument. On est revenu à un niveau d'avant Covid.
2: Okay.
3: Donc ça veut dire que c'est quand même extrêmement dynamique. Je pense que les personnes veulent maîtriser peut-être leur avenir, créer. Et puis il y a une notion de liberté. De créer sa boîte, c'est-à-dire qu'on est maître des prochains mois, des prochaines années, sachant que, comme je vous l'ai dit, avec les micro-entreprises, ce qui est très intéressant, c'est que vous pouvez avoir un double projet. C'est-à-dire, vous gardez votre job, c'est-à-dire vous sécurisez un petit peu votre quotidien et vous commencez à monter votre boîte à côté, qui peut-être petit à petit monte, et vous pouvez basculer à un moment donné. Et ça, je pense que c'est vraiment une chance pour tous les âges, d'ailleurs.
2: Ouais.
3: On voit pas.
2: Oui, bien sûr, je suis toujours jeune, mais voilà, ça peut être des jeunes créateurs, dans le sens jeune.
3: Nouveau,
2: dans le sens nouveau, exactement. Mais il y a quand même, pardon, je reviens là-dessus, mais il y a quand même sur ce truc de se dire, voilà, c'est compliqué, voilà, il y a des papiers à remplir partout, t'as même pas démarré que tu dois déjà payer 1 milliard de trucs à droite à gauche. Il faudrait quand même plus de simplification, non?
3: Alors oui, ça, c'est de toute façon.
2: De toute façon,
3: à chaque fois qu'on passe de simplification, généralement, ça l'est pas. Non, en fait, les premiers freins qu'on peut avoir, c'est déjà de savoir si la personne est légitime, bizarrement.
2: Ah.
3: En fait, souvent, les personnes se disent, parce qu'on a que fait l'image des grands capitaines d'industrie, etc., mais monter sa boîte, c'est quelque chose qui peut être simple à partir du moment où vous trouvez une bonne idée et que vous préférez le faire à votre compte plutôt de le faire pour une autre personne.
2: Ouais.
3: Donc ça, cette légitimité, petit à petit, elle vient avec le temps, généralement. Après, les autres freins, en fait, ce qui inquiète, c'est l'instabilité financière que ça peut produire. Est-ce que je vais pouvoir vivre moins d'activité? Est-ce que je vais pouvoir payer mon loyer? Sécuriser mon avenir. Et puis il y a aussi le doute sur le manque de confiance qui arrive, mais ça à tout âge. Je veux dire, on se lève pas un matin en disant ça y est, c'est bon, ce matin je monte ma boîte, je suis prêt. Non, faut aller dedans, faut se mettre les mains dans le cambouis pour se dire oui, je suis capable de le faire comme les autres.
2: La solitude aussi, c'est quelque chose qui revient.
3: Alors la solitude, mais là pour le coup, vraiment, les chambres de commerce, elles servent à ça.
2: C'est ce que j'allais vous demander.
3: Complètement, elles servent à ça. Nous, on accompagne ceux qui créent, ceux qui reprennent et ceux qui développent leur boîte. Et donc les chambres de commerce, il y en a quand même 122 sur le territoire, donc ça veut dire qu'il y en a dans chaque département. Et toutes les 13 secondes, il y a un chef d'entreprise qui est reçu dans une chambre de commerce. Donc c'est pour vous dire, ça se calcule.
2: Non,
3: il y a beaucoup de collaborateurs et c'est vraiment quelque chose d'extrême. Extrêmement utile. Et je pense qu'une des raisons pour lesquelles, alors, chambre de commerce, puis chambre des métiers, qui sont les deux chambres consulaires, qui sont au service des entreprises.
2: Voilà. Vous le dites vous-même, j'aime les entrepreneurs parce qu'ils ont une folie.
3: Absolument.
2: Il faut être un peu fou en France pour monter sa boîte.
3: Oui.
2: Mais c'est quoi? C'est une jolie folie ou un peu d'inconscience?
3: Vous savez, dans la ville, je crois qu'il y a quelquefois des étapes où il faut un minimum d'inconscience. Et là, effectivement, il faut un peu d'inconscience. Mais c'est une aventure tellement intéressante que je pense réellement qu'on peut avoir plus de frustration frustration à pas le faire,
2: ouais,
3: plutôt qu'à pas le tenter un jour et quitte à ce que ça réussisse pas, voilà. Mais au moins vous aurez réussi, ouais, votre expérience personnelle sur le fait de partir et d'avoir.
4: Faut pas avoir de regrets.
3: Non, faut pas avoir de regrets parce que dans libre entreprise, il y a quand même liberté et ça c'est quand même extrêmement intéressant.
2: Donc c'est un peu le message que vous donnez aux jeunes justement, c'est allez-y, tentez le truc.
3: Absolument.
2: Si vous le sentez quoi.
3: Tout à fait.
2: Voilà.
3: Je suis complètement d'accord et d'ailleurs j'ai des exemples de jeunes parce que on a tendance on fait des prix sur, ouais, la jeune entreprise, ouais, et je pense à quelqu'un Bloop là sur l'île de Léron qui a fait des chaussettes avec Fort Boyard d'ailleurs, ouais, dessus avec un petit triporteur. Alors pas encore,
2: moi,
3: ça peut se faire et aujourd'hui ils vendent des chaussettes aux États-Unis. Après vous avez un ancien audiovisuel qui, ouais, a monté sa boîte et qui a une fromagerie. Enfin il y a d'innombrables exemples aujourd'hui qui font que l'entrepreneuriat a vraiment de l'avenir.
2: Eh ben super, merci infiniment mon cher Philippe. Voilà,
3: merci,
2: je voulais vous avoir parce que je connais plein de potes et puis on a souvent des auditeurs qui nous disent j'ai monté ma boîte, j'ai monté ma petite structure. C'est galère, c'est pas toujours simple, mais j'y crois, je me bats. Voilà, toi t'as une micro-entreprise. Tu ne fais rien.
4: Alors, le chiffre d'affaires est génial.
2: Chiffre d'affaires, avoisine quoi les 0 euros à peu près.
4: Ouais, il y a des mois à zéro.
3: En devenir.
4: Non, mais bon, je sens le
2: filon. Vive les jeunes entrepreneurs comme Fabien Imo. Merci infiniment Philippe Pétorin, président de la Chambre de commerce et d'industrie de
5: Charente-Maritime.
2: Allez, jingle.
3: Merci à vous.
2: Bravo, on peut applaudir.
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2: Merci beaucoup, mon Philippe. Au revoir, Philippe. Nicolas Malabeuf, notre enfant de la télé, je crois que là, ce coup-ci, tu as un invité. Parce qu'hier, j'ai dit, il a un invité, il n'en avait pas. Mais là, il y a un invité.
6: Et là, c'est le mien. Eh bien, Willy, en ce dimanche, je voulais vous faire plaisir.
2: Ah,
6: on va rendre hommage à votre profession préférée. Ah, oui. Après les joueurs de curling, oui, ce sont les boulangers.
2: Les boulangers, ouais.
6: Et donc, aujourd'hui, on a le plaisir d'accueillir Amaury Lafonta. Bonjour,
2: bonjour Amaury.
7: Bonjour à tous, messieurs. Comment allez-vous?
2: Ça va très bien. Il est poli, souriant.
6: Il a toutes les qualités. Ouais. Et alors, vous avez votre propre boulangerie en plein cœur de La Rochelle. Et alors, pourquoi on vous reçoit? Puisque il y a moins de 2 mois, en mars dernier, vous avez participé à une émission. Je vous ai vu devant mon téléviseur. C'est sur M6. C'est quelle émission?
7: Alors c'est la meilleure boulangerie de France, donc la saison 2026.
6: Voilà, et c'est la 13e saison, ça cartonne sur M6 tous les jours. Alors déjà, comment on vous a contacté pour participer?
7: Alors très simplement, ils nous ont appelé au magasin.
2: C'est eux qui vous ont appelé.
7: Ouais, c'est ça. Donc une de nos vendeuses a répondu au téléphone, m'a appelé.
2: C'est quoi ces conneries?
7: C'est ça. et donc du coup, je me suis présenté au magasin, j'ai eu au téléphone, ils nous ont posé la question si on était intéressé du coup de participer.
6: Donc vous avez accepté. Alors comment s'est passé le tournage? Vous avez dû faire quoi?
7: Alors ils se sont déplacés directement à la boulangerie, donc c'était au moment de la neige en janvier, donc c'était assez sport pour eux, et parce qu'ils sont en flux tendu en fait au niveau des diffusions, et donc ils sont arrivés dans la boulangerie, on avait des produits à préparer, ils ont goûté certains produits qui étaient déjà à la gamme, et on a préparé des produits spéciaux pour qu'ils puissent déguster.
6: Et alors, justement, il y avait plusieurs catégories dans l'émission, c'est ça?
7: Oui, c'est ça. Donc ça reste quand même axé boulangerie. Boulangerie pâtissière et comment dire un peu snacking, ouais. Et donc du coup on avait proposé un pain donc particulier, mmh, fait par Timothée, mon chef boulanger, et donc de notre côté en pâtisserie on avait présenté une tartelette exotique donc voilà, très sympathique. Génial.
6: Ça fait envie. Et alors je vois vos notes là, je suis un peu jaloux, j'aurais aimé voir ces notes à l'école. Vous avez eu combien à chaque catégorie?
7: Alors ça fait un petit peu loin, je me rappelle.
6: Alors moi j'ai vos notes. La première impression 9,5/10, le produit fétiche 9,5/10, le pain signature 9,5/10.
2: C'est un peu nul, hein.
6: Et le défi du jury 9,7.
2: Tu peux avoir 10, feignant.
7: C'est vrai, on n'a pas été assez bon.
6: Et donc ça veut dire que vous avez gagné l'émission? Comment ça s'est passé?
7: Alors du coup ça se fait en plusieurs étapes. Donc en fait on a passé la première étape là en gros à la fin de cette semaine qui a été diffusée. On a été élu entre guillemets meilleure boulangerie, ouais, pour cette saison
6: de la région. Et donc il y a une finale avec toutes les
7: régions. C'est ça, exactement. Donc nous on est monté à Paris maintenant il y a un mois et demi, donc pour filmer les finales,
2: ouais.
7: Et donc vous verrez, voilà, c'est diffusé la semaine du 25, donc du coup on
2: du
7: a
2: 25 hâte, mai
7: oui du ah, 25 mai c'est très bientôt,
2: finale, ouais, bientôt.
7: C'est
2: très bientôt.
6: On peut pas avoir le petit
2: non.
6: secret
2: non.
6: un petit
2: ah, spoil
7: malheureusement je peux pas, mais vous allez voir, c'est très sympa. C'était une expérience incroyable qu'on a vécue avec Timothée, mon binôme. Ouais. Et donc hâte de vous montrer ça.
6: Et est-ce que depuis la diffusion, il y a eu un avant et un après? Est-ce que des gens sont venus exprès dans votre boulangerie?
2: Voilà, est-ce que ça a boosté le chiffre d'affaires, la clientèle?
7: Oui, vraiment.
2: C'est vrai, il y a vraiment un truc instantané.
7: Il y a un essor de dingue autour de cette émission. On a des personnes qui sont venues vraiment
6: de loin, de Paris,
7: de tout le Poitou-Charentes. Donc vraiment impressionnant.
6: Vous avez vu souvent, on dit que la télé se meurt, mais là, c'est la preuve que la télé a encore de la puissance.
7: Ah, mais c'est là, nous, on a été vraiment impressionnés parce qu'on les personnes de l'émission nous avaient dit faites attention, préparez-vous, c'est impressionnant. Et nous, on s'est dit un peu la fleur au fusil. Oh, c'est comme tout le monde, on nous dit que ça va cartonner. Et là, les deux premiers jours, on s'est fait éclater, on n'avait plus rien dans les.
6: Ah ouais,
7: c'était impressionnant. C'était impressionnant.
6: Et on n'a pas n'importe qui autour de la table puisque c'est un champion du monde, Amaury. Champion du monde
7: de pâtisserie 2023.
2: Bon, donc
6: il a tous les talents.
2: Ouais, c'est quoi votre best-seller chez vous là que vous aimez
7: On a c'est le gâteau signature. Alors gâteau signature. J'en avais plus au magasin, donc je vous ai amené quelques
2: choquettes. C'est beau.
7: Donc vous m'en direz des nouvelles.
2: Merci beaucoup. Merci. Je te donnerai aussi des nouvelles des kilos.
7: Ça marche.
2: Alors je me casse la tête au sport tous les jours.
6: Ça se voit.
2: Et c'est massacré en 2 secondes. Merci. Bravo.
6: Bravo.
2: On parlait de jeune entrepreneur. Quel âge tu as, Amaury?
7: J'ai 30 ans maintenant.
2: 30 ans. Oui, tu es vieux. Bravo. Franchement, bravo, bravo et bravo. Donc la finale, c'est la semaine du
6: 25,
7: c'est ça.
2: Merci beaucoup. Vive les boulangers. J'adore ce métier-là. Les boulangers, les agriculteurs, les conducteurs de train, je ne sais pas, mais j'aime aussi. J'aime tout le monde. Merci beaucoup. Fabien, on parle de quoi avec toi dans
8: l'actu web? Je vais vous présenter une application qui va vous aider à sauver des vies.
2: Merci beaucoup. Est-ce qu'on écoute un petit peu de Marguerite?
6: Pourquoi pas?
2: Ouais, on va écouter un petit peu Marguerite. Les filles, les meufs. C'est sa chanson, elle. C'est les filles, virgule, les meufs. Les gonzes,
6: les gonzesses, les nanas.
2: Merci d'être avec nous. À tout de suite, mes amis, sur votre radio ici.
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1: De retour ici, c'est Willy vient déjeuner chez vous. On passe à table tous ensemble le samedi et le dimanche en direct entre midi et 13h pour quelques minutes encore dans les locaux de ici La Rochelle.
2: À La Rochelle.
1: Mais vite, ce sont les 5 dernières minutes.
2: Oh, pas déjà.
1: Si, déjà. C'est 5 minutes avant la fin, c'est les 5 minutes avant la fin. Place à Fabien et moi, oui. Alors mon Fabien.
3: Eh bien, nous sommes à La Rochelle, vous l'avez dit. Mes invités web sont des pompiers originaires de Bordeaux. Ils ont fait plus de 2 heures de route pour être avec nous.
1: C'est le minimum quand même.
3: Je vous présente David Da Silva et Nicolas Ramis. Merci d'être avec nous, messieurs.
4: Merci de nous accueillir.
5: Bonjour, merci.
3: Alors, vous avez créé une application, elle s'appelle Edma, A-I-D-M-A. Ah, donc, okay. C'est quoi Edma, Nicolas?
4: Edma, c'est une application qui permet à toute personne formée ou non formée de pouvoir assister une victime d'une urgence vitale.
3: D'accord. Edma, en gros, voilà, c'est une application qui aide n'importe quelle personne à effectuer les gestes de premier secours, en gros.
4: Exactement. Exactement. C'est ça, oui.
3: Alors, comment ça fonctionne, concrètement?
1: Très concrètement.
5: Alors, très concrètement, il y a deux systèmes possibles. Soit, vous êtes responsable d'une entreprise, vous achetez des licences pour que les employés téléchargent l'application directement sur leur téléphone. Et ils l'ont, tant que le contrat dur avec la société, où vous avez ce système-là.
1: Alors, qui c'est est quoi, une... ce système-là?
5: Alors, c'est une signalétique. Oui, c'est vrai. C'est
1: une signalétique. Radio, les gens ne voient pas.
5: C'est vrai. C'est une signalétique NFC qui peut se coller dans tous les lieux stratégiques d'un établissement, d'une collectivité.
1: C'est une petite pancarte, quoi. Voilà.
5: Exactement, une petite pancarte qui permet en fait de déverrouiller l'application avec son téléphone. Il suffit de passer devant comme un paiement sans contact.
1: Tout simplement.
5: Et vous ouvrez l'application pendant une heure et demie et ça permet à n'importe quelle personne d'effectuer donc les gestes d'urgence et surtout sans connaissance préalable.
3: Donc, on a l'application. Donc, cette pancarte. Il y a une croix rouge, une grosse croix
5: rouge.
3: On passe son téléphone dessus, bim, ça déverrouille complètement l'application.
5: Tout à fait.
3: Et par exemple, là, il y a une personne dans mon entreprise qui fait un arrêt cardiaque.
5: Et ben,
3: on scanne. Et donc là, qu'est-ce qui se passe?
5: Et ben, quand vous ouvrez l'application, en fait, ça va vous poser quelques petites questions, puisqu'on a besoin de cerner la situation pour exactement vous amener sur la bonne vidéo. Vous allez avoir une vidéo au bout de 3-4 questions
3: une sorte de tuto, mais extrêmement rapide. Accompagner
5: un tuto. Et c'est une application
6: avec le son qui va pouvoir vous guider et faire que vous puissiez reproduire les gestes de premier secours.
1: Voilà. Même si vous n'y connaissez rien.
5: En fait, c'est une application d'action de secours. On vous explique pas. C'est pas une application de formation. On vous explique pas pendant 10 minutes comment faire. On vous montre comment effectuer le geste. Le geste est salvateur. Et donc, vous tombez directement en moins d'une minute, une minute trente. Vous avez le geste qui est effectué.
3: Et ça permet d'attendre les secours en toute sécurité.
5: Exactement.
3: Et d'essayer de faire le minimum. Voilà. En tout cas,
6: c'est le minimum. Ça, l'idée était là. En fait, c'était trop souvent, on s'aperçoit que les gens, sur une situation d'urgence, ils ont peur.
5: C'est exactement ça.
6: Et du coup, le temps de délai d'intervention des sapeurs-pompiers qui à peu près 13 minutes en France, eh ben il se passe rien. Donc l'idée c'est vraiment de remettre le témoin au centre de l'action de secours et sauver des vies grâce à ça.
1: Mais là par exemple votre petite pancarte avec ce QR code qui peut s'ouvrir. On peut imaginer trouver cette pancarte dans la rue.
5: Alors c'est l'idée. L'idée pour nous c'est de le démocratiser au maximum pour que ce soit dans toutes les collectivités, dans les établissements en centre public, au sein des sociétés aussi qui ont peut-être des grands entrepôts.
1: Ouais, peut-être sur des vitrines de magasins.
5: Partout. C'est l'intérêt pour nous c'est vraiment que le système soit connu le plus possible.
3: Oui, parce que ça vient tout juste de sortir.
5: Alors ça vient tout juste de sortir. C'est commercialisé depuis novembre 2025, donc c'est vraiment tout neuf. Et notre intérêt à nous c'est de passer chez vous notamment pour se faire connaître et essayer de que tout le monde puisse l'avoir.
7: Et pour l'instant on la trouve dans quels établissements?
5: Alors pour l'instant vous avez une dizaine d'hôtels qui sont partenaires à Bordeaux. Vous avez des campings notamment la fédération des campings de Charente-Maritime qui a initié le projet, donc ils ont offert une plaque par camping. Déjà ils sont dans 250 campings.
6: La commune de Mirambeau aussi investit dans cette application de secours. Et là on est en négociation justement avec la fédération nationale de l'hôtellerie de plein air pour pouvoir la distribuer dans les campings,
5: dans les 400 campings.
6: Les gens puissent intervenir s'il se passe quelque chose dans leurs établissements.
1: Quelle belle idée.
3: Eh bien voilà, donc si vous êtes intéressé, je vous invite vraiment à découvrir. C'est tout nouveau, ça vient de sortir. Ça peut sauver des vies.
1: Donc ça va
3: sauver des vies.
1: Edma.
5: AIDMA. C'est l'acronyme de Aide Mobile Application.
1: Ah, je croyais que c'était l'acronyme du film. Edma.
5: Ça aurait pu, mais non.
3: Voilà, Edma, AIDMA. Merci beaucoup, messieurs.
1: Vous êtes pompiers tous les deux, c'est ça?
5: Oui, on est pompiers. Professionnel,
1: tout est-ce qu'on vous voit tout nu dans des calendriers ou pas?
5: Non, c'est pas prévu. Il y a des collègues qui feraient ça peut-être mieux que nous, mais non.
1: Eh bien, pensez-y. Merci beaucoup, en tout cas, c'est une superbe idée.
5: Merci à vous,
1: Fabinou. Bah voilà, mes amis, c'est fini.
3: Oh non, la barbe.
1: La barbichette, on a été très heureux de passer ces deux jours tout près de vous, là, grâce à nos amis de ici, La Rochelle.
3: Toujours
1: bien reçu. Hier, on était à Foura, il y avait un monde incroyable. Et donc, aujourd'hui, on était dans les locaux de ici La Rochelle. Merci infiniment pour votre accueil ici à La Rochelle. Moi, je vais rester ici le week-end prochain, mes amis.
3: Ah, d'accord.
1: Vous, vous dégagez.
3: Oui, on a compris.
1: Vous retournez à la maison de la radio. Moi, je reste dans le coin puisqu'on continue évidemment les tournages de votre émission culte de l'été, Fort Boyard, bien évidemment.
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0: Bonjour à toutes et tous et bienvenue dans votre magazine Ma France, par ici les économies. Vous connaissez notre objectif, hein, chaque semaine, vous redonner du pouvoir d'achat. Et aujourd'hui, on va bricoler ensemble, même si vous êtes comme moi, un bricoleur du dimanche et encore, hein, franchement, que vous vouliez installer une étagère dans une chambre ou construire un abri de jardin, on va tout vous dire avec notre invité. Bonjour Cyril Julien.
1: Bonjour.
0: Vous êtes expert du bricolage au sens large, hein, auteur d'un ouvrage, Rénover sa maison du sol au plafond.
1: Exactement.
0: C'est paru chez Solar. French Rénovation sur les réseaux sociaux, autour d'un million d'abonnés quand même. Je vous propose pour commencer, Cyril, de répondre à une première question d'une auditrice.
2: Bonjour, Inès, 34 ans, professeure de poterie. J'habite dans les Hauts-de-Seine. J'ai le projet de réaménager mon appartement. Et j'ai notamment l'idée de refaire entièrement ma décoration intérieure et aussi d'abattre quelques cloisons pour ouvrir certaines de mes pièces. Le problème, c'est que je souhaite faire ça en autonomie, mais que je n'y connais pas grand-chose en bricolage. Donc, je ne sais pas comment me lancer et pire, j'ai peur de faire n'importe quoi. Quels conseils pouvez-vous me donner pour savoir par où commencer pour apprendre à bricoler par moi-même? Merci.
0: Merci à vous Inès, Cyril, Julien, on commence fort là direct.
1: Oui.
0: En gros, elle est pas bricoleuse, mais elle a de grosses ambitions.
1: Qu'est-ce que vous pouvez dire? Elle veut casser des cloisons directement.
0: C'est ça.
1: Alors qu'est-ce qu'on peut dire? Déjà, faut différencier. Il y a bricolage et bricolage. Il y a les petites choses, donc refaire de la peinture, refaire, je sais pas moi, du papier peint ou voilà. Tout ce qui est un petit peu décoration, et puis il y a des choses qui sont un petit peu plus lourdes, un peu plus grosses, qui ont plus de risques forcément. Mmh. Quand on parle d'abattre des cloisons, par exemple, il faut s'assurer de certaines choses. Déjà que le mur ne soit pas porteur,
0: ouais.
1: Parce que sinon ça peut s'effondrer,
0: donc
1: ça c'est pas terrible. Et puis après, il peut y avoir des réseaux dans les murs. Il peut y avoir de la plomberie, donc de l'eau,
0: ah oui.
1: Il peut y avoir de l'électricité aussi.
0: Des passages techniques.
1: Des
0: quoi.
1: Passages techniques. Ouais, donc il faut s'assurer qu'il n'y ait absolument rien dans les murs. Enfin voilà, avoir des, comment dire, faire des petites vérifications de base avant de pouvoir abattre.
0: Alors, on va discuter justement des petits travaux, des plus gros, de comment faire des économies en faisant nous-mêmes. C'est l'objet de cette émission. Mais juste pour finir la réponse pour Inès, en gros, ce que je comprends en creux, c'est tout ce qui est déco, pas de problème, allez-y, on peut se débrouiller soi-même et puis apprendre en marchant. Oui. Par contre, tout ce qui est un peu plus dans le dur, peut-être qu'il faut se faire aider, non?
1: Au moins avoir un conseil technique, c'est-à-dire d'avoir un ami qui connaît vraiment ou une amie qui connaît vraiment bien le domaine et qui peut vous dire, ok, là, c'est bon, vous pouvez casser, démolir, commencer par-ci. Voilà, c'est bien d'être accompagné. Et puis après, en effet, on a des tutos, on a pas mal de choses en ligne, on peut apprendre.
0: Bah, on va y revenir. Alors, bricoler, faire soi-même, c'est le thème de cette émission à la clé des économies, de la satisfaction aussi. Cyril Julien, j'aimerais qu'on parle petit et grand projet en commençant par cette question. Est-ce que c'est vraiment à portée de tout le monde de bricoler ou alors il faut des prédispositions?
1: Moi, je crois pas vraiment à la prédisposition.
0: Ouais.
1: Je pense qu'il y a des gens qui vont apprendre plus facilement que d'autres, peut-être plus vite que d'autres, peut-être. Pareil pour l'apprentissage d'un instrument ou de quelque chose comme ça, mais moi je pense que tout le monde peut s'y mettre et commencer à son niveau. Faut juste être réaliste sur ce qu'on se sent capable de faire ou pas. Voilà.
0: Ça a le mérite d'être clair, hein. Pour quelqu'un qui débute, quels sont les trois outils indispensables à avoir chez soi sans exploser son budget? J'imagine qu'il y a quand même la petite caisse à outils de base à avoir.
1: Oui, c'est ça, il y a les instruments à main, on va dire, les outils à main de base. Mais après, sinon, moi je dirais la visseuse, hein, la classique, la perceuse à béton, c'est toujours pratique pour fixer même une étagère ou une petite chose comme ça. Et après, un instrument qui facilite la vie tout le temps, c'est tout bête, il y en a des pas très chers aujourd'hui, c'est des niveaux laser. C'est un laser qui se met de niveau tout seul. Et ça facilite vraiment la tâche. Ouais.
0: Mais est-ce que ça vaut vraiment le coup d'acheter ces outils? Ou alors, est-ce qu'il faut passer par la location? J'imagine qu'il faut aussi se caler selon ses usages. Enfin, on n'achète pas comme ça. Ça y est, j'ai des grands projets, je veux faire... Et on s'emballe parce que là, ça peut être des dépenses un peu inutiles.
1: Mais oui, c'est ça. Ouais. En fait, je pense qu'on peut acheter une petite base des outils dont on va se servir vraiment très régulièrement. Parce que voilà, on va perdre énormément de temps à les louer. Et puis au final, ça va revenir cher. Et puis par contre, dès qu'on va avoir un travail à faire, quelque chose de ponctuel mais assez lourd, on va aller louer. En général, quand on loue dans une boutique de location, on a des outils professionnels.
0: Ah oui.
1: Je sais pas, par exemple, si on veut poncer son parquet, oui, on va utiliser une machine professionnelle parce que elle est adaptée, parce qu'on va, elle est faite pour ça. Donc c'est vraiment très bien. Ou démolir un mur, c'est bien d'avoir un marteau piqueur.
0: Le vrai bon.
1: Parce qu'on va gagner du temps et puis on va moins s'embêter. Donc c'est plus utile.
0: Parce que parfois on va acheter un équipement pas trop cher, et finalement le résultat est pas au rendez-vous. On a presque gaspillé notre argent parce que j'imagine qu'il y a des marteaux piqueurs, il y en a plein.
1: Alors je sais pas si Je ne sais pas si c'est une question de résultat forcément, mais c'est une question de temps et d'épuisement. C'est-à-dire qu'un outil pro, il est fait pour abattre du travail de manière professionnelle, il ne va pas griller, il est fait pour pouvoir travailler toute une journée en non-stop, alors qu'un outil amateur, bah, c'est ça en fait, il va être peut-être résistant pour une heure ou deux. Et c'est ça qui différencie en fait les outils. Donc on va arriver peut-être à la même chose, mais moins vite. Et surtout, on risque de brûler les appareils les moins chers.
0: Je parlais location, il y a aussi le prêt, la location entre particuliers, prêt entre particuliers. Il existe une communauté des bricoleurs, justement, qui s'entraident et qui parfois, je sais pas, on peut retrouver sur des groupes, sur les réseaux sociaux ou autres, pour se prêter du matos, par exemple, parce que ça, c'est une source d'économie aussi qui est géniale.
1: Alors, j'en ai entendu parler, honnêtement, je suis pas expert dans le domaine. C'est vrai que moi, de mon côté, je suis mon matériel, donc voilà, mais je sais que ça existe.
0: Ouais, c'est ça. Il y a pas mal de plateformes. Je pense à Allo Voisin et d'autres, effectivement, même sur Le Bon Coin, parfois, il y a même des choses à donner. Enfin, faut quand même chercher, on peut faire des économies. Alors, une autre question, si on veut s'équiper malin, Cyril Julien, vous conseillez plutôt quoi? Les grandes enseignes, les sites en ligne, l'occasion? Où est-ce qu'on va acheter ces outils?
1: Eh ben, je pense que c'est un petit mélange de tout ça. Il n'y a pas de solution miracle. On peut faire des très bonnes affaires sur de l'achat, en seconde main.
0: Ouais.
1: Et puis il peut y avoir aussi des promotions dans les grandes enseignes. Il peut y avoir
0: donc on va chercher un peu partout.
1: Qui commandent très loin aussi, qui mettent du temps à recevoir leurs outils.
0: Enfin, ah oui.
1: Il y a plein de façons de faire en fait. Je pense.
0: C'est-à-dire qu'ils achètent à l'étranger pour payer moins cher.
1: Il y a des sites, on peut acheter à l'autre bout du monde. Je ne vais pas citer les marques, il y a un peu de tout.
0: Vous pratiquez quoi comme type d'achat? J'imagine que vous cherchez la qualité, parce que vous avez quand même pas mal ambitieux.
1: Je suis plutôt professionnel, je construis une maison, après je touche à tous les corps de métier, on va dire. Je veux du matériel professionnel aujourd'hui, c'est même un plaisir de travailler avec des bons outils. Donc en général, je reste avec une marque. Et puis il y a cette histoire de batterie aussi, vous savez.
0: Oui.
1: Tout est aujourd'hui tout est sur batterie, donc on veut avoir les mêmes batteries pour gagner du temps. On veut pas aller chercher la batterie d'une marque, charger la batterie de l'autre marque. Enfin voilà, il y a une histoire comme ça.
0: Ce que vous me disiez, Cyril Julien aussi, ce que je comprends, c'est que ça peut valoir le coup d'acheter du matériel d'occasion pour bricoler quand on est un bricoleur, disons, occasionnel. Est-ce qu'il y a des points sur lesquels il faut faire attention? Vous parliez tout à l'heure un peu du kit de départ, donc je sais pas, vous parliez de la visseuse, vous parliez du truc laser. Moi, je suis un bricoleur du dimanche.
1: Non, il n'y a pas de souci,
0: niveau laser, ouais. Etc. Il faut faire attention à certaines choses, notamment en termes de sécurité, en termes de qualité. Quel serait votre regard, vous, si vous deviez acheter d'occasion?
1: Je dirais que il y a des marques, on va dire, si on va acheter, je dirais, de l'occasion, moi j'irais sur des marques plutôt professionnelles.
0: Ok.
1: Parce que on est sur des marques qui sont, comme je vous le disais, les outils sont fabriqués pour être résistants. Donc on va avoir plus de chances d'avoir des choses qui durent dans le temps.
0: Ah oui, c'est intéressant. Ouais.
1: Si on est déjà sur des marques un petit peu plus amateurs, elles vont peut-être être beaucoup plus fatiguées facilement. En tout cas, peut-être moins réparables aussi, parce qu'en général, les grandes enseignes pro ont une réparabilité importante. On peut aller... Il y a des SAV, il y a tout ça, quoi. Donc on pourrait faire plus facilement du matériel professionnel.
0: Ça, on retient. C'est quoi les marques professionnelles? Donnez-nous quelques exemples.
1: Eh bien, on a du DeWalt, on a du Bosch professionnel, on a du Hilti, on a... Voilà, et après, ces enseignes-là, on va dire que... Je ne veux pas dire que ça se vaut. Vous avez des spécificités. Hilti, ça va être spécialisé dans le béton, les marteaux-piqueurs, le gros. Et puis après, vous avez des marques Milwaukee aussi, pour en citer une autre. Festool pour le bois. Voilà, donc on est... ça permet, en fait, d'accéder à des outils qui sont quasiment inaccessibles pour le particulier.
0: Des prix plus accessibles et hyper solides, quoi. Enfin, je veux dire,
1: c'est ça. Et puis, c'est un plaisir. En fait, les marques pro, elles vont chercher à vous faciliter la vie. Donc, vous trouvez la petite astuce dans l'outil qui change un peu pour qu'en fait, telle coupe soit plus aisée. Ou voilà, c'est ça qu'on va rechercher.
0: On retient cette info. Cyril Julien est notre invité, expert bricolage, auteur de Rénover sa maison du sol au plafond. Aujourd'hui, on essaie de vous donner des clés pour bricoler, faire vous-même et à la fin, faire des économies. Cyril, est-ce qu'il y a une erreur classique des débutants qui finit par coûter plus cher que prévu quand on veut s'y mettre?
1: Je dirais que quand on veut commencer, en fait, il faut se dire que souvent, le résultat d'un bricolage va dépendre surtout des choses qui sont invisibles. Et vu que c'est invisible à la fin, on va dire, eh bien, on va pas forcément imaginer qu'il faut passer par cette étape-là. Donc je parle par exemple pour de la peinture, si vous préparez pas votre support ou si vous posez du carrelage, et pareil, vous faites pas de primaire d'accrochage, vous alors je vous parle peut-être
0: Non mais préparer le support, c'est préparer le mur en fait,
1: préparer
0: c'est
1: le mur. Donc par exemple pour peindre, il faut garantir une adhérence. Donc si vous peignez sur un mur qui est sale, qui est gras ou qui n'a pas été égrené comme on dit, c'est-à-dire rayé, alors j'en parle dans mon livre c'est toutes les étapes astuces de professionnels pour que ça tienne, eh bien on va avoir des peintures qui peuvent cloquer. Donc en fait c'est de l'argent complètement mis à la poubelle. Parce
0: donc
1: que...
0: suivre bien les étapes et pas y aller à l'intuition, mais quand même se renseigner.
1: Voilà, c'est ça. Donc, aujourd'hui, en plus, on a des sources qui sont
0: justement, lesquelles
1: énormes.
0: Bon, il y a votre livre, on l'a compris.
1: Exactement.
0: C'est sorti
1: qui est très, très bien. Vraiment.
0: Rénover sa maison du sol au plafond, ça c'est ok.
1: Ouais.
0: Mais sinon, on peut aussi trouver sur YouTube les réseaux sociaux.
1: Oui, alors sur YouTube, c'est vraiment.
0: Ouais.
1: C'est énorme la source là-dessus, les partages. Il y a énormément de créateurs de contenu qui font des vidéos, des tutos, des. Donc voilà, après.
0: Vous en recommandez un ou deux que vous aimez bien?
1: Après, il y a des créateurs de contenu qui sont spécialisés par domaine. Alors,
0: faut pas hésiter à aller dans les spécialités.
1: Ah oui, je pense, parce que forcément, un créateur de contenu qui a 20 ans de métier dans la plomberie, ça va être technique, mais vous allez avoir les meilleurs conseils parce que vous allez avoir l'expérience. Donc, pareil dans la peinture, si vous avez un peintre, il va vous donner les petites astuces, les petites choses. Donc oui, en fait, il y en a tellement.
0: Bah oui.
1: Et ils sont, franchement, pour moi, ils sont tous très bons.
0: Mais parfois, on a l'impression qu'on peut tout faire soi-même quand on les suit, elle et il. C'est-à-dire,
1: c'est ça.
0: Et effectivement, alors, il y a des passages parfois un peu invisibles, comme vous dites, ou qu'on peut zapper. Mais à quel moment vous conseillez, quand on veut faire soi-même et faire des économies, de s'arrêter, de dire là, il y a une limite?
1: Je pense que la limite, c'est une question de sécurité. C'est-à-dire que dans les travaux, par exemple, je sais pas, un exemple tout bête, mais ce qui touche au gaz, on va dire qu'on n'y touche pas. En plus, il y a des normes, il y a des sécurités, il y a de l'assurance. Alors, l'électricité complexe aussi, des tableaux électriques, des câblages complexes, tout ça, on va pas y toucher. En fait, il faut se dire que si on n'est pas capable vraiment de réparer d'éventuels dégâts, faut éviter.
0: Et à ce moment-là, on appelle un artisan, tout simplement, un professionnel.
1: Oui, on appelle un professionnel. On fait attention aussi parce que c'est aussi compliqué de faire travailler des professionnels. On fait

0: Alors, par exemple, ça peut être très bien des petites pièces qui sont déjà, enfin, des petites pièces en plastique qui sont cassées d'objets du quotidien, ou alors tout simplement des petits gabarits qui peuvent aider pour les artisans pour fabriquer telle pièce ou pour pouvoir, on va dire, faire une cale pour rehausser en fonction des chantiers, des choses comme ça. Donc, ça peut vraiment être de tout. Pour du particulier, ça peut être aussi très bien de la figurine, de la personnalisation, des choses comme ça. Mais essentiellement, moi, on va dire la plupart de mes demandes, ça va être voilà des pièces en plastique qui sont cassées pour divers objets, que ça soit pour la piscine pour l'été, des tondeuses, des choses comme ça. Et ces pièces-là en plastique, ben, soit elles ne se trouvent pas à l'unité sur le commerce, donc sur Internet, choses comme ça, ou auprès du vendeur directement. Et donc, dans ce cas-là, moi, je viens les redessiner et les refaire directement pour pouvoir réparer la tondeuse, ou enfin l'objet en question, si jamais...
1: Et le faire... Et le faire durer, en fait, c'est ça qui est super. Donc là, encore des économies à la clé, puis c'est aussi durable au passage. Mais qu'est-ce qu'on doit vous envoyer? La pièce défectueuse, c'est pas nous qui faisons le dessin, on est d'accord, parce que moi, je sais pas dessiner. Hein.
0: Non, voilà, moi, c'est mon travail principal, parce qu'en fait, 3DM Impression, c'est ma micro-entreprise, donc c'est une activité secondaire que je fais.
1: Ouais.
0: Et mon travail principal, déjà, c'est de concevoir des machines. Donc moi, je fais de la conception, ce qu'on appelle de la conception assistée par ordinateur, donc de la CAO.
1: Mmh.
0: Et en fait, ça va être mon but de reconcevoir entièrement la pièce. Donc si vous, aujourd'hui, vous avez une pièce qui est cassée, quelque chose comme ça, eh bien, vous venez vers moi, que ce soit avec une pièce neuve, si par exemple, vous avez une symétrie, des choses comme ça, ou alors sinon, la pièce directement cassée. Si elle n'est pas trop cassée, moi, je vais juste me recoller de façon à pouvoir prendre mes dimensions et je vais pouvoir la redessiner en 3D et après, derrière, pouvoir la réimprimer en trois dimensions avec des filaments qui peuvent être de différentes technologies.
1: Eh ben, j'ai l'impression que Cyril Julien valide. Hein,
2: oui,
1: c'est pas mal.
2: Je suis fan de l'impression 3D.
1: Voilà.
2: On imprime même des maisons aujourd'hui. Hein.
1: Incroyable.
2: C'est dingue.
1: Merci beaucoup, en tout cas, Marceau Redeau, d'être venu nous voir. Vous êtes fondateur de 3DM Impression. Et donc, le site, c'est 3DM-impression.fr.
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1: En version magazine, le thème aujourd'hui, comment bricoler, faire des économies pour des petits ou des grands projets. Je suis avec Cyril Julien, expert du bricolage, auteur de Rénover sa maison du sol au plafond. C'est paru chez Solar. French Rénovation sur les réseaux sociaux, 1 million d'abonnés, rien que ça. Et Karima Lepsir, cofondatrice de Cycle Zéro, vient de nous rejoindre. Bonjour Karima.
5: Bonjour.
1: Qu'est-ce que c'est Cycle Zéro?
5: Alors Cycle Zéro, c'est une solution qui permet de récupérer des matériaux de construction destinés à être jetés à la base pour les remettre sur le marché. Aujourd'hui, on jette énormément et c'est encore des matériaux utilisables. Donc nous, on organise leur réemploi.
1: Matériaux de construction, c'est-à-dire qu'est-ce qu'on peut trouver là sur votre plateforme en tant que particulier, par exemple?
5: Alors, on peut trouver des portes, des fenêtres, du bois, de l'isolation, un peu de tout ce qui est encore en bon état et réutilisable.
1: Et quand vous dites encore en bon état et réutilisable, derrière, est-ce qu'il y a le mot gratuité ou ça coûte de l'argent si on veut bénéficier de ça?
5: Alors non, c'est totalement gratuit pour les particuliers. Nous, on estime en fait que ces matériaux qui étaient à la base destinés à la benne, donc à la déchetterie, n'ont pas leur place en déchetterie puisqu'ils sont en bon état. On les a vérifiés en amont et ça a été vérifié par des professionnels sur le chantier. Donc on préfère les redonner à la population pour éviter les problématiques liées au pouvoir d'achat qu'on constate actuellement.
1: Donc là, c'est vraiment fin du monde et fin du mois en une seule application, Cycle Zéro. Le site, c'est cyclezero.fr. Cyril Julien, vous connaissiez?
2: J'en ai entendu parler il n'y a pas très longtemps.
1: Je trouve ça génial. Formidable.
2: Ouais, c'est génial. Génial.
5: Oui, ben en fait, le réemploi, vraiment, ça permet de réduire l'impact carbone. Parce qu'on ne fait pas du recyclage, ce qui est un peu à la mode. On fait du réemploi.
1: On réutilise, quoi. Ouais.
5: On réutilise. Ouais. Et ça permet aussi de faire baisser les coûts, clairement. On fait des chantiers, on fait économiser énormément d'argent aux entreprises du BTP, mais également aux particuliers, puisque finalement, nos récupérateurs économisent en moyenne entre 1 500 et 2 000 euros par reprise.
1: Parce que ce qu'il faut comprendre, c'est que côté chantier, pour les professionnels, ça fait des bennes en moins, en fait, tout simplement.
2: Et ça coûte très cher.
5: Exactement.
1: Et ça coûte très cher. Bon, et pour les particuliers ou les professionnels de l'autre côté, c'est de la fourniture gratuite, quoi. Enfin, c'est vraiment, c'est du bon sens. Et vous, vous êtes mis au milieu, Karima, avec cyclezero.fr. Moi, je vous dis bravo, c'est super.
5: Merci beaucoup.
1: Merci beaucoup, en tout cas, d'être intervenu. Et je redis encore une fois le site. Donc, c'est cyclezero.fr. Cyril Julien, expert du bricolage, auteur de Rénover sa maison du sol au plafond chez Solar. C'est sorti. French Rénovation sur les réseaux sociaux. 1 million d'abonnés au compteur avant de nous quitter. Un petit quiz. Le vrai faux, hein, pour finir avec les idées claires sur ce thème du,

0: du bricolage. Vrai ou faux, les outils d'entrée de gamme sont toujours une mauvaise idée?
1: Faux.
0: Ça le mérite d'être direct.
1: Ouais, c'est ça. Ça okay. dépend pourquoi, mais faux.
0: Louer un outil est souvent plus rentable que l'acheter pour un usage ponctuel.
1: Vrai.
0: On peut faire la plupart du temps des travaux soi-même avec des tutos en ligne.
1: Vrai. Ça dépend en quoi? Toujours, toujours pareil.
0: Pas tout, hein. Faut pas savoir tout. Fixer ses limites, vous l'avez dit. Voilà, hein.
1: C'est ça. Ouais, faut savoir, sentir ce qu'on est capable de faire et puis pas tout ce qui est l'étanchéité, faire des choses qui peuvent coûter très cher, on évite.
0: Étanchéité, travaux électriques aussi,
1: travaux électriques, des fondations structurelles, enfin tout ça, on évite. Ouais.
0: Faire appel à un artisan coûte toujours plus cher que de faire soi-même.
1: Moi, je dirais faux. Je dirais faux parce que c'est un gros sujet, mais parfois le pas cher coûte cher. Donc c'est toujours pareil, prendre un mauvais artisan, entre guillemets, ça peut coûter aussi très cher. Mais voilà, on peut mal faire soi-même et ça coûte finalement beaucoup plus cher puisque derrière on va rappeler un artisan. Donc on peut, ça, c'est compliqué.
0: Cyril Julien, expert du bricolage, auteur de Rénover sa maison du sol au plafond, c'est paru chez Solar French Rénovation sur les réseaux sociaux. Merci beaucoup.
1: Avec plaisir, merci.
0: Pour vos éclairages. J'espère que vous y voyez plus clair, hein, vous qui nous avez écoutés sur votre radio locale ici. 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La semaine prochaine, on va remplir, aïe aïe aïe, notre déclaration d'impôt ensemble. Je dis aïe aïe aïe, mais ça va bien se passer parce que on aura un expert comptable avec nous et on va voir comment bien profiter et bénéficier surtout dans le bon sens de nos droits.

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1: Bonjour à tous et bienvenue dans votre émission Cinéma. Ça tourne aujourd'hui avec l'équipe d'un film magnifique sur l'amour, sur la famille. C'est quoi l'amour? C'est le titre. Comédie géniale actuellement au cinéma avec entre autres Laure Calamy qui est notre invitée. Bonjour Laure.
2: Bonjour.
1: Ça va bien?
2: Ça va bien, très
1: comme
2: bien.
1: Toujours, vous avez toujours le sourire, c'est merveilleux. À vos côtés, le réalisateur Fabien Gorgeard ainsi que notre métier de l'ombre du jour, Émilie Wable, assistante de maquillage. Pourquoi elle rit?
2: Non, c'est la tête qu'elle fait parce qu'elle. C'est normal, ça fait flipper.
1: Bah non, mais je... De bonnes mains, tout va bien se passer. Bonjour à tous les deux, Émilie, Fabien.
3: Bonjour.
1: Et bravo pour ce film magnifique, une comédie subtile sur l'amour sous toutes ses formes, où Laure Calamy vous incarnez Marguerite. Est-ce que vous pouvez nous pitcher l'histoire vraiment en deux phrases et on lance la bande-annonce?
2: En deux phrases?
1: Ouais.
2: Ok, Marguerite et son ex Fred, incarné par Vincent McCain, qui doit, lui, on a divorcé comme plein de gens dans la vie, c'est mal barré, hein, c'est déjà plus de phrases. Et en fait, il vient me voir pour divorcer à l'église. Et là, d'un coup, il faut faire un procès en nullité de mariage.
1: Enfin, ouais.
2: Je l'ai même pas bien dit. Et donc là, évidemment, c'est beaucoup plus complexe qu'il n'y paraît. Il va falloir qu'ils prouvent qu'à l'époque de leur mariage, il n'y avait pas d'amour entre eux.
1: Et ça,
2: donc
1: c'est
2: là, évidemment, ébranlement, trouble,
1: chamboulement,
2: chamboulement, onde de choc sur tout le monde.
1: Voilà. Et là, bande annonce.
4: Toi et moi, on s'est mariés à l'église et je peux pas m'y remarier, tout simplement parce qu'on peut pas se marier deux fois à l'église.
2: Tu vas te marier?
4: Ah oui.
2: Bon, et du coup, il y a aussi Chloé, la compagne de Fred. Et je dois signer quoi?
4: C'est un peu plus compliqué qu'une signature, mais enfin, c'est pas la mer à boire. Hein.
5: Est-ce avec lui que vous avez perdu votre virginité?
2: Il a pas arrêté de sous-entendre que j'étais une énorme pute, parce que toi, t'as dit que j'avais couché avec tout le monde, à tout va.
4: Non, non,
2: qu'est-ce que tu fous avec une ultra-cato, toi?
4: Je la meilleure, toi.
6: C'est au Vatican que le dossier sera traité. Plutôt sympa comme châtiment. Un petit voyage à Rome.
1: Extrait du film C'est quoi l'amour? Comédie géniale, au cinéma, Laure Calamy. En réfléchissant à ce tournage, quelle est la première image qui vous revient en repensant au décor?
2: Oh, waouh! Bah, moi, c'est horrible, c'est cette anecdote.
1: Allez-y, on est direct sur l'anecdote.
2: Non, mais à Rome, quand on était à Rome, à un moment donné, donc il y a cette scène que j'adore où on est, petit clin d'œil, un animoretti, où on est, donc Vincent et moi, on est sur un scooter. Et pendant le tournage.
1: Oula!
2: Qui était de nuit, à un moment donné, on passe, et c'est sur les hauteurs de Rome, on passe près d'une immense, une grande fontaine, plus grande que celle que la fontaine de Trévise, et en passant devant, je me mets à faire Marcello! Comme ça, pour un souvenir de ce film que j'adore, et puis avec Vincent, on se dit putain, mais ce serait trop génial qu'on aille dans la fontaine, nanana. Donc là, on commence à prendre la tête à Fabien en lui disant, s'il te plaît, ce serait génial, on essaie une prise et tout. Il fait, bon, d'accord, à la fin, on essaiera parce que comme on n'avait rien évidemment pour nous sécher après, c'était une prise one shot quoi.
1: Donc
2: à la fin à 4h du mat, donc on fait ok on y va, donc on se met à faire un truc avec Vincent, bon qui n'était pas d'ailleurs inoubliable, hein. On s'est fait plaisir mais voilà, et le lendemain je sais plus qui arrive qui est, mais putain qu'est-ce que vous avez foutu, y a des caméras de surveillance, apparemment vous avez été dans une fontaine, on n'avait pas l'autorisation, il y a une amende de 10 000 euros et tout ça,
1: mais
2: donc
1: non.
2: Là tout le monde en panique quoi, et bon et en fait bon, heureusement,
1: horrible.
2: Non, il n'y a pas eu d'amende. Je pense que c'était un peu pour nous faire flipper. Non, non. Mais voilà. Et donc,
7: si, il y a eu une amende, mais ils ont fait sauter l'amende. Ils ont réussi à faire sauter l'amende.
2: Ils ont fait sauter l'amende.
1: Ah oui, parce que sinon, c'était 10 000 euros.
7: La prod italienne, ouais, pour faire sauter cette amende.
1: Oh, oh là là, oui. Et ouais, vous ne l'avez même pas gardé au
7: partage.
2: On
7: n'avait pas le droit de l'utiliser.
2: On n'avait pas le droit de l'utiliser.
1: Ah, d'accord.
2: Bah non, pas d'autorisation.
1: Ça, c'était une belle idée, Laure.
2: Vraiment. Culpa, culpa.
7: Voilà. C'était beau. C'était drôle.
2: Mais j'ai adoré le faire en même temps.
1: Mais c'est génial. Mais oui, parce qu'il y a vraiment aussi ce souvenir des films italiens quand on regarde C'est quoi l'amour. Vous avez tourné une grande partie du film à Rome et c'était plus compliqué que vous ne l'imaginiez, Fabien Gorgeard, parce que les équipes de tournage italiennes n'ont pas le même fonctionnement qu'en France.
7: Ah bah oui, on a mis pas mal de temps à s'accorder, à se comprendre, à savoir comment qui fonctionnait comment, enfin voilà, leur poste, ils peuvent mettre trois personnes pour un truc que nous on fait à une personne par exemple, ce qui rend les coûts en plus de production plus chers, donc les discussions elles étaient sans fin entre les producteurs français et les producteurs italiens pour trouver le juste équilibre là-dedans, et puis leur rapport aux autorisations justement, c'est pas le même. Pourtant, on est dans une rue. Nous, il faut juste une autorisation là-bas. En plus, il faut payer. Enfin, voilà, il y avait toujours des choses où moi j'étais toujours un peu sur un rapport à la frustration.
1: Ah oui, d'accord.
7: Et comme je voulais que les personnages eux soient même frustrés de Rome dans le film, voilà, je me suis fait un peu avoir à mon propre jeu, quoi.
1: Propre jeu. Et tout ça en italien. Vous parlez italien, Laure Calami?
2: Du tout.
1: Certo che no. Alors, parmi les autres éléments marquants de ce tournage, il y a les scènes de mariage. Il y en a deux dans le film, dont une qui se déroule au début des années 2000. Et la particularité, c'est que vous avez organisé ces séquences comme si vous filmiez un vrai mariage. C'est ça?
7: C'est ça, absolument. Bah, dans les deux n'ont pas été filmés de la même manière, puisque dans le flashback, on va dire, qu'elle regarde sur l'écran d'ordinateur. Là, pour moi, c'était vraiment extrêmement amusant à faire, parce que je tenais une des deux caméras. Il y avait deux caméras de l'époque. En plus, on a pris des petites caméras vidéo.
1: Ouais, vous avez tourné avec du matériel des années 2000.
7: On a vraiment tourné avec ce matériel-là. Et moi, je jouais le rôle du frère dans le mariage, qui filme tout le monde, qui interroge tout le monde, etc. Donc, j'étais vraiment actif. J'étais dans mon film. Enfin, ça m'a amusé beaucoup. Après, ma voix, on l'a changée. On a mis celle du comédien qui joue vraiment le frère. Mais j'ai adoré faire ça. Et puis, c'est vrai que dans les deux mariages, l'idée pour moi, je suis un enfant quand on fait un film aussi. Enfin, on a envie de croire à ce qu'on est en train de faire. Donc, il fallait que je croie à des mariages. Donc, on a mis des personnes dans les deux mariages qui sont des personnes qui ont traversé ma vie depuis toujours. Il y a mes parents, c'est mon père qui amène Laure, C'est mon père qui amène Laure à l'église.
1: Et sur le tournage, il y avait aussi Emily Wable. Emily Wable, c'est qui? C'est notre métier de l'ombre du jour. Vous êtes assistante maquillage. Juste un mot, Laure Calami. Vous vous êtes fréquentée avec Emily sur le tournage?
2: Oui, on s'est un peu croisés, bien sûr.
3: Bien sûr, on était en loge ensemble, c'était donc Alice qui s'occupait, Alice Robert,
1: la chef maquilleuse
3: qui s'occupe de Laure. Une assistante d'une chef, c'est quelqu'un qui va épauler la chef Alors, chaque chef a sa manière de travailler et de voir l'assistana aussi. Et donc, sur le plateau, on s'occupe des raccords, on s'occupe des comédiens dont on s'occupe tous les jours, tout simplement.
1: Voilà, mais ça commence à quelle heure le matin? Vous commencez très tôt en loge?
3: Oui, on est parmi les premiers à arriver en loge avec les comédiens, la régie également, etc. Et tous ces autres petits métiers de l'ombre aussi, qui sont tout aussi importants. Et donc, on s'occupe effectivement de la préparation des comédiens pour que quand le PAT prêt à tourner.
2: Et après, tout au long de la journée, toi et Alice, vous venez nous raccorder, ce qu'on appelle. C'est-à-dire, par exemple, pour les gens qui ont de la rouge à cheveux, comme moi.
1: Vous devenez rouge assez facilement des joues, c'est ça?
2: Et puis si, par exemple, à Rome, il pouvait y avoir des moments, je sais pas, il fait chaud, d'un coup, on brille trop, ou que d'un coup, il faut raccorder quand même régulièrement, quoi, pour avoir une unité de teint.
3: Il y a un vrai lien aussi qui se crée avec, comme toi avec Alice ou quoi que ce soit, il y a un vrai lien qui se crée avec la maquilleuse qui s'occupe du comédien de la
1: comédienne. C'est très intime, vous êtes en contact avec la peau.
3: On touche la peau, donc c'est quelque chose qui est très intime. Donc on rentre dans une intimité avec le comédien ou la comédienne et il y a un lien de confiance tout au long du tournage.
1: Vous aimez, vous, ces moments où HMC, ce qu'on appelle le HMC, maquillage, coiffure?
2: Parce que d'abord, c'est un peu le sas pour
1: entrer dans le personnage.
2: Pour entrer dans l'histoire, je dirais, plus que bien sûr que ça dessine quelque chose du personnage, bien entendu. Et ça d'ailleurs, c'est quelque chose, je le redis, je comprends pas pourquoi au César, il y a pas, on est plusieurs à le dire, pourquoi il y a pas un truc pour maquillage et coiffure, parce que c'est quand même la chose qu'on voit qui est primordiale et qui fait toute la différence, qui nous soutient. Ce soit, il y a des choses où c'est plus spectaculaire, là on est dans quelque chose de personnage dans leur quotidien,
1: par exemple, sur ce film, c'est assez léger le maquillage que vous portez, Laure Calami, ou pas?
2: Mais on s'en rend pas compte, parce que même un truc dit naturel, en fait, c'est subtil à faire. Mmh. Et puis c'est en fonction de la lumière, il y a. Est-ce qu'on est en extérieur? Est-ce qu'on est en nuit? Est-ce que, etc. Et puis parfois, selon ce que traverse le personnage, si on vient de courir, machin, je sais pas quoi, on rajoute au contraire un peu d'humidité.
1: Mais bien sûr.
2: Enfin, vous voyez, il y a des tas de choses en fait à faire respirer pour faire vivre. Et tout ça compte. Mmh. Ou par exemple, si il y a une scène où on a chialé, et puis si on tourne 4 jours après, l'après cette scène, la maquilleuse, elle va faire, je sais pas, un très subtil rosé qui va faire, c'est après avoir pleuré. Enfin, vous voyez, c'est des choses comme ça, qui sont des petits riens, mais très importants et très subtils à faire et qui participent du jeu, quoi.
1: Donner une catégorie maquillage au César, voilà.
2: Maquillage et coiffure.
1: Maquillage et coiffure, c'est le message de Laure Calami.
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1: Avec nous dans sa tourne, Laure Calami à l'affiche du film C'est quoi l'amour de Fabien Gorgeard. Notre invité également en compagnie de l'assistante de maquillage Emily Wable. Et c'est parti donc pour la séquence de vos souvenirs sensoriels de tournage. Lorsqu'elle a mis, en repensant au lieu de ce tournage, quelle odeur vous reviendrait?
2: Attends, tu veux pas répondre, Fabien? Si c'est... Attends,
1: je vous laisse réfléchir. Fabien, vous avez une odeur particulière qui vous revient?
7: Bah oui, c'est l'odeur de l'encens dans les églises. Voilà, parce que j'en ai en plus visité pas mal, même pour les repérages.
1: Et
7: il y en a quand même quelques-unes dans le film. Et c'est vrai que c'est une odeur que j'aime assez, en fait.
1: Vous en avez tourné, c'est vrai, pas mal de ces scènes dans l'église. Comment ça se passe d'ailleurs? Est-ce que le corps ecclésiastique donne facilement des autorisations de tournage?
7: Là, à Rouen, on a été très bien accueillis, en fait, par le corps ecclésiastique, comme vous dites. Et ils étaient assez contents. Je pense que, en fait, ce que le film raconte, c'est pas du tout un film à charge. En plus, ils étaient assez contents que quelqu'un s'intéresse à la question. Donc, on a vraiment eu les portes des églises assez bien ouvertes.
1: Laure, vous avez l'odeur qui est revenue ou pas?
2: Bon, en fait, je sais pas quoi répondre d'autre que l'odeur de la pizza de romaine.
1: Ouais, mais génial,
2: bah,
1: c'est super.
2: Bah écoutez,
7: moi j'ai failli dire ça.
2: Ah bah voilà.
1: Vous en avez mangé beaucoup sur ce tournage?
2: J'en ai mangé.
7: En fait, on mange que ça là-bas, j'ai l'impression.
3: Des bonnes pâtes aussi.
1: Elles sont bonnes du coup.
2: Bah oui, ah oui, il y en a des délicieuses. Il y a aussi de la bouffe de merde. Hein. Je veux dire, comme partout. Non, mais je veux dire, c'est voilà, faut pas non plus, pardon.
7: Mais non, mais faire de l'angélisme sur la bouffe italienne.
2: Il y a des steaks frites dégueulasses en France et il y a des trucs. Enfin voilà, il y a la même grand écart. On va passer à une autre chose.
1: Complètement. Nous allons passer à autre chose. Fabien Gorgeard, quels sons retenez-vous de ce tournage?
7: Bah ouais, il y en a un parce qu'il y a eu plein de jolis signes comme ça pour moi sur ce film, pour la manière dont le film s'est fait, plein de jolis, voilà, des synchronicités. Il y en a une belle, c'est justement, je vais reparler d'une église, mais quand j'ai visité l'église Jeanne d'Arc à Rouen, celle où on voit le mariage justement, flashback, quand je suis rentré dans c'est la ville où je suis né, je n'étais jamais allé à Rouen autre que le jour de ma naissance parce que mes parents sont partis un mois après, ils se sont mariés là-bas, mais voilà, donc cette ville a toujours été inscrite dans ma carte d'identité. Je rentre dans cette église Jeanne d'Arc où mes parents se sont mariés et là, il y a un orchestre d'enfants qui joue la musique d'E.T. vraiment de John Williams.
2: Ouais. C'est dingue.
7: Il est larmes aux yeux parce que c'est le film qui m'a donné envie de faire du cinéma, qui a été un choc pour moi dans la ville où je suis né. Enfin, c'était, il y avait plein de voilà,
2: c'est
7: de synchronicité assez dingue. Et en plus, ils jouaient bien, c'était un orchestre, ils avaient un sacré niveau quoi. Donc j'ai les poils qui sont montés jusqu'au ciel.
1: Émilie Wable, quel accessoire de ce tournage retenez-vous?
3: Pour le maquillage, les choses basiques, c'est les pinceaux, le mascara coloré, mais aussi moi je pense que parce que c'était en été aussi, enfin, il faisait beau, beaucoup. Donc les petits ventilateurs et les ventilos aussi, c'est des choses, petits accessoires.
1: Vous utilisez en régie.
3: Ouais, mais même on en donne aux comédiens, aux comédiennes aussi, parce que c'est voilà, quand il fait chaud, on a des petites suées aussi pour le maquillage. Donc, on donne éventail ou petits ventilateurs électriques pour rafraîchir un petit peu, parce que des fois, ça monte en émotion, ça monte aussi en chaleur quand il fait beau et très chaud.
1: Laure Calamy, alors c'est quoi l'amour?
2: Ah,
1: c'est la question à 1000 euros.
2: Moi, j'aime bien répondre un trampoline.
1: Un trampoline?
2: Ça vous fait sauter quand même très, très haut. Enfin, d'un coup, ça vous fait prendre de la hauteur quand c'est heureux. Et puis, quand on retire le trampoline, ça vous écrase la gueule. Vous écrasez comme une merde.
7: C'est un trampoline qu'on retire.
2: Possiblement très destructeur.
1: Possiblement.
2: Ça dépend. Non, il y en a qui arrivent à avoir le trampoline qui rebondit
1: à vitam aeternam.
2: Qui a des bons ressorts.
1: Fabien Gorgeard, avec quoi avez-vous envie que le public reparte après avoir vu votre film?
7: J'espère avec le sourire surtout. C'est un truc qui a été beaucoup dit, j'ai fait 75 avant-premières. Les gens me disent que ça fait du bien. Et je suis assez content quand on me dit ça. Voilà.
1: Et c'est assez vrai, c'est un film qui fait du bien.
2: Quelque chose. Mais non, mais c'est vrai. Finalement, je trouve que les films qui d'un coup, je trouve que ça fait circuler les possibilités d'amour en nous. Enfin, il y a un truc où on a envie d'aimer en sortant. Non, mais ça paraît bête à dire, mais on a envie d'embrasser les gens.
1: Oui, c'est vrai, et vous le
2: c'est
1: faites.
2: C'est un peu de la MDMA, ce film.
1: Et bien voilà, ces paroles n'engagent que vous, Laure Calamy.
2: C'est horrible ce que je viens de dire.
1: C'est quoi l'amour?
7: Non, non, très bien.
1: Film lauréat du Grand Prix au Festival de l'Alpe d'Huez, une délicieuse comédie qui explore la complexité des couples séparés, des familles recomposées avec une infinie délicatesse. C'est donc au cinéma avec Vincent McCain, Mélanie Thierry, Céleste Brunkel, Yes Salem, Grégoire Le Prince Ringuet, Jean-Marc Barr et vous, Laure Calamy. Merci, Laure, d'avoir été avec nous.
2: Mais merci à vous. Hein. Et vous allez voir tous les comédiens. Sont exceptionnels.
1: Très bien dirigé par Fabien Gorgeard. Merci infiniment d'avoir été avec nous et bravo pour ce troisième film que vous réalisez encore une fois avec talent. Merci Émilie Wable de nous avoir présenté votre métier d'assistante maquillage.
2: Merci beaucoup.
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0: officiellement dévoilée en 1992 sur l'album Sans Regret, une très belle chanson, brillamment reprise d'ailleurs en 2019 par le collectif Christine and the Queens à l'occasion d'une émission hommage à Véronique Sanson sur France 3, Rien que de l'eau, version originale. Et toujours là, s'il vous plaît, en 2026 sur votre radio ici.
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0: Merci de nous confier votre week-end de l'Ascension. Ici des 6h, c'est parti avec votre équipe de ce dimanche 17 mai. Fabien à la rédaction en chef, à la technique, nous avons Fred, Dylan au standard et Valentine Letesse pour l'actualité. Bonjour Valentine.
3: Bonjour François-Xavier, bonjour à tous.
0: L'info du jour, c'est la visite d'État du Pape.
3: Léon XIV est attendu en France à la fin du mois de septembre et les fidèles s'y préparent déjà.
0: Reportage dans une demi-heure.
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0: Bienvenue à vous en ce dimanche matin. Ici, il est 6h, joli réveil. Les infos Valentine à la une, bien sûr, la victoire de la Bulgarie à l'Eurovision.
3: Une première pour le pays, pour son retour dans la compétition après plusieurs années d'absence. La chanteuse Dara a séduit le public avec son hymne à l'émancipation, Bagaranga.

0: Ça bouge, hein.
1: Ah, c'est dansant.
0: Plus de deux heures de spectacle à Vienne pour une décevante 11e place de la France au concours. Au vote du public, Fabien Groyer, la jeune Monroe n'a reçu que 14 points.
2: Oui, pas du tout vexé, les yeux qui pétillent. Monroe est descendue voir la presse pour nous dire quelques mots dans son habit de scène immaculé de blanc. Elle est fière du chemin parcouru avec ses danseurs.
3: Je pense qu'on a, donné tout, on a donné notre cœur sur cette scène. Alors je suis très contente de ce qu'on a partagé. C'était une aventure de fou. On s'est beaucoup amusé, on a travaillé très très dur et on a passé un moment de folie vraiment avec ce public sur cette scène incroyable.
2: La jeune prodige de 17 ans n'a rien à se reprocher. Elle a tout donné sur la scène de Vienne. Monroe qui se souviendra longtemps de cette connexion avec le public.
3: Les gens qui chantaient avec moi, regarde, ça c'est le moment le plus précieux pour moi. C'est le moment où on s'est unis, on a partagé quelque chose.
2: Sa prestation n'a pas convaincu les téléspectateurs qui lui ont donné seulement 14 petits points. La chanteuse a tout de même eu une pensée pour tous ceux qui l'ont soutenue.
3: Ça m'a énormément touchée, j'ai trop hâte de continuer à vous voir, à passer du temps avec vous, à chanter avec vous. Et je vous dis à très très vite.

0: La 70e édition de l'Eurovision, le télécrochet le plus suivi au monde, sera donc organisé l'année prochaine en Bulgarie.
1: Un fiasco en France et dans le monde, dans les magasins de montres Swatch.
0: Des violences et des boutiques fermées en catastrophe pour la sortie d'une montre, la Royal Pop, issue d'un partenariat avec l'horloger de luxe Audemars Piguet. Des policiers municipaux ont dû intervenir par exemple à Lille, explique l'un des adjoints au maire, malgré une ambiance bon enfant au départ.
2: Tout se passait bien, il y a une file d'attente qui s'est constituée naturellement. Il y a des personnes qui ont pris l'initiative de faire une liste pour que l'ordre soit respecté. Jusqu'à 9h où en fait les personnes du magasin ont dit qu'il n'y avait pas de liste et que c'était premier arrivé, premier servi. À partir de ce moment-là, ça a été un peu le déclenchement, on va dire, de la désorganisation. C'est-à-dire qu'il y a eu un attroupement tout autour du magasin, sur la rue. Il y a des commerçants qui n'ont pas pu ouvrir. Il y a des riverains aussi qui ne pouvaient pas sortir de chez eux. Donc là, c'était compliqué en fait à ce moment-là.
3: Plus des agressions ?
2: Il y a eu effectivement 4 jeunes qui ont dit qu'ils s'étaient fait agresser dans la file d'attente. Ils ont reçu des coups de poing de la part d'autres personnes qui, eux, voulaient dégager de la place pour eux, en fait, dans la file d'attente. Heureusement qu'on a été là, parce que les 5 agents de sécurité, ils étaient complètement débordés, en fait. Grâce à la police municipale, tout s'est très bien passé, finalement.
0: Dans ce magasin, comme dans d'autres ailleurs dans le monde, en Thaïlande ou aux États-Unis, par exemple, la vente a finalement été annulée. Pour que les crimes contre les enfants ne soient jamais prescrits, le ministre de la Justice se dit favorable dans la tribune dimanche à un changement dans la loi, alors qu'en France, un enfant est victime de viol ou d'agression sexuelle toutes les 3 minutes. Gérald Darmanin en visite lundi en Algérie, quand le ministre algérien de l'Intérieur est attendu ces prochains jours à Paris. La preuve encore une fois d'un réchauffement des relations après plusieurs mois de tension entre les deux pays et de l'espoir pour la famille de Christophe Glaize, le journaliste français emprisonné en Algérie depuis 1 an pour apologie du terrorisme à cause de l'un de ses reportages en Kabylie.
1: Il est 6h04 sur votre radio ici. Et Valentine, une grande soirée à suspense pour conclure cette saison de foot.
0: 34e et dernière journée de Ligue 1. Le champion, le Paris Saint-Germain, est déjà sacré. La deuxième place est pour Lens. Tous les regards sont donc braqués sur la 3e marche du podium, également synonyme de qualification directe en Ligue des Champions la saison prochaine, puisque 3 équipes se tiennent en 2 points seulement, Nicolas Perronnet, Lille, Lyon et Rennes.
4: Détroit postulant, c'est Lille clairement qui a l'avantage. Une victoire à domicile face à Auxerre et le billet pour la Ligue des Champions serait dans la poche. Le défenseur Romain Perrault et ses coéquipiers sont les seuls à avoir leur destin en main.
5: Il n'y aura pas à chercher à savoir les résultats des uns et des autres. À nous de gagner ce match. Et puis voilà, on n'aura pas besoin d'ouvrir Flash Score ou Match en direct pour regarder les différents résultats.
4: Les téléphones vont plutôt chauffer à Lyon où l'OL peut encore décrocher cette 3e place. Si Lille ne gagne pas, les hommes de Paolo Fonseca devront alors faire mieux. Face à Lens.
6: C'est vrai que nous sommes dépendants des autres équipes et nous sommes positifs.
4: Car Lyon peut aussi perdre son visa pour les barrages. Sa 4e place menacée par Rennes en déplacement à Marseille. Des Rennais rappellent leur capitaine Valentin Rongier qui peuvent encore d'ailleurs se qualifier pour toutes les Coupes d'Europe.
7: Je ne vais pas vous mentir, jouer les barrages de Ligue Conférence ou jouer la Champions League, ça n'a rien à voir. C'est un super match à jouer pour nous, mais il ne faut surtout pas qu'on surjoue. Je pense que ça ne sert à rien d'en faire des caisses. La pression, elle est sur eux.
4: Sur les Marseillais, donc obligés de l'emporter pour espérer le lot de consolation, la Ligue Europa.
0: Coup d'envoi de ces 9 matchs à 21h.
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0: La météo, François-Xavier, en attendant le retour du printemps à partir de mercredi. Le temps est encore perturbé ce dimanche.
1: Eh oui, puisque nous avons de nouvelles précipitations arrivées par l'ouest dans le courant de la nuit. Elles nous occasionnent ce matin ce temps maussade, caractérisé par un front actif de la Normandie jusqu'à la Nouvelle-Aquitaine. Un front plutôt dynamique d'ailleurs, qui va dans le courant de l'après-midi s'étendre sur toute une bande dépressionnaire des Hauts-de-France jusqu'au relief pyrénéen, déclenchant de nouveau de possibles coups de tonnerre, et ce sur l'ensemble de cette zone. Seul le quart sud-est en réalité devrait de nouveau être préservé en ce dimanche, avec un temps sec et bien ensoleillé. Côté température, ça commence à remonter un petit peu. En attendant, vous l'avez dit Valentine, le retour du soleil annoncé par Météo France pour le milieu de semaine prochaine, avec ce matin 10 degrés à Aurillac, nous avons 12 pour Brest, Langres et Béthune, 13 degrés pour Annecy, 14 à Libourne et Besançon, du côté d'Aix-en-Provence 17 degrés, 19 à Calvi dans la journée, des maximales comprises entre 16 et 21 degrés. Température la plus forte, relevée notamment à l'Odève, où vous nous écoutez sur votre radio locale, ici, Héro.
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1: Il fait partie du club très fermé des artistes interprètes au succès musical unique. Et oui, l'on connaît principalement pour le très dansant Ménia qui arrive dans une seconde. Et pourtant, il a collaboré avec les Jackson 5, Diana Ross ou encore Barbra Streisand. Il a signé la BO du film Independence Day parmi tant d'autres. Et oui, l'américain Michael Sambello est donc tout sauf monomaniaque. Et c'est lui qui vous réveille ce matin sur votre radio ici.

0: Michael Sandello pour votre réveil du dimanche. Maniac, à l'instant, titre phare du film Flashdance en 1983. Et c'était bien sûr sur votre radio ici.
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0: Valentine, pour s'améliorer dans la pratique du running, comme on l'appelle, ce qui paraît évident et cohérent, c'est de courir de plus en plus.
3: Et pourtant, faire de la course à pied, c'est surtout une répétition des mêmes mouvements. Mmh. Et donc, le risque de fragiliser le corps s'il n'est pas assez solide.
0: Il est donc question de renforcement musculaire pour vous aider à courir comme une gazelle. Nordina Tab vous aide à 6h15 en tout cas, avec ses 2 minutes pour être en forme. Et puis, focus en ce dimanche sur l'île de Hong Kong, ancienne enclave de liberté au port de la Chine, vous le savez, et qui a incarné autrefois un modèle d'état de droit et de pluralisme, sauf que depuis 2020 et l'imposition d'une loi sur la sécurité nationale, ces fameuses libertés se sont profondément érodées. Passionnant documentaire intitulé « Hong Kong ne répond plus » à découvrir ce soir sur France 5 à 21h05, et un tournage à haut risque pour le réalisateur Antoine Védéyé. On le retrouve dans vos coulisses télé à 6h20. Pour votre musique dominicale, Paul McCartney se prépare. On l'écoute avec l'inoubliable Live and Let Die sur votre radio. Ici, c'est prévu juste avant vos infos de 6h30. Tout de suite, il est 6h12. On vous raconte une étude de vos territoires et on dit merci à nos camarades d'ici Belfort, Montbéliard, de nous l'avoir partagé. Actu qui pose cette question ce matin, Valentine. À qui appartient ce bélier? Oui, ce charmant mouton cornu qui a décidé d'élire domicile depuis le début de cette semaine dans le jardin d'une habitante de la commune de Vesmont, située à quelques kilomètres de Montbéliard.
3: C'est une question pas si bête.
0: Magnifique.
3: C'est un bélier du coin alors ou pas?
0: Eh bien écoutez, en fait pour tout vous dire, la bête ne fait pas très couleur locale, puisque si je me fie à ce qu'ont rapporté en fait les autorités, il est, je cite ce bélier, assez poilu, il a les pattes noires et le tour des yeux noirs, on dirait qu'il a du mascara.
3: Ah mais moi je sais ce que c'est,
0: ah
3: c'est un indochinois.
0: Un indochinois.
3: Des yeux noirs, chanson du groupe Indochine.
0: Ah, magnifique. Oh là là, mais quel talent. C'est ça. Ça doit être lui, vous avez raison, on l'a
3: reconnu. C'était moi encore ce matin.
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0: Après Santa et le titre Tout se casse, c'est Gaëtan Roussel, ex Louisata, comme vous le savez, qui nous livre le deuxième hymne des Enfoirés en version 2026. Chanson totalement inédite du 36e album du collectif. L'île au trésor, vous la découvrez ce matin sur votre radio ici à 6h14.

0: Vous écoutez ici et c'est un plaisir, sachez-le, de vous retrouver ce matin. Très beau réveil avec L'île au trésor, signé Les Enfoirés 2026. Et il est 6h17 avec celui qui nous permet de rester en grande forme chaque jour grâce à des routines à mettre en place facilement. Bonjour coach Nordine Attab.
1: Bonjour.
0: On pense en règle générale que pour progresser en course à pied, il suffit potentiellement de courir. Sauf que Nordine, ce matin, vous nous expliquez surtout que le renforcement est essentiel.
1: Courir, c'est répéter le même mouvement des centaines, voire des milliers de fois. Et si le corps n'est pas suffisamment solide, il compense. Et au final, on perd de l'efficacité et parfois, on a même des douleurs. Par contre, à l'inverse, le renforcement musculaire permet de mieux courir et plus longtemps. Pas besoin d'en faire beaucoup, il faut juste cibler les bons groupes musculaires. On débute par un premier exercice, un mouvement de fente avant, comme si vous vouliez effectuer une demande en mariage. Vous l'avez ? Vous êtes debout avec les bras le long du corps, les pieds sont légèrement écartés. Et à partir de là, vous effectuez un mouvement de fente avant en amenant le pied droit vers l'avant. Bien entendu, la jambe gauche est fléchie, mais le genou ne touche pas le sol. Et ensuite, vous poussez sur la jambe droite pour revenir en position de départ. Et vous effectuez le mouvement inverse de la jambe gauche. J'amène le pied gauche vers l'avant, je fléchis la jambe, le genou droit ne touche pas le sol, et ensuite je pousse sur la jambe gauche pour revenir en position de départ. Et vous pouvez effectuer 3 séries de 10 répétitions. Et grâce à ça, vous allez solliciter notamment l'arrière de la cuisse, les ischio-jambiers, le quadriceps et les fessiers.
0: Alors en fait, Nordine, c'est juste une question de jambes.
1: Alors, de jambes, mais aussi du haut du corps. Car même le gainage joue un rôle clé. Car un corps stable, c'est surtout une foulée plus efficace. Alors, on effectue un mouvement de planche avant. Et pour ça, on se place en appui sur les coudes, les genoux et les orteils. Ça y est, vous y êtes. Et à partir de là, vous levez un petit peu les genoux pour avoir le corps parallèle au sol. Et vous pouvez maintenir cet exercice 20 secondes, 30 secondes et effectuer 4 répétitions. Et grâce à ça, vous allez renforcer toute la chaîne antérieure, c'est-à-dire l'avant du corps, et notamment les bras qui vont vous permettre de pouvoir augmenter la vitesse de course. Au final, courir c'est bien, mais se renforcer c'est complémentaire, car on travaille les jambes mais aussi le gainage. Parce qu'un corps plus solide, c'est une course plus fluide. Allez, à vous de jouer.
0: Merci beaucoup Nordine Attab. Et si vous qui nous écoutez ce matin, vous souhaitez continuer à gagner en efficacité lorsque vous pratiquez la course à pied, rendez-vous sur notre site ici.fr avec d'autres bonnes pratiques. Signez Nordine et puis plus globalement, vous abonnez à nos podcasts Forme et Bien-être disponibles sur l'appli Radio France. Il est 6h19, voici Étienne Dao avec Tomber pour la France sur votre radio. Ici, bon week-end.

0: soleil, parfait. Vous écoutez ici, excellente idée. Votre week-end de l'Ascension qui se poursuit avec Étienne Dao, tombé pour la France.
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0: À 6h23, retrouvons celui qui arpente les couloirs de vos chaînes de télé favorites à l'affût des moindres indiscrétions. Bonjour Patrice Gascoin.
2: Bonjour François-Xavier, bonjour à tous.
0: Pour les coulisses télé de ce dimanche, Patrice, vous avez retenu cette passionnante enquête. Elle est proposée sur France 5 dans Le Monde en Face, direction Hong Kong ce soir.
2: Raconter l'histoire récente de Hong Kong, territoire qui a été mis au pas par la Chine, c'est s'exposer à quelques déboires.
3: Au mois de novembre dernier, j'ai été arrêté à mon arrivée à l'aéroport de Hong Kong. Après m'avoir interrogé sur les raisons de ma visite et détenu pendant 3 heures, les autorités m'ont remis dans un avion à destination de la France et banni du territoire.
2: L'homme que vous entendez se nomme Antoine Verdeillet, c'est le réalisateur de l'enquête proposée ce soir par France 5. Hong Kong ne répond plus. Le travail d'Antoine Verdeillet dérange Pékin. Pourquoi ? Parce que dans Hong Kong ne répond plus, il raconte comment, en moins de 10 ans, ce territoire fondé sur un état de droit, le respect de la liberté d'expression, le pluralisme politique, comment il est passé sous la coupe de la Chine, un endroit où les opposants politiques sont emprisonnés ou en exil, les médias réduits au silence, l'histoire réécrite. Pire, aujourd'hui, la répression ne connaît plus de frontières. Les autorités chinoises traquent les dissidents jusqu'à l'étranger. J'ai demandé à Antoine Verdeillet de nous raconter comment s'est passé le tournage là-bas. Et vous allez voir que l'on se croirait dans un film d'espionnage.
4: Oui, c'est exactement ça. Un petit peu comme dans un film d'espionnage. En fait, les personnes qui nous suivent le font de façon assez ostentatoire. Elles ne cherchent pas du tout à se cacher, bien au contraire. Et c'est d'ailleurs une façon non seulement de nous intimider, mais aussi, en tout cas c'est ce qu'espèrent ces agents civils, c'est une façon de nous dissuader de rencontrer des sources et de conduire des interviews, parce que bien évidemment, les personnes que l'on rencontre alors qu'on est suivi, eh bien on les met en danger. Et nous, ce qui s'est passé, c'est que quand on s'est rendu compte, quand mon collègue caméraman s'est rendu compte qu'il était suivi, évidemment on a annulé toutes les interviews qui étaient prévues et ça nous a obligés à renvoyer une équipe plus tard dans un second temps. Ça, c'est pour la surveillance humaine, mais il y a aussi une surveillance technologique. Il y a des caméras partout à Hong Kong et donc on devine que même lorsque la filature ne se fait pas par des agents, par des personnes, il y a une surveillance qui est faite grâce au réseau de caméras de surveillance qu'il y a dans Hong Kong.
2: Antoine Verdeillet qui vous révèle les coulisses de son enquête à voir ce soir sur France 5. Hong Kong ne répond plus, mais moi si, puisque je reviens demain pour de nouvelles coulisses télé.
0: Allô, allô, Patrice Gascoin, il y a demain, effectivement, 6h25 sur votre radio ici, dans moins de 5 minutes. C'est le retour de l'info avec vous, Valentine Letesse, l'actu française et internationale résumée en 90 secondes. Et puis juste après, à l'info du jour, Valentine, c'est une visite d'État inédite en France depuis 18 ans.
5: Celle du pape Léon XIV. Une étape de son voyage est déjà validée, un arrêt à Paris où les fidèles s'organisent déjà.
0: Témoignage dans moins de 7 minutes maintenant au préalable. Catherine Viguier pour votre horoscope complet et sans attendre, c'est Paul McCartney qui vous fait vibrer ce matin avec son livre And Let Die. Très beau week-end à l'écoute de votre radio ici.

0: C'est notre promesse sur votre radio. Ici, vos chansons préférées toute la journée. C'est comme ça, dès votre réveil. À l'image de Paul McCartney, que vous écoutiez à l'instant pour le très très bon Live and Let Die. 6h28, bonjour Catherine Viguier.
1: Bonjour François-Xavier.
0: Avec vous, l'horoscope de notre dimanche 17 mai 2026. Des choses à dire, Catherine, je crois, ce matin, à certains signes en particulier.
1: Oui, c'est une journée intéressante pour les Gémeaux, un peu déstabilisante tout de même. Bélier, si vous avez un projet d'acquisition, n'hésitez surtout pas, ce sera un achat durable. Taureau, c'est une belle journée, pleine de promesses, osez ce que vous voulez. Chers Gémeaux, Vénus est là, elle vous accompagne et vous rend la vie plus facile. Cancer, vous êtes solidaire des vôtres et ils vous le rendent bien, aujourd'hui par exemple. Lion, vous pourriez changer d'orientation à votre travail ou dans la vie privée. Vierge, un coup de chance possible, vous pourriez vous obtenir satisfaction si vous postulez. Balance, il sera bon de vous envoler, de partir ailleurs, de vous changer les idées. Scorpion, on vous fait une proposition, ou vous faites une proposition, en tout cas, ça bouge. Sagittaire, ce qui vous plaît, c'est de partager un bon moment, un bon repas dans la joie. Capricorne, vous vous alliez à des personnes fiables et ça vous rassure. Verseau, une prise de conscience profonde vous concerne. Soyez rassurés, vous vous en sortirez très bien. Poisson, la vie est belle, vous le pensez aujourd'hui, il règne comme un air de vacances. Et pour nous tous, notre voisin, notre voisine, on lui sourit.
0: Entends-tu Catherine, même si c'est pas très radiophonique cette affaire. Merci Catherine Viguier, en tout cas horoscope, signe par signe, à retrouver comme chaque jour sur l'application Ici. Bienvenue à vous, dimanche 17 mai 2026, vous écoutez Ici. Il est 6h30, toute l'actualité en France et dans le monde, place aux 90 secondes. C'est avec vous Valentine Letess.
2: Une 11e place décevante pour la France à l'Eurovision. La Bulgarie a remporté le plus grand concours de chansons au monde hier soir avec son hymne à l'émancipation Bangaranga. C'est la première victoire du pays dans ce télécrochet. Plus de prescriptions pour tous les crimes sur mineurs. Le ministre de la Justice, Gérald Darmanin, plaide pour un changement de la loi ce matin dans la tribune dimanche, alors qu'en France, un enfant est victime de viol ou d'agression sexuelle toutes les 3 minutes. Des bagarres, une foule intenable, des magasins empêchés d'ouvrir, la vente d'une montre Swatch, une collection en partenariat avec l'horloger de luxe Audemars Piguet a tourné au fiasco hier, à Lille par exemple, mais aussi à Milan, en Italie ou encore aux États-Unis. Une autre fuite de données dans un groupe de tourisme. Après Pierre et Vacances, son concurrent Bellambra reconnaît un accès frauduleux dans ses bases de données. Mais selon le spécialiste des clubs de vacances, aucune donnée bancaire d'identité ou de mot de passe n'ont été volées. Circulation très chargée ce dimanche, c'est rouge dans toute la France dans le sens des retours, orange dans tout le Grand Ouest et dans le Nord pour les départs en cette fin de week-end prolongée. Bison Futé prévoit un trafic très compliqué jusqu'à tard ce soir. Enquête d'un exploit, le 15 de France féminin de rugby joue pour réaliser un grand chelem en tournoi destination et les Françaises affrontent leur bête noire, les Anglaises, qu'elles n'ont pas battues depuis 8 ans. Le coup d'envoi du match à Bordeaux, c'est à 17h45.
0: 6h32, Valentine, l'info du jour, c'est la prochaine visite du pape en France.
2: Du 25 au 28 septembre, on ne connaît pas encore le programme de Léon XIV, si ce n'est qu'il se rendra à Paris. Un honneur pour notre pays, estime Emmanuel Macron, et pour les catholiques rencontrés dans la capitale aussi, Mathieu Bonnour.
3: Dans cette église imposante aux grandes parois blanches, Anne-Mathilde se relève du banc de prière, émerveillée par cette annonce.
4: Mes yeux vont pétiller quand je vais le voir. Même de loin, je sais que c'est difficile d'être proche de lui. Je vais quand même le saluer. S'il faut faire un petit selfie, je le ferai avec le pape.
3: C'est un symbole pour cette croyante qui compte bien essayer d'apercevoir le souverain pontife.
4: On ne peut pas dire que c'est la venue de Jésus-Christ, mais lorsqu'on voit quand même le pape qui a été béatifié et tout, franchement, pour moi, c'est une joie, pour moi, c'est une paix de cœur.
3: Au milieu des bancs en bois, Alain voit dans cette visite une mission, celle de rassembler le plus de monde possible.
5: Ouais, le temps qui court, ça doit revigorer dans la foi.
3: Il se demande maintenant quels endroits est-ce que le pape va visiter pendant son déplacement en France.
5: Il est guidé par l'Esprit Saint, je présume qu'il ira là où il pense être le mieux. Comme on dit, c'est la grâce de Dieu.
3: Albert aimerait le voir dans sa paroisse. Croyant depuis le plus jeune âge, il n'a jamais aperçu un pape de toute sa vie.
6: Ça rassemble tous les chrétiens. Ça permet aussi à d'autres qui ne sont pas encore croyants, qui comprennent que la foi en Dieu, c'est une très bonne chose, quoi.
3: Il a déjà noté la date de cette visite dans le calendrier de son téléphone pour être disponible et voir Léon XIV de ses propres yeux.
2: Une visite très attendue, puisqu'hormis trois courts séjours de son prédécesseur à Strasbourg il y a plus de 10 ans, puis à Marseille en Corse ces deux dernières années, eh bien le pape François n'a jamais accepté de visite d'État, contrairement donc à Léon XIV. C'est une première depuis 18 ans.
0: Merci beaucoup Valentine. Et le retour de l'info est prévu quant à lui à 7h sur votre radio ici. Il est 6h34. Merci beaucoup de nous avoir choisi ce matin. Un petit mot de la météo de votre dimanche 17 mai 2026. En attendant le retour du printemps à partir de mercredi, c'est en tout cas ce qu'on nous précise du côté de Météo France. On va voir ce qui se passe. Ça reste perturbé aujourd'hui puisque nous avons de nouvelles précipitations arrivées par l'ouest dans le courant de la nuit. Elles nous occasionnent ce matin ce temps maussade caractérisé par un front actif de la Normandie jusqu'à la Nouvelle-Aquitaine. Un front plutôt dynamique d'ailleurs qui va dans le courant de l'après-midi s'étendre sur toute une bande dépressionnaire des Hauts-de-France jusqu'au relief pyrénéen, déclenchant de nouveau de possibles coups de tonnerre, et ce sur l'ensemble de cette zone. Seul le quart sud-est en réalité devrait de nouveau être préservé en ce dimanche avec un temps sec et bien ensoleillé. Du côté de vos valeurs, ça commence à remonter un petit peu déjà en ce dimanche avec ce matin 10 degrés pour Brive-la-Gaillarde, 12 à Quiberon, Épinal et Chantilly, 13 pour Montélimar, 14 degrés à Libourne et Besançon, 17 pour Toulon, 19 à Bonifacio, et dans la journée des maximales comprises entre 16 et 21 degrés, température la plus forte relevée à Alès, où vous nous écoutez sur votre radio locale, ici Gare-Lozère.
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0: Très beau dimanche avec nous et profitez bien de cette trêve, peut-être dernière partie d'un week-end prolongé à l'occasion de l'Ascension, et pour faire en sorte que vous soyez bien, mais alors vraiment bien, Rose Lance est venue vous fredonner son célèbre Africa à votre guise. Vous pouvez chanter avec elle et avec qui ? Avec votre radio ici, évidemment.

0: Un réveil dominical agrémenté de Rose Laurence, inoubliable Africa à l'instant sur votre radio ici. Très beau début de journée avec nous.
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0: Ici, c'est assurément la radio qui reste toujours auprès de vous, tout comme notre cadeau du week-end. 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Ça aussi, c'est pour vous avant 7h avec de la money, money, money à profusion grâce à Abba.
3: Vainqueur de l'Eurovision.
0: Absolument, Valentine, c'est vrai, vous avez raison. On embrasse Monroe d'ailleurs. On espère qu'elle n'est pas trop déçue, évidemment, en ce lendemain de 70e Eurovision. En tout cas, Abba, qu'on va retrouver avec Money trois fois. De quoi devenir très riche, évidemment, ou du moins savourer la musique de votre dimanche matin sur votre radio ici. 6h39. La moitié des jeunes parlent de sujets intimes avec une intelligence artificielle dans vie numérique et vie privée. Ce matin, Valentine Letess, cette nouvelle enquête sur l'impact de l'IA sur la santé mentale des jeunes.
3: Et sur le milliers d'Européens de 11 à 25 ans interrogés, un tiers considère même l'IA comme un psy dans certaines situations.
0: Ah ouais.
3: Compréhensible pour la CNIL, la Commission nationale de l'informatique et des libertés, à l'origine de cette enquête, dans un contexte de fragilité psychologique chez les jeunes. Ils sont plus d'un sur quatre en France à présenter les symptômes d'un trouble anxieux et face à des outils qui ne vous jugent pas. Au contraire, les IA conversationnelles, c'est leur nom, ne sont pas là pour vous contredire ou vous vexer, mais pour vous renforcer dans vos croyances, explique la CNIL. Et nous, nous sommes humains face à une machine bien faite qu'on a l'habitude d'utiliser. Les barrières tombent et il devient facile de s'y attacher, de s'y confier. La preuve encore avec les résultats de ce sondage. Plus de la moitié des jeunes pensent qu'une IA peut garder leur conversation secrète.
0: Et c'est vrai ça, Valentine? Est-ce que ce qu'on dit à une intelligence artificielle, ça reste entre elle et nous?
3: C'est tout le problème. Selon cette enquête, un tiers des jeunes disent savoir ce que deviennent les données partagées avec une IA alors qu'on ne le sait pas.
0: Bah oui.
3: Cette technologie est en pleine révolution. Chaque intelligence artificielle est unique. Leurs conditions générales d'utilisation aussi. L'une des plus connues, par exemple, ChatGPT, a commencé à utiliser les données de ses conversations à des fins publicitaires aux États-Unis. Ce n'était pourtant pas le cas à son lancement. La chose à ne pas oublier, c'est qu'une IA, ce n'est pas un psy, mais une machine numérique conçue comme toutes les autres pour gagner de l'argent. Et pour ça, elle doit vous garder connecté le plus longtemps possible. Elle n'a donc pas d'intérêt à encourager un jeune à se tourner vers un psychologue et à mettre fin à la conversation.
0: Les intelligences artificielles de plus en plus utilisées aussi à l'école. 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
0: 6h42, on vous espère en pleine forme de bon matin à l'écoute de votre radio ici avec tout de suite le meilleur de Voyage dans le temps. Il est pressé d'arriver visiblement, Stéphane Bern, qui a pas l'air très fatigué de son Eurovision d'hier soir. Il nous a rejoint pour un véritable bond dans l'histoire et ce matin, mon cher Stéphane, au premier temps du champagne.
10: Des bouteilles qui explosent toutes seules, des bouchons qui sautent en pleine nuit et des vignerons terrifiés. Au XVIIe siècle, on croit d'abord à une malédiction. Nous sommes à Reims, vers 1650. Les caves sentent la cire et le soufre. Et pourtant, on parle bien de champagne et non de Beaujolais nouveau. Là, un vigneron descend voir ses bouteilles. Il en trouve trois pulvérisées, la mousse encore fraîche sur les pierres. Flûte, flûte et reflûte. Ce n'est pas un fait isolé. Le phénomène est nouveau et surtout inquiétant. Les bouteilles éclatent parfois en série, partout en Champagne. Les vignerons commencent à parler d'un vin du diable. Ils poussent peut-être le bouchon un peu loin.
11: Un peu trop loin, Maurice.
10: Mais à cette époque, le champagne était un vin tranquille, sans bulles. Or, il fait froid. C'est le petit âge glaciaire. Résultat, la fermentation s'interrompt en cuve, puis redémarre en bouteille au printemps. Le gaz s'accumule, la pression monte et boum! Les vignerons ne comprennent pas la chimie, alors ils paniquent. Mais de l'autre côté de la Manche, les Anglais raffolent de ce vin qui pétille tout seul.
12: So British.
10: Alors les Champenois changent de stratégie. Technique d'assemblage affinée, bouteilles renforcées avec verre plus épais, bouchons de liège attachés au col des bouteilles, comme quoi le diable se cache souvent dans les détails. Et l'exorcisme fonctionne. Le vin du diable devient lentement le vin des rois. Si plus personne n'associe le champagne à Lucifer, je dois avouer que le champagne, pour moi, ça restera toujours un petit péché, mais un péché mignon. Et il n'y a rien de diabolique à céder à cette tentation. Enfin, avec modération, bien sûr.
0: Oui, toujours. Merci pour ce rappel, Stéphane Bern. Voyage dans le temps. Pour les inédits, ça se passe demain, lundi et tout au long de la semaine prochaine. Rendez-vous juste avant les infos de 8h sur votre radio ici. Il est 7h moins le quart. À ma montre, ma chère Valentine, et c'est à la une de Rustica cette semaine.
3: Tailler les arbustes printaniers défleuris pour les nettoyer, les éclaircir, voire même les rajeunir. Quels sont les bons gestes à adopter?
0: Venu justement avec son tailleur ce matin, on accueille Alain de la vie, directeur des rédactions de Rustica, juste avant, et ça va vous faire plaisir Valentine, elle sourit déjà, elle est béate, voilà, comme vous j'imagine qui nous écoutez ce matin, Indochine avec le chant des cygnes sur votre radio ici, bon réveil.

0: 6h48, Indochine est l'une des réjouissances à retrouver sur leur album Babel, Babel, le chant des cygnes sur votre radio ici. Beau dimanche avec nous.
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0: Tailler les arbustes printaniers défleuris, c'est la mission qui vous incombe et la méthodologie ce matin évidemment en compagnie d'Alain Delavie. Bonjour Alain.
3: Bonjour François-Xavier.
0: Et oui, parce que ce dossier est à la une de Rustica cette semaine. Alors Alain, est-ce qu'on peut utiliser son taille-haie pour pratiquer une coupe qui viserait justement à relancer les floraisons printanières?
3: Écoutez, pour les sujets qui sont cultivés en isolé ou deux ou trois ensemble, c'est pas conseillé parce que le taille-haie c'est plutôt pour donner une forme très rectiligne. Si vous voulez cultiver en boule, effectivement, le taille-haie, c'est parfait. Mais pour ces arbustes de printemps qui finissent leur floraison, on va jouer du sécateur, éventuellement de la cisaille, mais plutôt d'un bon sécateur. Oubliez le taille-haie. Et je vous rappelle aussi qu'à cette période de l'année, quand on veut tailler avec un taille-haie, on vérifie d'abord qu'il n'y a pas de nid dans l'arbre que l'on va tailler, parce que ce serait déranger les oiseaux, et ça n'est pas terrible.
0: On ne dérange pas les oiseaux, sous aucun prétexte, vous avez bien raison. Alain, pour tailler, si on devait retenir trois étapes, qu'est-ce que vous nous conseilleriez?
3: Alors c'est très simple, on va commencer par supprimer les tiges les plus anciennes. C'est souvent les plus grosses, celles qui ont un bois le plus dur. Donc vous allez les supprimer en fonction de ce que vous voulez laisser, bien sûr, dans l'arbuste.
0: Okay.
3: Mais on va commencer par ces tiges les plus anciennes. Ensuite, on va conserver les nouveaux rameaux très vigoureux, les plus jeunes, parce que c'est là-dessus que les fleurs vont se former pendant l'été et que vous aurez des fleurs l'année prochaine. Et enfin, les branches ont tendance à se croiser, à aller vers l'intérieur de l'arbuste. Donc, on va supprimer ces croisements. On va garder une branche sur deux dans un croisement. Et surtout, on va éliminer les branches qui poussent vers l'intérieur. L'idée, c'est que le soleil pénètre le plus profondément dans l'arbuste. Et comme ça, ça favorise la bonne croissance de l'arbuste.
0: C'est bien noté. Alain, justement, vous évoquez les arbustes. Est-ce que tous les arbustes, pour fleurir, doivent être taillés ou pas forcément?
3: Eh bien, non.
0: Okay.
3: Alors, effectivement, il y en a qui supportent une taille sévère, comme le forsythia, cet arbuste qui fleurit jaune au printemps.
0: Ouais.
3: Le lilas aussi, si vous faites des bouquets, bien déjà c'est une taille. Et si vous coupez les fleurs fanées, c'est suffisant. Mais vous avez des arbustes comme le cognassier du Japon. Eh bien, il se passe très bien de taille parce qu'en fait, il fleurit aussi bien sur les nouvelles pousses qui se forment maintenant et qui fleuriront l'année prochaine que sur les plus anciennes.
0: D'accord.
3: Et il y a d'autres arbustes qui sont courants comme le lauropétalum, qui est un arbuste qui devient à la mode. Eh bien, lui, oubliez-le, il fleurit quand même. Il est sympa, il nous évite du travail.
0: Et la nature est formidable, on ne le rappellera jamais assez. Merci beaucoup Alain Delavie. Tailler les arbustes printaniers défleuris, c'est à la une de Rustica cette semaine. Merci Alain Delavie.
3: Bonne journée.
0: Bon, également, cher Alain, je rappelle que vous êtes le directeur des rédactions de Rustica, le magazine qui vous aide à mieux jardiner et que vous retrouvez chez votre marchand de journaux habituel dès ce week-end. Un week-end qu'on vous souhaite excellent au son du Money, Money, Money, interprété bien sûr par vos Suédois préférés. Voici ABBA sur votre radio ici, 6h52.

0: partie de la grande famille de vos artistes préférés sur votre radio ici à Bas ce matin avec Moni.
1: Oui, les anciens gagnants de l'Eurovision avec leur titre Waterloo. C'était en 1974 alors que la française Monroe a récupéré une 11e place hier soir.
0: Ouais, mais elle a brillé par son talent et franchement, on lui fait un gros bisou. Aujourd'hui, on espère évidemment qu'elle n'est pas trop déçue. Ce matin, Valentine, je vous propose qu'on prenne la direction de la Vendée pour aller faire un petit tour au Sable d'Olonne et nous y retrouvons sur place Martine. Bonjour Martine.
1: Bonjour Martine.
2: Bonjour François-Xavier, bonjour Valentine.
0: On espère que vous êtes en pleine forme. Martine, vous avez visiblement un petit message à nous faire passer en ce dimanche. Quel est-il ?
2: Voilà, j'aurais voulu vous parler d'un événement qui a eu lieu depuis mercredi au Sable d'Olonne. Mm-hmm. C'est la Vendée va à une course de pirogue internationale.
0: Ah !
2: Et il met une ambiance formidable au Sable d'Olonne.
1: Des pirogues particulières, Martine ?
2: Des grandes pirogues avec six rameurs.
1: Uh-huh. Des pirogues polynésiennes.
2: Polynésiennes de Tahiti.
1: Ah oui,
0: de Tahiti. Ah ouais, c'est la classe. Oui. Vous avez eu du beau temps pour cette course, globalement, cette semaine, Martine ?
2: Pas trop mal, mais ouais. Assez frais.
0: Assez
2: donc,
0: frais.
2: Pour les danseurs et les défilés, tout ça, vu leur costume, c'était un petit peu juste pour eux.
0: Ouais, bah on imagine. En même temps, ce qu'il faut qu'on précise, Martine, vous allez nous confirmer ou pas, hein, bien sûr, il y a eu 3 jours d'épreuves sportives, c'est ça ?
2: Oui, des courses de 30, 40, 56 kilomètres.
0: Ah ouais.
2: Ce qui est formidable, c'est le départ, parce qu'avant le départ, il y a la prière, il y a le haka. C'est toujours émouvant d'assister à ça.
0: Vous voulez nous faire un petit haka, là, en direct ou pas ?
2: Je suis bien incapable.
0: Ne vous sous-estimez pas, ma chère Martine.
1: Bon, ça continue aujourd'hui, Martine ?
0: Ouais.
2: C'est le dernier jour, c'est la fermeture. Donc aujourd'hui, il y a beaucoup d'animation, il y a des défilés, des spectacles de danse.
1: Polynésien,
2: oui, voilà.
0: Magnifique, le Vendée.
2: Des défilés en ville au marché de la Chaume.
0: Très sympa. Bah, écoutez, affaire en tout cas si vous ne l'avez pas encore testé, le Vendée va à, on le rappelle. Merci beaucoup Martine d'avoir été avec nous. Avec Valentine, on vous envoie votre poste de radio directement au Sable d'Olonne à la maison et vous fait un gros bisou.
2: Écoutez, c'est formidable. Je vous remercie beaucoup.
0: Merci au à vous. À très vite Martine. Il est 6h57, il est parmi nous pour le meilleur de sa revue de presse décalée et surtout pour nous mettre les points sur les i. Willy Rovelli, bonjour.
3: Bonjour, bonjour. Et on commence avec l'affaire Patrick Bruel. Après 14 témoignages d'agression, c'est maintenant 15 nouvelles personnes qui se plaignent des agissements du chanteur. On appelle ça un double album. Demandons aux femmes qui n'ont pas été agressées par Bruel de se faire connaître, on gagnera du temps. Bruel face à ses victimes, si bah alors, on n'attend pas Matrick. Qui a le droit qu'il chantait ? Bah, toutes celles qui ne veulent plus la fermer. Bravo à elles. Hier, c'était la journée mondiale de la famille. Un bel hommage pour fêter les 15 ans de l'affaire Xavier Dupont de Ligonnès. C'était la journée mondiale de la famille, mais également la journée mondiale des blaireaux. Ce qui revient parfois à la même chose. En une de Paris Match, Marilyn Monroe qui aurait fêté ses 100 ans. Comme la chanson de Monroe à l'Eurovision, on dirait qu'elle a 100 ans. À Lyon, le premier restaurant gastronomique pour chiens a ouvert ses portes. Ah oui, à Paris, les chiens avaient déjà leur salle de cinéma, le Grand Rex. Le réalisateur Luc Besson visé par une plainte pour agression sexuelle. D'après la plaignante, il a le gland bleu. Festival de Cannes, pour l'instant, c'est toujours aussi chiant. Sur le tapis rouge du festival, l'actrice Demi Moore est apparue tellement maigre qu'elle est devenue Thiers Moore. Cette semaine, sur France 2, avait lieu la soirée des Molières. C'était tellement long que même la statuette a voulu se barrer. Un premier cas contact à l'antivirus transféré à l'IHU de Marseille. Oh là là, non, pas là-bas, le pauvre, il y a le professeur Raoul qui va venir pour lui enfiler une seringue de chloroquine dans le derche. À Nice, 2 personnes sont mortes et 6 ont été blessées à la suite d'une fusillade liée au trafic de cocaïne dans le quartier sensible des Moulins. Finir pour de la farine au moulin, fallait y penser. Enfin, la question du jour.
0: Ah.
3: Est-ce qu'à Nice, les tirs de Kalach font pam pam pam bagna ?
0: Ouh !
3: Eh ben, vous avez 2 heures. Allez, passez un bon dimanche. Et à tout à l'heure midi.
0: À tout à l'heure, Willy Rovelli, aux côtés de Fabien et Nicolas, bien sûr, pour déjeuner chez vous. Valentine, je vous ai senti fort intéressée par l'histoire du restaurant gastronomique pour chiens à Paris.
1: Absolument, j'irai, moi, manger des croquettes.
0: Avec Marvin, qu'on embrasse bien fort, évidemment. Valentine, on se retrouve à 7h30.
1: Pour l'info en 90 secondes.
0: Et tout de suite, place à l'équipe d'ici matin. Ça se passe bien sûr dans votre région.
4: Et bonjour la Bretagne, vous vous réveillez avec Ici Armorique, ça c'est une très bonne idée. De l'info locale pendant votre bol de céréales, de la bonne humeur pour vous motiver et de la bonne musique pour vous accompagner sur la route ou dans vos premières activités de ce dimanche. À la une aujourd'hui, Justine Leblon.
5: Bonjour Jean, on parlera du match de foot qui s'annonce OM Rennes ce soir. Ça va être un gros enjeu pour le Stade Rennais.
4: Gros événement ça, effectivement. Toute l'équipe d'ici matin vous souhaite un bon début de journée. Clément à la technique, Adèle à l'accueil. Allez, c'est parti.
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4: Ici Armorique, dimanche 17 mai, il est 7h, l'actu locale. Justine Leblon, une grosse cohue à Rennes pour acheter une nouvelle montre.
5: Oui, scène un peu surréaliste hier matin dans le centre-ville. Environ 150 personnes se sont attroupées devant la boutique de montres Swatch rue Nationale. Tous ces clients voulaient acheter le nouveau modèle Royal Pop, mais face à la cohue, la police a dû intervenir pour ramener le calme et le magasin est finalement resté fermé, Thomas Pinaroli.
7: Oui, hier matin, la rue ressemblait plutôt à un camping avec des chaises dépliantes, des sacs à dos et des pique-niques. Certains clients avaient passé toute la nuit devant la boutique pour être les premiers à acheter cette nouvelle montre. Nouvelle montre dont Swatch fait la publicité depuis des semaines sur ses réseaux sociaux. Mais le gérant ne s'attendait visiblement pas à voir autant de monde. Il n'avait pas assez de marchandises. L'ouverture a donc d'abord été repoussée, puis une dizaine de policiers se sont rendus sur place. Certains clients impatients devenaient plus agressifs et taper sur la vitrine. Pour éviter tout risque de bousculade et donc d'accident, le magasin n'a finalement pas ouvert du tout, de quoi provoquer la colère des 150 personnes qui sont restées plusieurs minutes pour négocier avec la police. En vain, la vente des montres est repoussée à lundi.
5: Rennes n'est pas le seul magasin de France à n'avoir pas pu ouvrir, ça aussi était le cas à Paris, Lyon, Lille ou encore à Montpellier. À Rennes toujours, les habitants autour de la place Saint-Michel sont bien marqués après l'agression au couteau d'un client dans un bar vendredi en fin d'après-midi. Un homme de 28 ans emmené à l'hôpital avec son pronostic vital engagé. Benoît lui habite juste au-dessus dans la rue Saint-Michel et cette agression l'a choqué mais ne l'a malheureusement pas surpris.
8: On a bien vu la multiplicité de ces événements un peu tragiques dans la rue depuis quelques années. Les coups de couteau, les coups de feu, c'est quelque chose. Moi, je suis arrivé à Rennes il y a 20 ans. C'est quelque chose qu'on voyait pas à l'époque dans la rue. Et depuis 5-6 ans, c'est des événements qui se multiplient. Nous, on est pas mal impacté au niveau de l'immeuble parce que c'est donc il y a un groupe de dealers qui s'est fixé sur la terrasse qui est au niveau de l'entrée de notre immeuble. Donc oui, moi, tous les jours, quand je rentre, il faut que je zigzague entre les dealers. Parfois, que je leur demande de se bouger. Devant l'entrée de la porte. Pas toujours facile. Parfois, ils sont plus ou moins agressifs, on va dire ça. Il y a pu y avoir des périodes depuis octobre dernier où je ne me sentais pas forcément en sécurité en rentrant chez moi.
5: Après cette agression au couteau, vendredi, 3 personnes ont été interpellées en fin de journée. Le parquet de Rennes a ouvert une enquête pour tentative d'homicide aggravé confiée aux enquêteurs de la DCT, la division de la criminalité territoriale. Un homme d'une cinquantaine d'années gravement blessé et sa femme plus légèrement dans l'incendie de leur appartement hier après-midi à Saint-Brieuc, dans un immeuble de la place d'Alsdorf. Ils ont tous les deux été transportés à l'hôpital de la ville. 35 pompiers sont intervenus pour éteindre ce feu.
4: Pour la dernière journée de Ligue 1, les Rennais sont à Marseille.
5: Une finale pour la 5e place et pourquoi pas mieux. Au classement, le Stade Rennais est 5e, l'OM 6e. Un nul suffit aux Rouges et Noirs pour garder leur place qualificative directement pour la Ligue Europa. Une défaite serait synonyme de redescente et de barrage de Ligue Conférence. Le suspense est donc entier. C'est un match capital qui va se jouer ce soir au Vélodrome, François Rosy.
9: L'enjeu sera avant tout sportif entre un Stade Rennais en pleine confiance et un OM en pleine crise. Mais le capitaine rennais Valentin Rongier, qui a joué 6 ans à Marseille, met en garde.
10: Je connais très très bien ce club et c'est dans ces moments-là où l'OM est capable de faire de grandes choses. Il faut arriver avec beaucoup d'humilité, mais aussi sûr de nos qualités pour faire un bon match. Ce sera à eux de répondre présent parce que nous, on va leur imposer quelque chose de fort.
9: Au Vélodrome, Rennes retrouvera aussi Habib Bey. Depuis le départ agité du coach à l'OM en février, les Rouges et Noirs ont inscrit 11 points de plus que les Olympiens et leur sont passés devant au classement. Après s'être interdit de prononcer le nom de son ancien club pendant des semaines, l'entraîneur des Phocéens assure aujourd'hui ne pas faire de ce match une affaire personnelle.
11: C'est pas une blessure. J'ai passé des étapes dans ma vie et dans mes étapes de vie en tant qu'entraîneur, il y a eu le Stade Rennais. Je suis pas du tout dans cette logique-là de revanche. Il n'y a pas de regret. J'ai vécu mon histoire au Stade Rennais. J'ai mon histoire aujourd'hui avec l'Olympique de Marseille. C'est ce qu'il y a de plus important pour moi.
9: Côté Rennais, où quelques joueurs auraient de bonnes raisons d'avoir gardé une dent contre leur ancien coach, on assure aussi que ces retrouvailles ne sont pas un sujet. L'enjeu est ailleurs. Il faut gagner pour laisser Marseille derrière et pourquoi pas rêver de Ligue des Champions en cas de faux pas de Lyon et de Lille.
5: Un match où, dans les cages, côté Rennais, ce sera le jeune Mathis Silistri puisque Buris Samba est suspendu. Il fait quand même le déplacement à Marseille ce soir pour soutenir le groupe pour cette dernière journée de Ligue 1 qu'on vous fait vivre en direct dès 20h30 sur Ici Armorique. En National 3 de football, la dernière journée de tous les dangers hier pour plusieurs clubs bretons qui se battaient pour ne pas redescendre en Régional 1. C'est raté pour le Van Olympique Club qui termine dans la zone rouge sur le gong en compagnie de Fougères et Ergué Kaberik. Van qui termine juste derrière la réserve du Stade Rennais. Elle se maintient de justesse en National 3. De l'autre côté du classement, Pontivy termine en tête et jouera en National 2 la saison prochaine.
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5: Bon, est-ce qu'on peut espérer voir le soleil aujourd'hui, Jean?
13: Un tout petit peu.
5: Bon, mais c'est déjà pas mal.
13: Un tout petit peu. Globalement, journée grise et humide pour la Bretagne. Le ciel est chargé ce matin, saupoudré de quelques éclaircies. Des averses vont encore parsemer la journée. Côté température, ce matin, elles sont entre 6 et 11 degrés. C'est dans les terres qui fait le plus frais. Sur les côtes, c'est plus doux. La maximale, 11 degrés du côté d'Erquy. À Vannes, 11 degrés. À Saint-Brieuc, 9 degrés. À Rennes, 8 degrés. La minimale est à Vitré, 6 degrés. Cet après-midi, les températures sont presque de retour à un niveau de saison, entre 14 et 17 degrés. Les minimales sont sur la côte nord. À Saint-Brieuc, il fait 15 degrés. À Rennes, 16 degrés. À Vannes, 17 degrés. On reste sur ce genre de météo changeante pour les prochains jours. Ça devrait se stabiliser à partir de mercredi. Retour de l'actu
5: à 7h30.
13: À 7h30, Justine Leblon. Un mot de trafic à présent. On nous a annoncé un dimanche noir sur les routes, forcément retour de long week-end. Pour le moment, ça circule plutôt bien en Bretagne. À signaler tout de même un accident entre Laval et Rennes. On est vraiment à la limite de l'Ille-et-Vilaine, un petit peu avant Argentré-Duplessis. C'est en direction de Rennes. Une voiture est impliquée. Plus d'informations plus tard à propos de cet accident. Si vous en avez, en tout cas, si vous êtes passé dans le coin, appelez-nous pour nous expliquer un peu ce qui se passe. 02 99 67 35 35.
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13: Justine, vous qui faites des matinales, est-ce que vous avez une astuce pour bien se réveiller avant de partir bosser?
5: Je dirais que de la bonne musique, ça peut être un peu la recette du bon réveil, non? Vous en dites quoi, vous, Jean?
13: Bah vous me voyez arriver, évidemment. J'ai un petit remède de grand-mère à vous proposer pour commencer la journée du bon pied. Écoutez un petit Laurent Voulzy sur Ici Armorique. Désir, désir, avec Véronique Jeannot, évidemment.

0: Et je vous l'avais dit, impeccable pour commencer la journée. Laurent Voulzy, Véronique Jeannot, Désir sur Ici Armorique.
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0: Vous êtes sur Ici Armorique, il est 7h12, vous faites le plein d'infos locales avec la boss de l'actu ce week-end, Justine Leblon. Justine qui est au taquet pour trouver des infos sur cet accident.
2: A priori, oui, qui se trouve sur l'A80, donc frontière Mayenne-Ille-et-Vilaine. Voilà, près du péage de la Gravelle. On va essayer d'en savoir plus pour vous dire ce qui s'y passe.
0: Et donc, auditeurs, auditrices, si vous êtes passés dans le coin ce matin, si vous êtes sur place, si vous avez des infos sur cet accident, 02 99 67 35 35, c'est Adèle qui répond à vos appels. Jusqu'à 9h, des bons plans, de l'info pratique et loisirs, des événements en Bretagne, de la bonne musique aussi. Clément à la technique envoie les disques avant 7h30, Frérot de la Vega et Taylor Swift. Et puis, Adèle répond à vos appels quand vous avez des infos trafic. Donc, et puis pour jouer avec nous, et ça c'est maintenant. 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
4: Mais à quoi fait référence le nom du premier album de Louane, Chambre 12?
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4: Son papa décède quelques mois avant son passage à The Voice en 2013. La tragédie ne s'arrête pas là. Louane perd sa maman l'année suivante. Heureusement, des faits vont aussi se pencher sur sa route. C'est le cas de Patchy, ancien candidat de la Starac 3, qui va travailler sur le premier album de Louane intitulé Chambre 12. Elle y évoque sa tristesse lorsqu'elle allait rendre visite à son papa, à l'hôpital, dans cette fameuse Chambre 12.

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0: Ici matin. Et tout de suite, on va rigoler un petit peu. Non, pardon. Oh là là. Moi, je suis fatigué. Hein. 7h15 sur Ici Armorique, pas l'habitude. Est-ce que vous vous êtes déjà senti bête en disant Bluetooth? Non, on dit comment? Bluetooth. Mais en fait, pourquoi on dit Bluetooth? Grâce à Jérôme Prodhomme, les mots prennent sens, même les expressions les plus étranges deviennent limpides.
2: Pourquoi on dit Bluetooth?
3: Touf?
2: Bah quoi, d'abord?
3: Bah, on dit pas Bluetooth. Hein, on dit Bluetooth, quoi.
2: Ah.
3: Enfin, même on dirait Bluetooth, là-dedans.
2: Ah.
3: Là-dedans, touche, là-dedans bleu, quoi.
2: Ah oui, Bluetooth, ça veut dire dent bleue. Alors, pourquoi on dit, ça? Parce qu'un homme a lu l'histoire d'Harald à la dent bleue. Harald
3: Bluetooth.
2: En anglais. Il est connu pour trois choses, ce personnage historique.
3: Bah déjà, j'imagine qu'il avait la dent bleue.
2: Eh ben exact. Oh bah exact.
3: Bah tu m'étonnes que ça devait faire bizarre. Eh, hey, hey, d'y voir Harald. Ouais, bah t'as un truc bleu sur la dent, là. Bah non, c'est juste un dent, en fait, quoi.
2: Ensuite, Harald est connu pour s'être converti au christianisme après qu'un certain Popon lui a prouvé la supériorité du dieu chrétien sur les dieux nordiques en prenant à pleine main un tison rougi au feu. Et surtout, Harald a unifié les différents royaumes vikings du Danemark pour n'en faire plus qu'un. Et ça, ça a marqué Jim Kardash, l'unification des vikings. Puisque c'est exactement ce qu'il voulait faire, lui, avec les téléphones, avec la technique du Bluetooth mise à disposition de tous les fabricants. Pour le nom, il s'est inspiré de Harald à la dent bleue, pour le logo de l'application aussi, puisqu'il est constitué de la version en écriture runique de Harald la dent bleue. Voilà pourquoi on dit Bluetooth, on dit comme ça?
3: Ouais.
2: Ouais, bon, alors qu'on ne sait plus vraiment pourquoi.
3: Bluetooth, je vous ai dit, enfin.
2: Voilà. Encore que vous, maintenant, vous savez.
0: Eh ben, ils sont allés chercher loin. Merci Jérôme Prodhomme, on vous retrouve samedi prochain pour une nouvelle chronique Pourquoi on dit. Vous nous raconterez l'origine de l'expression « monter sur ses grands chevaux ». Je vous avais promis Taylor Swift. La voilà, un morceau de son dernier album, Opalite, sur les Armoriques.

0: Et Taylor Swift sur ICI Armorique, c'était Up A Light. Et tout de suite, on joue avec Sylvie. Bonjour Sylvie.
1: Bonjour Jean.
0: Alors vous nous appelez de Dinard, Sylvie. Quel temps il fait à Dinard en ce moment?
1: Il y a beaucoup plu cette nuit, ouais. Donc il y a un petit peu de nuages. Enfin, ça va se lever. Faut être optimiste.
0: On va espérer que ça se lève. Oui, vous avez des plans pour la journée?
1: Je vais aller déjeuner chez une amie. Oui, avec mon conjoint.
0: Très bien. Et puis
1: ça va être sympa.
0: Et donc c'est
1: une grande voyageuse. Donc on va parler d'un pays lointain pendant pas mal de temps, je pense.
0: Très bien, quel pays lointain, vous savez déjà?
1: C'est quelqu'un qui vit les trois quarts de l'année en Inde, en fait. Donc voilà, on va nous raconter.
0: Ça va être une belle histoire, ça. Et donc, vous avez parlé de votre conjoint, c'est à lui que vous voudriez offrir cet ouvrage, Les Trails de Bretagne?
1: Non, j'ai un ami qui s'entraîne beaucoup et qui fait de temps à autre des trails, et puis voilà, ça va être un excellent cadeau pour lui.
0: Super, c'est sympa de penser aux amis.
1: Personnellement, je ne cours pas, ni mon conjoint.
0: Ah oui, vous n'avez même pas essayé le trail de Dinard?
1: Non, je pense que physiquement c'est un peu trop dur, c'est pas trop mon type d'activité sportive.
0: Je comprends, vous préférez les discussions sur l'Inde.
1: Moi, je préfère aller les voir et les soutenir.
0: Ça marche. Alors une question donc pour gagner ce cadeau, le 30 mai prochain a lieu la course, la Corrida de Passé, une petite ville située dans quel département breton, Sylvie?
1: C'est en
0: Ille-et-Vilaine. Évidemment, c'est beaucoup trop facile.
1: Mais la question, c'était pas à côté de quelle ville? Je sais plus.
0: Si, mais bon, à côté de quelle ville? Vous voulez répondre à cette question-là aussi?
1: Je travaille à passer.
0: Ah oui, c'est de la triche alors. Sylvie, avant de vous laisser maquiller vos occupations, une dernière question. Quelle est votre radio locale en Bretagne?
1: C'est nécessairement et quotidien ici à Armorique.
0: Évidemment, c'est ça qu'il faut répondre si les sondages d'audience vous appellent. Merci Sylvie et belle journée. Chaque dimanche, ici à Armorique, en partenariat avec ICI Bretagne, on vous présente le magazine des gens de mer littoral. Ce matin, Delphine Sévenot, beaucoup de mouvements à la une du sport nautique breton.
2: Une actualité sportive voile très riche ce week-end. On en parle avec vous, Adélaïde Castier, bonjour.
3: Bonjour Delphine.
2: Vous êtes la responsable du magazine des gens de mer littoral et vous serez aux avant-postes pour nous faire vivre le départ de la solitaire du Figaro Paprec.
3: Oui, 56 ans que cette course, anciennement nommée course de l'Europe, fait battre le cœur des marins adeptes de la navigation en solitaire. C'est là que les plus grands ont fait leur classe, comme on dit, c'est là qu'ils ont appris à tricoter des bords dans les parcours exigeants pensés pour rendre fous les candidats à cette épreuve d'endurance. Cette année, ils seront 36 sur la ligne de départ, un plateau marqué par le retour d'anciens vainqueurs à l'image de Nicolas Luneven. C'est un événement en soi, car il faut noter que cette course est tellement difficile psychologiquement que généralement, quand on décroche le Graal, on n'est pas maso, on n'y retourne pas. D'ailleurs, pour donner un aperçu à la question « Trois mots pour définir la solitaire », voilà un échantillon de quelques réponses avec dans l'ordre Tom Goran, Chloé Lebars et Nicolas Luneven, tous engagés cette année sur la solitaire du Figaro Paprec.
4: Dur, cruel, mais belle.
5: Passionnante, enrichissante et intense.
6: Très dur, ingrate, mais elle apporte tellement de bonheur et pour moi c'est probablement mes meilleurs souvenirs de navigation.
2: Nicolas Luneven, ancien vainqueur, et ses meilleurs souvenirs, le départ de la solitaire revient enfin. C'était attendu en Bretagne.
3: Oui, 12 ans que cela n'était pas arrivé. Hurrah, et c'est la ville de Perros-Guirec qui s'est portée candidate. Perros-Guirec, les sept îles, la côte de granit rose, ça vous parle. C'est la 10e fois que la station balnéaire des Côtes d'Armor accueillera la solitaire. Alors pourquoi une si longue absence pour un départ en Bretagne? Julie Coutts, à l'organisation de l'événement, identifie plusieurs raisons. Les villes bretonnes sont déjà très sollicitées par d'autres événements voile. De plus, elles prennent même l'habitude d'associer à leur image une catégorie de bateaux en particulier. Pour Brest, ça sera les ultimes, les plus grands trimarans du monde. Pour Lorient, les Imoca, les bateaux du Vendée Globe. Mais c'est vrai que les Figaro n'ont pas de lien affectif aussi fort avec une ville. Et puis pour être ville-escale de la solitaire, il faut avoir des ports suffisamment grands. Il faut que politiquement, les villes ont envie de s'engager financièrement dans la mise en avant de cet événement. Bref, tout un tas de planètes à aligner. Et cette année, ça a matché pour la Bretagne. On en est bien content.
2: Un autre événement voile se déroule aussi en Bretagne toute cette fin de semaine.
3: Oui, il s'agit des championnats du monde de voile olympique. Ça se passe en baie de Quiberon. Plusieurs chances de médailles côté français. Et les finales seront à suivre en direct avec France 3 Bretagne et France.tv.
2: Et le départ de la solitaire du Figaro, c'est dimanche à partir de 10h15. Et puis les finales du championnat du monde de voile olympique à partir de 11h30. Deux rendez-vous à suivre donc sur la chaîne Sport France.tv, la chaîne YouTube et le site France 3 Bretagne.
0: Merci Delphine, merci Adélaïde. En Bretagne, on aime le sport, on aime aussi la musique. Vous écoutez Frérot de la Vega

0: Frère de la Vega sur ICI Armorique, il est à 7h29, dans quelques instants dans l'info d'ici, on vous rappellera les gestes pour adopter une éco-conduite, mais avant, celle 90 secondes, l'actu en France et dans le monde avec Valentine Lettès.
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2: Bangaranga, c'est la chanson sacrée dans ce 70e concours de l'Eurovision hier soir. Première victoire de la Bulgarie dans le télécrochet le plus suivi au monde, quand la France, avec Monroe et son titre opéra pop, termine à la 11e place du classement. Plus de prescriptions pour tous les crimes commis sur des enfants. C'est la proposition de Gérald Darmanin, le ministre de la Justice, décidé à faire de la protection de l'enfance sa priorité ces prochains mois, quand toutes les 3 minutes en France, un enfant est victime de viol ou d'agression sexuelle. Qui s'attaque aux professionnels du tourisme? Après Pierre et Vacances, la société Bel Ambra reconnaît une fuite dans sa base de données, des informations sur des réservations, mais selon l'entreprise, les données bancaires, mots de passe et documents d'identité n'ont pas été volés. Au volant, vous êtes nombreux à rentrer de ce week-end prolongé. En particulier, précise Bison Futé, dans le quart sud-est, au nord et sur les côtes atlantiques et normandes. Toute la France est en rouge dans le sens des retours. Très difficile de rouler donc jusqu'à tard ce soir. Un match pour remporter le tournoi des Six Nations et signer un grand chelem. Voilà l'enjeu de la rencontre entre le 15 de France féminin de rugby cet après-midi face aux Anglaises. C'est la toute dernière journée de Ligue 1 de foot et 3 clubs se disputent la troisième place, synonyme de qualification directe en Ligue des Champions, Lille, Lyon et Rennes. Le coup d'envoi de ces 9 derniers matchs de la saison, c'est tout à 21h ce soir. 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
0: Et merci Valentine Lettès. L'info d'ici en Bretagne s'intéresse ce matin à la pratique de l'éco-conduite, Justine.
3: Oui, en cette fin du long week-end de l'Ascension, vous serez nombreux à rouler sur les grands axes aujourd'hui. Alors sachez qu'en adoptant ce que l'on appelle une éco-conduite, vous pouvez faire des économies sur votre plein d'essence. Même si, comme vous l'avez constaté à Rennes, Loïc Guélec, le concept d'éco-conduite reste encore assez obscur pour beaucoup d'automobilistes.
4: Oui, l'éco-conduite reste largement méconnue pour une majorité d'automobilistes comme ce père de famille.
5: Je vous avoue que non. Rouler un petit peu moins vite et adapter son mode de conduite pour moins consommer, oui, c'est, ça me parle.
4: Vincent habite à Liffré, il utilise sa voiture quotidiennement et ça coûte cher en ce moment.
5: J'ai un véhicule sur les deux qui roule à l'éthanol. Maintenant, le véhicule principal avec le gasoil n'est malheureusement pas donné et je n'ai pas d'autre choix que de l'utiliser.
4: Mais pour les plus jeunes automobilistes, l'éco-conduite, ça veut dire quelque chose.
6: Moi, j'ai eu mon permis de conduire avec l'éco-conduite. On m'a appris déjà à l'époque, en 2013, à conduire comme ça. Je m'appelle Sarah, j'habite à Tinténiac, entre Rennes et Saint-Malo. Moins accéléré, moins freiné brutalement et plus anticiper la conduite. Oui, je pense qu'on, en respectant les limitations de vitesse aussi, on consomme moins, évidemment.
7: Et là, vous attendez quelqu'un, du coup?
4: Justement, dans le quartier de la Courrouze, à Rennes, un cours de conduite va commencer. Pragash, moniteur d'une auto-école indépendante, sensibilise ses élèves aux bonnes règles de conduite.
8: Soit sur l'accélération ou changement de rapport de vitesse. Ce matin, il y avait un élève qui va passer l'examen bientôt lundi. Il y a eu une accélération au-delà de 3000 tours. J'ai dit, il ne faut pas aller au-delà de 2000 tours. Tour moteur sur l'accélération. Aussi par rapport à la pollution de la planète aussi.
4: Une conduite plus souple, sans accélération brutale, est à la base de l'éco-conduite. Une baisse de la vitesse de 10 km/h sur 4 voies, comme sur autoroute, permet de faire des économies réelles. Un litre est économisé sur une distance de 100 km. Mais l'automobiliste peut encore faire mieux. James Michael est responsable d'une agence de l'école de conduite française à Rennes.
9: Un véhicule qui est mal entretenu, c'est à peu près 5% de surconsommation. Et autre point très important, c'est au niveau des pneus. Hein, des pneus sous-gonflés, je ne sais pas si les gens ont déjà roulé et testent, roulé avec un vélo avec des pneus sous-gonflés, ils verront l'énergie qu'ils vont perdre. Et ben c'est pareil, c'est entre 2 et 6% de surconsommation sur des pneus sous-gonflés.
4: Retour avec Sarah qui a appris l'éco-conduite en auto-école. Est-ce qu'elle a bien retenu ses leçons?
6: Oui, bah, je sais pas Isabelle, tu penses ma conduite elle est apaisée, ça va?
10: Oui, mais moi j'ai l'impression que je l'applique sans avoir eu
6: les cours,
10: l'enseignement. Oui.
4: Lors de l'examen du permis, on gagne un point en adoptant une éco-conduite.
3: Vous retrouvez ce reportage avec tous les conseils pour adopter cette fameuse donc éco-conduite sur ici.fr.
0: Dans le prochain journal, Justine, on reviendra sur cette agression au couteau survenue vendredi en plein après-midi dans le centre-ville de Rennes.
3: Oui, on est allé à la rencontre des habitants autour de la place Saint-Michel et des commerçants aussi, savoir s'ils s'inquiètent de la situation. Et puis on entendra le témoignage de Bruno, un Breton qui va traverser la Bretagne du nord au sud en kayak pour faire connaître sa maladie, celle du syndrome des jambes sans repos. On vous en dit plus à 8h. Avant, un petit point météo, Jean.
0: Météo grise et humide en Bretagne, désolé de vous l'apprendre. Le ciel est chargé ce matin, saupoudré de quelques éclaircies tout de même, mais les averses vont encore parsemer la journée. Côté température, ce matin, elles sont entre 6 et 11 degrés. C'est dans les terres qui fait le plus frais. Sur les côtes, c'est plus doux. La maximale, 11 degrés du côté d'Erquy, à Vannes, 11 degrés, à Saint-Brieuc, 9 degrés, à Rennes, 8 degrés. La minimale est à Vitré, 6 degrés. Cet après-midi, les températures sont presque de retour à un niveau de saison, entre 14 et 17 degrés. Les minimales sont sur la côte nord. À Saint-Brieuc, il fait 15 degrés. À Rennes, 16 degrés. À Vannes, 17 degrés. On reste sur ce genre de météo changeante pour les prochains jours. Ça devrait se stabiliser à partir de mercredi. Justine, prochain journal à 8h.
3: À 8h, à tout à l'heure.
0: Et un mot de trafic. Ça roule plutôt bien sur les routes de Bretagne pour le moment. Tout de même, à signaler un accident qui est pile poil entre la Mayenne et l'Ille-et-Vilaine, au niveau de la Gravelle. Donc, c'est là où il y a le péage pour rentrer en Bretagne, sortir de l'autoroute. Et donc, un accident impliquant une voiture. On n'a pas plus d'informations pour le moment. On aimerait bien en avoir. Alors, si vous êtes passé dans le coin, appelez-nous 02 99 67 35 35 et racontez-nous un petit peu ce qui se passe.
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0: Toute la journée, vous écoutez vos chansons préférées sur Ici Armorique, vos artistes préférés et parmi eux, Jean-Louis Aubert.

0: Les plages, Jean-Louis Aubert sur Ici Armorique.
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0: 7h40 sur votre radio bretonne de l'info locale, des bons plans, des idées pratiques avant 8h. Par exemple, des conseils pour trouver plus facilement un logement étudiant si vos enfants partent faire leurs études à Rennes. Et puis, des bonnes idées bretonnes, ça c'est la spécialité d'Evan de Bretagne. Aujourd'hui, il nous raconte une belle histoire d'arroseur arrosé. Vous allez voir, c'est savoureux.
2: Et bonjour à toutes et tous, c'est l'heure de la bonne idée 100% pur beurre. Vous avez sûrement déjà vu des dépôts sauvages dans la nature, ces déchets que des citoyens et citoyennes peu scrupuleux jettent en se disant qu'ils vont bien finir par disparaître comme par magie. Bon, eh bien la bonne idée du jour, c'est celle de la commune de Val d'Anast, au sud de Rennes. Ils ont choisi de frapper fort pour lutter contre ces incivilités. L'équivalent d'un camion entier de déchets avait été repéré en pleine nature par la gendarmerie de Guichen. Pas de bol pour le propriétaire, son nom et son adresse figuraient encore sur certains emballages. Du coup, le maire a prévenu la gendarmerie et a décidé d'organiser un retour à l'envoyeur pour les détritus. Ni une ni deux, un camion des services techniques a gentiment rendu la cargaison à cet habitant de Carantoire qui a eu la bonne surprise de retrouver tous ses déchets vidés dans la cour de son domicile. Et toc, avec un petit cadeau bonus en plus, une amende de 350 € pour dépôt sauvage, qui n'a malheureusement pas suffi à couvrir les frais de la collecte missionnée par la municipalité. Mais bon, au moins, ça lui servira de leçon, à lui et j'espère aussi à d'autres. Non mais, quelle idée, jeter ces déchets dans la nature à notre époque, on en parle suffisamment et les déchetteries sont quand même assez nombreuses pour éviter ça, non? Alors si cette bonne idée vous inspire et que vous constatez des dépôts sauvages près de chez vous, parlez-en à votre mairie, en finir avec les incivilités, ça c'est sûrement la meilleure idée de l'année. Le chiffre du jour, c'est 20%, la différence de prix des produits alimentaires entre la Bretagne et Paris. Déjà que vivre en Bretagne, c'est génial, mais si en plus on économise, c'est le paradis. Allez, à demain pour une nouvelle bonne idée.
0: Les bonnes idées d'Evan de Bretagne tous les jours sur votre radio ici à Armorique. J'en profite pour signaler le passage de la déchetterie mobile rennaise dans le quartier de Maurepas à partir de demain. Elle sera installée donc toute la semaine. Place Lucie et Raymond Aubrac, vous pouvez y apporter tous les déchets qu'on apporte généralement en déchetterie, excepté les déchets végétaux. Dans une minute, retour de la musique avec un tube de la chanteuse australienne Sia. C'est juste après ça.
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0: Gimme Love, la chanteuse australienne Sia sur Ici Armorique, et cet hymne puissant, galvanisant. Je suis galvanisé. Est-ce que vous êtes galvanisé aussi, Justine?
1: Bah, surtout quand je vous écoute, hein, Jean, j'avoue que ça me transporte.
0: N'importe quoi. Bon, Clément et Adèle ont l'air galvanisés aussi. Toute l'équipe d'Ici Matin est galvanisée. Je vais arrêter de dire ce mot, c'est bon. On est motivé pour le reste de la journée. Un petit rappel météo, merci à vous pour vos messages sur notre page Facebook. Vous nous racontez un petit peu le temps qui fait chez vous. Julot du 35, les dernières gouttes de pluie, je l'espère, viennent de tomber sur Châtillon en Vendelée. Il fait 8,6 degrés. Bon dimanche à vous, et ben bon dimanche à vous aussi. Julot, merci Pauline Guapert pour ce superbe message. À Loc Mariaker, on est pas mal. Et ben, on est pas mal aussi à Rennes, hein. Tout le monde est pas mal en Bretagne, de toute façon, c'est l'intérêt. Et Nicolas, bonjour, ici à Trélivant, le ciel couvert avec 10 degrés, réveil lumineux hier matin. On nous fait la météo d'hier matin. Moi, ça marche aussi pas mal, Nicolas. Merci à vous pour vos messages. Vous pouvez continuer de nous poster la météo de chez vous sur la page Facebook Ici Armorique. On a pas mal parlé circulation, éco-conduite dans l'info d'ici. Et on va continuer à parler de voitures tout de suite. C'est votre chronique Roulez Malin. Chaque semaine, Benjamin Cuc, journaliste spécialiste de l'automobile pour votre radio ici, nous aide à rouler malin. Est-ce que vous avez déjà reçu une amende par courrier alors que vous n'êtes pas fait arrêter et que vous n'êtes pas fait flasher par un radar? On appelle ça un PV à la volée.
2: Un PV à la volée, c'est une infraction constatée par un policier ou un gendarme sans interception du conducteur. Ça peut être sur la voie publique ou par vidéosurveillance. L'agent relève la plaque d'immatriculation et le procès-verbal est ensuite envoyé au titulaire de la carte grise, généralement quelques jours plus tard. Cela peut sembler injuste, mais c'est parfaitement légal. L'article L121-3 du Code de la route prévoit en effet que le titulaire du certificat d'immatriculation est redevable de l'amende, même si le conducteur n'a pas été arrêté, sauf s'il démontre qu'il n'était pas l'auteur véritable de l'infraction. Donc oui, on peut être verbalisé sans même s'en rendre compte sur le moment.
0: Et Benjamin, pour quelles infractions on peut recevoir ces PV à la volée ?
2: On pense souvent que le PV à la volée se limite au stationnement, mais la liste est beaucoup plus large. On peut recevoir un PV à la volée pour stationnement gênant ou interdit, téléphone au volant, non-port de la ceinture de sécurité, franchissement d'un feu rouge, circulation sur une voie de bus, non-respect d'un stop, distance de sécurité insuffisante, dépassement dangereux. La liste n'est pas exhaustive. Depuis plusieurs années, de nombreuses infractions visibles peuvent être relevées sans interception. C'est un peu la loterie où 100% des perdants ont tenté leur chance.
0: Et alors, est-ce qu'il y a moyen de contester ces amendes qui sont souvent un peu injustes ?
2: La première règle, ne pas payer si vous contestez, car payer revient à reconnaître l'infraction. Vous avez en principe 45 jours pour contester sur le site officiel de l'ANTAI, Agence Nationale de Traitement Automatisé des Infractions, ou par courrier auprès de l'officier du ministère public. La stratégie dépend de l'infraction. Si vous pouvez prouver que vous n'étiez pas au volant, billet de train, facture, attestation, déplacement professionnel, il faut impérativement joindre ces justificatifs. Et pour certaines infractions sans interception, le titulaire de la carte grise peut rester redevable de l'amende, mais sans retrait de points, puisque les points ne peuvent être retirés qu'au conducteur identifié. Attention toutefois, pour une voiture de société, le représentant légal doit désigner impérativement le conducteur dans les 45 jours. Sinon, il risque lui-même une amende supplémentaire de 675 € pour non-désignation de conducteur. Bonne route.
0: Merci Benjamin Cuc et rendez-vous tous les week-ends à 7h46 avec vos conseils pour rouler malin. Vos chansons préférées toute la journée sur Ici Armorique. Justine, c'est quoi votre chanson préférée de Johnny ?
1: Allumer le feu peut-être, c'est la seule qui me vient.
0: Vous êtes sûr que c'est pas plutôt J'oublierai ton nom ?
1: Elle est sympa aussi. Ouais.

0: La chanteuse Carmel et comment il s'appelle déjà celui qui chante là ?
1: J'ai oublié Johnny son Hallyday, nom. Je crois, non ? Je suis pas sûr.
0: Évidemment, Johnny Hallyday, j'ai oublié ton nom. Sur ici Armorique. 13 de plaisanterie, voici venue l'heure des idées pratiques, locales, utiles, de service. C'est l'heure des 3 plus sur ici Armorique. Ça va être le bazar, mais un bazar bien organisé. Dans les Côtes d'Armor, le festival Art Rock à Saint-Brieuc est déjà en cours de montage en prévision de ce week-end. Et le démontage se terminera le 28 mai. D'ici là, la circulation est très perturbée dans le centre-ville, puisque le festival est en plein cœur de la ville. La mairie et Art Rock promettent une organisation logistique sans faille. C'est pour ça que vous trouverez sur le site de la mairie un récapitulatif avec la zone impactée, la liste des arrêtés de circulation et de stationnement, les infos principales, tout ce qu'il faut pour bien vous préparer en vue de ce week-end agité dans Saint-Brieuc. Elles ouvrent demain les inscriptions au séjour d'été du service jeunesse de la ville de Pontivy dans le Morbihan. Un séjour au cœur du parc zoologique de Branferré pour les 8-11 ans. Sur les bords de la Ria d'Etel à Plouhinec pour les 11-13 ans. Il reste peut-être aussi des places pour les séjours 14-17 ans. Il y en a un qui a lieu dans les Pyrénées quand même. Vous trouverez la présentation des séjours avec les différentes dates et les modalités d'inscription sur le site internet de la mairie de Pontivy. Vos enfants sont un peu plus grands et partent pour une nouvelle aventure, les études à Rennes. Alors vous êtes peut-être déjà en train de chercher un logement étudiant dans cette jungle immobilière. Je compatis. Un petit tuyau, allez visiter le site internet de Rennes Métropole. Vous y trouverez l'article « Comment trouver un logement à Rennes et aux alentours quand on est jeune ». C'est très bien fait. Ça aborde la recherche en elle-même, la prévention anti-arnaque, les aides financières, la constitution d'un dossier. Et ça vous renvoie même à un guide encore plus complet, rédigé par le 4bis, le pôle jeunesse de Rennes. Avec ça, vous êtes armés pour la rentrée. 7h57 sur ICI Armorique. Toute l'actu locale, c'est dans 3 minutes avec vous, Justine. Soyez à l'heure. Hein.
1: Vous aussi. Hein.
0: Oui, je vais essayer. Avant ça, je vous propose de rigoler un peu avec la chronique L'humour en tube. C'est juste après ça.
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0: Ici Armorique, 7h58, c'est un dimanche noir sur les routes, ça provoque beaucoup de contrariétés, parfois c'est moche à voir, mais ça suscite aussi de belles réflexions aux humoristes. Comme vous l'avez remarqué, Fred Ballard, l'humour en tube, c'est maintenant.
5: Quand tu reçois un PV, si tu le payes tout de suite, tu payes moins. La sécurité routière ferait des promos. C'est-à-dire que t'es un danger public, mais si tu payes tout de suite, t'es moins dangereux. Ça va.
6: Oui, c'est une logique assez particulière, il faut l'avouer. Mais bon, on a quand même des énarques hein, derrière tout ça qui savent comment nous motiver pour faire rentrer des sous dans les caisses et faire payer ceux qui ont des caisses.
5: Tu vois, l'état d'après, ça va être qu'on paye à l'avance et on a le droit à 12 infractions. J'ai hésité à le dire parce qu'au moment où je vais dire, putain, c'est une bonne idée, on va le faire, ce truc. Déjà, j'hésite à le dire, c'est comme ça.
6: Ah oui, bah non. Si les comiques commencent à refiler des idées au trésor public, on n'a pas fini de se faire taxer. Se poiler à 130 km/h avec Naïm, c'est ok. Mais avant le péage, on lève le pied, on baisse sa vitre et on laisse faire ses ligues.
7: Quand t'as pris ton ticket, il se passe un phénomène bizarre. T'as à peine récupéré le ticket, on est 36 voix qui se jettent dans 3. Et là, tout le monde se prend pour un pilote de Formule 1 au départ d'un Grand Prix. T'as à peine fermé ta fenêtre, tu démarres comme un enragé. Dans la bagnole derrière, tout le monde est collé au siège comme ça.
6: Ah oui, c'est vrai que ça fait partie des petits plaisirs autoroutiers, hein, on va pas se le cacher. C'est le seul moment où on peut passer de 0 à 100 sans se faire aligner. Donc laissez-nous les péages, ça coûte un bras, mais qu'est-ce qu'on se marre.
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0: Ici Armorique, dimanche 17 mai, il est 8h. L'actu locale, Justine Leblon. À Rennes, les habitants et les commerçants de la place Saint-Michel, toujours marqués après l'agression au couteau de vendredi.
1: Oui, un homme de 28 ans a été agressé par un groupe de plusieurs personnes en plein après-midi, alors qu'il était installé dans l'un des bars de la place. Il a été emmené à l'hôpital avec son pronostic vital engagé. Une scène choquante pour les Rennais qui vivent ici, Thomas Pinaroli.
8: Quand il entend parler de ses coups de couteau, Benoît à la mine déconfite.
9: On a l'impression qu'on est chaque fois arrivé à un stade plus grave que celui d'avant, et pourtant, il y a encore une aggravation dans cette rue. C'est une rue qui a perdu son caractère festif aujourd'hui. C'est une rue qui est en souffrance.
8: Lui habite juste au-dessus de la place Saint-Michel. Il confie devoir éviter les dealers, par exemple, pour rentrer chez lui. Alors son café, c'est plutôt sur la place Sainte-Anne, un peu plus loin, qu'il le prend.
9: Moi, ça fait des années que j'y vais plus. Il y a d'autres endroits où je préfère aller pour prendre un verre le soir. Et clairement, la rue Saint-Michel, c'est un endroit que je considère comme pas sûr.
8: Sur la place Saint-Michel, justement, Maxime Somson sert ses clients. C'est le patron du bar Le Petit Vélo. Il est aussi représentant des cafetiers à Lumy-d'Ille-et-Vilaine.
10: Effectivement, on va dire que personne ne peut être surpris.
8: Mais malgré cet épisode, il est plutôt satisfait de la sécurité sur les terrasses.
10: Dans le coin, ça se passe bien depuis un moment. Ce qui se passe là, c'est vraiment un épiphénomène, en fait. Il ne faut pas non plus tout mélanger, quoi. On voit quand même régulièrement les voitures de police banalisées ou floquées police qui passent régulièrement. Beaucoup de passages, quoi. Ils passent au ralenti, il ne se passe rien et voilà, quoi.
8: Il rappelle aussi que de plus en plus de bars ont leurs propres agents de sécurité pour assurer les clients.
1: Et après cette agression vendredi, trois personnes ont été interpellées par les policiers de Rennes. Vous avez les détails sur ici.fr. Un peu plus de 150 personnes ont créé une cohue hier devant le magasin Swatch dans le centre-ville rennais. Tout ça pour acheter la nouvelle montre de la marque créée avec un horloger de luxe. Résultat, la boutique n'a pas pu ouvrir pour éviter tout risque de bousculade et d'accident. Ces montres sont vendues autour de 400 € et se trouvent déjà à la revente jusqu'à 2 700 € sur Internet. Un pompier légèrement blessé lors d'une intervention pour un incendie à Pleugneut en Ille-et-Vilaine. Les combles d'une maison de la place de la mairie se sont totalement embrasés hier vers 18h30. Il n'y a pas eu d'autres victimes. Les 33 pompiers mobilisés ont réussi à éteindre l'incendie avec une grande échelle, sans propagation aux autres bâtiments mitoyens.
0: Le rêve d'Europa League pour les Rouges et Noirs.
1: Il suffit d'un match nul ce soir face à l'OM pour que le Stade Rennais se maintienne à la 5e place et se qualifie pour les poules d'Europa League. Mais au Vélodrome, tout est possible et le capitaine rennais Valentin Rongier le sait bien, lui qui a quitté Marseille pour Rennes l'été dernier après 6 saisons avec le maillot de l'OM.
11: C'est un super match à jouer pour nous. C'est le dernier match de la saison. On sait qu'il est très important à tous les niveaux. Mais il ne faut surtout pas qu'on surjoue. Voilà, il faut qu'on reste nous-mêmes. Je pense que ça ne sert à rien d'en faire des caisses. La pression, elle est sur eux. Parce que nous, on est devant et que on a toutes les qualités pour faire un gros match. On s'est super bien préparé cette semaine. L'atmosphère, je la connais parfaitement. Mais vous savez, le Vélodrome, il peut tourner dans les deux sens en très très peu de temps. Donc, ce sera à nous d'essayer de maintenir ce climat annoncé où les supporters ne veulent pas trop soutenir, de ce que j'ai cru comprendre, l'OM pour le dernier match. Mais voilà, nous, on y va. Sans calculer tout ça vraiment, et on va là-bas pour faire un gros match simplement et prendre énormément de plaisir.
1: Le capitaine Rinet qui affirme aussi que perdre et terminer 6e serait une grosse déception malgré la qualification déjà acquise pour l'Europe. Car pour rappel, si le Stade Rennais redescend à la 6e place, il s'assure quand même les barrages de Conference League. On vous fait vivre en tout cas ce match, dernière journée de Ligue 1 en direct dès 20h30 ce soir sur ICI Armorique avec Romain Biteau, François Rosier et notre consultant Flavien T aux commentaires. Les féminines de l'US Saint-Malo ont une première occasion cet après-midi de valider une montée historique en première ligue de foot. Il leur suffit d'un match nul à Lille à 15h pour l'avant-dernière journée de championnat. Et si elles perdent, elles pourraient quand même monter si dans le même temps les joueuses du Mans s'inclinent également en même temps.
0: C'est un défi sportif pour la bonne cause, celui-ci.
1: Bruno Lefort va traverser la Bretagne du nord au sud en kayak pour sensibiliser les Bretons sur le syndrome des jambes sans repos. Ce Morbihanais espère collecter des fonds pour la recherche médicale. Il veut faire connaître sa maladie assez méconnue qui touche pourtant beaucoup de monde.
12: Le syndrome, ça se passe souvent le soir. Ça me raconte, les jambes qui bougent tout le temps, c'est comme un fourmillement. Par contre, ça s'arrête quand on est debout. C'est une maladie neurologique. En fin de compte, ça manque de dopamine. Et on peut pas dormir. Donc, qu'est-ce qu'on fait? Mais on marche. C'est épuisant. Il y a 8% de la population qui a cette maladie-là. Il y a beaucoup de femmes. Il y a très peu d'hommes. Ça fait pas mourir. Mais on vit avec. Mais en fin de compte, on manque de sommeil. Il y en a qui peuvent descendre dans la dépression parce que le fait de dormir 1 ou 2 heures par nuit ou par tronçon de 10 minutes, se relever, machin, c'est très épuisant, quoi. C'est pas connu parce que c'est pas tellement longtemps qu'il y en a est inscrite à l'OMS, donc il n'y a pas de recherche qui avait été faite dessus. Donc il faut le faire connaître, donc c'est pour ça qu'on va pagayer pour la recherche.
1: Et donc ce Breton part cet après-midi de Saint-Malo pour rejoindre Séné, près de Vannes, dans le Morbihan. Dans les Côtes d'Armor, il reste moins de 3 heures avant le grand départ pour la solitaire du Figaro à Perros-Guirec. 36 skippers vont s'affronter en 3 étapes. Et parmi eux, l'expérimenté Nicolas Luneven, double vainqueur de la course en 2009 et 2017, qui aborde ce défi avec beaucoup d'humilité, Thomas Billet.
13: Si le skipper Vantet de 43 ans a bien préparé son affaire,
14: je me sens plutôt bien, le bateau est prêt, tout est en ordre de marche.
13: Quand on lui demande s'il fait partie des favoris,
14: dans le déni total. C'est vrai que j'ai gagné 2 fois la solitaire du Figaro, mais c'était il y a quand même pas mal d'années, et c'était pas sur ce bateau-là, c'était sur le Figaro 2. Puis ça fait surtout 10 ans que j'ai pas fait de Figaro.
13: Pourtant, depuis son retour dans la classe, les résultats sont là.
14: On a fait un bon début de saison, mais les courses étaient principalement du double avec Tom Goron, qui lui est vraiment un favori pour la solitaire du Figaro. J'estime que j'ai pas encore assez navigué sur le bateau pour vraiment le maîtriser complètement.
13: Il se voit plutôt comme un outsider sérieux qui pourra miser sur son expérience et sa science de la météo sur une course très particulière qui mêle des sections côtières et hauturières.
14: Il faut être bon dans tous ces compartiments du jeu-là. On part avec des informations météo le matin du départ, mais une fois que le bateau a quitté le quai, il n'y a plus possibilité de les réactualiser. Donc après, c'est à nous de jouer, d'observer notre baromètre, les nuages, d'avoir un plan stratégique. Voilà, ça nécessite une petite gymnastique intellectuelle qui peut parfois être vraiment très difficile, mais qui n'est pas inintéressante. Et voilà, c'est un peu tout ça que je venais chercher.
13: Entrer dans le club fermé des triples vainqueurs est forcément dans un coin de sa tête.
14: Entre le rêve et la réalité, il y a un peu de boulot, donc on va d'abord bosser, puis après on verra si on peut rêver.
13: Réponse autour du 7 juin prochain.
1: Et le grand départ, c'est donc à 11h au large de Perros-Guirec. Et plus au sud, dans la baie de Quiberon, c'est le dernier jour des championnats du monde de voile olympique. Pour l'occasion, 2 ministres font le déplacement, Marina Ferrari en charge des sports et Catherine Chabot, la ministre de la mer et de la pêche. Pendant leur visite, elles vont notamment inaugurer l'Institut national du nautisme à Saint-Pierre-de-Quiberon.
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1: Bon, c'est un dimanche, Jean, où on est plutôt bien chez soi, a priori, ouais, vu la météo.
0: On va être bien sous la couette après cette matinale. Le ciel est chargé ce matin. Des averses vont parsemer toute la journée, saupoudrées tout de même de quelques éclaircies qui devraient nous redonner le sourire. Côté température ce matin, elles sont entre 6 et 11 degrés. C'est dans les terres qui fait le plus frais. Sur les côtes, c'est plus doux. La maximale, 11 degrés du côté d'Erquy. À Vannes, 11 degrés aussi. À Saint-Brieuc, 9 degrés. À Rennes, 8 degrés. La minimale est à Vitré, 6 degrés. Cet après-midi, les températures sont presque de retour à un niveau de saison, entre 14 et 17 degrés. Les minimales sont sur la côte nord. À Saint-Brieuc, il fait 15 degrés. À Rennes, 16 degrés. À Vannes, 17 degrés. On reste sur ce genre de météo changeante pour les prochains jours. Ça devrait se stabiliser à partir de mercredi. Merci beaucoup Justine. Retour de l'actu, l'info d'ici à
1: 8h30. Effectivement.
0: Et un mot sur les routes de Bretagne. Donc là, pour le moment, on ne voit pas trop le dimanche noir. Hein. C'est tout vert. Moi, c'est tout vert, tout vert, tout vert. Je vous signale quand même cet accident sur l'A81. Donc la route entre Laval et Rennes au niveau de La Gravelle, a priori. Qui a été signalé il y a déjà un moment. On ne sait jamais. Si vous avez des infos sur cet accident, appelez-nous 02 99 67 35 35. Si vous rencontrez le moindre souci sur votre route, vous nous appelez. Nous, on partage l'info.
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0: De la bonne musique pour vous mettre de bonne humeur, ça fait partie de notre boulot chez Ici Armorique. Et pour nous aider dans cette mission quasi sacrée, les Bee Gees.

0: Ça groove dans Ici Matin avec les Bee Gees. C'était Tragedy sur Ici Armorique.
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0: 8h13 sur Ici Armorique, bon début de journée. Si vous nous rejoignez, vous êtes peut-être pas encore bien réveillé. On s'occupe de vous, pas de soucis, de la bonne musique dans les oreilles, de la bonne humeur, des infos locales aussi avec vous, Justine Leblond. Ah bah Justine est partie chercher des cafés justement pour qu'on soit bien réveillé. J'avais demandé qu'est-ce qu'il y a au menu du prochain journal. Apparemment, des cafés. Avant 8h30, je vais vous faire partir à l'aventure dans un somptueux château breton. Et dans un instant, pourquoi il ne faut pas prendre l'intelligence artificielle pour son psy? La réponse dans Vie numérique, vie privée.
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0: La moitié des jeunes parlent de sujets intimes avec une intelligence artificielle. Dans Vie numérique, vie privée, ce matin, Valentine Letesse, cette nouvelle enquête sur l'impact de l'IA sur la santé mentale des jeunes.

0: l'habitude d'utiliser. Les barrières tombent et il devient facile de s'y attacher et de s'y confier. La preuve encore avec les résultats de ce sondage, plus de la moitié des jeunes pensent qu'une IA peut garder leur conversation secrète.
1: Alors, est-ce que c'est vrai ça, Valentine, ce qu'on dit à une intelligence artificielle, ça reste entre elle et nous ?
0: C'est tout le problème. Selon cette enquête, un tiers des jeunes disent savoir ce que deviennent les données partagées avec une IA. Alors qu'on ne le sait pas. Cette technologie est en pleine révolution. Chaque intelligence artificielle est unique, leurs conditions générales d'utilisation aussi. L'une des plus connues, par exemple, ChatGPT, a commencé à utiliser les données de ses conversations à des fins publicitaires aux États-Unis. Ce n'était pourtant pas le cas à son lancement. La chose à ne pas oublier, c'est qu'une IA, ce n'est pas un psy, mais une machine numérique conçue, comme toutes les autres, pour gagner de l'argent. Et pour ça, elle doit vous garder connecté le plus longtemps possible. Elle n'a donc pas d'intérêt à encourager un jeune à se tourner vers un psychologue et à mettre fin à la conversation.
1: Les intelligences artificielles, de plus en plus utilisées aussi à l'école, comment s'en servir en sécurité ? On vous explique tout sur ici.fr, page vie numérique, vie privée. Une nouveauté que vous écoutez sur Ici Armorique, la chanteuse Marine, un de ses derniers titres, Escroc.
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1: Escroc.

Marine Escroc sur ICI Armorique. Il est 8h19 un point sur la route en Bretagne pour vous signaler un nouvel accident qui est celui-ci donc en Ille-et-Vilaine. On est au sud-ouest de Rennes, à peu près au niveau de Mordel sur la RN24 dans le sens Vannes-Rennes, donc en direction de Rennes. Un accident au niveau de l'échangeur Lannoy-Gérard. Pas plus d'informations pour le moment. Si vous êtes dans le coin, que vous voyez ce qui se passe, appelez-nous 02 99 67 35 35. Restez avec nous, vous cherchez peut-être quoi faire aujourd'hui. Tout de suite, des idées de sortie en famille. Le week-end d'ICI Armorique vous présente les structures de loisirs bretonnes incontournables pour passer un bon moment en famille.

0: Ce matin, le château de Josselin dans le Morbihan, un joyau de notre patrimoine breton. Delphine Sévenot s'est entretenue pour vous avec Alain Rohan-Chabot.
1: Bonjour Alain Rohan-Chabot.
2: Bonjour madame.
1: Vous gérez de main de maître ce très très beau château de Josselin. Est-ce que vous pouvez nous le présenter en quelques mots ?
2: Alors le château de Josselin initialement est une forteresse médiévale qui a été largement remaniée par Olivier de Clisson au XIVe siècle, qui a été agrandie et devenue plus raffinée au XVe par la jonction d'une aile gothique flamboyant, et puis au XIXe siècle très largement restaurée. Donc toutes les pièces qu'on voit à l'intérieur sont issues de cette restauration.
1: Est-ce que ces salles restaurées ont un style particulier ?
2: Effectivement, elles ont une chose distinctive, c'est qu'elles sont toutes meublées. Ça c'est assez agréable de visiter des pièces qui incarnent quelque chose et qui laissent à penser qu'une famille y vit depuis un certain temps. Donc ça retrace un peu l'histoire de la famille, l'histoire de la Bretagne, l'histoire de la France. Il y a à la fois des objets qui ont un intérêt assez général et puis des choses qui sont plus particulières et qui nous relient à la famille Rohan, dont je suis la dernière génération.
1: La famille Rohan a compté dans notre histoire bretonne. Est-ce que vous diriez que le château de Josselin reflète parfaitement ce pan historique ?
2: Oui, dans un certain sens, parce que c'est vrai que les Rohan étaient une famille qui s'est beaucoup étendue dans différents endroits. On peut voir des monuments qui ont appartenu aux Rohan à Strasbourg, à Bordeaux, dans différents endroits de France. Mais Josselin est vraiment le lieu emblématique de la branche aînée, les Rohan-Chabot, qui sont les Rohan sont devenus pour cette branche-là Rohan-Chabot au XVIIe siècle. Et il y a toute une histoire autour des Rohan qui est rassemblée dans le château. Donc on peut vraiment retracer et parcourir l'histoire d'une des grandes familles françaises et qui a marqué la Bretagne comme la famille des Bretagnes avec qui elle était en rivalité pendant de nombreux siècles.
1: Le château de Josselin est classé un monument historique. Alors au-delà de la reconnaissance, qu'est-ce que ce classement offre comme niveau de protection au château ?
2: Le classement d'abord implique que nous travaillons de manière extrêmement collaborative avec les services de l'État et du patrimoine. Donc nous travaillons avec un architecte des monuments historiques. Nous ne pouvons pas faire des travaux sur la structure de notre propre chef. À chaque fois, il faut consulter. Et puis, ça implique évidemment un niveau de préservation extrêmement important pour garder les choses dans une forme de décor aussi naturel et fidèle à l'architecture telle qu'elle a été voulue à l'époque. Et puis, évidemment, ça implique que nous ouvrions la visite, ce que nous faisons bien volontiers, ce qui nous permet de partager le château avec de nombreux visiteurs qui sont un peu nos mécènes.
1: C'est un lieu qui est ouvert au public, hein, le château de Josselin. C'est pour ça qu'on est ensemble là ce matin. Qu'est-ce qu'on découvre quand on vient en famille chez vous, au cœur du château, puis à l'extérieur aussi, hein ?
2: C'est presque un domaine en fait, puisqu'il y a le château en soi, qui est extrêmement intéressant d'un point de vue architectural, qui est un chef-d'œuvre de la période gothique flamboyant pour la façade et beaucoup de choses à voir à l'intérieur. Mais vous avez aussi les jardins du château, à la fois des jardins à la française devant le château et un parc à l'anglaise, qui sont classés et qui ont obtenu à la fin de l'année 2025 le label jardin remarquable, ce qui montre une certaine forme d'excellence et ça nous fait extrêmement plaisir, en tout cas ça nous honore. Et enfin vous avez depuis les années 80 un musée qui a été créé dans les anciennes écuries du château, qui est le musée de la poupée et du jouet, qui est géré par ma mère et qui est une passionnée de poupées. C'est la deuxième collection en France après le musée de Poissy en région parisienne.
1: Merci beaucoup Alain de Rohan-Chabot. Je vous souhaite un bon dimanche et puis on se retrouve au château de Josselin alors.
2: Merci beaucoup et à très bientôt au château de Josselin.
1: Voilà, j'oserais dire à plus, qui est votre devise, la devise des Rohan, mais ça n'en aurait pas le même sens.
2: Exactement, mais ça fait toujours plaisir. Au revoir.
0: Le château de Josselin est ouvert actuellement tous les jours entre 11h et 18h. La place adulte est à 11,50€ pour les enfants, 5,50€. Plus d'infos et réservations sur le site internet, évidemment. Et pour découvrir gratuitement le château de Josselin, appelez-nous tout de suite au 02 99 67 35 35. Ici Armorique vous offre un pass famille, c'est deux adultes et deux enfants. Pour gagner, répondez juste à cette question. Comment s'appelle la famille qui possède le château de Josselin depuis le 15e siècle ? C'est facile, mais je vous laisse quelques minutes pour nous appeler. Et tout de suite, vous écoutez Cookie Dingler sur Ici Armorique.

0: Singler, Femme Libérée, vos chansons préférées sur SR Morique. Et à 8h28, c'est l'heure de jouer avec Nicole. Bonjour Nicole.
1: Bonjour.
0: Alors Nicole, vous nous appelez de Lancieux. Est-ce qu'il fait beau aujourd'hui à Lancieux?
1: Bah écoutez, pour l'instant il ne pleut pas.
0: Ah, il pleut pas.
1: Donc on va dire qu'il fait beau s'il pleut pas.
0: Parfait, et puis c'est très joli Lancieux, en plus magnifique plage.
1: Ouais.
0: Alors il y a Nicole,
1: le grand vide-grenier aujourd'hui, là, les puces marines et puis...
0: Ah bah super ça, merci de l'info, c'est toujours bien de transmettre des bons plans de sortie à nos auditeurs, auditrices. Nicole, donc vous jouez pour gagner un pass famille pour visiter le château de Josselin. Il y avait une question à laquelle il faut répondre pour gagner ce pass. Comment s'appelle la famille qui possède le château de Josselin depuis le 15e siècle? Alors Nicole?
1: Ce sont les Rohan,
0: évidemment. Famille très importante de l'histoire de la France, avec notamment Jean II de Rohan, très joli prénom, qui a œuvré au mariage d'Anne de Bretagne avec le roi de France, Louis VIII. C'est gagné, Nicole. Merci beaucoup. Bravo. Je vous souhaite de passer une excellente journée, une belle visite au château de Josselin. Avant de vous laisser, dernière question. Quelle est la radio qui vous fait découvrir les plus beaux endroits de Bretagne?
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3: La justice pour tous les enfants jusqu'à la condamnation de leur agresseur. Le garde des Sceaux propose la fin de la prescription pour tous les crimes sur mineurs, alors que toutes les 3 minutes en France, un enfant est victime de viol ou d'agression sexuelle. Votre réservation chez Bellambra, piratée, c'est la deuxième entreprise du tourisme victime d'une fuite de données cette semaine après Pierre et Vacances. Mais ni les données bancaires, ni les documents d'identité n'ont été volés selon Bellambra. Un risque explosif d'une épidémie d'Ebola à Mayotte. La mise en garde d'un infectiologue ce matin, alors qu'un nouveau variant du virus se propage à grande vitesse en République démocratique du Congo et en Ouganda. L'Organisation mondiale de la santé déclare ce matin une urgence internationale. Déjà en ligne, pour vous donner toutes les informations sur le voyage du pape en France, le site internet pape-france.fr. Léon XIV viendra du 25 au 28 septembre. C'est la première visite d'État en France d'un pape depuis 18 ans. Verdict de la Ligue 1 de football ce soir. Ultime journée de championnat pour départager notamment Lille, Lyon et Rennes. Les trois clubs visent la troisième place, synonyme de qualification directe en Ligue des Champions. La soirée à suspense avec 9 matchs en simultané commence à 21h. Et nouvelle déception pour la France à l'Eurovision. Monroe et sa chanson Regarde terminent à la 11e place. Le public comme les jurys lui ont préféré la Bulgarie et sa chanteuse Dara avec son titre Bangaranga.
0: Valentine Lettès pour le 90 secondes. Justine Leblon, vous prenez le relais.
4: L'info d'ici en Bretagne, c'est la fête du rugby ce week-end dans la région après la belle victoire du RC Van à la Rabine vendredi soir. Les Van Terren désormais de top 14 et pour ça, ils attendent de connaître leur adversaire. En demi-finale de Pro D2, on saura jeudi si c'est Oyonnax ou Valence. Mais il n'y a pas que dans le sud de la Bretagne que l'on joue au rugby. Près de Saint-Malo à Saint-Père-Marc-en-Poulet, le rugby est une véritable religion. Dans ce village de 2000 habitants, on compte plus de 300 licenciés dans le club amateur. C'est un reportage de Victor Vasseur en marge de l'un des derniers matchs de la saison.
5: Les gars, ça fait 15 jours qu'on bosse le plaquage, qu'on bosse la défense.
6: Allez, les
5: 5 premières minutes, c'est défense. Pas un plaquage manqué, les gars.
7: Moi, je m'appelle Silver, je suis arrivé au club quand il s'est créé, j'ai été joueur pendant 9 ans, et après j'ai pris les U16 du 14 l'année dernière, où on finit vice-champion de France, et cette année j'ai les U16. Ouais, alors moi je suis éducateur aussi à la base, et l'idée, c'est des jeunes garçons, ils ont entre 14 et 16 ans, et on construit aussi des jeunes garçons qui vont devenir des jeunes adultes. Et il y a aussi tout un apprentissage de la solidarité, du respect des adultes, du respect des uns des autres.
5: Devant, ça va être du combat, les gars.
8: On veut du plaquage, de l'intensité. S'il y en a un qui va mal, il sort, on a des remplaçants. Là, on va faire tourner.
9: Moi, je m'appelle Norman. Je vais avoir 15 ans dans un mois.
10: Norman, ça représente quoi le rugby pour toi?
9: À la base, ma mère m'a obligé. Au final, j'ai accroché direct. Je me suis très vite rapproché d'Adrien. Et aujourd'hui, je me sens pas capable de quitter ce club. Ici, je considérerais pas qu'on est une équipe, je dirais qu'on est une famille. On se connaît depuis qu'on a 8 ans, 7-8 ans. Du coup, aujourd'hui, c'est compliqué de se lâcher.
11: Attentif à mourir, mêlé. Attentif au cerf défense, bien Jean.
12: Ok, Adrien Laval, donc 60 ans, bientôt.
6: Je suis entraîneur du rugby club à Saint-Père. Tu vois, en 18 ans, on a quand même trois gamins qui ont porté le maillot de l'équipe de France moins de 18. Et franchement, ça fait plaisir que quand tu reçois la convocation du gosse, que tu te retrouves entre l'UBB, Stade Français, Perpignan, Saint-Père, Marc-Ampoulet, Ruby. Ça a la gueule quand même sur la convocation.
5: Ok les gars, on y va ?
12: Ouais.
5: Les gars, viens. Allez
13: Saint-Père, c'est dans la tête.
4: Voilà pour cette grande famille du rugby breton pour les jeunes de Saint-Père Marc-Ampoulet. La saison est terminée. Il leur reste quand même des matchs amicaux prévus pour la fin de saison d'ici un mois.
0: Et dans le prochain journal, Justine, on passe au foot. Le Stade Rennais se prépare pour son dernier match de la saison de Ligue 1.
4: Et c'est ce soir au Vélodrome. Les Rennais jouent face à l'OM. Un match de tous les suspens. Selon le score final, les Rouges et Noirs peuvent soit garder leur place qualificative pour la Ligue Europa ou redescendre à la 6e place de Ligue 1. Et puis on reviendra sur cette folle histoire de la montre Swatch qui a créé le chaos hier après-midi. Plus de 150 personnes ont attendu devant la boutique de Rennes pour acheter le nouveau modèle. Face à la cohue, les policiers ont décidé finalement de ne pas ouvrir les portes du magasin. Vous l'entendrez à 9h. Un petit point en attendant sur la météo avec vous, Jean.
0: Eh ben, un ciel chargé d'averses qui vont parsemer la journée. Côté température, ce matin, entre 6 et 11 degrés. Il fait plus froid dans les terres que sur les côtes. Sur les côtes, c'est un peu plus doux. La maximale, c'est du côté d'Erquy, 11 degrés. À Vannes, 11 degrés également. Saint-Brieuc, 9 degrés. À Rennes, 8 degrés. La minimale, c'est à Vitré, 6 degrés. Cet après-midi, les températures sont presque de retour à un niveau de saison entre 14 et 17 degrés. Puis on restera sur ce genre de météo changeante pour les prochains jours. Ça devrait se stabiliser à partir de mercredi. Justine, vous avez eu des informations sur cet accident qui a eu lieu au niveau de la Gravelle, donc entre Laval et Rennes.
4: Oui, en fait, c'est un véhicule vers 6h30 ce matin qui a percuté l'îlot central du péage de la Gravelle entre Laval et Rennes. Le véhicule a pris feu. Il y a une personne à bord qui est morte et une autre blessée grave qui a donc été transportée à l'hôpital. Mais il n'y a pas de gêne pour la circulation en tout cas.
0: Si vous rencontrez des incidents sur la route, vous nous appelez 02 99 67 35 35. C'est un dimanche noir qui s'annonce. Soyez prudents.
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0: Et pour passer le temps sur la route, un peu de bonne musique. Si vous n'êtes pas en voiture, tant mieux. Vous allez même pouvoir danser un peu. Kungs sur Ici Armoric.

0: De la bonne humeur en tube sur ICI Armorique, c'était This Girl, le hit de 2016 signé Kungs.
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0: 8h39 sur ICI Armorique, belle matinée à vous. Continuez de nous écouter pour garder le sourire ou le retrouver. Avant 9h, des conseils pour être en forme, des idées de sortie. Et tout de suite, si on allait manger un morceau à Saint-Brieuc, il va y avoir de quoi se régaler pendant le festival Art Rock avec Rock'n'Talk. Et on reçoit un des chefs invités de Rock'n'Talk, donc cet événement dédié à la gastronomie à l'intérieur du festival Art Rock. On est avec Antoine Lenôtre. Bonjour Antoine.
2: Bonjour Jean.
0: Vous êtes chef pâtissier dans les Côtes d'Armor à Lamballe, donc pâtissier de luxe à l'origine pour des palaces, un hôtel étoilé à Perros-Guirec, champion du Grand Ouest des desserts en 2020 tout de même. Et ça c'était avant d'ouvrir votre boulangerie à Lamballe, donc en 2021. C'est rue Barrio, la petite rue qui monte place du Martret. Antoine, on va parler un petit peu de ce que vous allez faire pendant le festival, pendant Rock'n'Talk. Vous avez conçu un dessert, il me semble.
2: Oui, bien sûr, oui. Je vais faire un dessert autour de la pistache, la framboise et la fleur d'hibiscus, avec un croustillant Dubaï.
0: Alors, est-ce que vous pouvez expliquer un petit peu ce que c'est qu'un croustillant Dubaï ?
2: Bah, ça a été la mode dernièrement, là, sur les tablettes Dubaï et tout ça. C'est un croustillant avec du cadaïf, de la pistache et du praliné.
0: D'accord. Et alors, c'est quoi l'intérêt de cet ingrédient selon vous, chef pâtissier ?
2: Ça apporte énormément de croustillant. C'est vachement sympa en bouche.
0: Ok. Et donc, ce plat s'appelle le Rockin' Dubaï, c'est ça ?
2: Rockin' Dubaï, exactement. Ouais.
0: Le Rockin' Dubaï, donc à découvrir. Vous serez dimanche soir, vous, à Rock'n'Talk. Donc Rock'n'Talk, ça a lieu pendant tout le festival à Rock. On peut manger le midi et le soir. Donc pour retrouver Antoine Lenôtre, ce sera le dimanche soir. Et puis on vous retrouve tout au long de l'année dans votre boulangerie à Lamballe, où vous appréciez notamment utiliser des produits locaux. Je crois savoir que vous utilisez en ce moment des fraises, parce que c'est la saison. Qu'est-ce que vous nous proposez à base de fraises en ce moment, Antoine ?
2: Aux fraises, on aura les tartes aux fraises, les fraisiers. On travaille des fraises locales de Paimpol. Et on aime faire des produits de qualité et en proposer un service et des produits de qualité tout en jouant la carte locale le plus possible. On travaille avec trois fermes aux alentours de Lamballe pour proposer des produits vraiment au plus proche de la maison.
0: Et donc, vous avez cité le nom de cette magnifique ville, Lamballe. Je le dis sans aucun conflit d'intérêt. Vous avez une autre spécialité qui s'appelle le Paris-Lamballe. C'est votre adaptation personnelle du Paris-Brest. Ça ressemble à quoi ?
2: C'est un dessert qui oui, comme vous le dites, se rapproche du Paris-Brest. Sauf que nous, on est sur la Paris-Brest. Donc, on n'a pas besoin de s'arrêter pas besoin d'aller jusqu'à Brest pour se faire plaisir. Donc, en s'arrêtant à Lamballe, on peut déguster de très bons desserts. Donc, on a fait le Paris-Lamballe avec un croustillant feuilletine cette fois-ci et une crème légère au praliné.
0: Ça y est, je crois que c'est l'heure d'aller prendre un deuxième petit déjeuner pour toute l'équipe matinale. Vous nous avez donné faim, Antoine. Antoine Lenôtre, chef pâtissier dans les Côtes d'Armor à Lamballe, invité dimanche soir à Saint-Brieuc pour l'événement Rock'n'Talk. Dimanche soir, la semaine prochaine, je précise, si vous êtes pressé d'aller découvrir ses spécialités. En attendant, vous pouvez aussi aller les découvrir rue Barrio à Lamballe. Merci beaucoup, Antoine, et bonne journée.
2: Merci à vous et passez une bonne journée.
0: Merci. Et retour de la musique, vos chansons préférées sur ICI Armorique. Michel Polnareff, c'est juste après ça.
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0: Vos chansons préférées toute la journée sur Ici Armorique. Et tout de suite, un tube qu'on adore, Michel Polnareff, une de ses plus belles chansons selon moi. Est-ce que vous êtes d'accord, vous, de l'autre côté du poste? Dans tous les cas, ça va vous mettre de bonne humeur, j'en suis sûr, et vous faire partir du bon pied en ce dimanche matin. Tam Tam sur Ici Armorique.

0: Tam Tam sur ici Armorique, c'était Michel Polnareff. Évidemment, il est 8h50 sur votre radio bretonne. Allez, c'est le moment de se mettre en forme là. On pense souvent que pour progresser en course à pied, il suffit de courir. Mais est-ce vraiment le cas ? Aujourd'hui, dans 2 minutes pour être en forme, Nordine Atab nous explique pourquoi le renforcement est essentiel.
1: Courir, c'est répéter le même mouvement des centaines, voire des milliers de fois. Et si le corps n'est pas suffisamment solide, il compense. Et au final, on perd de l'efficacité et parfois, on a même des douleurs. Par contre, à l'inverse, le renforcement musculaire permet de mieux courir et plus longtemps. Pas besoin d'en faire beaucoup, il faut juste cibler les bons groupes musculaires. On débute par un premier exercice, un mouvement de fente avant. Comme si vous vouliez effectuer une demande en mariage. Vous l'avez ? Vous êtes debout avec les bras le long du corps. Les pieds sont légèrement écartés. Et à partir de là, vous effectuez un mouvement de fente avant en amenant le pied droit vers l'avant. Bien entendu, la jambe gauche est fléchie, mais le genou ne touche pas le sol. Et ensuite, vous poussez sur la jambe droite pour revenir en position de départ. Et vous effectuez le mouvement inverse de la jambe gauche. J'amène le pied gauche vers l'avant, je fléchis la jambe, le genou droit ne touche pas le sol et ensuite je pousse sur la jambe gauche pour revenir en position de départ. Et vous pouvez effectuer 3 séries de 10 répétitions. Et grâce à ça, vous allez solliciter notamment l'arrière de la cuisse, les ischio-jambiers, le quadriceps et les fessiers.
0: 3 séries, vous êtes sûr? Parce que j'ai commencé là, c'est fatigant. Mais alors c'est juste une question de jambes, Nordine?
1: Alors, de jambes, mais aussi du haut du corps. Car même le gainage joue un rôle clé. Car un corps stable, c'est surtout une foulée plus efficace. Alors, on effectue un mouvement de planche avant. Et pour ça, on se place en appui sur les coudes, les genoux et les orteils. Ça y est, vous y êtes. Et à partir de là, vous levez un petit peu les genoux pour avoir le corps parallèle au sol. Et vous pouvez maintenir cet exercice 20 secondes, 30 secondes et effectuer 4 répétitions. Et grâce à ça, vous allez renforcer toute la chaîne antérieure, c'est-à-dire l'avant du corps, et notamment les bras qui vont vous permettre de pouvoir augmenter la vitesse de course. Au final, courir c'est bien, mais se renforcer c'est complémentaire, car on travaille les jambes mais aussi le gainage. Parce qu'un corps plus solide, c'est une course plus fluide. Allez, à vous de jouer.
0: Merci Nordine, je viens d'essayer la fente avant, donc je me sens beaucoup plus en forme là. Je suis sûr que je vais mieux courir tout à l'heure. Pendant le prochain disque avec Justine, on essaye le gainage.
2: C'est parti là,
0: le prochain disque c'est tout de suite Pierre Garnier. 6h du matin.

0: Pierre Garnier, l'horizon sur ICI Armorique. Quoi de prévu à l'horizon de votre dimanche? J'ai quelques idées de sortie pour vous en Bretagne aujourd'hui. Avec d'abord la Saint-Patrick bretonne, c'est la festive en Ille-et-Vilaine, un grand festival breton à Sens de Bretagne, entre Rennes et Fougères. Fest Days à la salle des loisirs, concerts et spectacles à la salle des sports, marché de créateurs, animation pour petits et grands, entre donc la salle de loisirs, la salle des sports et rue de la Madeleine. Je vous ai pas dit, tout ça c'est gratuit. Le programme complet sur le site festive.fr. Vous pouvez aussi réécouter le podcast de l'émission La Table d'Arthur la semaine dernière. Notre collègue Glenn Jégo recevait les organisateurs. On fête aussi la Bretagne à Saint-Calguildo dans les Côtes d'Armor. C'est aujourd'hui à partir de 11h. Au programme des défilés et des concerts en bord de mer et sous chapiteau installé place du marché des miels. Parmi les groupes musicaux, citons le Pipe Band de Saint-Brieuc, les Caporniers de la Rance ou le Cercle des Embruns. Ça sent le chant de marin, tout ça. Et si vous n'êtes pas rassasié, vous avez évidemment la possibilité de vous restaurer sur place. Changement d'ambiance, changement de décor. Quand la Bretagne se transforme en Jurassic Park, ça intrigue ou ça fait peur, mais en tout cas, c'est ludique grâce à l'exposition Découverte, l'histoire des dinosaures. Ça a commencé hier et jusqu'au 25 à l'hippodrome de Vannes. Une trentaine de reproductions de dinosaures, pour certains robotisés et en taille réelle, vous y accueilleront un documentaire sur la vie et la disparition des dinosaures. Ce sera projeté aussi à la fin de la visite. Et mieux encore, vos enfants pourront carrément explorer leurs traces avec un site de fouilles archéologiques. Logique, réservation en ligne sur www.expo-découverte.com.
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0: 8h58 sur ICI Armorique, c'est l'heure de votre horoscope du jour. Catherine Viguier, des choses à dire à certains signes en particulier?
11: Oui, c'est une journée intéressante pour les Gémeaux, un peu déstabilisante tout de même.
12: Bélier, si vous avez un projet d'acquisition, n'hésitez surtout pas, ce sera un achat durable.
13: Taureau, c'est une belle journée, pleine de promesses, osez ce que vous voulez.
14: Chers Gémeaux, Vénus est là, elle vous accompagne et vous rend la vie plus facile.
15: Cancer, vous êtes solidaire des vôtres et ils vous le rendent bien, aujourd'hui par exemple.
16: Lion, vous pourriez changer d'orientation à votre travail ou dans la vie privée.
17: Vierge, un coup de chance possible, vous pourriez vous obtenir satisfaction si vous postulez.
18: Balance, il sera bon de vous envoler, de partir ailleurs, de vous changer les idées.
19: Scorpion, on vous fait une proposition, ou vous faites une proposition, en tout cas, ça bouge.
20: Sagittaire, ce qui vous plaît, c'est de partager un bon moment, un bon repas dans la joie.
21: Capricorne, vous vous alliez à des personnes fiables et ça vous rassure.
22: Verseau, une prise de conscience profonde vous concerne. Soyez rassuré, vous vous en sortirez très bien.
23: Poisson, la vie est belle, vous le pensez aujourd'hui, il règne comme un air de vacances.
24: Et pour nous tous, notre voisin, notre voisine, on lui sourit.
0: On retient bien ce conseil, souriez à votre voisin. Et puis appelez-nous aussi, dans quelques minutes commence votre émission Jardinage avec Philippe Meunier, notre spécialiste qui répond à toutes vos questions. Appelez-nous 02 99 67 35 35.
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0: ICI Armorique, dimanche 17 mai, il est 9h. L'actu d'ici avec vous, Justine Leblon. pour la dernière journée de Ligue 1. Les Rennais sont à Marseille, bébé.
2: L'OM, 6e au coude à coude avec le Stade Rennais, 5e au classement. Mais un nul suffirait aux Rouges et Noirs pour garder leur place qualificative directement pour la Ligue Europa. C'est donc un match capital qui va se jouer ce soir à Vélodrome, François Rosy.
3: L'enjeu sera avant tout sportif entre un Stade Rennais en pleine confiance et un OM en pleine crise. Mais le capitaine rennais Valentin Rongier, qui a joué 6 ans à Marseille, met en garde.
4: Je connais très très bien ce club et c'est dans ces moments-là où l'OM est capable de faire de grandes choses. Il faut arriver avec beaucoup d'humilité, mais aussi sûr de nos qualités pour faire un bon match. Ce sera à eux de répondre présent parce que nous, on va leur imposer quelque chose de fort.
3: Au Vélodrome, Rennes retrouvera aussi Habib Bey. Depuis le départ agité du coach à l'OM en février, les Rouges et Noirs ont inscrit 11 points de plus que les Olympiens et leur sont passés devant au classement. Après s'être interdit de prononcer le nom de son ancien club pendant des semaines, l'entraîneur des Phocéens assure aujourd'hui ne pas faire de ce match une affaire personnelle.
7: C'est pas une blessure. J'ai passé des étapes dans ma vie et dans mes étapes de vie en tant qu'entraîneur, il y a eu le Stade Rennais. Je suis pas du tout dans cette logique-là de revanche, il n'y a pas de regret. J'ai vécu mon histoire au Stade Rennais, j'ai mon histoire aujourd'hui avec l'Olympique de Marseille, c'est ce qu'il y a de plus important pour moi.
3: Côté Rennais, où quelques joueurs auraient de bonnes raisons d'avoir gardé une dent contre leur ancien coach, on assure aussi que ces retrouvailles ne sont pas un sujet. L'enjeu est ailleurs. Il faut gagner pour laisser Marseille derrière et pourquoi pas rêver de Ligue des Champions en cas de faux pas de Lyon et de Lille.
2: Un match où dans les cages côté Rennais, ce sera le jeune Mathis Silistri puisque Brice Samba est suspendu. Il fait quand même le déplacement à Marseille pour soutenir le groupe pour cette dernière journée de Ligue 1 qu'on vous fait vivre en direct dès 20h30 ce soir sur Ici Armorique avec Romain Biteau, François Rosy et notre consultant Flavien T. Je vais y arriver aux commentaires.
0: Quelle équipe de choc!
2: Un accident mortel entre Rennes et Laval ce matin. Une voiture a percuté l'îlot central du péage de la Gravelle vers 6h30 sur l'autoroute. Le véhicule a pris feu. Deux personnes à bord. L'une est décédée, l'autre est gravement blessée. Vous avez plus de précisions sur cet accident sur ici.fr. À Rennes, les habitants du centre-ville sont bien marqués après l'agression au couteau d'un client d'un bar vendredi en fin d'après-midi. Un homme de 28 ans emmené à l'hôpital avec un pronostic vital engagé. Benoît, lui, habite dans la rue Saint-Michel où l'agression a eu lieu et ce qu'il ne l'a malheureusement pas surpris.
10: On a bien vu la multiplicité de ces événements un peu tragiques dans la rue depuis quelques années. Les coups de couteau, les coups de feu, c'est quelque chose. Moi, je suis arrivé à Rennes il y a 20 ans. C'est quelque chose qu'on ne voyait pas à l'époque dans la rue. Et depuis 5-6 ans, c'est des événements qui se multiplient. Nous, on est pas mal impacté au niveau de l'immeuble parce que c'est donc il y a un groupe de dealers qui s'est fixé sur la terrasse qui est au niveau de l'entrée de notre immeuble. Donc oui, moi, tous les jours, quand je rentre, il faut que je zigzague entre les dealers. Parfois que je leur demande de se bouger devant l'entrée de la porte. Pas toujours facile. Parfois, ils sont plus ou moins agressifs, on va dire ça. Il y a pu y avoir des périodes depuis octobre dernier où je ne me sentais pas forcément en sécurité en rentrant chez moi.
2: Et après cette agression au couteau, 3 personnes ont été interpellées vendredi en fin de journée. Le parquet de Rennes a ouvert une enquête pour tentative d'homicide aggravé confiée aux enquêteurs de la DCT, la division de la criminalité territoriale. Une scène surréaliste hier, toujours dans le centre-ville rennais, où environ 150 personnes se sont attroupées devant la boutique de montres Swatch rue Nationale pour acheter le nouveau modèle Royal Pop, créé avec un horloger de luxe. Mais face à la cohue, la police a dû intervenir pour amener le calme et le magasin est finalement resté fermé, Thomas Pinaroli.
25: Oui, hier matin, la rue ressemblait plutôt à un camping avec des chaises dépliantes, des sacs à dos et des pique-niques. Certains clients avaient passé toute la nuit devant la boutique pour être les premiers à acheter cette nouvelle montre. Nouvelle montre dont Swatch fait la publicité depuis des semaines sur ses réseaux sociaux. Mais le gérant ne s'attendait visiblement pas à avoir autant de monde. Il n'avait pas assez de marchandises. L'ouverture a donc d'abord été repoussée, puis une dizaine de policiers se sont rendus sur place. Certains clients impatients devenaient plus agressifs et tapaient sur la vitrine. Pour éviter tout risque de bousculade et donc d'accident, le magasin n'a finalement pas ouvert du tout. De quoi provoquer la colère des 150 personnes qui sont restées plusieurs minutes pour négocier avec la police. En vain, la vente des montres est repoussée à lundi.
2: Rennes n'est pas le seul magasin à n'avoir pas pu ouvrir. Ça a aussi été le cas à Paris, Lyon, Lille ou encore Marseille, Montpellier. Ces montres à 400 € sont déjà revendues jusqu'à 2 700 € sur Internet.
0: Il s'apprête à traverser la Bretagne du nord au sud en kayak.
2: Bruno Lefort, morbihanais, va pagayer pour faire connaître sa maladie, le syndrome des jambes sans repos. Il part tout à l'heure à 15h de Saint-Malo, direction Séné, près de Vannes. Et Jean-Michel Naga, vous avez assisté aux derniers préparatifs.
26: Et le kayak de Bruno est bien chargé.
27: La toile de tente qui est là, matelas, duvet, ici, la nourriture,
26: Puis il y a des petits bonbons aussi là.
1: Ah ouais, ça c'est le sucre. On est obligé de prendre un peu de sucre.
26: Et il ne part pas tout seul. Un ami l'accompagne, Francis. Il est moniteur de kayak à Séné.
6: Au total, on est à 338 km à peu près.
26: En combien de temps ?
6: On a prévu 13 jours à peu près.
26: Ça fait combien par jour ça ?
6: On est à environ 30-35 km par jour.
26: Et c'est un défi très physique pour Bruno qui souffre de ce syndrome des jambes sans repos.
8: Le fait d'être debout, on a pas mal. C'est le fait d'être assis. Donc là, d'être assis pendant 5 ou 6 ans dans le kayak, on va voir les conséquences derrière. Donc tous les jours, je vais parler justement comment ça se passe, ma dose de médicaments pour faire connaître au public, quoi.
26: Ce syndrome, c'est une maladie neurologique, un manque de dopamine, des fourmillements dans les jambes qui empêchent de dormir, qui obligent même à marcher en pleine nuit, épuisant.
8: Tous les soirs, c'est menti, c'est dès qu'il commence à faire nuit, et si, est-ce que je vais bien dormir, quoi. Donc on est obligé de gérer notre quotidien par rapport à ça.
26: Bruno a lancé une cagnotte pour aider la recherche. C'est une source d'espoir pour beaucoup de malades. Ce syndrome touche 8% de la population en France et dans le monde.
2: Et pour suivre ce défi sur les réseaux sociaux, participez à la cagnotte. On vous a mis toutes les infos sur ici.fr. Et dans moins de 2 heures, le grand départ de la solitaire du Figaro dans les Côtes d'Armor. C'est à 11h au large de Perros-Guirec. 36 skippers vont se mesurer sur 3 étapes avec un classement final attendu pour le 7 juin prochain.
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2: Mon départ de la solitaire du Figaro sous un temps gris, Jean.
11: Sous un temps gris, alors j'ai l'impression que le ciel s'est un tout petit peu éclairci là, d'après ce que je vois par la fenêtre
2: un
11: du
2: tout,
11: studio.
2: Tout petit peu.
11: Un tout petit peu. Mais ouais, le ciel reste chargé ce matin et toute la journée. Saupoudré de quelques éclaircies tout de même, voilà, comme quand on saupoudre du sel sur sa viande. Pardon, je raconte n'importe quoi après 2 heures de matinale. Des averses donc qui vont parsemer la journée. Côté température ce matin, entre 6 et 11 degrés. C'est dans les terres qui fait le plus frais. Sur les côtes, c'est un peu plus doux. Donc la maximale, 11 degrés du côté d'Erquy. À Vannes, 11 degrés également. À Saint-Brieuc, 9 degrés. À Rennes, 8 degrés. La minimale est à Vitré, 6 degrés. Cet après-midi, les températures sont presque de retour à un niveau de saison, entre 14 et 17 degrés. Les minimales sur la côte nord, à Saint-Brieuc, il fait 15 degrés, à Rennes, 16 degrés, à Vannes, 17 degrés. On reste sur ce genre de météo changeante pour les prochains jours. Ça devrait se stabiliser à partir de mercredi. Merci Justine, retour de l'actu d'ici à 10h.
2: À 10h, à tout à l'heure.
11: Et un mot de trafic pour vous signaler que pour le moment, ça roule plutôt bien sur les routes de Bretagne. On nous a promis un dimanche noir, ça devrait être plutôt le cas dans l'après-midi. Pour le moment, les axes sont dégagés, même sur la rocade Rennes. Il y a un tout petit peu point de tension à la sortie de la rocade Rennes sur la N24 quand même. Vous savez, donc là, c'est en direction de Vannes, là où il y a des travaux sur la chaussée, qui fait qu'il y a généralement pas mal de ralentissements là. Donc à la sortie de la porte de Lorient. Autrement, ça roule plutôt bien. Soyez prudents sur la route aujourd'hui et vous rencontrez un problème sur votre trajet. 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
11: Belle matinée avec Ici Armorique. Les dimanches commencent en douceur. Un air que vous connaissez bien, que vous allez fredonner toute la journée pour une biguine avec toi. Marc Lavoine sur Ici Armorique.

0: Pour une begin avec toi, Marc Lavoine sur ici Armorique.
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0: Bienvenue au jardin. Jusqu'à 10h, vous posez toutes vos questions jardinage à Philippe Munier, notre spécialiste ici à Armorique. Que planter, où, quand, comment, comment entretenir votre haie, vos arbres fruitiers, vos fleurs? Il n'y a pas de mauvaises questions. Vous nous appelez au 02 99 67 35 35. Avec aujourd'hui tout de même un sujet d'actualité, un sujet brûlant, même si vous me permettez cette mauvaise blague, les Saintes Glaces. C'était cette semaine, de lundi à mercredi. Selon la croyance populaire, c'est bon, il gèlera plus la nuit. On peut planter tomates, courgettes, les plantes gélives, celles qui sont sensibles au gel, donc. Est-ce que vous, auditeurs, auditrices, vous prenez en compte ces Saintes Glaces? Appelez-nous, racontez-nous et posez vos questions à la star de cette émission, Philippe Munier. Bonjour Philippe.
3: Bonjour Jean, bonjour à toutes et à tous.
0: Alors je me demandais Philippe, les Saintes Glaces, c'est ce qu'on appelle dans le jargon de la presse un marronnier, un sujet récurrent, saisonnier on peut dire. Est-ce que selon vous, c'est un vrai sujet pour le jardinage ou bien on est plus sur du folklore, de la croyance populaire?
3: Alors on va dire que la date précise, bah c'est du folklore, mais il faut bien mettre des dates, il faut bien poser une période. Et c'est ce que faisait très astucieusement, je trouve, le calendrier des dictons ancestraux, traditionnels. Parce que ça posait une période, en fait. C'était pas, fallait pas regarder, et il faut toujours pas regarder exactement le jour, mais regarder quand même qu'au mois d'avril, on a crevé de chaud, et que là, depuis le début mai, on n'a pas vraiment très chaud. Hein, les vents sont nord-ouest, nordais, il y a pas mal de pluie, le soleil a un petit peu oublié de nous réchauffer. Donc, effectivement, il y a une période qui est beaucoup plus fraîche et qui pour beaucoup d'ailleurs, a permis de s'apercevoir que quand on s'énerve au mois d'avril et qu'on plante les plantes qu'on devrait mettre fin mai, on les met fin avril, et ben en ce moment, les tomates au jardin, elles ont un feuillage qui est plutôt pourpré que vert. Enfin, pourquoi? Parce qu'il y a il fait tellement froid, surtout la nuit, parce que je vous rappelle quand même que la nuit, vous êtes sous la couette, eux, non. Enfin, elles, les plantes. Donc elles supportent le froid, elles supportent le vent, elles supportent la pluie, et du coup, pour des plantes d'origine tropicale, que sont les tomates, que sont les courgettes, que sont les courges, que sont les aubergines, que j'en ai oublié quelques-unes, les poivrons, voilà, toute la série de poivrons, piments, etc. Tout cela, ils ont froid, et quand ils ont froid, ils ont un blocage du potassium, et le blocage du potassium, ça fait cette couleur bizarroïde, un peu pourpré, un peu rougeâtre, un peu noirâtre même dans certains cas, qui fait que qui prouve que en fait il y a un problème de blocage de potassium parce que la plante n'a pas assez chaud pour pouvoir métaboliser ce produit essentiel à leur croissance. Donc effectivement, il fait pas chaud dans nos jardins, donc les Saintes Glaces c'est pas du folklore. Il y a toujours ou presque toujours, en tout cas souvent, au début mai, une période beaucoup plus froide qui fait que ce qu'on a mis en terre trop tôt se retrouve en train de galérer pour pouvoir pousser correctement. Maintenant, vous dire que c'est 11, 12, 13, et puis il y en a même certains qui s'amusent à rajouter derrière la Saint-Yves, le 19 mai, et il y en a même qui vont encore un petit peu plus loin, je ne sais plus lequel, c'était le cinquième Saint-Glace.

0: Rian et Angoun d'Iventandour, La mer est sans fin. C'est la playlist bretonne Ici Armorique. Vous écoutez Bienvenue au Jardin, l'émission Ici Armorique dédiée au jardinage jusqu'à 10h. Philippe Meunier, notre spécialiste, répond à vos questions, à la question de Yves. Alors, je pensais que c'était Nicole, mais en fait, c'est Yves, son mari. Bonjour Yves.
1: Oui, bonjour.
0: Donc vous nous appelez de Lancieux, où on voit bien que la mer est sans fin d'ailleurs. Vous avez une question à poser à Philippe à propos de pommes de terre.
1: Oui.
0: Je vous en prie.
1: Oui, oui, j'ai planté les pommes de terre vers la fin mars. Et puis j'ai deux ou trois pieds qui ont poussé, et les autres, pas rien du tout. Et donc hier, j'ai décidé de planter mes courges. Donc je me suis dit, bon, je vais mettre les courges où étaient les pommes de terre. Et en creusant pour faire mes emplacements de courges, j'ai trouvé, il y avait les pommes de terre, étaient en terre, avec des petites pommes de terre, mais il n'y avait pas de feuilles, il n'y avait rien. Alors je trouve ça bizarre, c'est la première fois que ça m'arrive, ce genre de choses. Alors j'aimerais bien faire ça.
0: Ouais.
1: Peut-être avoir une explication.
0: Alors est-ce que Philippe Meunier, vous avez la clé de cette énigme ?
2: Alors je pense savoir, oui je pense. En fait vous avez planté fin mars, et fin mars on était encore dans un sol qui était pas mal mouillé, et dans un sol qui n'était pas réchauffé. Et en fait en plantant vos pommes de terre dans un sol qui n'était pas assez chaud, elles ont bloqué. Net, à part quelques-unes qui ont réussi à se dépêtrer. Et même le fait qu'elles aient bloqué, lorsque la terre a s'est réchauffée au mois d'avril, la pomme de terre n'a pas réussi à démarrer son fonctionnement parce qu'elle était bloquée. Et donc elle a essayé de décourter. Alors faut se rappeler quand même que la

0: La pomme de terre n'est pas un tubercule exactement, c'est une racine déformée. Hein. Donc c'est, c'est bien une racine. Ce qui fait que le peu de racines que la pomme de terre a fait, elle s'est débrouillée pour se reproduire rapidement avant de mourir, pour que ça soit des petites pommes de terre et non pas des feuilles qui allaient perdre du temps, si je puis dire. Et elle a fait un raccourci, la plante, de manière à avoir quelques pommes de terre qui, pour l'année prochaine, pourront se développer dans son esprit de pomme de terre, se développer l'année prochaine et perpétrer l'espèce. Donc c'est juste une question d'avoir mis les pommes de terre dans une terre qui n'était pas assez réchauffée. C'est ce qu'il faut vraiment faire très attention, surtout avril-mai. Bon, mars-avril. Avec, bon, on a eu un avril très chaud, mais d'une manière générale, grosso modo, du 15 mars au 15 avril, il commence à faire chaud et à faire beau, mais le sol, lui, n'est pas réchauffé. Le sol est très long à se réchauffer. Et il faut vraiment faire très attention quand on fait des plantations et des semis à cette période-là, à vérifier avant la température du sol. Et vous trouvez, soit dans des bons livres de jardinage, soit sur Internet. Alors là, faut trouver aussi un bon site, parce qu'il y a tout et n'importe quoi. Il faut faire très attention. On arrive à trouver quand même des tableaux avec, par variété potagère, la température de plantation ou de germination, pour ne pas se tromper sur ce genre de choses. Et c'est vrai que pour les pommes de terre, il faut avoir une terre au minimum à 12-13 degrés, et à mon avis, si vous étiez en dessous, vous étiez vers 9-10, et là ça a bloqué la croissance de vos patates.
1: Ah d'accord. Oui, mais c'est bizarre, parce que j'avais planté début mars, parce que je fais toujours ça, de première petite série début mars, pour manger les pommes de terre nouvelles le 1er mai.
2: Ah bah oui, c'est bon ça.
1: Et celles que j'ai plantées début mars,
0: elles sont bien poussées. Oui, parce que c'était pas au même endroit et que c'était pas la même température à ce moment-là.
1: Ah ouais.
0: C'est vraiment une question de température. Je suis à peu près. Je peux peut-être me tromper. Hein, il y a peut-être d'autres raisons, mais j'ai déjà vu ce phénomène-là, et c'était typiquement vraiment un problème de température. Donc, mon expérience, je vous dis ça. Maintenant, il y a peut-être d'autres facteurs à rajouter par rapport à votre position géographique, par rapport à la qualité du sol de votre jardin. Mais j'investirais dans un thermomètre de sol. Ça existe, ça coûte pas très cher.
1: Ah, vous en avez un. Le pire, c'est que j'en ai un, quoi. Et j'ai pas pensé, comme vous avez fait les autres qui étaient bien poussés. Donc je me dis,
0: faites très attention à ça, ça joue énormément.
1: Ouais.
2: Eh ben merci beaucoup Philippe pour cette explication. Yves, voilà, moralité, toujours utiliser le thermomètre de sol. Et puis on va pouvoir passer à une prochaine question, un prochain auditeur. Merci beaucoup Yves de votre appel. Bonne journée.
1: De rien, bonne journée.
2: Vos questions jardinage, c'est jusqu'à 10h, donc bienvenue au jardin sur ICI Armorique. Philippe Hunier répond à toutes vos interrogations. Dans quelques minutes, je vais aussi vous proposer des idées de sortie près de chez vous. Et avant ça, le dernier single de Vanessa Paradis.
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0: Vanessa Paradis, les épines du cœur sur Isère Armorique.
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2: Et toutes les heures, des idées de sortie, des idées pratiques, des bonnes idées près de chez vous sur Ici Armorique. Votre radio bretonne relaie l'appel des Restos du Cœur. L'association a besoin de bénévoles en renfort, particulièrement à Vannes. Le centre de Saint-Avé fait face à beaucoup de demandes et ça augmente. Il faut du monde en plus pour la distribution, l'accueil ou même l'accompagnement pour des missions ponctuelles ou régulières. Vous pouvez vous renseigner et ou vous inscrire sur ad56.restoducœur.org. Si vous cherchez bénévole à Restos du Cœur, ça devrait marcher aussi. Et si vous osiez passer vos prochaines vacances à vélo, c'est en substance que propose le centre social Carrefour 18 à Rennes, quartier de Bréquigny, ce vendredi 22 mai. Avec un but bien précis, proposer une autre façon de voyager, réduire au passage notre empreinte carbone et nos frais d'essence. Au programme dès 17h30, des échanges et conseils avec des habitués, des débats, mais aussi la projection de films de grands voyageurs. C'est pour tout public et c'est gratuit. Ça, c'est incontournable. Dans les Côtes d'Armor, le week-end prochain, le festival Art Rock à Saint-Brieuc. Des concerts dans le centre-ville, des rues animées festives, des spectacles d'art de rue, de la bonne bouffe aussi avec l'événement Rock and Talk. C'est le plus beau week-end de l'année à Saint-Brieuc, clairement. Ça commence dès vendredi. Il reste une poignée de places pour les concerts payants. Sébastien Tellier, Flora Fischbach, Sam Sauvage. Bref, il y a du beau monde. Des concerts gratuits aussi. Et votre radio ici, Armorique, qui sera présente tout le week-end pour mettre l'ambiance.
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2: De retour au jardin jusqu'à 10h. Vous posez toutes vos questions jardinage à Philippe Munier. Et c'est Robert qui nous a rejoint pour poser une question. Robert qui nous appelle de Rieux dans le Morbihan. Bonjour Robert.
4: Bonjour.
2: Alors, vous avez une question à propos d'un arbre qui a déjà un certain âge.
4: Oui, J'ai coupé l'arbre principal il y a 2 ans. Il est sorti une tige que j'ai laissée pousser. Et j'ai un arbuste actuellement. Mais j'ai beaucoup de fleurs, mais pas du tout de fruits.
2: Mais c'est quoi comme arbre ?
4: C'est un mirabellier.
2: Un mirabellier. Alors, Philippe, est-ce que ça vous parle, ce genre de souci ?
5: Alors, en fait, la mirabelle... Il faut pas se rappeler d'où elle vient. Hein, Mirabelle de Nancy, Mirabelle de Metz, c'est la grande guerre entre les deux. Mais ça se passe quand même vachement à l'est. Hein. Et qu'est-ce qui se passe à l'est de la France ? Eh bien, c'est que les hivers, on est en zone plutôt continentale, donc avec des hivers froids et rigoureux, et des étés secs et chauds. En Bretagne, on est quoi ? On est sur des étés pas très chauds et souvent humides, et sur des hivers pas très froids et souvent humides. C'est-à-dire exactement l'inverse. Ce qui fait que la Mirabelle... elle pousse, elle se développe, elle végète bien, elle peut éventuellement même fleurir, mais la formation du fruit est directement, concomitante avec des chaleurs et une sécheresse, ou en tout cas un taux d'hygrométrie pas trop important, de manière à ce que le fruit puisse se former sans qu'il y ait des développements de maladies à champignons, auxquelles la mirabelle est très sensible. Ce qui fait qu'on peut avoir des très belles floraisons et des fructifications nulles, voire très mauvaises. Alors, il y a 2 solutions. C'est un petit peu... De positionner dans le verger le mirabellier à un endroit où il aura le plus froid possible l'hiver, et par contre, dès qu'il a fleuri, de protéger au maximum la floraison pour que non pas qu'il y ait des problèmes de chaleur, mais surtout bloquer les problèmes d'humidité. Alors, un, le traiter avec des fongicides genre bouillie bordelaise ou genre huile essentielle de sarriette vivace, comme je le préconise régulièrement, et éventuellement, si le mirabellier n'est pas trop grand, mettre un voile quand il y a beaucoup de pluie. Alors contrairement, le froid, il s'en fiche. Par contre, la pluie, ça le titille. Donc essayer de limiter l'incidence de la pluie pour pouvoir protéger. Le moment le plus crucial, c'est vraiment la formation du fruit. Dès que le fruit est formé, normalement, on est à peu près sauvé si on protège régulièrement avec un fongicide. Et pour le coup, on ne peut le faire qu'avec l'huile de sarriette, parce que sur les feuilles, on ne peut pas traiter la bouillie bordelaise. Donc, et si on fait tout ça, alors évidemment, ça demande beaucoup plus de travail, mais on peut avoir des très belles récoltes de mirabelles presque tous les ans. Je ne vais pas dire tous les ans parce que c'est quand même un fruitier sensible. Par contre, certaines années, sans rien faire, on peut avoir des récoltes magnifiques, mais c'est parce que les différents paramètres météo s'alignent de la bonne manière. Il y a quelques années, je peux vous les citer, de 2023 faisait partie, 2003 aussi, mais il y a eu des très très bonnes années à Mirabel, et il y a des années pourries, mais on peut améliorer la production de Mirabel, même en années pourries, en la protégeant au maximum, surtout contre les maladies à champignons.
2: Et tout espoir n'est pas perdu pour Robert, donc.
4: Je pourrais pas greffer, par exemple.
5: Alors, vous pouvez très bien. La question est de savoir. Le mirabellier.
4: Une tige est sortie du mirabellier principal que j'ai coupé il y a 2 ans.
5: Et oui, d'accord.
4: Une racine.
5: Mais la question est de savoir si ce qui est le mirabellier que vous aviez planté à la base, si c'était un mirabellier issu de bouture ou issu de semis, et dans ce cas-là, c'est ce qu'on appelle un mirabellier franc, c'est qui n'a pas été greffé, et dans ce cas-là, vous pouvez soit le laisser reproduire des mirabelles, soit le greffer, soit vous aviez acheté un mirabellier, et la plupart du temps, quand on les achète en pépinière, ils sont greffés sur prunier mirobolant, dans la plupart des cas, mais pas que, et dans ce cas-là, ce qui est ressorti, c'est pas le mirabellier, c'est le porte-greffe, sur lequel vous pouvez, si c'est un mirobolant, vous pouvez mettre un pêcher, un prunier, un abricotier, qu'est-ce qu'on peut mettre encore? C'est déjà pas mal.
2: Merci beaucoup Robert pour votre question. J'espère que vous avez pris des notes pour de tous ces sages conseils de Philippe Munier, notre spécialiste qui répond à vos conseils jusqu'à 10h. Je sais, c'est passionnant d'écouter Philippe parler de jardin, mais je vous propose d'écouter un autre homme extraordinaire, une chanson signée Les Innocents sur Essai Armorique.

0: Un homme extraordinaire, Les Innocents sur Essia Armorique. Vous, vous allez avoir un jardin extraordinaire en écoutant les conseils de notre jardinier Philippe Munier. Vous lui posez toutes vos questions jusqu'à 10h dans Bienvenue au Jardin. Et là, c'est Eliane qui a une question sur le porte-greffe. Alors moi, je découvrais ce terme de porte-greffe. Bonjour Eliane.
1: Bonjour à tous.
0: Alors, votre question à Philippe concerne un noyau de prunier.
1: Oui, j'ai mis un noyau d'une prune d'un arbre greffé et j'aurais aimé savoir si j'aurais un prunier ou un porte-greffe.
2: Alors en fait, c'est plus compliqué que ça.
0: Je veux bien vous expliquer ce que c'est qu'un porte-greffe d'ailleurs, parce que moi je suis un peu perdu là.
2: Alors en fait, pour expliquer ce que c'est que le porte-greffe et le greffon, c'est que les arbres fruitiers, de manière à ce qu'ils puissent produire au maximum, on a réussi à sélectionner dans le temps et des porte-greffes, donc des éléments qui vont faire des racines et éventuellement un démarrage de tronc, sur lequel on va greffer, donc on va apporter un greffon, et qui lui va donner la qualité des fruits, hein, le goût, la couleur, etc., qu'on attend de lui. Mais, parce qu'il y a un mais, lorsque cet ensemble porte-greffe-greffe devient un arbre, la fructification qui va se produire, elle est forcément irriguée par tous les, éléments génétiques des deux, et dans le noyau, il peut y avoir 100% de la prune, 80% de la prune et 20% de la prune qui a servi de porte-greffe. 50-50, c'est un peu plus rare. Des fois, 60% du porte-greffe, on n'en sait rien, c'est la loterie. C'est la loterie génétique, c'est comme ça que chaque individu, chaque fruit est unique, comme chaque être humain qui naît est unique, parce qu'il y a une grosse loterie génétique qui se met en route et qui brasse les gènes et qui fait qu'on est tous uniques, même si on ressemble un peu à papa-maman, génétiquement, on est tous uniques. Pour les fruits, c'est kiff-kiff. Donc, ce que vous allez avoir de ce noyau, eh bien, vous le verrez quand ça va fructifier. Alors qu'à partir d'un franc, donc d'un noyau de prunier, il faut compter 5, 6 ans, éventuellement 7 ans. Dans certains cas, j'ai même vu jusqu'à 10 ans. Hein. Donc voilà, il ne faut pas être pressé. Ça peut être une très bonne nouvelle, ça peut être très décevant. Mais bon, c'est la loterie.
1: Okay.
2: Sachant quand même que pour les arbres à noyaux, c'est souvent plus intéressant que pour les arbres à pépins. Voilà.
0: Qui plantera Vera, Eliane, est-ce que Philippe a répondu à votre question?
1: Oui, je peux juste demander quelque chose, mais très rapide.
0: Oui, bien sûr.
1: Pour pailler son jardin, c'est mieux la paille ou le foin?
2: C'est mieux la paille.
1: C'est mieux la paille?
2: Ah oui. Vous aurez okay. Déjà, vous aurez moins de problèmes de pourriture, parce que la paille est beaucoup plus... La paille, en fait, elle a complètement minéralisé, elle est complètement mûre, alors que le foin, c'est de l'herbe fraîche qui a été coupée puis séchée. Donc, en fait, vous risquez d'avoir des problèmes de pourriture et de fermentation avec du foin que vous n'aurez jamais avec de la paille. Donc, d'une manière générale, la paille paille mieux, ça tombe bien, hein, paille mieux que le foin. Oui. Mais quand on n'a que du foin, vaut mieux pailler avec du foin que pas pailler du tout.
1: Que rien du tout, ok. Bon, je vous remercie beaucoup.
0: La réponse est sans appel. Merci beaucoup, Eliane. Passez une très bonne journée. Jusqu'à 10h, Philippe Munier répond à vos questions jardinage. C'est Bienvenue au Jardin dans Ici Armorique. Et puis, on va prendre une prochaine question. C'est dans un instant, juste après, Laura Branigan sur Ici Armorique.

0: Laura Branigan, self-control sur Ici Armorique. Vous écoutez Bienvenue au Jardin tous les dimanches de 9h à 10h sur Ici Armorique. Philippe Munier répond à vos questions jardinage. On va prendre les dernières questions tout de suite. René, bonjour René.
1: Bonjour.
0: Vous nous appelez de Dinard avec un souci de pommier.
1: Voilà, c'est ça. Alors, mon pommier, il y a les feuilles qui sont regroupées en deux genres de cocons. Il y a des chenilles à l'intérieur et les feuilles se transforment en dentelles et ça fait un habitat pour des chenilles. Comment puis-je les éradiquer?
2: Alors, la solution la plus simple, la plus rapide, la plus efficace et la plus écologique, vous prenez un sécateur bien affûté, bien désinfecté, vous coupez les petits cocons et vous les mettez délicatement dans la poubelle et l'affaire est réglée.
1: Oui, c'est ce que j'en ai déjà enlevé de cette manière-là, mais je me suis dit, pour ne pas qu'elles reviennent une prochaine fois, ça vient d'où? Parce que j'en ai eu l'année dernière, je n'ai jamais eu ça avant.
2: Alors, ça vient d'où? Bah, c'est des insectes. Et les insectes, ils ont des gros problèmes, c'est qu'ils ont des ailes, souvent deux paires d'ailes.
1: Ah,
2: d'ailleurs.
1: Oui.
2: Donc ils arrivent en volant. Ils viennent, les mamans viennent pondre leurs œufs. Alors, ça peut être toutes sortes d'insectes.
1: Oui.
2: Hein, viennent pondre leurs œufs. Mmh. Et puis, ce que vous avez, bah, c'est les petites larves. Là, en l'occurrence, je pense que c'est des chenilles.
1: Chenilles, oui, exactement.
2: Voilà. Mais ça peut être aussi des bon, je ne veux pas rentrer dans les détails. Bref, toujours est-il que voilà, la meilleure manière, je vous dis, c'est de couper. De toute façon, au bout du compte, ils vont avoir mangé les feuilles, avoir mangé les bourgeons.
1: Ah oui,
2: donc, la production sera nulle sur ces parties-là. Donc, plutôt que de laisser des trucs nuls qui risquent de tomber malades après se développer, eh bien, vous coupez carrément. Vous coupez, alors, juste toujours au-dessus d'une feuille. Hein, il faut garder juste au-dessus de la feuille, d'une feuille en bon état. Vous coupez, tac, tac, tac. Et puis, vous mettez ça à la poubelle et l'affaire est réglée.
1: J'avais déjà commencé à en arracher et je les avais écrasés pour détruire les chenilles.
2: Oui, c'est même pas la peine d'écraser. Si vous mettez dans un sac étanche, ça mourra.
1: Oui, ouais. D'accord. Ah ben, comme ça, je suis renseignée. Eh ben, je vous remercie beaucoup. Félicitations pour vos émissions. Oui.
0: René de Dinard, merci à vous pour votre appel. Puis content d'avoir pu trouver une solution. On va prendre maintenant l'appel de Delphine. Delphine qui nous appelle de Limoges. Dis donc, vous écoutez Philippe Munier depuis Limoges?
3: Tout à fait, ça fait très longtemps.
0: Eh ben, dis donc, on rayonne un peu sur Ici Armorique. Delphine, donc, vous nous appelez pour un problème d'arbuste. Alors, avec Limoges, on n'a pas tout à fait le même climat, mais Philippe me disait qu'on a le même sol.
3: Oui, c'est vrai, on a des sols acides.
0: Alors,
3: en fait, c'est pas un problème d'arbuste, c'est un problème d'osta. Donc, c'est une plante vivace.
0: D'accord.
3: En fait, j'ai un osta qui s'appelle June. Il est panaché vert bleuté et vert chartreuse. Et ça fait plusieurs années que je l'ai déjà divisé plusieurs fois. Et depuis l'année dernière, en fait, il a des feuilles unies vert bleuté qui apparaissent. Et je voulais savoir si il était possible qu'il y ait une espèce de retour au type, comme ça peut exister sur certains arbustes, ou si c'était pas grave, en fait, c'est l'aléa des panachures. Et s'il y avait un retour au type, s'il fallait enlever cette partie, enfin voilà, qu'est-ce qu'il fallait faire?
0: Question pointue de Delphine, venant de Limoges. Philippe, à vous.
2: Alors, oui, dans la mesure où les panachures, ce sont des petites modifications génétiques qui sont en général induites, hein, c'est pas naturel, c'est souvent induit par des micro expositions à des micro-ondes, des choses comme ça. Les vivaces comme les arbustes peuvent revenir au type. Maintenant, c'est pas la totalité des rejets que vous avez fait, enfin des divisions que vous avez faites qui va repartir, c'est complètement aléatoire. Là encore, on est sur des phénomènes génétiques, donc très aléatoires. Mais oui, le retour au type existe sur les vivaces.
3: Et du coup, il faut enlever cette partie-là ou...
2: Bah, si vous voulez garder que cette couleur-là, oui, il faut enlever la partie qui est revenue à la couleur entre guillemets naturelle, à l'Osta tardiana normale. Alors que là, c'est une Osta tardiana June. Donc, si vous voulez garder que la June, et bah, vous supprimez tout ce qui revient au type, revient à la tardiana nature.
3: D'accord.
0: Eh bien, merci beaucoup. Merci beaucoup Delphine pour cette question et puis saluer June de notre part, de toute l'équipe d'ICI Armorique. Merci de nous écouter depuis Limoges. Ça fait vraiment très plaisir. C'est une reconnaissance du talent de jardinier de notre spécialiste Philippe Munier. Philippe, on vous retrouve la semaine prochaine, dimanche prochain. Mais avant de vous quitter, vous aviez une petite info jardinage à nous transmettre.
2: Oui, alors en fait, j'en ai deux, mais c'est dans le même secteur. Donc, la première, c'est donc à Saint-Connan, c'est ce week-end, hein, c'est les portes ouvertes à la ferme de Crémel. Mmh. C'est une fête des semences et du sol vivant. Alors, c'est exactement ce que j'aime. Le sol vivant, bah, c'est ce que je préconise. Les semences, bah, quand on les fait soi-même, c'est toujours mieux parce qu'on peut sélectionner suivant ses critères à soi et pas suivant les critères de quelqu'un d'autre. Donc, c'est toujours bien de faire ses propres semences. Donc, oui, allez faire un petit tour. C'est aujourd'hui, c'est demain. C'est la ferme de Créniel, pardon, j'ai dit Crénel, c'est Créniel, c'est à Saint-Connan, donc c'est au sud de Guingamp. Et puis, vous pouvez, dans la foulée, pendant que vous serez dans le secteur, aller un petit peu plus à l'ouest, à Belle-Île-en-Terre, et là, c'est la fête des... la fête, c'est quoi ? La fête du jardinage et de l'agriculture, voilà. C'est la 22e édition, il y a Bourse aux Plantes, il y a Marché Paysan, et c'est là aussi une belle fête et une belle journée. Donc, voilà, deux belles sorties pour ceux qui sont plutôt à l'ouest. Ça tombe bien, on y est toujours un petit peu.
0: Merci beaucoup Philippe, vous revenez avec nous dimanche prochain, 9h-10h, bienvenue au jardin sur ICI Armorique, les réponses à toutes vos questions jardinage. Bonne journée Philippe.
2: Belle journée Jean.
0: Et tout de suite Benabar sur ICI Armorique.
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0: Benabar, quoi qu'on dise sur Ici Armorique, 9h55. La prochaine heure, c'est la diffusion intégrale des reportages ici en Bretagne et toute l'actu locale dans 5 minutes. Avant ça, un tube, un hymne, un phénomène, un petit air signé d'une certaine Madame Gall. France de son prénom, c'est juste après ça.
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0: évidemment. France Gall sur ICI Armorique.
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0: ICI Armorique, dimanche 17 mai, il est 10h. L'actu d'ici avec vous, Justine Leblon. Un accident mortel sur l'autoroute près de Vitry.
2: Une voiture a percuté l'îlot central du péage de la Gravelle vers 6h30 ce matin sur l'autoroute A81 entre la Mayenne et l'Ille-et-Vilaine. Le véhicule a pris feu, deux personnes à bord, le conducteur est décédé et le passager gravement blessé a été transporté au CHU de Rennes. Un pompier est blessé lors d'une intervention pour un incendie à Pleugneuc en Ille-et-Vilaine. Les combles d'une maison de la place de la mairie se sont totalement embrasé hier vers 18h30. Il n'y a pas eu d'autres victimes. Les 33 pompiers mobilisés ont réussi à éteindre l'incendie avec une grande échelle, sans propagation aux autres bâtiments mitoyens. À Rennes, les habitants et les commerçants de la place Saint-Michel, toujours marqués après l'agression au couteau de vendredi. Un homme de 28 ans agressé par un groupe de plusieurs personnes en plein après-midi alors qu'il était installé dans l'un des bars de la place, étant emmené à l'hôpital avec son pronostic vital engagé. Une scène choquante pour les Rennais qui vivent ici, Thomas Pinaroli.
3: Quand il entend parler de ses coups de couteau, Benoît à la mine déconfite.
4: On a l'impression qu'on est chaque fois arrivé à un stade plus grave que celui d'avant, et pourtant il y a encore une aggravation dans cette rue. C'est une rue qui a perdu son caractère festif aujourd'hui. C'est une rue qui est en souffrance.
3: Lui habite juste au-dessus de la place Saint-Michel. Il confie devoir éviter les dealers, par exemple, pour rentrer chez lui. Alors son café, c'est plutôt sur la place Sainte-Anne, un peu plus loin, qu'il le prend.
4: Moi, ça fait des années que j'y vais plus. Il y a d'autres endroits où je préfère aller pour prendre un verre le soir. Et clairement, la rue Saint-Michel, c'est un endroit que je considère comme pas sûr.
3: Sur la place Saint-Michel, justement, Maxime Somson sert ses clients. C'est le patron du bar Le Petit Vélo. Il est aussi représentant des cafetiers à l'UMI d'Ille-et-Vilaine.
5: Effectivement, on va dire que personne ne peut être surpris.
3: Mais malgré cet épisode, il est plutôt satisfait de la sécurité sur les terrasses.
5: Dans le coin, ça se passe bien depuis un moment. Ce qui se passe là, c'est vraiment un épiphénomène, en fait. Il ne faut pas non plus tout mélanger, quoi. On voit quand même régulièrement les voitures de police banalisées ou floqué police qui passe régulièrement. Beaucoup de passages, quoi. Ils passent au ralenti, il se passe rien et voilà, quoi.
3: Il rappelle aussi que de plus en plus de bars ont leurs propres agents de sécurité pour assurer les clients.
2: Et après cette agression, 3 personnes ont été interpellées. Vous avez les détails sur ici.fr.
0: Les Rouges et Noirs rêvent d'Europa League.
2: Il suffit d'un match nul ce soir face à l'OM pour que le Stade Rennais se maintienne à la 5e place et se qualifie pour les poules Europa League. Mais au Vélodrome, tout est possible et le capitaine Rennais Valentin Rogier le sait bien, lui qui a quitté Marseille pour Rennes l'été dernier après 6 saisons avec le maillot de l'OM.
6: C'est un super match à jouer pour nous. C'est le dernier match de la saison. On sait qu'il est très important à tous les niveaux, mais il ne faut surtout pas qu'on surjoue. Voilà, faut qu'on reste nous-mêmes. Je pense que ça ne sert à rien d'en faire des caisses. La pression, elle est sur eux, parce que nous, on est devant et qu'on a toutes les qualités pour faire un gros match. On s'est super bien préparé cette semaine. L'atmosphère, je la connais parfaitement. Mais vous savez, le Vélodrome, il peut tourner dans les deux sens en très très peu de temps. Donc ce sera à nous d'essayer de maintenir ce climat annoncé, où les supporters ne veulent pas trop soutenir, de ce que j'ai cru comprendre, l'OM pour le dernier match. Mais voilà, nous on y va sans calculer tout ça vraiment. Et on va là-bas pour faire un gros match simplement et prendre énormément de plaisir.
2: On vous fait vivre ce match en direct dès 20h30 ce soir sur ICI Armorique avec Romain Biteau, François Rosy et notre consultant Flavien T aux commentaires. Pour les féminines de l'US Saint-Malo aussi, un match nul suffirait cet après-midi à Lille pour l'avant-dernière journée de championnat. Il suffirait à valider une montée historique en première ligue de foot. Le coup d'envoi de la rencontre est à 15h. Et au même moment, en Bretagne, un Breton va s'élancer dans une traversée de la région en kayak, un défi sportif pour sensibiliser les Bretons sur le syndrome des jambes sans repos. Ce Morbihanais espère collecter des fonds pour la recherche médicale. Bruno Lefort veut faire connaître sa maladie, dont on parle peu, alors qu'elle touche pas mal de monde.
7: Le syndrome, ça se passe souvent le soir. Sans par contre, les jambes qui bougent tout le temps, c'est comme un fourmillement. Par contre, ça s'arrête quand on est debout. C'est une maladie neurologique, en fin de compte, ça manque de dopamine et on peut pas dormir. Donc qu'est-ce qu'on fait? Mais on marche. C'est épuisant, il y a 8% de la population qui a cette maladie-là. Il y a beaucoup de femmes, il y a très peu d'hommes, ça ne fait pas mourir, mais on vit avec, mais en fin de compte, on manque de sommeil. Il y en a qui peuvent descendre dans la dépression, parce que le fait de dormir une heure ou deux heures par nuit, ou par tronçon de 10 minutes, se relever, machin, c'est très épuisant, quoi. C'est pas connu, parce que c'est pas tellement longtemps qu'elle est inscrite à l'OMS, donc il n'y a pas de recherche qui avait été faite dessus. Donc il faut le faire connaître, donc c'est pour ça qu'on va pagayer pour la recherche.
2: Il part donc cet après-midi à 15h de Saint-Malo pour rejoindre Séné près de Vannes dans le Morbihan.
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2: Bon, pour l'accompagner dans son défi sportif, il devrait avoir un ciel un peu gris, mais pas non plus trop catastrophique cette météo aujourd'hui, Jean.
0: Tout de même, quelques averses qui parsèment la journée. Hein. Le ciel est majoritairement chargé, mais il peut y avoir tout de même quelques petites éclaircies. Voilà, on est sur un temps très très changeant. Côté température, ce matin, elles sont entre 6 et 11 degrés. C'est dans les terres qui fait le plus frais. Sur la côte, c'est un peu plus doux. La maximale du matin, c'est 11 degrés du côté d'Erquy. À Vannes également, 11 degrés. À Saint-Brieuc, 9 degrés. À Rennes, 8 degrés. La minimale à Vitré, 6 degrés. Cet après-midi, les températures sont presque de retour à un niveau de saison, entre 14 et 17 degrés. Les minimales sont sur la côte nord. À Saint-Brieuc, il fera 15 degrés. À Rennes, 16 degrés. À Vannes, 17 degrés. On reste sur ce genre de météo changeante pour les prochains jours. Ça devrait se stabiliser à partir de mercredi. Merci beaucoup, Justine. Retour de l'actu d'ici à 10h. À 11h, pardon. 11h. Oui, il est déjà 10h. C'est vrai, le temps passe vite.
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Vous écoutez Issa Amouric, voici votre rendez-vous reportage ici en Bretagne, présenté par Bernard Adam. Ce dimanche, Issa Amouric vous donne rendez-vous dans le pays de Pontivy, dans le Morbihan. Pour commencer notre balade, nos découvertes et vivre des moments d'échange savoureux, rendez-vous chez un créateur sur métal et bois à Pontivy. Et puis dans un instant, on se met au vert à la ferme Lisa Parcou à Noyal-Pontivy. Restez avec nous.

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2: Les reportages ici en Bretagne avec chaque week-end une destination à découvrir et rencontre avec celles et ceux qui font bouger notre territoire. Ce dimanche, nous sommes dans le Pays de Pontivy. Bernard Adam vous emmène chez Étienne Richard, agriculteur bio à la ferme Lys à Parcou. C'est un boyal Pontivy.
3: Bonjour Étienne.
4: Bonjour.
3: Quand on arrive chez Étienne, on découvre une ferme bucolique, une ambiance simple et authentique. Ici, il travaille les céréales pour en faire de la farine bio et très vite, on comprend qu'au-delà du travail bien fait, c'est surtout une histoire de passion et de cœur. Mais au fait, pourquoi ce nom, la ferme du Lys à Parcou ?
4: Ça veut dire Lys des champs en breton. C'est un choix de mes parents à l'origine de partir sur cette plante un peu symbolique qui vient de la Bible. Et c'est un lys qui ne rompt mais ne plie pas.
3: Pas à pas, on s'approche du moulin, cet outil qui va transformer les grains en farine. Ici, pas de chichi, tout est simple et efficace. Mais au fait, avec quelles céréales travaille Étienne ?
4: On fait le blé principalement. Le petit épeautre, l'épeautre, le sarrasin, le seigle.
3: Et on arrive à comme ça, dans une journée, à remplir combien de sacs de farine ?
4: C'est très artisanal, je dirais 200 kilos.
3: Qui sont vos clients ?
4: Ce sont des boulangers professionnels, principalement. Des gens qui font du pain au levain, qui font des marchés. Donc ce ne sont pas des boulangeries classiques.
3: Étienne est fier de sa ferme et ça se comprend. Ici, tout respire l'authenticité et le travail bien fait. Mais sur combien d'hectares travaille-t-il ?
4: Alors, il y a 150 hectares sur la ferme. En fait, on est une ferme en polyculture élevage. Il y a une partie céréalière et une partie élevage un peu classique pour en Bretagne. C'est-à-dire qu'il y a une partie pour les animaux, pour l'alimentation animale, avec les fourrages en fait, pour les animaux, pour les bovins. Et il y a une partie des céréales qui sont pour la rotation, donc le maïs, la févrole qui sont pour l'alimentation animale aussi.
3: À la ferme du Lys, Étienne travaille en famille, dans un cadre chaleureux, convivial, où chacun met la main à la pâte. Mais derrière ce quotidien bien rodé, une question se pose, quels sont ses projets pour développer encore son activité ?
4: Il y a toujours beaucoup de projets sur la ferme, de remise en cause, c'est l'histoire de la ferme. On est sans cesse en train de se renouveler, même si on a toujours le fil conducteur de l'agriculture biologique, mais après on évolue selon nos choix personnels. Voilà, l'évolution en tout cas sur les prochaines années, c'est justement de développer la meunerie, de développer une gamme de produits à base d'épeautres, d'épeautres non hybridés. Et ensuite, on a plusieurs idées dans la tête au niveau de la valorisation du grain en général.
3: Merci à vous Étienne.
2: Pour la suite, Bernard Adam vous emmène dans l'atelier de Cédric Vanier, qui est créateur sur métal et bois à Pontivy. On vous y emmène dans moins de 4 minutes.

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2: Les reportages ici en Bretagne avec ces rencontres et ces moments d'échange dans un secteur différent en Bretagne, dans un secteur différent dans notre région. Ce week-end, découverte du pays de Pontivy dans le Morbihan, Bernard Adam veut nous emmener ce matin dans l'atelier de Cédric Vanier, créateur sur métal et bois.
3: Un petit atelier bien sympa, dites-moi, mais on est où ici? Mais on est chez Cédric. Bonjour Cédric.
4: Bonjour.
3: Et merci de nous accueillir ici. Quand vous êtes chez Cédric, son atelier est plein à craquer. Des outils partout, des objets dans tous les sens. On ne comprend rien. Et puis il y a des fourchettes et des couteaux. On se demande, mais pourquoi ça? Et Cédric nous explique avec un grand sourire et nous rassure.
4: Tout ce que je récupère, c'est tout ce que les gens jettent en métal en priorité. Et des couverts, mais pas que, des boîtes de vitesse, tout ce qui est en métal. Et après, je les transforme en création.
3: Comment ça se passe, cette transformation? Parce que finalement, c'est pas si simple.
4: Non, faut avoir les idées d'abord, et puis après, les pièces donnent des idées, les gens donnent des idées, et puis les reportages, tout ce qu'il y a autour de moi, et après j'essaye de créer suivant les pièces que j'ai.
3: Comment cette idée de créer des objets d'art, hein, bien sûr, de bois et de métal, est rentrée dans votre vie?
4: En fait, j'ai toujours été bricoleur, j'ai déménagé, j'ai trouvé un vieux poste à souder, j'ai essayé, ça m'a plu, les gens ont apprécié autour de moi, donc j'ai continué, et puis maintenant je fais des pièces de plus en plus grosses.
3: J'avance dans l'atelier, je pousse une porte et changement d'ambiance. Quelques pièces signées Cédric, inspirées de Star Trek la série. Mais pourquoi donc avons-nous quitté les fourchettes pour se retrouver dans l'espace ?
4: Alors oui, j'aime beaucoup, mais pas que. Il y a tous les univers, en fait, c'est suivant ce que je pense. Les reportages que je vois, des films, tout m'inspire. Donc après, j'essaye de reproduire avec mes créations ce qui m'a plu dans un reportage, dans un film. Je fais jamais de copie, c'est toujours suivant mon délire à moi. Et il y a des pièces de maçons, il y a des luminaires, des pièces de boîtes de vitesse, de voitures...
3: Combien d'heures de taf pour arriver à ce résultat?
4: Là, il y a à peu près 3 semaines de travail.
3: Et là, on voit aussi un boîtier photo, mais qui est un peu différent d'un boîtier photo normal, hein.
4: Voilà, il est fait avec des pignons de vélo, pièces de machine à coudre, des pièces de machine à écrire, des horloges, et tout est assemblé une pièce par une pièce pour arriver à un appareil photo.
3: Et puis il me vient une idée dans cet atelier. On a tous chez nous un objet chargé de souvenirs, d'histoires, une valeur sentimentale également. Est-ce que Cédric, vous pouvez le réinventer?
4: Oui, tout à fait. J'ai des gens qui m'amènent des objets et je les transforme suivant un thème qu'ils me donnent. Comme un monsieur qui a fait un vol d'avion, qui a cassé son moteur en plein vol, qui m'a ramené la pièce qui était cassée, et je lui ai fait une lampe avec. Il a toujours la pièce d'ailleurs.
3: Et vous exposez bientôt où ?
4: Alors, je viens d'ouvrir une boutique avec deux créatrices à Quiberon, à Port-Aliguin, et où on est, pas que tous les trois, on est une 28 créateurs sur la place du Café du Midi à Port-Aliguin à Quiberon.
3: Merci à vous Cédric de nous avoir accueillis ici.
4: Merci à vous.
3: À bientôt.
4: Au revoir.
2: Dans quelques minutes, Bernard Adam vous emmène au château de Pontivy. Grâce à lui, on fera connaissance avec Solène de Jaclot du réseau des professionnels du patrimoine breton.
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9: Ici Armorique, partenaire des Restos du Cœur, relaie l'appel de l'association qui cherche actuellement des bénévoles pour son centre de Saint-Avé à Vannes. On recherche tout profil, en priorité pour l'accueil et la distribution, pour des missions ponctuelles ou régulières. Vous pouvez vous renseigner ou vous inscrire, c'est encore mieux, sur ad56.restoducœur.org. Et si vous osiez passer vos prochaines vacances à vélo, c'est en substance ce que propose le centre social Carrefour à Rennes ce vendredi 22 mai, avec un but bien précis, proposer une autre façon de voyager en réduisant notre empreinte écologique. Au programme dès 17h30, des échanges, des conseils avec des habitués, la projection de films, c'est pour tout public et c'est gratuit. S'il y a un incontournable en ce mois de mai, c'est bien le festival Arrog de Saint-Brieuc, organisé depuis 93. La passerelle se fait entre musique, danse, art de rue ou bien encore gastronomie, avec en tête d'affiche cette année Sébastien Tellier, Véronique Sanson, Gaëtan Roussel, Suzanne ou encore Sam Sauvage. Dépêchez-vous pour prendre vos billets, ça part très vite.
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2: Très bon dimanche en compagnie de votre radio locale ici Armorique. Jusqu'à 11h, balade immersive dans le pays de Pontivy, dans le Morbihan. Dans les prochaines minutes, on va chiner, découvrir une super brocante. On va déguster des douceurs élaborées dans une célèbre biscuiterie de Pontivy. Et puis dans un instant, on va vous faire visiter le château de Pontivy, grand ponte hein, de notre patrimoine breton.
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0: Les reportages ici en Bretagne vous font découvrir chaque dimanche un territoire breton. Ce week-end, visite du pays de Pontivy dans le Morbihan. Bernard Adam, accompagné de Solène de Jacquelot du réseau des professionnels du patrimoine breton, vous emmène ce matin au château de Pontivy.
1: Et bonjour Solène.
2: Bonjour Bernard.
1: Merci de nous recevoir ici au château de Pontivy.
2: Oui, bienvenue.
1: Alors, on va rentrer.
2: C'est parti.
1: Allons-y, on pousse cette grosse porte. Hein. Voilà, c'est une très grosse porte ici, dites-moi. Hein.
2: On est dans un château du 15e siècle, les portes sont grandes.
1: Quand on pousse la porte du château de Pontivy, on entre tout de suite dans l'histoire et dans celle d'une grande famille que nous explique Solène.
2: C'est un château qui a été construit par la famille de Rohan, par Jean II de Rohan, à la fin du 15e siècle, en 1485. Il voulait avoir au centre de son vicomté de Rohan une place forte et il a choisi Pontivy.
1: Alors cette place forte, ça a toute une histoire également, puisque c'est un château qui était là pour défendre.
2: Oui, c'est un château militaire et ça se voit de dehors. Il a des gros murs épais, des murailles, des chemins de ronde, donc tous les attributs d'un château fort, mais on est à la fin du Moyen-Âge, donc on n'est plus sur se défendre avec des arcs, on est plutôt sur des canons, donc en fait c'est un château qui est construit pour résister à l'artillerie à feu.
1: Et quand on poursuit la visite, on arrive dans une vaste cour intérieure, un lieu central du château, mais à quoi servait-elle à l'époque? Dites-nous Solène.
2: Bah, c'est la cour intérieure du château. À l'origine, le château, en fait, il avait un plan en quadrilède, donc on avait 4 tours, aujourd'hui on n'en voit plus que 2. Il avait 4 tours qui entouraient cette grande cour, on pouvait y retrouver toute la vie d'un château, il pouvait y avoir les écuries, la boulangerie, etc.
1: Devant nous, une nouvelle porte, mais quel trésor se cache derrière elle?
2: Il n'y a pas le chauffage, mais bienvenue dans la salle d'honneur du château de Pontivy.
1: Alors cette pièce servait à quoi en fait ici? Puisque il y a donc cette cheminée, on imagine qu'on pouvait se chauffer, mais peut-être qu'on pouvait aussi avoir des convives. Comment ça marchait ici?
2: Alors cette pièce, c'était une salle de garde en fait. Elle était là pour vraiment surveiller...
1: Donc, rien à voir.
2: Rien à voir. Elle était là pour surveiller les abords du château. À gauche, elle surveillait les douves. À droite, elle surveillait le pont-levis.
1: Jean II de Rohan, grand seigneur breton, fait du château de Pontivy un symbole fort de son pouvoir en Bretagne. Mais pourquoi un tel attachement et pourquoi l'a-t-il tant aimé ce château?
2: Alors Jean II de Rohan, il a en effet marqué dans l'architecture de son château. Il s'est représenté lui-même en tant que constructeur sur la façade, on le voit sur un fronton. Il a aussi tout le symbole de la famille de Rohan. Le blason, ce sont des macles, des formes de losanges. Et ces losanges, on les retrouve un peu partout dans l'architecture du château. Ça peut faire une belle enquête.
1: On a combien de pièces ici au château de Pontivy, qui a changé de nom en fait, Rohan, Pontivy? Combien de pièces, combien de surface?
2: Alors le château, la cour, elle fait plus de 1000 mètres carrés. On a des très très belles tours avec notamment des charpentes d'origine. Donc on voit des charpentes du 15e siècle dans les tours. On a des grandes galeries dans lesquelles on peut déambuler. Voilà, mais le nombre de pièces exactes, je ne le connais pas par cœur.
1: Eh bien, c'est pas grave, on va venir en visite pendant l'été ici. C'est ouvert?
2: Alors, c'est ouvert sur visite guidée. Pour ça, il faut s'adresser soit à l'office de tourisme, et puis la ville de Pontivy organise aussi des événements tout l'été.
1: Merci Solène.
2: Merci Bernard.
0: À suivre, visite et découverte de la biscuiterie Jouba, grande institution gourmande, basée à Pontivy.
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1: Les reportages ici en Bretagne, c'est chaque week-end. Au programme, une destination et la découverte de celles et ceux qui font bouger notre territoire. Ce dimanche, immersion dans le pays de Pontivy, dans le Morbihan. Bernard Adam vous emmène ce matin à la biscuiterie Joubar de Pontivy. Il est accueilli par la directrice générale du lieu, Lucie Collin.
2: Comme ça sent bon ici, mais comme ça sent bon. Bonjour Lucie.
3: Bonjour.
2: La biscuiterie Joubar est née en 1957 et c'est aujourd'hui un véritable établissement au savoir-faire artisanal où le biscuit breton est au cœur de toutes les recettes. Et Lucie nous raconte l'histoire de sa famille.
3: Ça fera 70 ans. C'est mes grands-parents qui ont créé l'entreprise en 1957 et qui ont inventé toutes les recettes qu'on pourra retrouver ensuite au magasin. Et après, donc c'est notre troisième génération. Il y a eu mes parents et nous, moi, mon frère, par la suite.
2: On continue notre déambulation dans cette magnifique biscuiterie avec des tonnes de gens qui s'affairent à travailler. Et on va préparer la pâte maintenant pour un bon biscuit breton.
3: Voilà, c'est ça. On arrive à la salle d'épétrissage où Stéphane prépare une dizaine de pâtes par jour avec les matières premières principales, le beurre, la farine, le sucre et d'autres matières premières en fonction des recettes des biscuits.
2: Et c'est des grosses machine ici. Hein.
3: Oui, c'est des gros pétrins. Ouais. Une fois que les pâtes sont prêtes, on attaque la fabrication des biscuits sur deux principales machines. Et donc la plus grosse permet de faire environ 2 à 3 tonnes de biscuits par jour. Donc une fois que les biscuits sont prêts et cuits, ils sont conditionnés soit en bac pour être vendus au magasin, soit conditionnés en sachet en fonction du type de client.
2: Une fois les gâteaux bien emballés dans leur sachet, on passe devant les fours. Et là, on change d'échelle, rien à voir avec ceux que vous avez à la maison. Ici, ce sont de véritables géants dédiés à la cuisson de toutes ces petites douceurs. Puis direction maintenant la boutique, une vraie caverne à trésors en plein cœur de Pontivy. Pour nous régaler, Lucie nous présente ses spécialités.
3: La spécialité, c'est notre petite galette bretonne pur beurre qui plaît beaucoup, très croustillante et vraiment un bon coup de beurre. Et ensuite, ce qui plaît beaucoup également, c'est le rocher nature ou rocher notre coco au chocolat.
2: Ça, c'est les incontournables, en fait.
3: C'est ça, voilà. Ça plaît beaucoup. Ouais.
2: Et les dernières nouveautés ?
3: Dernière nouveauté, on a le crocao. C'est un biscuit au riz soufflé enrobé de chocolat au lait.
2: Est-ce qu'on peut venir visiter cette biscuiterie ?
3: Alors, on peut venir par rapport à l'office de tourisme, où on a aussi pas mal d'écoles de la région qui viennent, ou entreprises locales.
2: En quelques mots, qu'est-ce qui fait la recette du succès de cette magnifique biscuiterie ici à Pontivy ?
3: Bah, je dirais que c'est le fait qu'on n'ait pas changé les recettes depuis presque 70 ans. Il y a toujours autant de beurre. Ça nous tient à cœur de proposer des biscuits de qualité et gourmands.
2: Merci Lucie de nous avoir reçus ici dans votre biscuiterie. On est à Pontivy.
3: Merci à vous, c'était un grand plaisir de vous recevoir.
1: Pour la suite, on reste à Pontivy, mais cette fois pour chiner. Bernard vous emmène dans quelques minutes à la brocante de Ferdinand Tan.

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2: Les reportages ici en Bretagne présentés ce matin par Bernard Adam. Ce week-end, immersion dans le pays de Pontivy, dans le Morbihan. Top départ pour la brocante de Ferdinandan à Pontivy. Bernard est avec Arwan Sylvestre, responsable de la boutique.
3: Vide-grenier, achat, brocante, mais ça m'a l'air bien sympa ici. Allons voir un peu, poussons cette porte. Bonjour Erwan et merci de nous accueillir dans votre caverne à trésors.
4: Bonjour Bernard.
3: Erwan, c'est le roi de la brocante. Dans sa boutique, il y a des objets originaux, même parfois décalés et souvent vintage. On trouve ici de tout, de la vaisselle estampillée 70 avec ses couleurs vives et des motifs bien marqués qui nous feront plonger instantanément dans une autre époque, comme nous en parle aujourd'hui Erwan.
4: Oui, ça c'est des vieilles vaisselles qu'on trouvait chez nos grands-mères des années 70, donc de l'arc opale, bien classique. Là, on est sur un modèle Lotus. Ce qui est un peu surprenant, c'est que les gens collectionnent cette vaisselle. Les jeunes qui recherchent un peu ce qu'ils avaient chez les grands-parents.
3: Moi, j'adorerais en avoir une comme ça.
4: Eh ben, allez-y Bernard, je suis là pour vendre.
3: Et si vous aimez le style scandinave, impossible de passer à côté de cette boutique. Ici, on trouve de tout, à commencer par des meubles dont Erwan nous détaille les spécificités.
4: C'est le genre de mobilier que j'ai à la maison, que j'affectionne, que je chine pour moi, pour mes clients. Il y a du scandinave et il y a du type scandinave, parce qu'en Angleterre, dans les années 60, il y avait des fabricants de ce mobilier-là.
3: Je déambule tranquillement dans la boutique d'Erwan, me laissant surprendre, et je découvre des trésors. Lampe improbable, objet oublié du quotidien, et au détour des rayons, un espace rempli d'objets d'autrefois que nous présente Erwan.
4: Voilà, donc un peu de petits objets, des vieilles poignées en porcelaine, en bois, en laiton. Donc pour les gens qui aiment restaurer un peu leur vieux meuble, donc je mets à disposition des petits objets comme ça que les gens peuvent récupérer, acheter pour une petite somme pour restaurer leur vieux meuble.
3: Et là-bas, on voit aussi toute une collection. C'est quoi en fait? Alors, des collections
4: tout ça,
3: de carafes.
4: De carafes, donc qu'on trouvait dans les bars à l'époque, tous les carafes publicitaires, les vieux cendriers, bien sûr, qu'on trouvait sur les comptoirs. Malheureusement, c'est publicitaire, donc on en trouve de moins en moins. Et en particularité, c'est des vieux siphons qu'on trouvait dans les brasseries, avec des couleurs, des formes différentes.
3: Et il y a un truc pour savoir si c'est authentique ou non?
4: Une lampe à ultraviolet, et puis quand on met, ça devient phosphorescent.
3: Ah ouais, c'est étonnant ça,
4: oui, en effet. Là, on est vraiment sur des couleurs, c'est surprenant.
3: Erwan parcourt la Bretagne pour chiner l'objet rare, pour compléter sa brocante. Mais quel est celui qui lui manque encore aujourd'hui?
4: Alors oui, je cherche depuis une bonne année quand même, une plaque émaillée, bouillon cube, en forme de chapeau de gendarme. Bon, j'ai toujours pas réussi à trouver celle qui me plaisait, mais je persiste et j'arriverai à la trouver.
3: Merci à vous, Erwan, de nous avoir reçus ici.
4: Avec grand plaisir.
2: La semaine prochaine, votre rendez-vous reportage ici en Bretagne sera au cœur du pays de Saint-Brieuc. En attendant, l'ensemble des reportages ici sont disponibles en replay sur notre site ici.fr.
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0: La justice pour tous les enfants jusqu'à la condamnation de leur agresseur. Le garde des Sceaux propose la fin de la prescription pour tous les crimes sur mineurs. Gérald Darmanin a l'intention d'en faire sa grande priorité dans les prochains mois, alors que toutes les 3 minutes en France, un enfant est victime de viol ou d'agression sexuelle. Un risque explosif d'une épidémie d'Ebola à Mayotte. La mise en garde d'un infectiologue ce matin, alors qu'un nouveau variant du virus se propage à grande vitesse en République démocratique du Congo et en Ouganda, l'Organisation mondiale de la santé déclare une urgence internationale. Qui s'attaque aux professionnels du tourisme? Après Pierre et Vacances, la société Bellambra reconnaît une fuite dans sa base de données des informations sur des réservations. Mais selon l'entreprise, les données bancaires, mots de passe et documents d'identité n'ont pas été volés. Circulation très chargée ce dimanche, c'est rouge dans toute la France dans le sens des retours, orange dans tout le Grand Ouest et dans le Nord pour les départs en cette fin de week-end prolongée. Bison Futé prévoit un trafic très compliqué jusqu'à tard ce soir. La toute dernière journée de Ligue 1 de foot et 3 clubs se disputent la 3e place, synonyme de qualification directe en Ligue des Champions la saison prochaine. Lille, Lyon et Rennes, quand en bas du classement, Nice, Auxerre et Le Havre luttent pour éviter les places de barragistes. Le coup d'envoi des 9 derniers matchs de la saison, c'est à 21h. Pour les femmes du rugby, un seul match pour tout gagner ou pour tout perdre. Si le 15 de France féminin l'emporte cet après-midi face aux Anglaises, les Françaises remporteront le tournoi Destination et signeront un grand chelem. À l'Eurovision, toujours pas de victoire française depuis Marie-Myriam en 1977. Notre représentante cette année, Monroe, et sa chanson Regarde termine à la 11e place du plus grand concours de chansons. Le public, comme les jurys, lui ont préféré la Bulgarie et sa chanteuse Dara avec son titre Bangaranga.
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0: 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Demador Hall, bonjour à tous. Nous sommes ensemble à jusqu'à midi, la table d'Arthur. Et pour démarrer à cette émission, un nouveau groupe dans le paysage musical de Bretagne, au nom bien singulier. Coucou Lionel, c'est un trio avec différentes influences musicales, de la musique bretonne, galaise, mais pas que. Pour nous en parler, Clara Diez-Marquez avec nous. Bonjour Clara.
2: Bonjour.
0: Chanteuse Clara.
2: Oui.
0: Bretonne d'adoption ?
2: Oui, depuis bientôt 15 ans.
0: Depuis bientôt 15 ans, bretonne. Bien sûr, un petit accent du sud. De quel territoire rappelez-nous ça,
2: Clara ? Alors, du sud, du nord de la péninsule ibérique, du sud de l'arc atlantique.
0: Du sud de la Bretagne.
2: Voilà, exactement. des Asturies, juste à côté du Finistère de la Galice.
0: Si on part de Belle-Île, qu'on va tout droit, en fin de compte, on tombe...
2: On tombe... sur
0: les Asturies.
2: Sur la côte sauvage des Asturies, depuis laquelle on voit les montagnes de Pic de l'Europe avec ses neiges éternelles.
0: De très belles montagnes, de grandes villes en...
2: La capitale, c'est Oviedo. Mm-hmm. Et la plus grande ville, c'est Gijón.
0: Gijón
2: en Asturias.
0: Sur la côte, vous êtes accompagné d'un galop, Matteo Bloyer. Bonjour.
3: Bonjour.
0: Comment ça va, Matteo ?
3: Ça va très bien.
0: Violoniste ?
3: C'est ça.
0: C'est ça dans ce groupe. Coucou Lionel ?
3: Oui.
0: Oui, violoniste de longue date.
3: Oh, ça commence à faire un paquet d'années, oui. Je suis en train de m'en rendre compte.
0: Toujours dans les musiques traditionnelles ?
3: Oui, toujours, oui.
0: Toujours.
3: Complètement.
0: Toujours. Et justement, vous chantez aussi, vous apportez votre touche galaise à ce groupe. Coucou Lionel.
3: Oui, un petit peu, il en faut quand même.
0: Il en faut, bien sûr.
3: Pour venir sans.
0: Alors, il y a les Asturies, il y a le Pays Gallo, il y a également Mayana qui n'est pas avec nous, mais Mayana Lavielle qui, elle, joue du violoncelle.
2: Tout à fait.
0: Violoncelle et Mayana qui...
2: Mayana qui vient du Pays Basque Nord et qui vient d'arriver récemment en Bretagne. Parce qu'elle a fait la formation Kreisbreiz Academy.
0: La KBA, comme on dit.
2: Oui, la KBA, comme on dit, exactement, le 10e collectif. Donc, Kreisbreiz Academy, qui a été fondée par Eric Marchand aux années 2000 pour former les musiciens professionnels aux musiques modales, musique du monde. Et donc, j'ai eu le plaisir de piloter le 10e collectif en binôme avec Pierre Droual, lui à l'artistique et moi à la pédagogie. Et Mayana, elle habitait en Suisse où elle avait une bourse d'études parce que c'est une excellente musicienne. Et elle avait eu envie de rentrer en France. Elle a postulé à Kreisbreiz Academy. Et dès qu'elle est entrée dans la chambre, on faisait dans la pièce où on faisait les auditions, on s'est vite entendu et par la suite on a partagé une année de formation ensemble et on a eu envie de faire de la musique.
0: Et d'où la naissance ou les prémices de ce groupe. Coucou Lionel, coucou Lionel. C'est pas commun pour un groupe de musique bretonne à danser. Une petite explication de texte peut-être, Matteo ?
3: Oui, alors c'est le résultat d'une soirée bien sympathique avec un monsieur qui s'appelle Tim Lonette, qui est bien connu dans le coin.
0: Accordéoniste.
3: Oui, voilà, un super accordéoniste. Ouais. Et donc on a défilé des noms de groupes rigolos comme ça. Et puis celui-là est venu et il m'a suivi longtemps après, quand même. Donc je l'ai proposé aux filles, ça les a tout de suite fait marrer. Et ça nous faisait penser aussi, le prénom Lionel, pour nous, ça représente un peu le danseur lambda, en fait, qui est là dans les Fechnoz.
0: Il y a beaucoup de Lionel dans les Fechnoz.
3: Je sais pas, j'en sais rien, mais c'est un bon prénom de danseur de Fechnoz, qu'on croise, qu'on connaît pas trop.
0: S'il y a des Lionel qui écoutent ici Armoric ce matin, ils peuvent vous contacter. Coucou Lionel, ils ont une page Insta, et puis ils auront peut-être une invitation pour les prochaines dates.
2: Il y aura des surprises pour le Lionel qui viendront danser avec nous.
0: Super, on va se mettre dans l'ambiance de cette formation. C'est une toute jeune formation, vous allez tourner durant l'été, on va vous retrouver dans différents lieux. Pour l'instant, on vous retrouve sur Instagram, également sur SoundCloud, pour ceux qui voudraient de la musique. Alors, un mix vraiment asturien, basque et breton, gallo, tout ça pour faire danser. Ça reste un groupe de musique bretonne à danser.
2: Oui, tout à fait. Il y a beaucoup de ressemblances entre les rythmes des chansons populaires chantées aux Asturies et les rythmes qu'on danse en Bretagne et également des rythmes qui existent au Pays Basque. Donc ça se fait naturellement. on arrange le morceau, chacun avec les bagages artistiques qu'on a. On fait une musique que je trouve plutôt joyeuse. On s'attache beaucoup à respecter les danses et à donner le rythme qu'il faut, les cadences qu'il faut aux danses. Et il faut découvrir tout ça.
0: Et il faut découvrir tout ça avec vous, Clara Diez Marquez, au chant et aux percussions, Mathéo Bloyer au violon et au violoncelle, Mayana Lavielle. C'est Coucou Lionel, toute première fois en diffusion sur Ici Armorique. Et c'est la table d'Arthur, bien sûr, jusqu'à midi.

0: danse l'arrivée dans cette table d'Arthur. Nous présentons le groupe, le tout nouveau groupe de musique bretonne à danser à Coucou Lionel. Et ce morceau s'appelle Coucou Maïté. C'est un l'arrivée. Alors, Clara Diaz Marquez, le coucou, ça va vous suivre tout le temps. C'est vraiment le petit côté humoristique, mais marque de fabrique également de cette formation.
1: Oui, on tient à faire coucou à plusieurs personnes, et notamment à celles et ceux qui ont un nom qui rime avec les danses qu'on propose.
0: Mm-hmm. Donc, la Maïté en question, vous les connaissez ou
1: La Maïté en question, on ne la connaît pas encore, mais...
0: Ouais, pareil, Maïté, si vous écoutez ici à Arborique, voilà, oui. Si vous aimez, si vous avez aimé la musique de Coucou Lionel, n'hésitez pas, vous tapez Coucou Lionel sur Insta, sur SoundCloud, et puis il y aura les coordonnées, hein, c'est
1: oui,
0: ça.
1: Oui, c'est ça.
2: Ça commence à faire cher, cette histoire.
0: Ah ben, vous pouvez offrir des danses, tout simplement.
2: Oui, voilà.
1: Ça nous ne sommes pas encore. Nous n'avons pas décidé quel type de qu'est-ce qu'on va offrir au Lionel, au Maïté, au Jean-Jacques, à tout le monde à qui on fait coucou.
0: Alors, vous chantez ensemble et dans des langues différentes. Alors, comment ça se passe, Mathéo ?
2: Eh bien, ça se passe assez facilement, finalement, puisque, comme disait Clara, on a des rythmes dans nos cultures à tous. Qui peuvent facilement se recroiser sur des danses du coin, finalement. Donc, on fait cohabiter nos trois langues sur des danses. La danse, c'est vraiment le socle pour qu'on puisse tous s'exprimer là-dessus librement et avec bien du plaisir.
0: L'asturien, le gallo, le scara, la langue basque sont les langues que vous pratiquez pour faire danser. C'est une première, je crois, Clara Diaz Marquez. C'est que ces trois langues-là, puisqu'il y a eu Braise Asturi Project, où il y avait déjà asturien, breton et français, gallo. Là, avec le basque, c'est la première fois.
1: Oui, je pense que c'est une première. Avec le gallo aussi, qu'une langue qui n'est pas très exploitée, malheureusement, dans le monde de la musique à danser et dans le monde de la culture en général en Bretagne. Donc voilà, c'est Mayana, elle a fait l'Ikastola, elle a fait des études en basque. Moi, c'est ma langue maternelle, asturien. Et puis Mathéo, je pense qu'il pratique aussi le gallo de façon assez assidue. Donc on tient aussi à mettre tout ça en valeur via la musique.
0: Vous êtes de quel coin, Mathéo?
2: D'Ordon.
0: D'Ordon, le grand pays d'Ordon, grand pays de musiciens avec une belle dynamique autour des musiques traditionnelles.

0: Loudéac.
1: Voilà.
2: Une suite de danse Loudéac. Et il y en a d'autres. Allez, c'est quoi les autres coucous que vous avez déjà
1: alors,
2: dans le répertoire?
1: Nous faisons coucou à Nour aussi avec un tour. Nous faisons coucou
3: Véronica.
1: À Véronica, exactement, avec une polka. Ah oui, coucou Bastien pour
3: Un cercle circassien.
1: Voilà.
2: Le répertoire, cette offre, il y aura beaucoup de coucou s'il y a des auditrices, des auditeurs d'ici Armorique qui ont des idées pour des danses avec des prénoms, ils peuvent les envoyer.
1: N'hésite pas à nous donner des idées.
2: Bon, le répertoire, cette offre, on vous verra cet été. Le projet d'ici la fin de l'année, quoi, tout de suite enregistré, non?
1: Pour l'instant, nous travaillons le 7. Nous avons très envie de présenter ça au public. Et puis les choses vont se construire avec cette alchimie musicien-danseur qui doit absolument exister quand on fait de la musique à danser. Donc voilà, peut-être qu'il y aura des nouvelles danses qui vont surgir, des arrangements qui vont changer, la musique va voyager en faisant coucou à tous les danseurs et danseuses qui viendront nous voir.
2: Et coucou à la planète. Merci Clara Diez Marquez, chanteuse et percussionniste de coucou. Coucou Lionel, Mathéo Bloyer, violoniste, et puis un petit coucou aussi à Mayana Lavielle qui joue du violoncelle et vous aimez les rimes. On se quitte avec coucou Jean-Jacques, c'est à Loudéac, qu'on vous retrouve sur Insta, on vous retrouve également sur SoundCloud et puis on vous retrouve cet été un peu partout en Bretagne. Merci à tous les deux d'être venus.
1: Merci Glenn.
2: Et à la prochaine, salut.

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1: Il s'expresse à toutes les heures des idées de sortie près de chez vous et des rendez-vous culture et danse bretonne. FESDE cet après-midi à Plémé dans les Côtes d'Armor avec Carole Cotry, le groupe Kerouez et le duo Estervé. Ce sera à la salle des fêtes à partir de 14h30 dans le Morbihan. Rendez-vous à Saint-Barthélemy à la salle des fêtes avec Noza Days et le trio Pot. C'est dans le Morbihan et le grand rendez-vous culture bretonne aujourd'hui. Aujourd'hui, c'est la festive Sens de Bretagne entre Rennes et le Mont-Saint-Michel. Beaucoup de groupes et en entrée libre, carrément chaud, le Rosé, le Breton. Il y aura également le groupe à Warza ou à l'Ecrogs, Chant de Marin, Air Malheur, le Cerf Celtique, Strola d'Antourilis, Olmar Audio, le Bagat Saint-Nazaire et Nausica. C'est à Sens de Bretagne, la festive, et c'est un événement ici à Armoric.
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1: Et nous entamons la deuxième partie de cette table d'Arthur avec des étoiles dans le monde de la musique bretonne à danser. Le plaisir de partager cette fin de matinée avec Erwan Amont et Yannick Martin. Bonjour messieurs.
8: Bonjour. Bonjour.
1: Comment ça va en ce dimanche?
8: Très bien, ah ouais, super bien.
1: Dernier album d'Erwan Amont et Yannick Martin qui s'appelle Les Ineffables Fantaisies Nocturnes de Frédéric Lambierge, dit Gazman. Gazman, grand musicien dans le pays rennais, connu de tous, qui nous a quittés bien évidemment beaucoup trop tôt. Yannick Martin en amont, Fred Gazman, c'était qui pour vous?
8: Ah, c'était un drôle de personnage que moi j'ai eu la chance de découvrir vraiment en vrai au début, quand je suis arrivé en tant que lycéen sur Rennes en 96 dans un petit bar qui est pas très loin d'ici Armoric là, qui s'appelle la Cité 10. Ah ouais, il y en avait un autre, il y avait pas mal de bons établissements, des quelques bonnes institutions dans le quartier.
1: Chez Pedro aussi.
8: Absolument. Et mais la première fois, c'était à la Cité 10. Donc, j'ai entendu un musicien qui, je savais ce qu'il faisait un petit peu, mais il brassait un répertoire très large avec un accordéon diatonique, qui plus est. Des choses qui étaient plutôt associées en général au répertoire de musiciens qui font de l'accordéon chromatique. Donc, des valses musettes, du swing manouche, et ça m'a tout de suite, ça m'a ouvert en grand les oreilles, et puis, ça a été le début d'une collaboration. Pendant près de 10 ans, on a joué ensemble.
1: Avec l'amour de cet instrument, l'accordéon, Yannick Martin, que vous partagiez déjà, même s'il ne jouait pas que de l'accordéon, Fred.
8: Non, non, c'est ça. Il troquait souvent son... Il troquait. C'est un peu pareil, c'était au même endroit. L'accordéon pour prendre sa guitare Selmer, sa guitare manouche, pour des fois être plus dans l'accompagnement. Ça m'a permis de découvrir, moi, ce répertoire-là que je connaissais pas trop. Enfin... Non, il n'était pas évident à jouer avec un diato, ce répertoire-là, mais justement, je m'y suis collé. C'était un musicien autodidacte qui a découvert la musique par le biais de la musique traditionnelle dans les années, à la fin des années 70, début des années 80, qui a appris un petit peu tout seul, adolescent, avec son cousin Thierry Lahaye, sonneur. et qui a fait beaucoup de choses, parce que en fait ce qu'il arrivait à faire avec ce petit instrument était quand même pas évident. C'était pas ce qu'on entendait auprès des musiciens qui font de cet instrument à cette époque-là. En fait, beaucoup d'harmonies assez chiadées, assez sophistiquées, un sacré phrasé, un doigté hors pair, et puis très fantaisiste surtout. Il avait des idées qui étaient pas, il faisait jamais quelque chose de convenu quand il s'attaquait à une matière musicale.
1: Merci Yannick Martin. Et en amont, lorsqu'on parle du duo à Montmartin, on pense au pays d'Ordon. D'où vous venez, Fred Gazman était rennais, mais sur la fin de sa vie, il est venu justement par chez vous.
9: Alors moi, je le connaissais tout d'abord de quand j'étais gamin. Je l'avais vu jouer à la Galésie, en fait, la fête de la musique galaise à l'époque, à Monterfil. Dans les années 90, il avait un duo avec Titi Robin, guitare, accordéon, autour d'un répertoire musette, swing manouche. Et alors déjà, ils avaient joué au cabaret le dimanche après-midi, et moi, ça m'avait bien intrigué déjà, ce joueur d'accordéon diatonique. À l'époque, il y avait un accordéon mixte, une main droite diatonique, une main gauche chromatique, un accordéon qui s'était fait fabriquer par la maison de Castagnari, un facteur d'accordéon en Italie. Et j'avais trouvé ça assez génial. Et puis après, moi je suis originaire de Loire-Atlantique, par chez nous il y avait évidemment le groupe L'Écho des Luttes, qui ont fait deux albums sur le répertoire de Haute-Bretagne, avec autour du chanteur Roland Brou et plein d'autres musiciens connus, hein, Michel Aumont, Thierry Moreau, Pierrick Lemou. Là encore une fois, dans ce groupe-là, il avait un rôle à l'accordéon complètement harmonique. Franchement, c'était la première fois qu'on entendait ça par rapport aux accordonistes qu'il y a eu avant, qui étaient aussi très bons, mais que lui, il avait une autre vision qui était pas plutôt une approche tonale de l'instrument. Et donc voilà, je l'ai découvert comme ça, d'abord en tant qu'auditeur, et puis en effet, il a passé les 10 dernières années de sa vie sur Redon, où finalement il jouait malheureusement plus beaucoup d'accordéon, mais chez lui, il avait un piano, et finalement, pendant 10 ans, il a composé beaucoup de morceaux chez lui, et on a eu accès à ce répertoire-là, et on a pu en tirer quelques titres qu'on a enregistrés sur cet album.
1: On va se mettre dans l'ambiance de cet album qui vient de sortir, Les Ineffables Fantaisies Nocturnes de Frédéric Lambierge, dit Gazman, par Aaron Amon et Yannick Martin. C'est tout de suite dans cette table d'Arthur. Vous écoutez ici Armorique.

0: La valse amaritée par le duo Hamon Martin qui rend hommage au musicien Frédéric Lambierge dit à Gazman, un album magnifique, un album BD puisqu'on a l'impression de lire une bande dessinée également, très beau dessin. Yannick Martin, c'était important pour vous justement de lui rendre hommage et de faire réécouter justement tout ce travail qu'a fait Fred Gazman?
1: Ben oui, complètement, parce que en fait c'est très inspirant ce qu'il a laissé quand même. C'était assez... On a découvert des compositions qui n'étaient pas toujours terminées, mais qui étaient tout de suite assez cinématographiques. Une ambiance quand même d'une période un peu révolue, quoi, quand même, dans sa musique. Il était inspiré par des séries de l'inspecteur Maigret, pas mal de films en noir et blanc. C'était quand même un personnage quand même qui était assez atypique, quoi. Il avait toujours de très belles chemises assez affriolantes, ses belles petites lunettes, son panama,
2: les
1: pompes bicolores super bien cirées. Il avait quand même un look qui était, peu importe où il allait, même dans les milieux traditionnels, des fois, c'était un personnage à lui seul, c'était un personnage de BD. C'est aussi pour ça qu'on a voulu travailler l'objet, le CD, sous forme de dessin. C'est un hommage. Pour ceux qui l'ont connu, ils vont le retrouver. Mais pour les personnes qui ne l'ont pas connu, ils vont découvrir peut-être un personnage justement un peu imaginaire, qui avait vraiment des choses à raconter par rapport aux morceaux qu'il composait. Et puis, il y a des tranches de vie dans ce livret. Il y a de la rêverie, mais il y a aussi des anecdotes permettre de cibler un petit peu le personnage.
0: Et on retrouve des lieux incontournables de la vie rennaise, le bar chez Ramon et Pedro, la place d'Hélice, le bar antique, enfin voilà, c'est toute la vie de Gazman en quelques pages BD, vraiment c'est une mini BD dans ce disque, Les Ineffables Fantaisies Nocturnes de Frédéric Lambierge, dit Gazman, Aaron Hamon, un disque, mais c'est un spectacle aussi que vous proposez, que vous avez proposé, il y a encore plein de dates à venir.
3: Alors déjà, c'est la première fois, nous, dans la vie du duo, où on ne propose pas un répertoire à partir de nos compositions, mais où on a eu envie de dédier notre son, le son du duo, à l'univers de Frédéric Lambierge. On parle d'univers parce que finalement, comme le disait Yannick, il y avait une partie des morceaux qui n'était pas finie. Donc nous, on s'est emparé des morceaux qu'il avait parfois commencé à composer, soit à la guitare, au piano ou à l'accordéon. On a vraiment mis notre patte du duo, donc je pense qu'on reconnaît bien le son du duo. Mais on trouvait ça assez intéressant de notre parcours, en tout cas, de nous dédier à son univers. Et donc, ça fait à peu près 3 ans, finalement, qu'on joue déjà ces morceaux-là. On a une façon un petit peu originale de préparer cet album, c'est qu'on l'a joué dans des cafés-concerts chez l'habitant. Plutôt que de répéter dans nos cuisines comme on le faisait précédemment, on l'a déjà joué en condition pour vraiment préparer le répertoire. Et puis, on l'a enregistré il y a 1 an maintenant. Et on va encore le jouer dans des lieux atypiques. Ça nous tient assez à cœur et ça lui ressemblerait aussi tout à fait à Gazman de continuer à jouer dans des petit lieu entre guillemets, mais des cafés-concerts, concerts chez l'habitant et autres lieux.
0: Toutes les infos sur vos dates, Aaron Hamon, à Yannick Martin, on tape legrandpas.org et puis là on trouve vos dates, celle avec Hamon Martin Quintet également, avec vos différents groupes, les copains également qui sont dans ce collectif artistique. Nous allons continuer avec un deuxième extrait de cet album, ça va venir, Aaron Hamon, Yannick Martin, extrait des Ineffables Fantaisies Nocturnes de Frédéric Lambierge, dit à Gazman, c'est dans la table d'Arthur et c'est toujours ici, Armorique.

0: amont, Yannick Martin, en amont, flûte et bombarde également sur cet album. Yannick Martin à l'accordéon, hommage avec cet album, Les Ineffables Fantaisies Nocturnes de Frédéric Lambierge, dit Gazman, 10 morceaux magnifiques, un livret, comme je le disais, magnifique. C'est un dessinateur.
1: C'est un dessinateur rennais qui s'appelle Jop.
0: Et qui dessine très très bien.
1: Oui,
0: et on est vraiment dans l'ambiance. Qui a signé
1: de nombreuses bandes dessinées déjà, oui.
0: Ce morceau, ça va venir, Yannick Martin?
1: Et ben ça, c'est un morceau qu'on jouait quand je jouais. J'avais un duo avec Fred. C'était un duo qui s'appelait L'Oreille et Hardy. En fait, il était assez truculent. Il aimait bien les jeux de mots. Et c'est un morceau qu'on a joué très tôt. Quand je dis qu'il aimait bien les jeux de mots, c'est que dans le disque, on peut retrouver un morceau qui s'appelle Bulgare de Rennes, notamment, parce qu'il habitait dans le quartier de la gare, Maigret de Canard, justement. Bon, il aimait bien tout ça. Et ça va venir. C'est un morceau un peu contemplatif, qui aspire un petit peu à la détente, un peu de romance. C'est vrai que c'est un morceau qui parle à beaucoup, qui ont accompagné beaucoup de beaux moments.
0: À l'amour, Erwan Amont, le spectre musical de Fred Gazman, Frédéric Lambierge, il était très large, du plus trad jusqu'aux morceaux les plus osés, j'irais, spectre musical, voilà, il était ouvert à tout.
2: Il pouvait passer du swing manouche à un rond loudéac, à une reprise de Piazzolla, un morceau qu'on reprend. Et si on reprend un morceau qui s'appelle Titine, alors là, c'est vrai que beaucoup de gens ne connaissent pas forcément ce titre-là en Bretagne. C'est une composition de Serge Dezonnet. Serge Dezonnet, c'est un accordoniste dans les années 70 qui a joué dans un groupe folk qui s'appelait La Chiffonie. Et j'écoutais quand j'étais gamin, qui était un groupe un peu concurrent, entre guillemets, de Malicorne à cette période-là, qui était un très très bon groupe dans le revivalisme folk des années 70. Et Serge Dezonnet, il avait aussi une approche de l'accordéon diatonique, alors totalement originale. Ça allait quand même franchement très loin avec cet instrument bisonore. Et Fred s'était vachement inspiré de Serge. Donc on a eu envie de reprendre ce morceau Titine que Fred jouait aussi régulièrement. C'est un gros fan des Beatles, hein, et de John Lennon en particulier. Et il y a un morceau qui s'appelle Lunette ronde que Fred avait composé à la fin de sa vie au piano. Alors ça, c'est grâce à sa femme Nathalie qui nous a accueillis chez elle quelques temps après le décès de Fred à Redon, et puis qui nous a fait écouter les derniers enregistrements qu'il avait fait. Et voilà, on a découvert tout ce qu'il avait composé au piano, dont ce morceau Lunette ronde en hommage à John Lennon.
0: Merci à vous deux, cet album est magnifique. On commence à le voir distribué. La sortie officielle sera dans quelques semaines, au mois de juin, mais il est déjà dans quelques rendez-vous, dans vos concerts,
1: oui,
0: bien évidemment.
1: Ah bah oui, oui,
0: prochain rendez-vous, 6 juin, je crois, 5 juin. 5 juin,
1: 5 juin au Balabala à Redon. Oui.
0: Chez vous, à Redon.
2: Ah, Ardon. Oui. Et de la vente directe.
0: Et de la vente directe, ouais. des musiciens, ceux qui écoutent. Merci, il faut vraiment l'avoir parce que la BD est magnifique. Sinon, pour ceux qui sont coutumiers, déjà sur les plateformes aussi.
1: Alors, pas tout.
0: Pas
1: parce
0: tout
1: que
0: sur
1: justement, on a fait un bel objet, il n'y a pas un énorme tirage. Donc on invite plutôt les gens à se procurer le disque. On peut acheter le disque en version numérique, mais je pense qu'il sera pas tout de suite sur les plateformes.
0: Il y a que quelques morceaux, voilà. Et alors qu'il y en a 10, voilà. Il y en a 10, ils sont magnifiques. On commence à écouter les rondes cousins dans cette table d'Arthur danse Loudia. Merci beaucoup, je le rappelle, legrandpas.org pour avoir toutes les infos, et puis à Montmartin avec vos nombreuses formations en fest-noz, en concert. Vous êtes passé par ici, vous repasserez par là. Merci. C'était très sympa de vous accueillir ce matin en deuxième partie de cette table d'Arthur. À très vite et avec plaisir.
1: À bientôt.

0: C'est une inquiétude existentielle qui est à l'origine du cimetière des éléphants d'Eddy Mitchell.
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0: Le cimetière des éléphants est un endroit légendaire où les pachydermes, sentant leur fin approcher, se rendent pour mourir. Eddy Mitchell utilise cette image pour parler des figures vieillissantes de son époque et, par extension, de lui-même et de sa propre génération. Le cimetière des éléphants devient un refuge pour ces artistes déchus, ces anciennes idoles du rock'n'roll qui ne sont plus vraiment à la mode.

0: semaine.
1: Ce titre est un des plus grands succès d'Eddie Mitchell, une chanson écrite en une nuit seulement.
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1: Ici Armorique, dimanche 17 mai, il est midi. L'actu d'ici, Justine Leblon. Et les infos de midi, trois gendarmes blessés à Plouermel dans le Morbihan.
2: Après des affrontements sur le parking d'un supermarché cette nuit. Bonjour Thomas Pinaroli.
3: Bonjour Justine.
2: Ça s'est passé donc en marge de l'installation d'une rave party.
3: Tout à fait, près de 300 teufeurs qui cherchaient un terrain pour s'installer cette nuit, mais la zone était visiblement très bien quadrillée par les gendarmes, d'où cette montée en tension à Plouermel. Plusieurs de ces individus ont lancé des projectiles sur une unité mobile de militaires. C'est ce qu'indique la préfecture du Morbihan ce matin. Ces heurts ont donc fait 3 blessés parmi les gendarmes. Un des individus impliqués a été interpellé et placé en garde à vue. La rave party, elle, a fini par s'installer un peu plus loin, dans un champ de Monteneuf, juste à côté d'un site classé Natura 2000, précise la préfecture. 300 fêtards et une centaine de véhicules s'y trouvent ce midi, encadrés et contrôlés par la gendarmerie. Le préfet rappelle qu'il s'agit d'un événement non déclaré et donc illégal. Il apporte également son soutien aux militaires touchés cette nuit.
2: Vous retrouvez ces précisions sur ici.fr. Un accident mortel sur l'autoroute près de Vitré. Une voiture a percuté l'îlot central du péage de la Gravelle vers 6h30 ce matin sur l'autoroute A81 entre la Mayenne et l'Ille-et-Vilaine. Le véhicule a pris feu. 2 personnes à bord. Le conducteur est décédé et le passager gravement blessé a été transporté en urgence au centre hospitalier de Rennes. Une nouvelle agression au couteau cette nuit à Rennes. Une personne a reçu des coups de couteau sur la dalle du Colombier vers 4h du matin. Son pronostic vital n'est pas engagé. C'est la 4e victime d'une agression au couteau cette semaine dans la capitale bretonne.
1: Pour la dernière journée de Ligue 1, les Rennais sont à Marseille.
2: L'OM, 6e, au coude à coude avec le Stade Rennais, 5e au classement. Mais un nul suffirait aux Rouges et Noirs pour garder leur place qualificative directe pour la Ligue Europa. C'est donc un match capital qui va se jouer ce soir au Vélodrome François Rosy.
4: L'enjeu sera avant tout sportif entre un Stade Rennais en pleine confiance et un OM en pleine crise. Mais le capitaine Rennais Valentin Rongier, qui a joué 6 ans à Marseille, met en garde.
5: Je connais très très bien ce club et c'est dans ces moments-là où l'OM est capable de faire de grandes choses. Il faut arriver avec beaucoup d'humilité, mais aussi sûr de nos qualités pour faire un bon match. Ce sera à eux de répondre présent parce que nous, on va leur imposer quelque chose de fort.
4: Au Vélodrome, Rennes retrouvera aussi Habib Bey. Depuis le départ agité du coach à l'OM en février, les Rouges et Noirs ont inscrit 11 points de plus que les Olympiens et leur sont passés devant au classement. Après s'être interdit de prononcer le nom de son ancien club pendant des semaines, l'entraîneur des Phocéens assure aujourd'hui ne pas faire de ce match une affaire personnelle.
6: C'est pas une blessure. J'ai passé des étapes dans ma vie et dans mes étapes de vie en tant qu'entraîneur, il y a eu le Stade Rennais. Je suis pas du tout dans cette logique-là de revanche. Il n'y a pas de regret. J'ai vécu mon histoire au Stade Rennais. J'ai mon histoire aujourd'hui avec l'Olympique de Marseille. C'est ce qu'il y a de plus important pour moi.
4: Côté Rennais, où quelques joueurs auraient de bonnes raisons d'avoir gardé une dent contre leur ancien coach, on assure aussi que ces retrouvailles ne sont pas un sujet. L'enjeu est ailleurs. Il faut gagner pour laisser Marseille derrière et pourquoi pas rêver de Ligue des champion en cas de faux pas de Lyon et de Lille.
2: Un match où dans les cages côté Rennais, ce sera le jeune Mathis Silistri puisque Brice Samba est suspendu pour ce match. Il fait quand même le déplacement à Marseille pour soutenir le groupe pour cette dernière journée de Ligue 1 qu'on vous fait vivre en direct dès 20h30 ce soir sur ICI Armorique avec Romain Biteau, François Rosy et notre consultant Flavien T aux commentaires. En attendant à 15h, un Breton du Morbihan va partir de Saint-Malo en kayak pour traverser la Bretagne du nord au sud direction Séné près de Vannes, un défi sportif pour sensibiliser sur sa maladie peu connue, le syndrome des jambes sans repos. Pour suivre cette aventure sur les réseaux sociaux, participez à la cagnotte. On vous a mis toutes les infos sur votre application ici.
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2: Bon, c'est plutôt un temps gris aujourd'hui, Jean.
1: Eh bien, fine analyse, Justine.
2: J'ai le nez fin, le nez creux.
1: Le ciel reste chargé cet après-midi en Bretagne, avec une alternance d'éclaircies et d'averses sur toute la région. Les températures s'échelonnent entre 13 et 16 degrés. Les minimales sont à Saint-Brieuc et Lamballe. À Vannes, il fait 15 degrés. À Rennes, 16. Ce soir, les pluies s'intensifient un peu en Ille-et-Vilaine. Sur le centre et le sud du département, on aura encore des éclaircies sur le Morbihan. Les températures vont de 11 à 14 degrés. Les tendances ces prochains jours, le ciel sera encore très changeant. Les averses menacent toujours. Il faudra attendre mercredi pour retrouver un temps plus sec plus stable.
2: Oui, avec un grand soleil, hein, je crois, pour la, même le week-end prochain, qui est à nouveau un week-end férié, lundi de Pentecôte.
1: Ah, mais vous avez des informations que je n'ai pas, dis donc.
2: On me les murmure dans le casque.
1: Ah, dis donc, ils sont bien informés, les journalistes chez ICI Armorique, quand même. On a une bonne équipe. Merci à vous, Justine. Retour de l'actu.
2: À 13h. Bon appétit.
1: Bon appétit et bonne journée sur ICI Armorique.
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8: Bonjour, bon dimanche, sous vos applaudissements, c'est Willy vient déjeuner chez vous, numéro 1054.
9: Ça filoche.
8: Oui. Bonjour la tribu.
9: Bonjour.
8: Alors, qui est là aujourd'hui? Bah, Nicolas Malabeuf, notre enfant de la télé. Bonjour mon bon Nicolas.
9: Bonjour Willy, bonjour tout le monde.
8: Et Fabien Imo, notre geek. Bonjour mon Fabinou.
10: Bonjour Willy, bonjour à tous.
8: Et bienvenue à tous, merci d'avoir choisi votre émission utile sur votre radio utile. Alors moi aujourd'hui, je suis encore en direct des studios de ICI La Rochelle à La Rochelle. Et voilà.
9: Vous
8: et
9: nous manquez un peu.
8: Bah vous non, c'est pour ça que je reste.
9: Je m'en doutais.
8: Je sais, vous êtes à la maison de la radio à Paris, ça va, ça se passe bien?
9: Très super, bien. On est en date, en tête à tête. Avec Fabien.
8: Bah, désolé qu'on vous dérange, on vous dérange un petit peu pendant notre rendez-vous amoureux. On va faire vite. Notez bien vos dossiers du jour, mes amis. Dans un instant, on va faire un point sur l'antivirus. C'est quoi ça? Ça s'attrape comment? Est-ce qu'il va encore falloir se moucher dans le coude? Est-ce que c'est grave, docteur? Eh bien, la réponse dans une minute. Et à 12h30, toute autre chose. Pourquoi nos billets de train coûtent une fois cher, une fois très très cher? Pourquoi dans un même wagon, pour une même destination, il y a 2000 tarifs différents? On n'y comprend rien. Quand acheter son billet de train pour le payer moins cher? Il y a les vacances d'été qui arrivent bientôt, je vous donne un petit scoop, c'est déjà trop tard. Si vous ne voulez pas payer cher, c'est limite trop tard, mais on va en parler dans 20 minutes. Et bien sûr, vous le savez, vous faites partie de cette tribu, mes amis, où que vous soyez, mais vraiment qui que vous soyez, réagissez sur tout ce que vous entendez. D'abord, sur ce groupe incroyable sur Facebook. Comment
10: Facebook,
8: s'appelle-t-il?
10: Alors ça, c'est gratuit. Oui. Pour nous retrouver, vous tapez Youpi la vie avec Willy Rovelli.
8: Oui, Rovelli, oui, c'est
10: Willy Ravioli.
8: Ouais. Je sais que ça fait que 6 ans qu'on travaille tous les jours ensemble, donc je comprends que tu ne sais pas qui je suis.
10: Excusez-moi.
8: Donc,
10: Et le sondage du dimanche, c'est spécial train. Qu'est-ce qui vous énerve le plus, tiens, quand vous voyagez en train? Est-ce que c'est le voisin qui ronfle, les prix du wagon-bar, parce que là, on n'y arrive plus, les enfants qui pleurent, les personnes qui ne sont pas assises à leur place, bref, vous votez, c'est gratuit. Oui, je sais. Non, moi, je sais ce qui vous énerve, parce qu'on voyage beaucoup en train, je sais. C'est quand quelqu'un se met à côté de vous, qui pianote sur son ordinateur, et pianote très fort,
8: les petits bruits. Ça me rend fou,
10: Bon, bref, en tout cas, les youpis ont commencé à voter, et pour 35% de nos internautes, ce sont les personnes qui se mettent à leur pas leur place.
9: C'est énervant. Et qui demandent de changer là.
10: Continuez de voter, c'est gratuit. Le groupe Facebook, il s'appelle Youpi la vie avec Willy Rovelli.
8: Voilà, 0810 055 056, c'est aussi le numéro de téléphone. Vous pouvez composer là tout de suite, hein. Je veux 2-3 auditeurs d'ici 13h. Passez nous faire un petit coucou quand vous voulez. Vous repartez avec quoi, mon cher Nicolas?
9: Eh bien, on n'a pas gagné l'Eurovision, la France est triste, mais j'ai un lot de consolation. Et quel lot, on vous offre 100 euros de carburant qui vont tomber dès la fin de cette émission sur l'un d'entre vous.
8: C'est bien mieux que de gagner l'Eurovision, effectivement.
10: Oui.
8: Est-ce qu'on a tout dit?
9: On a tout dit.
8: Alors démarrons, allez-y.
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8: Alors, vous savez quoi, mes amis? Normalement, on devait avoir Bruno Begarban qui devait nous parler de l'antivirus, de savoir un petit peu si c'est grave, comment ça s'attrape, est-ce que c'est très contagieux, est-ce qu'il va encore falloir qu'on reste enfermés tous pendant des mois à la maison. Mais je crois qu'il n'est pas avec nous actuellement, parce qu'il est en train de travailler aussi. Bon, on va voir, on va essayer de le rappeler dans quelques petites secondes. On va commencer par écouter Abba, tiens, avec Dancing Queen, et puis juste après, on va essayer d'avoir Bruno. Et puis, si on n'a pas Bruno Begarban, on ça va d'avoir Fabien, tu es là, Fabien?
10: Je suis là, je sais.
8: Oui, c'est bien. Merde, j'aurais préféré qu'il y ait Bruno Mégarban que Fabien Emo. Fabien, moi, tu n'es pas non plus chef du service de réanimation à l'hôpital,
10: non,
8: par hasard.
10: Non, il vaut mieux.
9: Ça se voit.
8: Tu répondras quand même à mes questions, c'est pas grave. Allez, on les ferme.

0: ABBA, qui eux ont gagné l'Eurovision. Je dis ça comme ça, hein. Jingle, allez, zou, zou, zou, zou, zou, hey, papa.
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0: Allez, comme promis, place à notre premier dossier. Bonjour Bruno Mégarban.
3: Bonjour.
0: Bienvenue ici, mon cher Bruno. Vous êtes chef du service de réanimation de l'hôpital Lariboisière à Paris. Si vous le voulez bien, mon cher Bruno, on va se faire une petite série de questions façon ping-pong. Vous voyez, je vous envoie les questions. Vous m'envoyez de jolies réponses, histoire qu'on en sache un petit peu plus sur... Oui, oui, mais je suis sûr que vous allez réussir. histoire qu'on en sache plus sur cet antivirus, qu'on ne tombe pas encore dans une psychose. Déjà, c'est quoi cette maladie? Alors, elle vient d'où? Comment est-ce qu'on l'attrape? C'est quoi alors?
3: Alors, l'infection par antivirus est une infection qui peut s'attraper un peu partout dans le monde, mais l'épidémie actuelle, en fait, est liée à une souche que l'on appelle des Andes, de cet antivirus, et qui ne se trouve qu'en Amérique du Sud, et que normalement, on attrape en respirant de l'air avec des particules contaminées, en suspension contaminées par des déjections de rats. Un rat particulier qui est le rat pygmé des rizières qui se trouve qu'en Amérique du Sud.
0: D'accord.
3: Mais malheureusement, il existe un risque avec cette souche-là d'une contamination interhumaine. Et c'est ce qui s'est passé. C'est-à-dire le patient zéro a été contaminé au cours d'une visite en Amérique du Sud, probablement d'un cabanon ou d'une déchetterie abandonnée et infestée par les rats. Et ensuite, il a véhiculé le virus sur le navire. Et là, il y a eu une transmission interhumaine. Et malheureusement, comme vous le savez, il y a eu 10 cas, dont 3 décès.
0: Voilà. C'est quoi les symptômes?
3: Alors, les symptômes commencent après une période d'incubation assez longue, avec comme moyenne 15 jours et comme extrême 6 semaines. Les symptômes commencent par un syndrome grippal, donc fièvre, douleur musculaire, articulaire, fatigue. Et puis rapidement apparaît ce qu'on appelle un syndrome cardio-pulmonaire, avec une insuffisance respiratoire aiguë, qui peut malheureusement mener assez rapidement au décès. Et il a été calculé une mortalité de l'ordre de 40%. Donc c'est une maladie grave.
0: Bon, ouais, c'est une maladie grave. Est-ce qu'il y a des personnes infectées en France actuellement et si oui, comment vont-elles?
3: Alors aujourd'hui, il n'y a qu'une seule personne infectée en France qui est hospitalisée en réanimation à l'hôpital Bichat. Son état a été relativement sérieux, mais je crois que sa situation est stable et on espère évidemment, on lui souhaite un très bon rétablissement. Voilà. Par contre, il existe 22 personnes dites contacts, c'est-à-dire qui à un moment donné ont été en rapport relativement proche avec une personne infectée. Mais à ce jour, aucune de ces personnes ne s'est positivée. Et donc, plus le temps passe et plus on va pouvoir penser que ces personnes n'ont jamais été infectées.
0: Donc, c'est une maladie qui est connue par rapport au Covid-19 quand c'est arrivé et qu'on ne savait pas trop où on allait. Là,
3: oui,
0: c'est une maladie qui est connue. Voilà, c'est ça.
3: Exactement, c'est une maladie connue depuis les années 70. Par ailleurs, les premiers cas décrits remontent aux années 50 dans la guerre de Corée. Et en Amérique du Sud, il y a très régulièrement des petits foyers épidémiques, assez petits. Ça n'a jamais pris une tournure beaucoup plus sérieuse et une épidémie plus large. Toujours, les foyers sont rapidement circonscrits et l'épidémie s'arrête.
0: D'accord, donc rien à voir avec ce qu'on a connu il y a 6 ans.
4: Avec le Covid.
3: Non, rien à voir. Ici, évidemment, l'épidémie a été prise tout au départ. On connaît le patient zéro, on connaît la totalité des personnes contacts, on a tracé leur parcours. Ils ont été mis en isolement, en auto-quarantaine ou en quarantaine hospitalière. On sait qu'il existe 10 personnes infectées dans le monde liées à cette épidémie. Donc, évidemment, ça n'a rien à voir avec la Covid, qui, lorsque les autorités sanitaires en ont pris conscience, il y avait déjà des centaines de milliers de personnes infectées partout dans le monde. Ça n'a rien à voir.
0: Donc rien à voir. On ne va pas être confiné. Pas besoin que je me rachète une machine à pain, Bruno. Parce que c'est dès qu'il y a une épidémie, je m'achète une machine à pain. Moi, donc voilà.
3: Ni masque, ni rien du tout. Bon. Non, rien du tout, rassurez-vous.
0: Tant mieux.
3: L'épidémie est déjà contrôlée.
0: Bon, merci infiniment. Merci beaucoup, hein, voilà, Bruno Mégarban. Merci d'avoir pris quelques minutes pour nous raconter tout ça. Donc, pas de panique, mes amis. Voilà, j'espère que les personnes qui sont concernées là vont vite aller mieux. Bruno Mégarban, donc chef du service de réanimation de l'hôpital Lariboisière à Paris. Merci beaucoup. Passez un bon dimanche.
3: Si, pareillement.
0: Mettez un jingle, va. Oui, voilà.
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0: Je l'ai déjà dit aux auditeurs de votre radio ici, je suis payé au jingle. Ah, moi, c'est-à-dire que plus on en passe, plus je suis rémunéré. Donc il faut qu'on en mette. Tiens, tu veux bien m'en remettre un autre, s'il te plaît? Voilà.
4: Il touche.
0: Mon Fabien, il est 12h17. Alors, notre spécialiste bête. Mon Fabien, oui, vas-y.
5: On met un jingle, parce que ça, c'est pour moi, ça.
0: Vas-y.
5: On touche rien, nous, par contre. Il est l'heure de la mise à jour, toute l'actu web de la semaine. Et attention, les amis, attention, une nouvelle arnaque fait des ravages depuis quelques jours. Je veux vraiment vous mettre en garde. Si on vous téléphone et que personne ne parle au bout du fil, raccrochez. Parce qu'en fait, c'est une arnaque. Il ne faut même pas dire « Allô, c'est qui ?» Car en fait, les pirates utilisent votre « Allô » pour cloner votre voix, pour piéger ensuite vos proches.
0: Attends, mon Fabinou, là, on va être sérieux deux
5: secondes. C'est
0: très important ce que tu dis. Hein. Donc, voilà.
5: Si on vous appelle et que personne ne répond, il faut raccrocher.
0: Voilà.
5: Parce que sinon,
0: on
5: utilise votre voix pour piéger vos proches.
0: Tu te rends compte.
5: Écoutez ce qu'on peut faire avec un simple « Allô ».
6: Le son de votre voix est alors

0: Allez, toujours dans l'actu web, j'ai repéré, tiens là, une nouvelle application, c'est pour les sportifs, ça s'appelle Wikisport, c'est Philippe Demey, un habitant de Rambouillet qui habite dans les Yvelines, qui a eu cette idée. En gros, Wikisport, c'est le Airbnb du sportif. En gros, si vous avez envie de faire du sport dans une région que vous ne connaissez pas, vous vous connectez sur Wikisport, et là, l'appli vous met en relation avec des personnes qui peuvent en fait vous prêter du matériel pour faire ce sport en question. Par exemple, vous adorez faire du vélo, et vous êtes en vacances à Perpignan, mais vous habitez à Lille, vous n'allez pas prendre votre vélo.
1: Ah bah non.
0: Et bien là, vous vous connectez sur l'application Wikisport, et là, vous allez trouver une personne qui va vous prêter un vélo. Non, mais c'est bien.
1: C'est très bien.
0: Non, vous en foutez.
1: Non, c'est très bien. Ça s'appelle comment ?
0: Wikisport, c'est le Airbnb du sportif. Et c'est
1: très bien.
0: Tout nouveau, c'est français, monsieur. Allez, autre sujet, tiens, sujet qui va faire plaisir à Willy Revenu. Alors là, c'est la folie. C'est la folie, parce que depuis que le film Michael est sorti au cinéma, Michael Jackson est numéro 1 des ventes en France. Et la semaine dernière, les écoutes de Michael Jackson en France ont atteint un chiffre incroyable de 35,7 millions de streams sur le web. Il est numéro 1, c'est fou. Eh bien, ça vous fait un point commun avec Michael, Willy.
1: Oui.
0: Car j'ai une bonne nouvelle pour vous. Il y a quelques semaines, vous avez sorti un podcast, Les Maléfiques, que vous pouvez retrouver sur l'application, ici, sur toutes les plateformes. Eh bien, vous avez passé le cap des 100 000 écoutes, Willy.
1: Ah, bah, c'est bon.
0: Bravo.
1: 70 millions, il faut bien commencer.
0: Bravo.
1: 100 000.
0: Non, mais bravo. Et autre nouvelle pour les fans de Willy. Si vous l'aimez, vous pouvez le retrouver sur la page YouTube ici, car vous avez accordé une interview à Valérie Damido dans la REF. On apprend beaucoup de choses sur vous.
2: Oui, ma mère, Anna, capable de se lever à 5 heures du matin pour faire les pâtes à la main et les sécher. Donc tu rentrais dans la cuisine ou dans le salon, elle avait, tu sais, tiré un fil, puis t'avais les pâtes qui séchaient comme ça. Quand tu prenais la gueule dans des pâtes comme ça, j'ai encore le son, l'odeur et le goût de la petite sauce tomate qui a mijoté pendant des heures
1: c'est
2: et des heures.
1: C'est du trempe-pain dedans, là.
0: Eh bien, bon appétit. Ouais. Pour écouter la suite, c'est sur le compte YouTube de votre radio préférée, ici.
3: Et on embrasse Mama Rovelli.
1: Bon, on embrasse Mama Rovelli qui nous écoute, bien évidemment. Et c'est vrai, elle se lève à 4-5 heures du matin pour faire à bouffer. Hein. Puis t'as intérêt de dire que c'est bon.
0: Et elle écrit tous les thèmes de toutes les émissions sur des cahiers aussi.
1: Exactement, ça fait 1054 émissions qu'elle écoute, puis elle note tous les thèmes. Puis à chaque fois que j'avale, j'ai noté tout. Hein. Oui, maman, oui. Merci beaucoup, mon Fabinou.
0: Bah de rien.
1: Était encore. Ah non, on va écouter. Attends.
3: Oui, bah
0: vas-y. On est payé au jingle. Ah non, mais
4: déjeuner chez vous.
1: Ah, on va dire bonjour à Gaëtan. Il paraît qu'on a un Gaëtan qui est là. On va dire bonjour à Gaëtan. Ça va, Gaëtan ?
5: Ça va, Willy. Et bonjour, et toi, l'équipe.
1: Coucou. Ça va, mon Gaëtan ? Tu nous appelles d'où ?
5: Je vous appelle de Toulon.
1: De Toulon. Ça va ? Qu'est-ce que tu fais de bois à Toulon, mon chéri ?
5: Eh bien là, je vous écoute et puis j'en profite en ce moment pour me balader un petit peu, aller à la plage aussi.
1: Bon, il va à la plage, très très bien. Est-ce que tu es plutôt...
5: 13 degrés l'eau l'autre jour.
1: Oh bon, ça va, 13 degrés, c'est bon. Est-ce que tu es plutôt slip de bain ou
0: boxer.
1: Short de bain? Ouais, ou boxer.
5: Oui, short de bain.
1: Ouais. Le slip de bain revient pas beaucoup. Hein. C'est compliqué. En Italie, on aime bien mettre des slips. Oui, ça va pas à tout le monde. Voilà.
0: Faut être.
1: Oui, c'est ça. Faut être. Voilà, on s'est compris. On s'est compris. Tu voulais réagir sur quoi, mon cher Gaëtan? Juste nous faire un petit
5: les
1: coucou.
5: Billets, les billets de train que je trouve que c'est vraiment trop cher. Des fois, même en prenant une réduction avec une carte, des fois, on arrive à des prix comme si on en prenait sans carte. Et je te que ça c'est pas normal et qu'à partir de 25 ans la plupart du temps à partir de 26 c'est mon
1: terminé.
5: Cas et on peut plus bénéficier de réduction alors cette année j'ai dû tricher pour la région sud et envoyer de faux
1: papiers. Bravo, il a triché, bravo.
0: Très bien. Toujours des bonnes astuces.
1: Ah bah non, de toute façon entre 26 et senior il y a que dalle hein. Donc effectivement bref, reste avec nous mon cher Gaëtan parce que tout à l'heure tu comprendras pourquoi les prix des billets fluctuent à ce point. Merci, on t'embrasse fort. Hein. Tu repars avec quoi, mon Nicolas,
3: ta sélection
1: déjà
3: pour les 100 euros de carburant.
0: Pour prendre le train, c'est bien.
1: Oui, c'est très bien. C'est toujours bien, nous. Justement, on va écouter conduire avec Louane, voilà, parce qu'on conduit tous des trains. Écoutons, à tout de suite.
6: Oui, pipi.

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2: Allez, les 12h25, place à la personne, à notre invité, pas banal, parce qu'on aime vous présenter des invités
3: pas banaux.
2: Alors, aujourd'hui, notre invité pas banal, il est dans nos locaux de la Maison de la Radio, à côté des deux nigauds qui sont restés là-bas. Bonjour Mathieu Malhéreau.
4: Bonjour Willy.
2: Rebienvenue ici, mon cher Mathieu.
4: Merci.
2: Je dis rebienvenue parce que les gens qui connaissent bien cette émission, qui nous écoutent, eh ben vous ont peut-être entendu le 29 mars dernier. Rappelez-nous qui vous êtes déjà. Vous êtes donc le fondateur de RDV Bâti. C'est quoi RDV Bâti ?
4: RDV Bâti, c'est le Doctolib du bâtiment. Donc ça permet de prendre un rendez-vous sur l'agenda d'un artisan.
2: Voilà, tout simplement. Donc on a un clic, on prend rendez-vous donc avec un pro du bâtiment qui est disponible. Voilà, vous l'avez dit, c'est le Doctolib du bâtiment. Comment ça fonctionne? Alors c'est une appli, c'est un site, c'est quoi?
4: Alors c'est un site internet pour les clients et une appli pour les professionnels. Le client lui cherche par exemple le plombier avec son adresse, il remplit les filtres pour savoir exactement le type de travaux qu'il a besoin et ensuite il tombe sur tous les plombiers disponibles et qui répondent à sa demande et il sélectionne des créneaux qui lui conviennent.
2: Tout simplement et donc c'est gratuit pour nous hein,
4: c'est totalement gratuit.
2: Quand on
4: n'est
2: pas pro, voilà, pour le client. Voilà. Et donc, pour vous faire connaître auprès d'artisans, puisque vous avez lancé ce site il n'y a pas longtemps, il y a 2-3 mois à peine.
4: Le 17 janvier, ouais, exactement.
2: Le 17 janvier, voilà. Et donc, pour vous faire connaître auprès des artisans, vous avez décidé de traverser la France en courant.
4: Exactement.
2: Bordeaux-Paris. Et un peu à cause de moi en plus, c'est quoi cette affaire?
4: Expliquez-nous, Mathieu. Dans la dernière émission radio, vous m'avez dit il faut faire un tout droit jusqu'à Paris. Donc j'ai pris le message à la lettre. J'ai fait un tout droit Bordeaux-Paris.
2: Bah alors.
4: Et donc là, je suis à Paris pour pour me reposer un petit peu et ensuite pour démarcher des artisans ici, voir ceux qui seraient intéressés de s'inscrire sur le site pour ensuite permettre aux Parisiens de prendre un rendez-vous plus facilement avec un artisan du bâtiment.
2: Parce qu'en fait, le truc, c'est que vous voulez vous faire connaître le plus possible forcément auprès des artisans. Donc là, quand vous avez couru entre Bordeaux-Paris, vous avez pris quoi? Des rendez-vous avec des artisans? Vous leur avez expliqué un petit peu de quoi il s'agissait?
4: Alors, il y avait beaucoup de jours fériés, beaucoup de jours où j'ai pas voulu déranger les artisans. Ça, je m'en occupais plutôt cette semaine. Mais j'ai eu déjà des appels avec des artisans à Pau qui eux ont vu ce parcours et qui souhaitaient s'inscrire aussi.
2: Voilà.
4: Donc voilà, Paris pour l'instant, je m'en occupe là cette semaine pour mettre un maximum de rendez-vous.
2: Ouais, j'ai des bricoles à faire à la maison. Donc
4: ça tombe bien.
2: M'occuper vite et bien. Et si tu peux me trouver des artisans gratuits, ça m'arrange. C'est bien ça.
4: Peut-être, je ne connais pas à Paris. Peut-être qu'il y a des gratuits. Mais...
2: Et Mathieu, il paraît que lors de votre premier passage chez nous, vous avez eu plein de visites, c'est vrai ça?
4: Exactement. Ouais, j'ai eu 8500 et quelques visites le premier jour, le dimanche. Et j'ai eu 4000 et quelques visites le lendemain.
2: Eh, pas mal, hein?
4: Incroyable.
2: Là, tu verras, ça va. Je t'en prie, ça va revenir encore un petit peu. Mais enfin, tu vas pas passer tous les mois dans cette émission. Ah,
4: Attention, Mathieu.
2: Hein.
4: Je reviens.
2: Il y a des limites. Donc, on rappelle le nom et comment ça se passe. Allez, une dernière fois, Mathieu. Donc, RDV Bâti, comme ça se prononce.
4: RDV Bâti, c'est simple à retenir. Mmh. C'est rendez-vous bâtiment. C'est pour prendre un rendez-vous avec un artisan du bâtiment. Voilà. Et ça se passe tout simplement en tapant le nom du métier que vous recherchez dans le moteur de recherche, votre adresse.
2: C'est trop bien.
4: Vous prenez rendez-vous sur leur agenda.
2: Voilà.
4: Et voilà.
5: Et donc, il est venu quand même en courant de Bordeaux et vous n'êtes pas là.
2: Non, il suis
5: Il faut repartir à La Rochelle.
4: Moi, je suis en train de faire avec vous.
2: Tu vas pas venir en courant jusqu'à La Rochelle?
4: Oui, ben, si je le fais, alors vous faites quelques kilomètres avec moi.
2: Bon, ben, dépêche-toi, hein, parce que je pars vendredi, moi. Alors, faut que tu te dépêches, mon chéri. En tout cas, bravo Mathieu. Ouais. Bravo.
4: Merci
2: beaucoup. Parce qu'il était plombier avant, Mathieu. Il savait à quel point c'était difficile. Il a changé de métier, changé de vie, même maintenant, pour créer ce site. Et je suis sûr que ça va cartonner, tu vas voir.
4: Merci
2: infiniment. Donc, Mathieu Malhéreau, donc le fondateur de RDV Bâti, le Doctolib du bâtiment. Vous aimez être ici?
3: Ah oui.
2: Vous aimez la pub?
3: Écoute,
2: elle arrive juste après, et puis après, il y aura les infos pratiques près de chez vous avec le Ici Express.
3: Tchou-tchou.
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3: Ici Armorique, partenaire des Restos du Cœur, relaie l'appel de l'association qui cherche actuellement des bénévoles pour son centre de Saint-Avé à Vannes. On recherche tout profil, en priorité pour l'accueil et la distribution, pour des missions ponctuelles ou régulières. Vous pouvez vous renseigner ou vous inscrire, c'est encore mieux, sur ad56.restoducœur.org. Et si vous osiez passer vos prochaines vacances à vélo, c'est en substance ce que propose le centre social Carrefour à Rennes ce vendredi 22 mai, avec un but bien précis, proposer une autre façon de voyager en réduisant notre empreinte écologique. Au programme dès 17h30, des échanges, des conseils avec des habitués, la projection de films, c'est pour tout public et c'est gratuit. S'il y a un incontournable en ce mois de mai, c'est bien le festival Art Rock de Saint-Brieuc, organisé depuis 93. La passerelle se fait entre musique, danse, art de rue ou bien encore gastronomie, avec en tête d'affiche cette année Sébastien Tellier, Véronique Sanson, Gaëtan Roussel, Suzanne ou encore Sam Sauvage. Dépêchez-vous pour prendre vos billets, ça part très vite.
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2: Allez, partons gaiement vers la deuxième demi-heure de votre talk show du dimanche. Alors ici, c'est comme la messe du dimanche.
5: Mais pas pareil.
2: Hein, sinon, c'est la même chose. Dans un instant, on va parler du prix des billets de train. Pourquoi est-ce que parfois, ce billet, il est pas cher? Puis pourquoi? Parce qu'il est très très cher. On n'y comprend rien. Eh bien, les réponses dans un instant. Et votre tribu là, notre enfant de la télé, Nicolas Malabeuf. Et notre spécialiste web, Fabien Hemmo. Et bien sûr, vous faites tous partie de cette tribu. C'est la plus grande émission de radio du monde. Vous êtes tous des chroniqueurs, tous. Vous participez d'abord sur le groupe Facebook. Alors,
5: Youpi la vie avec oui. Willy Rovelli, ça c'est
2: ça,
5: le nom.
2: Il y a des gens qui se connectent en ce moment.
5: Oui,
2: Est-ce qu'on a des nouveaux arrivants?
5: Oui, on a eu des nouveaux arrivants aujourd'hui. Donc
2: faut y
5: merci.
2: Aller, sinon je vais gueuler. Hein, alors allez-y.
5: Alors le sondage du dimanche, c'est spécial train, Willy. Ce qui nous énerve le plus dans le train quand on voyage, eh bien là, 31%, c'est les enfants qui pleurent. Là, ça y est, c'est les enfants qui pleurent qui arrivent en tête. Qui m'a écrit, ce sont les toilettes jamais dispo ou jamais propres. C'est vrai que ça, c'est énervant. Et Katia a écrit, les gens au téléphone et qui braillent. C'est vrai que
2: ça c'est vrai. Ça, et la bouffe, ceux qui sortent les boîtes de thon. Il y en a qui sortent des boîtes de thon.
5: Oui.
2: Ben, ça pue. Ça sent. C'est ça, non, moi j'aime bien le thon. Hein. Le thon, c'est bon.
5: Oui, le thon, c'est
2: dans
5: bon.
2: Dans un les train auteurs, ouais. Enfermé, voilà. C'est ça que je voulais dire.
5: Le pire, c'est quand quelqu'un arrive avec un sac McDo. Alors là, ça pue
2: aussi,
5: vraiment.
2: Aussi, voilà, aussi, exactement. Bon, bah, réagissez
5: encore. Continuez à réagir, c'est complètement gratuit. Le groupe Facebook, c'est Youpi la vie avec Willy Rovelli.
2: Voilà, 0810 055 056. Appelez-nous aussi, j'aime bien discuter avec vous. 0810 055 056. Ici, on vous écoute. Et vous repartez avec quoi, mon cher Nicolas?
3: Eh bien, l'heure du tirage au sort approche à grands pas. 100 euros de carburant sont en jeu. Ça tombe en fin d'émission.
2: Mais quel suspense, merci beaucoup. Allez, mais d'abord, si vous n'avez pas suivi l'actu, pas de panique, l'actu vous suit. Il est temps pour moi de mettre les points sur les i.
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2: Et on commence avec l'affaire Patrick Bruel qui n'en finit pas. Une masseuse porte plainte contre le chanteur qui lui aurait demandé avec insistance qu'elle lui fasse des massages au niveau de l'anus. Ouais, là, pour lui, ça sent vraiment la merde. Et pour Bruel, 2026 risque d'être un anus horribilis, mais avec un seul N. On s'était dit rendez-vous dans 10 plaintes. Le film Michael sur Michael Jackson cartonne au cinéma avec 5 millions de spectateurs en 3 semaines. Un film pourtant interdit aux moins de 13 ans. Pas pour les empêcher de voir le film, hein, mais pour dissuader les pédophiles d'y aller. Voilà, un film à voir en 3D, 3 doigts. Le comédien Michael Culkin qui a vu Michael a dit qu'il l'avait beaucoup touché. Pas le film. Hein. Plus de 1700 personnes confinées dans un paquebot à Bordeaux après un décès lié à une gastro-entérite. Le gastro le plus connu jusqu'ici à Bordeaux, c'était Philippe Etchebest. Apparemment, on s'est bien chié sur ce bateau. Hein. Le comédien Michael Youn, que l'on voit actuellement dans l'émission Mask Singer sur TF1, victime d'un homejacking par 3 hommes cagoulés. Bon, bah là, il savait qu'il était caché sous les masques. Hein. C'est voleur. Voilà, bah là, c'était facile. En même temps, il y a quelques années, il chantait Fouta cagoule, bah voilà, ils ont foutu leur cagoule. Hein. Épidémie d'antivirus, explosion des ventes de masques en France. Patrick Bruel veut déjà pas mettre un slip pendant ses massages, alors un masque. À Livourne, en Italie, les propriétaires de chiens ont encourent 500 euros d'amende s'ils ne nettoient pas son urine. Pise aussi devrait faire pareil, parce qu'il y en a marre que les chiens pissent partout. Bonne nouvelle, pour lutter contre les déserts médicaux, le gouvernement envisage de fournir gratuitement un dromadaire à tous les patients. L'écrivaine Aurélie Valogne rachète la maison de Jane Birkin dans le Finistère. Vu l'hygiène de Serge Gainsbourg, Jane Birkin, c'était surtout une ex-fan des cystites. Enfin, la question du jour. Si on boit la bouteille un soda orange suspect, est-ce qu'on peut choper un fantavirus? Eh ben, vous avez 2 heures. malheureusement, dans 228 jours, c'est fini, 2026.
5: Bravo !
2: Voilà, voilà, voilà, mes amis, un rapide tour d'horizon. Claire, hop, net, tout, on s'en sait tout, et puis voilà. Mes amis, si vous n'avez pas le moral,
3: non, non, pas bien. On a perdu à l'Eurovision.
2: Ah bah c'est ça, c'est pour ça qu'on n'a pas le moral aujourd'hui. On n'est pas bien, on n'est pas bien. Rassurez-vous, j'ai la solution. Ah. Là, vous arrêtez tout, tout, tout ce que vous faites. Si vous conduisez, vous pilez au milieu de la route, je m'en fous. Vous arrêtez. Et voilà. Et quand je vous dirai à vous, je veux que vous me fassiez un magnifique palabapapala. Tiens, regardez, c'est
3: pas bien.
2: Ça n'est pas bien.
3: On a perdu.
2: On a perdu. On a perdu. On n'est pas bien. On n'est pas bien.
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2: À vous.
5: Là, ça va mieux.
2: Beaucoup mieux.
5: On a perdu, mais on est content.
2: Voilà, voici William Scheller, les Cagnes Spirelles. Oui, bah 2 minutes. On peut finir une fois.

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3: Ouvrons notre nouveau dossier. Bonjour Benoît Rotembourg.
4: Bonjour à vous.
3: Bienvenue ici, mon cher Benoît. Alors, vous êtes spécialiste, vous êtes chercheur à l'INRIA. C'est quoi l'INRIA déjà ?
4: C'est le Centre National de Recherche en Sciences et Technologies du Numérique.
3: Oh, j'ai rien compris à ce que vous faites, mon cher Benoît.
4: On fabrique plein d'algorithmes compliqués.
3: Ah, voilà. Oh là là, là là, mais vous êtes beaucoup trop intelligent pour nous, mais on va essayer de discuter quand même. Je voulais vous avoir aujourd'hui, mon cher Benoît, parce que, quand on achète, puisque vous parlez d'algorithmes, voilà, quand on achète un billet de train, on n'y comprend rien au niveau de son prix. Moi, quand j'étais petit, je me souviens que je prends le train depuis tout le temps, il y avait un prix au kilomètre, ça a bien changé. Comment sont fixés alors ces prix, mon cher Benoît, quand on achète un billet
4: alors,
3: de train?
4: Je crois qu'on est... Vous avez tout à fait raison, ça s'est complexifié. Bah oui. Je connais pas votre âge, mais enfin, ça s'est complexifié depuis 30 ans.
3: Ouais.
4: D'accord.
3: Et, j'ai 30 ans.
4: En gros, il faut sortir de la logique du prix au kilomètre. Ah ouais. C'est plutôt un prix qui dépend du rapport entre la demande, combien de personnes seraient intéressées par voyager vendredi prochain pour aller à Marseille, ouais, versus l'offre, combien j'ai de places pour aller de Paris à Marseille. Ah ouais. Donc, il faut savoir que, oui, il y a beaucoup de prix différents, mais si vous vous y prenez, vous et moi, si on s'y prend le même jour, pour le même train, par exemple en septembre, on paiera le même prix. C'est le même prix au même moment de réservation. D'accord ? Par contre, tout le long de la réservation, par exemple, si on vise septembre, Paris-Marseille, tous les deux. Ouais. Ouais. Si on s'y prend maintenant... Le plus bas prix, c'est 17,50 €.
3: Voilà. Et là, 17,50 €. Donc, vous et moi, on paiera pareil si on achète aujourd'hui pour le mois de septembre. On va dire qu'on paiera pareil.
4: Après, je suis un peu plus vieux que vous, donc j'ai une carte avantage.
3: Ah, bah voilà.
4: J'ai une carte avantage senior. J'aurai un petit moins. Ouais. Okay, mais ensuite, si jamais au lieu de s'y prendre aujourd'hui, on s'y prend dans 15 jours ou on s'y prend dans 3 semaines, toujours pour le même train Paris-Marseille-Septembre, alors là, les prix vont monter progressivement. Voilà. 17,50 €, 23, 29, 35, 39, 43, 47, jusqu'à 89.
3: Voilà, Benoît,
4: 89 €.
3: Benoît, c'est-à-dire, une fois que le prix est lancé, j'allais dire, le prix ne fait qu'augmenter. Une fois que c'est lancé, ça ne fait qu'augmenter.
4: Pratiquement. Il y a des accidents où ils ajoutent un nouveau train. Mais considéré à 93%, j'ai étudié, à 93%, le prix ne baissera pas.
3: Voilà. C'est pas comme parfois, je sais pas, je vous dis n'importe quoi. Vous savez, parfois des chambres d'hôtel, quand elles sont pas prises, hop, ils peuvent vous les brader, par exemple, la veille pour le lendemain, mettons. Là, un billet de train, non.
4: Mais la SNCF s'interdit de faire ça pour protéger le consommateur. Comme ça, le consommateur sait que on s'y prend 3 mois à l'avance, on a les meilleurs prix.
3: Voilà. Donc, plutôt j'achète, mieux c'est.
4: Une semaine à l'avance, ça va être cher.
3: Voilà. Et donc, c'est pour ça, là, vous parliez du Paris-Marseille qu'on va prendre tous les deux, par exemple, le 12 septembre. Eh bien, dans mon wagon, dans notre wagon, Benoît, s'il y a 23 voyageurs, il peut y avoir 23 prix différents.
4: Non, il n'y en a pas plus que 16.
3: Ah, pas plus que 16. Donc, je viens de dire n'importe quoi. 16 prix différents. D'accord. Bah, c'est déjà pas mal.
4: Voilà.
3: C'est pas mal, 16 prix, voilà.
4: Oui. Ah ouais. Mais entre 17,50 € et 89 €, ça fait quand même du quintuple, hein.
3: Ah oui, quand
4: mais
3: même.
4: Le même siège, exactement le même siège, peut vous coûter 5 fois plus cher si vous vous y prenez la veille au soir. Enfin, la veille au soir, vous aurez même plus de place, d'ailleurs.
3: Ouais, y aura
4: si
3: même
4: vous
3: plus de place,
4: prenez l'avant-veille, ça sera 89 €. Si vous vous y prenez là comme maintenant, très longtemps à l'avance, ça sera 17,50 € ou 23, 29 €.
3: Voilà, c'est ce qu'on appelle la tarification dynamique. Voilà.
4: Tout à fait. Le mot pour faire chic, c'est yield management. C'est la discipline qui fait ça. Voilà. Et c'est des mathématiques qui remontent à 1866. C'est des vieux problèmes mathématiques. Voilà.
3: Et j'ai lu, si on changeait, c'est un peu technique ce que je vais dire, mais si on change son adresse IP, ça marche ça?
4: Non, sur la SNCF.
3: Non, ça marche pas non plus.
4: Absolument pas. C'est une légende urbaine sur la SNCF. Hein. Qu'il y ait des petits malhonnêtes sur Internet qui le fassent, la réponse est oui. Mais soit la SNCF, la réponse est non. Voilà.
3: Bon, et si je reste caché dans les toilettes tout le temps du voyage pour pas payer, est-ce que ça marche encore? Ça marche plus non plus. Moi, quand j'étais gamin, ça marchait, mais non, ça marche plus non plus.
4: Il y a encore plus chic que les toilettes. Dans certains trains, il y a une prison. Il y a une prison pour déplacer des détenus. Mais je vous la conseille. J'ai eu l'occasion de la tester pour d'autres raisons. La prison, ça existe.
3: Bon, voilà. Donc, ce qu'on a voulu vous expliquer avec Benoît, et Benoît l'a fait très bien. Merci pour votre humour et gentillesse, Benoît. Donc, effectivement, voilà, c'est plus on achète tôt, moins on payera. Voilà, c'est aussi bête que ça, j'allais dire. Mais malheureusement,
4: oui, les week-ends, exactement.
3: Les week-ends improvisés en amoureux, tac-tac, on oublie quoi. Voilà, c'est ça le truc. Hein.
4: Bah, si vous êtes vraiment amoureux, faites ça en milieu de semaine.
3: Ça va pas ou quoi? Déjà, ma question, alors, amoureux, c'est...
4: Vous manquez terriblement de romantisme.
3: Bon, bah, merci beaucoup, mon cher Benoît. Est-ce qu'on a quelqu'un qui voulait nous parler? Oui, attendez, c'est qui est avec nous? Gaëtan, encore le même Gaëtan tout à l'heure?
0: Oui, encore le même.
3: Ah, bah, Gaëtan, oui. Vas-y, tu voulais poser une question à Benoît? Vas-y.
0: Oui, c'est ça, oui. Pourquoi, en fait, il y a une tarification avantageuse jusqu'à 25 ans et à partir de, et au-delà de 25 ans, souvent, il y a plus cette réduction parce qu'on n'est pas vieux quand même et est-ce que c'est la même chose aussi en région ou pas?
4: Alors, j'ai mal entendu la fin de votre phrase. Est-ce que vous pouvez répéter la fin de votre phrase?
0: Est-ce que c'est la même chose en région ou pas en région sud, par exemple? Est-ce que c'est les mêmes tarifications ou quoi pour les, parce que pour les cartes zoo, tout ça? Parce que j'habite en région sud.
3: Il habite à Toulon.
4: Ah oui. Alors là, ce qu'on a expliqué tout à l'heure, c'est le yield management, la tarification dynamique. Ce à quoi vous faites allusion, ce sont des cartes avantages, des cartes de discount particulières. Alors là, elles obéissent à des règles qui sont effectivement plutôt orientées consommateurs, avec par exemple les personnes âgées comme moi, ou avec des familles, ou avec des cartes avantages adultes. Alors là, elles obéissent à des règles. En gros, la SNCF fait en sorte que les meilleures cartes, les meilleurs discounts n'aient pas lieu quand les trains sont pleins. Donc c'est pas tout à fait valable tout le temps et partout. C'est régional, ça dépend un peu du train, de l'heure.
3: Ouais, c'est ça,
4: ouais. Là, honnêtement, c'est plutôt à l'avantage du consommateur, mais c'est pas valable tout le temps. Effectivement, bon, voilà. C'est un peu limité.
3: C'est un peu au doigt mouillé quand on achète un billet, hein, voilà, c'est un peu, voilà, bah, c'est toujours les surprises, quoi, voilà, quand on achète un billet, mais c'est comme ça. Et Benoît, j'allais dire, même si la SNCF sait que nous, les usagers, on est un peu chafouin, la SNCF va pas changer son modèle, hein, parce que pour la SNCF, c'est un bon modèle de faire comme ça, de faire ce prix dynamique, comme on dit.
4: Oui. Ouais. Et puis, il y a peut-être 200 personnes qui s'en occupent, hein. Donc, ce sont des humains, il y a des algorithmes, mais il y a des humains qui surveillent comme le lait sur le feu. S'il y a un match de foot inattendu, s'il y a un problème, ce sont des êtres humains qui prennent la décision finale, aidés par des algorithmes. Voilà.
3: Merci beaucoup, mon cher Benoît.
4: Oui. Dans une boulangerie. Oui. Dans une boulangerie, à 19h, comme par hasard, il n'y a plus de baguette. Il n'y a plus de baguette normale, il n'y a que de la baguette tradition.
3: Eh oui. J'ai rien compris, Benoît. Mais d'accord, mon Benoît. Et de toute façon, on en parle dans le train quand on se voit le 12 septembre, hein, Paris-Marseille, tous les deux.
1: Dans la prison.
3: Merci, mon Benoît. Merci beaucoup. Benoît Rotembourg, spécialiste, chercheur, même à l'INRIA. Merci infiniment. On parle de quoi avec toi, mon Nicolas, dans un instant?
1: Eh bien, oui, j'espère que vous avez votre NOPAP. Je vous emmène sur un tapis rouge.
3: Ah, génial. En attendant, on va écouter Taylor Swift. Elle est là avec The Fight of the Fight of the Taylor Swift, The Fight of Yes.

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1: Ah, écoute. Ah, ça c'est beau ça. C'est beau ça, hein?
2: C'est beau.
1: Hein, mon Nicolas?
2: Ah oui.
1: Alors, Nicolas Malabeur, tu vas nous parler de quoi?
2: Eh bien, effectivement, nous sommes en plein festival de Cannes, 79e du nom. Il y a des paillettes dans l'air. Et alors, j'ai d'abord voulu revenir sur les précédentes cérémonies d'ouverture de Cannes. Jusqu'en 93, il n'y avait aucun maître de cérémonie. Puis, lors des 13 premières éditions, c'était que des femmes. La première à endosser ce rôle, c'était l'actrice Jeanne Moreau, qui fait son retour en 95. Et le 17 mai 95, il y a tout pile 31 ans, Jeanne Moreau reçoit une surprise de Vanessa Paradis.
1: Ah,
2: moment
1: oui,
2: suspendu.
1: C'était très beau.
3: On s'est connus, on s'est reconnus, on s'est perdu de vue.
2: Magnifique. Vanessa Paradis était pieds nus pendant la prestation. Et alors, lors de la cérémonie d'ouverture de l'édition 99, Sophie Marceau prononce un discours en étant un peu confuse. Une partie du public l'a eu. Chris King, Scott Thomas essaye même de l'interrompre. Souvenir.
4: Les films, heureusement, le Emo Devar qui a un petit peu réveillé la croisette. Je m'embrouille, mais je vais y arriver. Il y a tous ces films qui sont là ce soir et qui ont été vus.
1: Vraiment un peu.
4: Si je vous ennuie, dites-le moi.
1: Bah oui.
2: C'était compliqué. Alors 6 ans plus tard, autre péripétie sur le tapis rouge quand une bretelle de la robe de Sophie Marceau se détache, ce qui dévoile accidentellement son sein gauche. C'est le téton gate, on s'en souvient. Et alors revenons sur un autre scandale qui a marqué la croisette. Nous sommes en 73 à la sortie de la projection de La Grande Bouffe de Ferreri, un long métrage où 4 hommes se suicident en mangeant et en copulant. Le film fait grand bruit. Réaction nerveuse des spectateurs.
5: C'est un scandale. Un scandale. Ça gagne du pognon, ça. Sur le dos du pauvre populo.
2: Pas content. Et alors, ça
1: dans quelle
2: pas...
1: année ça, mon Nico?
2: C'était en 73.
1: 73.
2: Il y a 53 ans. Et alors, ça ne s'est pas arrêté là, puisque les acteurs, notamment Michel Piccoli, se voyaient ensuite refuser l'entrée dans les restaurants. C'est assez dingue. Ça a pris de l'ampleur. Autre année, 91, c'est la frénésie. Madonna est sur la croisette. La reine de la pop part faire un footing. Et un sujet est diffusé dans Bouillon de Culture. Écoutez les commentaires osés de Bernard Pivot.
6: Madonna ne cesse plus depuis de courir, de fuir. Elle fuit les chasseurs d'autographes, elle fuit les collectionneurs de pins, elle fuit les obsédés sexuels. Alors affolée, elle court, avec ses 4 gardes du corps. Ah, il est bien fini le temps où une star comme Marilyn Monroe se contentait d'avoir une poitrine somptueuse. Aujourd'hui, Madonna a non seulement de très beaux seins, mais aussi des poumons.
2: Il était chaud le pivot. Et alors, le seul président de la République à être venu au festival cannois, c'était Jacques Chirac en 97, à l'occasion des 50 ans de l'événement. Et alors, pour pas faire trop paillette, Chirac n'avait pas mis de smoking, pas de montée des marches et pas d'escorte policière
1: rien,
2: non plus.
1: Rien.
2: Il participe tout de même à un déjeuner avec Isabelle Adjani à sa droite, l'actrice chinoise Gong Li à sa gauche, et il dragouillait un peu.
7: They say that I am a very, very, very lucky man.
2: Et oui, which is right. Au déjeuner, il avait donc dit « Je suis un homme très, très, très chanceux ». Et le petit potin, eh bien, la palme d'or est produite en 2 exemplaires au cas où il y a ex aequo. Elle coûte 20 000 euros sur le bon coin, c'est
1: oh
2: pas
1: là
2: mal.
1: Oh là là, 20 000 euros, c'est pas mal, une belle affaire. Merci beaucoup, mon cher Nicolas. Est-ce que vous saviez qu'hier soir, il y avait l'Eurovision?
2: Ah bah oui.
1: Ah bah oui, vous saviez, hein, bon.
2: Ah oui.
1: Bah, vous savez qu'on n'a pas gagné aussi?
2: Ah oui, on sait.
1: C'est mauvais.
2: On s'en doutait.
1: Eh bah oui, on va en parler juste après ça, tout de suite, mes amis.
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1: De retour retour ici, c'est Willy, vient déjeuner chez vous. On passe à table tous ensemble le samedi et le dimanche en direct entre midi et 13h. Mais vite, ce sont les 5 dernières minutes.
2: Déjà.
1: Alors vite, filons à Vienne. Retrouver notre envoyé spécial Laurent Petit-Guillaume, mon bon Lolo que j'aime tellement. Notre maître à tous sur cette radio ici. C'était donc l'Eurovision hier, mon Lolo. Et surprise, oui, la France n'a pas gagné.
10: Bonjour la France. Bonjour Willy. Bonjour l'équipe.
1: Bonjour mon Lolo.
10: La France n'a pas gagné. La France n'a pas gagné, mais a failli gagner, comme tous les ans.
1: On a fini combien alors cette fois-ci?
10: Il faut vous dire. Alors, on va mettre les choses au clair. Le jury nous a donné un maximum de points. On a fini quatrième sur toutes les candidats. C'était quand même pas mal. Les trois pays nous ont donné 12 points. Merci à eux. Merci. Après, il y a eu le vote du public. Là, moins bien passé. Là, on a dégringolé complètement. On a eu que
2: 14 points.
10: 14 petits points. On a fini 11e. Effectivement, au bout du compte, c'était pas terrible. Mais quand même, en termes d'accueil dans la salle, d'accueil par les journalistes, Monroe a été très, très, très bien accueillie par les autres candidats également. Elle s'est fait des amis. Il y aura peut-être du duo dans l'air dans son prochain album. On verra ça. Ça s'est bien passé. Tout le monde était content.
1: Mon Lolo, oui, on se dit la vérité.
10: C'est la Bulgarie qui a gagné.
1: Tu es mon ami, Laurent. On se dit la vérité. Oui. Toi et moi, on se connaît par cœur.
10: Oui.
1: Il n'y a que toi et moi, d'accord?
10: Oui, d'accord.
1: Il n'y a que toi. Est-ce que c'était une bonne chanson ou pas?
10: Alors moi je trouve que c'était une excellente chanson, peut-être pas adaptée à l'Eurovision, parce que c'est vrai que quand on regarde les ceux qui ont gagné, notamment la Bulgare, c'est très dansant, c'est très festif, c'est très joyeux, c'est très positif. Il y a des couleurs, il y a des danseurs et des danseuses, il y a des paillettes. La petite Bulgare qui a fait vraiment l'unanimité, aussi bien en termes de vote du public que du vote du jury, elle a fait l'unanimité sans doute parce qu'elle a amené une espèce de joie dont on a absolument besoin. Très artistique, très beau tableau, voilà. Mais il y a eu ce qui est intéressant, c'est que l'Eurovision cette année, je trouve qu'il y a eu tous les styles sur scène, des chansons romantiques, Viva Italia, moi j'ai adoré cette chanson de variété italienne qui a très bien fini, absolument, ils sont cinquièmes les Italiens, j'ai adoré la Grèce parce qu'il y avait un côté extrêmement joyeux, festif là aussi, j'ai adoré le Bulgare, j'ai adoré le chanteur israélien qui n'a pas démérité, qui a fini deuxième au classement général avec une très très belle chanson, avec quelques paroles en français, et puis bien évidemment, mon grand coup de cœur après Monroe, c'était l'Australienne qui a fini quand même quatrième.
1: Bon, on va quand même écouter un petit extrait de la Bulgarie.
10: Mais oui, de la Bulgare, c'est un tube.
1: Ah ouais. Bon,

0: c'est festif,
1: bangaranga,
0: ça
1: bangaranga, bangaranga, bangaranga. Vous allez chanter ça. Je vous promets, vous allez chanter ça toute la journée.
0: Non, mais c'est vrai que ça reste dans la tête. Et mon Lolo, toi qui étais là-bas sur place, comment ça se passe? C'est quoi l'ambiance là pendant la soirée? Tu peux nous raconter, je sais pas, un petit truc dans les coulisses, ouais.
1: Il y a des clans, il y a évidemment un suspense jusqu'au bout. Mais ce qui est intéressant, c'est que en termes de la salle où il y a tous les journalistes, j'ai l'impression que là, c'est une grande colonie de vacances qui se retrouve tous les ans. Maintenant, on se connaît tous entre pays et tout. Et finalement, il y a une phrase pour l'Eurovision, c'est United by Music. Et c'est vraiment ça le plus important. Certes, il y a des tensions, il y a des tensions en fonction des pays, de la politique des pays. Oui, on l'a remarqué. Oui, il y a eu énormément de polémiques cette année, une fois de plus. Il y a eu des manifs, il y a eu des flics partout. Mais c'est pas grave, c'est la musique qui a gagné avant tout. Voilà. Et puis, voilà, jury professionnel, jury public, il y a un classement. Bon. Basta.
0: Du coup, on te retrouvera l'année prochaine en Bulgarie, mon cher Lolo, pour fêter dans la joie les 50 ans sans victoire de la France. Bravo.
1: Attends. Ce qu'il faut ajouter, c'est que la Bulgarie n'avait jamais gagné l'Eurovision.
0: Exactement.
1: Il y a un début à tout.
0: Et voilà. Merci mon Lolo, on t'embrasse fort. Hein. On était très contents de t'entendre. Prends bien soin de toi. Tu rentres quand à Paris? Jamais? Plus jamais?
1: Alors. Là, c'est la première fois que je fais un direct en direct d'un aéroport. Donc,
0: Tu rentres. Vite, va prendre ton avion. Voilà. Merci, mon Lolo. On t'embrasse fort.
1: Je vous embrasse.
0: Merci infiniment. Et donc, rendez-vous l'année prochaine pour une prochaine défaite de la France. Les 50 ans sans victoire. Oui, on peut y faire. On y croit. Allez, jingle. Allez, on y croit.
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0: C'est un petit effort qu'on peut faire.
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0: Alors, c'est quoi là?
4: C'est le tirage.
0: Le tirage.
4: 100 euros de carburant.
0: Ah, là. Allô.
5: Oui, bonjour.
0: Bonjour, c'est Laurent. C'est pas Laurent petit Guillaume.
5: Non, je suis le grand Guillaume.
0: Mon Lolo, tu es où là? T'es à la maison?
5: Ouais, je suis à la maison. Ouais.
0: Tu es tout seul?
5: Non, je suis avec ma petite chérie.
0: Alors tu vas vite la voir, vite. Tu vas lui, je veux que tu lui susurres à l'oreille, que tu lui dises à l'oreille, oh ici, comme ça à l'oreille, oh ici. Tu as un truc un peu érotique.
4: Il va passer un bon dimanche. Alors là, Lolo.
0: Ah, j'en connais un qui va passer la casserole.
4: C'est gagné.
0: C'est chaud chez Laurent. C'est gagné, mon Lolo. Tu repars avec ta carte carburant d'une valeur de 100 euros.
4: Bravo.
0: Des auditeurs heureux. Merci, mon Laurent. On t'embrasse fort. Hein, et merci pour ta fidélité. Voilà, mes amis, c'est fini.
4: Oh non, la barbe.
0: La barbe bichette. Passe vite.
4: On vient d'arriver.
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0: Merci à toute l'équipe de Ici La Rochelle à La Rochelle pour leur accueil. Et merci aux équipes à la maison de la radio pour la connexion avec le reste du monde. Tout de suite, c'est Ma France Week-end avec Ségolène et Luni. Il est tout pile 13h à samedi.
6: Bonjour à tous. Dans 5 minutes, j'ai le plaisir de recevoir le comédien Antoine Reinhardt qui incarne Samuel Paty, le professeur assassiné en 2020, qui fait l'objet d'un film actuellement au cinéma, L'Abandon. Mais d'abord, l'actualité de ce dimanche avec Benjamin Mathieu.
7: Bonjour Ségolène, bonjour à tous. Une fin de week-end d'ascension qui rime avec bouchons sur les routes et temps anglais. Il fait assez moche. C'est parfait pour le retour du crunch avec cette finale du tournoi des 6 nations 2026 dans sa version féminine France-Angleterre. Un match engagé comme on les aime, qui se joue à domicile pour les Bleus au Stade Atlantique de Bordeaux. Mais en face, les Anglaises sont les grandissimes favorites. Une victoire de la France constituerait un véritable exploit, Fanny Lejeune-Festrier.
8: Invaincu depuis 2022, 17 victoires d'affilée face aux Françaises. Ces chiffres des Red Roses, bien sûr, les Bleus les connaissent par cœur. Mais pas question d'y voir une fatalité pour le sélectionneur François Ratier, arrivé il y a 5 mois à la tête du 15 de France.
9: Personne ici ne nie le fait que sur le papier, elles sont plus fortes que nous. Mais il faut désacraliser tout ça. Il y a des joueuses dans l'équipe qui les ont jamais jouées. Donc faut pas déjà qu'elles les mettent sur un piédestal.
8: Et toute la semaine, c'est ce nouvel état d'esprit que les Françaises ont tenté d'apprivoiser, raconte la capitaine Manaï.
10: On se l'est beaucoup dit entre nous, qu'on allait les battre, qu'on allait le faire. Ça commence dans la tête, ce genre de choses. Quand on regarde l'équipe qu'on a aujourd'hui, j'ai aucun doute.
8: Une joueuse, y est d'ailleurs déjà parvenue, c'est la demi de mêlée Pauline Bourdon-Sensus, seule rescapée au sein du 15 de France de la dernière victoire sur l'Angleterre il y a 8 ans.
11: Ce qu'il en reste, c'est toute l'aventure humaine qu'il y a autour. Et là, j'ai la sensation qu'on est vraiment en train de créer une belle aventure humaine. Ça fait très longtemps qu'on n'a pas pu discuter autant. Ça peut aussi jouer sur le terrain, d'avoir estaf et joueuse ensemble.
8: Et la Toulousaine traduit traduit bien le sentiment général avec une équipe qui, depuis l'échec de la dernière Coupe du Monde, s'est remise à croire en elle et en son jeu. De là, enfin, briser le plafond de verre. Les Bleus en sont convaincus.
7: Coup d'envoi à 17h45, un match qui vous fera vivre Fanny Lechevestrier. Et vous pourrez enchaîner avec la dernière journée de Ligue 1, un multiplex à suivre dès 21h sur ici.fr avec beaucoup d'enjeux pour les places européennes, mais également la lutte pour le maintien. Faites-vous partie des clients du groupe de tourisme Pierre et Vacances Center Park? Si c'est le cas, vos données personnelles ont peut-être été piratées, comme c'est le cas pour 4,5 millions de clients du groupe. Des noms ou des numéros de téléphone sont concernés, mais pas de numéro de carte bancaire ou d'email, précise le géant du tourisme. Des hackers très jeunes qui agissent souvent par jeu et pour faire parler d'eux, estime Damien Bancal, journaliste spécialisé en cyberintelligence.
12: Non seulement ils peuvent agir seuls, tranquillement, dans le salon de la famille, dans leur chambre, et ensuite ils vont rejoindre des groupes, d'autres copains, copines, pardon du terme, sur des réseaux, sur des forums. Les dernières cyberattaques, les personnes ont entre 15 et 20 ans. Je vais être très clair avec vous, j'en ai rencontré un dernièrement, non pas directement, mais que je suis. Voilà, j'essaie de comprendre ses intentions, ses motivations. On n'est clairement ni dans le politique, ni clairement dans l'économique, ni clairement dans le religieux. On est dans « Et regardez les copains, ce que j'ai été capable de faire ». Au point que ce personnage, qui est celui qui a piraté par exemple une grande fédération automobile, explique qu'il a fait ça pour le jeu, que la faille, elle n'a jamais été corrigée, et c'est exactement ce qui s'est passé dans les derniers cas qu'on est en train de traiter aujourd'hui. Et il explique, ah ça y est, ils ont déposé plainte, enfin du concret sur tout ce que je vous raconte. Voilà qu'on a à faire aujourd'hui.
7: Et si vous nous écoutez en train de rentrer de week-end, mais il va falloir être patient. Bison Futé classe la journée rouge partout en France, notamment sur les grands axes, et ce jusque 21h. On en vient à cette initiative en Corrèze pour faire baisser la vitesse des automobilistes dans une petite commune. Le maire de Malemort, à côté de Brive-la-Gaillarde, a fait construire par ses équipes municipales deux faux radars. Une première qui fait son petit effet, Loubourdi.
13: Il faut imaginer un vrai radar de chantier et c'est quasiment exactement la même chose. Une grosse caisse blanche sur le bord de la route avec des bandes réfléchissantes sur les côtés. Et selon le maire, ça marche.
14: Bien sûr que les gens y croient.
13: Laurent Dartout.
14: Quand vous voyez un radar sur le bas-côté, le réflexe, il est de tous les automobilistes de lever le pied.
13: Deux faux radars ont donc été fabriqués par la mairie, 1000 euros chacun. Un premier installé près d'un EHPAD, un deuxième sur une route dangereuse.
14: Ça m'est arrivé plusieurs fois d'annoncer la mort par accident et à des parents, et je peux vous assurer que c'est quelque chose dans une vie d'un maire qui vous marque. C'est un tatouage que vous avez à vie, et l'ensemble des élus qui ont déjà vécu cette expérience doivent savoir de quoi je parle.
13: Alors la question, c'est évidemment la légalité. Eh bien, la préfecture de la Corrèze soutient le projet et assure que le maire est autorité de police sur sa commune et qu'il est donc légitime de prendre de telles mesures. L'élu espère ainsi inspirer d'autres villes.
14: Pour faire diminuer la vitesse dans nos centres-villes qui sont de plus en plus accidentogènes et où on doit faire aussi attention à nos enfants, à nos aînés qui sont sur le bord des routes.
13: Mais maintenant que le secret est révélé, la mairie va devoir déplacer ses faux radars ailleurs dans la commune.
7: Eh ben oui, sinon ça ne marche plus. Le reportage ici, Limousin, et pour la première fois de son histoire, c'est la Bulgarie qui remporte l'Eurovision avec ce titre. Vous l'avez peut-être entendu hier. Bangaranga, signé Dara, et la France, elle termine 11e. Voilà, ça ne sera pas encore pour cette année. Il va falloir attendre l'année prochaine, et donc la compétition qui se déroulera donc en Bulgarie, puisqu'ils ont remporté l'Eurovision.
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7: Et en plein festival de Cannes à 13h05 sur ICI, eh bien, on parle évidemment cinéma avec Ségolène Aluni. Bonjour.
15: Bonjour à tous et bienvenue dans votre émission Cinéma, ça tourne, qui nous plonge aujourd'hui au cœur d'un film absolument bouleversant. Le premier film a abordé l'affaire Samuel Paty, souvenez-vous. En octobre 2020, cet enseignant assassiné après avoir été la cible d'une campagne de haine pour avoir montré les caricatures de Mahomet extraites du journal de Charlie Hebdo pendant l'un de ses cours sur la liberté d'expression. L'abandon, c'est le titre de ce film, qui retrace donc les 11 derniers jours du professeur.
16: J'ai jamais rêvé d'être un héros. Mais que mes cours éveillent une vocation, ça oui, j'avoue que j'en ai rêvé.
17: Bonjour Monsieur Paty.
18: Aujourd'hui, on va faire une étude de cas. Liberté d'expression, liberté de la presse. Ça vous dit quelque chose?
19: C'est Charlie Hebdo?
18: Exactement.
17: Pas de blague aujourd'hui?
18: Bon allez, une blague pour Drissou.
16: Il y a un problème?
20: Je viens de revoir la vidéo, les vues n'arrêtent pas d'augmenter.
21: Elle est mensongère, elle donne clairement le nom du collège de M. Paty. Il faut la faire supprimer.
16: Mais jamais j'aurais imaginé que mon nom entrerait dans les livres d'histoire.
15: Extrait du film L'Abandon de Vincent Garin, actuellement au cinéma. Et pour nous en révéler les coulisses de tournage, l'interprète de Samuel Paty, Antoine Reynard, qui est avec nous. Bonjour Antoine.
19: Bonjour.
15: Et soyez le bienvenu. Je vais vous demander de vous replonger dans les coulisses de ce tournage qui a longtemps été tenu secret d'ailleurs. C'était l'été dernier en 2025. Quelle est la première image du paysage ou du décor qui vous revient en tête en repensant à ce tournage ?
19: Le collège. En fait, on avait un collège rien que pour nous, et donc c'est vrai qu'on était un peu abrités. C'était confidentiel parce que souvent sur ce genre de projet très sensible, très polémique, en fait le film, moi personnellement, il me fait pas peur. Il est très très proche du réel, mais ce qui fait toujours un peu peur, c'est ce qu'on peut dire du projet en amont. Et donc le risque, c'est qu'il y ait des procès d'intention, en fait, et donc des espèces de bad buzz autour de ah ils font ce film. Donc le fait que le film soit assez confidentiel, qu'on soit dans ce collège, à l'abri de tout, entre nous, en train de faire ce film, et maintenant que le film sort, bon ben voilà, on peut parler du film, il n'y a pas de...
15: Oui.
19: Il y a un vrai débat sur des vrais arguments, sur des vraies choses.
15: Ouais. Et vous avez donc un collège pour vous,
19: On avait un collège pour nous.
15: Pour toute l'équipe de tournage.
19: Complètement.
15: Incroyable.
19: Donc on avait chacun notre classe, et maintenant les enfants sont très très encadrés, donc comme il y avait... Les enfants, ils travaillent peu d'heures par jour, donc on faisait le matin avec une classe, l'après-midi avec une autre classe, entre-temps avec d'autres enfants. Donc en fait, il y avait une armada d'enfants, une armada de coachs et livres qui géraient tout ça, et moi dans mes salles à côté, donc on était... On avait tout le collège pour nous, quoi.
15: Vous venez de citer Liv, donc, puisqu'à vos côtés, notre métier de l'ombre du jour est responsable enfant pour le cinéma. Liv Charpentier, bonjour.
21: Bonjour.
15: Est-ce que vous pouvez nous expliquer tout simplement déjà en quoi consiste votre rôle responsable enfant pour le cinéma ?
21: Responsable enfant, on gère tout ce qui est la sécurité des enfants, tout ce qui est la loi, c'est-à-dire, voilà, comme dit si bien, les horaires à respecter. Et on fait aussi le lien avec la production, l'équipe technique. Aussi tout ce qui est maquillage, habillage, coiffure, HMC, qui aussi pour les rôles sur ce film, mais on avait aussi pour la figure, où ils étaient aussi assez, avec les tenues, parce que comme ils étaient assez récurrents, il fallait qu'ils gardent les mêmes tenues, donc ils revenaient avec des bagages, donc il y avait tout ça à gérer, et puis à monter aussi une équipe, parce qu'on avait quand même, comme tu dis si bien, beaucoup d'enfants.
15: Donc, combien à peu près d'enfants
21: on n'était pas tout seul.
15: Sous votre responsabilité.
21: Maximum, il y avait, je dirais, 110 dans une journée, quoi. Mais ils ne venaient pas tous en même temps, donc c'était échelonné. Donc on avait une équipe d'encadrants, qui connaissaient bien les ados, avec le BAFA, etc. Donc on avait un pour 10, c'était un peu le chose classique. Donc on les mettait par classe, et ils avaient deux encadrants par classe. Enfin voilà, c'était assez bien organisé.
15: Et alors bien sûr, la question qu'on se pose, c'est est-ce que les fameuses caricatures de Mahomet qu'on voit dans le film ont été présentées aux enfants ?
19: La question s'est posée, et même pour le film, après c'est un peu comme le... C'est-à-dire qu'il fallait prévenir, parce que c'est une caricature par nature, elle peut heurter, elle peut être... Elle est faite pour titiller, pour interroger, donc elle peut heurter. Donc il y avait prévenir, savoir que tout le monde était d'accord avec ça. Et ensuite, dans le film, si on ne les avait pas du tout montrés, ça aurait été extrêmement choquant, puisque c'est ce qui s'est passé. Donc il y a quelque chose... On montre ce qui s'est passé, et le but c'est de comprendre les tenants et aboutissants de l'affaire.
15: Ouais.
19: Donc c'est pas la même visée que de montrer une caricature quand on le fait pour interroger, pour questionner. Là, c'est montré pour donner les tenants et aboutissants de ce qui s'est passé sur cette affaire.
15: Mais est-ce que sur le tournage, ça a créé justement de vrais débats autour du sujet ? Et notamment avec les enfants qui jouaient vos élèves ?
19: Bizarrement, j'ai l'impression que pas tant que ça, si.
21: Ouais, il y en a eu en fait avant que tu rentres en jeu.
15: Ah, alors secret de tournage, allez-y, les charpentiers.
21: Le matin, il fallait bien sûr que ta classe rassembler que ces enfants-là, on n'a pas fait les autres pour pas justement que ça aille. Mais en fait, on s'aperçoit qu'ils avaient déjà vu pour la plupart ces caricatures-là, mais dans la séquence, il fallait au moins 5 ados. Ils devaient pas dans l'histoire en fait, ils devaient se cacher les yeux. Ne pas voir, avoir entendu tout ça, etc. Donc on avait cette classe, on leur a expliqué ce qu'ils allaient se passer et ce qu'ils allaient voir. On décrivait les images sans leur montrer vraiment. Mais on leur a dit, on va vous montrer certaines caricatures. Il y en a qui ne connaissaient pas du tout Charlie Hebdo, qui n'avaient jamais entendu parler. Donc c'était étonnant pour des ados 14-15 ans. Et il y en a qui ne voulaient absolument pas voir.
15: Ah oui,
21: donc on en a eu deux
15: comme
21: qui voulaient absolument pas voir cela. Donc ce qui était très bien pour nous en fait, et tous les autres voulaient le voir. Donc on a un peu déterminé les enfants qui devaient ou pas mais oui, il y en a deux qui voulaient pas et bah du coup ils l'ont pas vu et on a fait en sorte que ça se que eux en tout cas tu l'as peut-être pas repéré mais
19: non mais c'est vrai qu'en fait nous aujourd'hui les enfants sont extrêmement protégés sur un plateau donc on a beaucoup moins accès à eux donc c'est pas étonnant que je sois pas au courant des débats qui ont lieu entre eux parce qu'en fait ils sont avec moi quand on joue. Mais sinon, ils sont, oui, ils sont vraiment protégés par une équipe un peu dans leur monde. Donc, moi, je peux pas aller leur parler. À la fin de la journée, il y en a un ou deux qui veulent faire des selfies parce qu'ils ont vu la vie scolaire et que la vie scolaire, c'est la référence des gens.
15: D'ailleurs, c'est drôle parce que vous jouiez aussi un prof d'histoire géo.
19: Ouais, complètement.
15: Ça vous va bien. Oui. Alors, justement, vous dites que Antoine Reinhardt, que les enfants sont de plus en plus protégés, encadrés sur les plateaux de tournage. Liv Charpentier, vous, en tant que responsable des enfants, de quoi faut-il, entre guillemets, protéger les jeunes personnes sur un tournage de cinéma? C'est quoi le risque?
21: Ils sont quand même dans un monde d'adultes. Et ils ne s'en rendent pas forcément compte. Les adultes non plus. Et ils veulent assez souvent faire ami-ami avec les ados et se mettre un peu à leur niveau. Donc des fois, on a dit « Wesh, comment ça va ?» et tout. En fait, non. C'est comme toi et moi, on parle normalement. Donc c'est vrai, des fois, ça fait un peu... Du coup, les ados sont plus amenés à aller voir les adultes. Et c'est vrai que pour la concentration, c'est un peu compliqué quand t'as les enfants qui veulent voir Antoine de Rivière-Mort, que c'est une séquence où il doit se concentrer.
15: Ah oui, d'accord.
21: Donc on leur dit... on verra ça à la fin de journée, voilà des choses comme ça. Et puis des fois, on a aussi des cas où la mise en scène sur ce tournage des fois est venue me voir en me disant ça va là, est-ce qu'on aura bien parlé, on leur a... Donc voilà, c'est de plus en plus en tout cas, on remarque que l'équipe technique prend de plus en plus conscience que c'est des enfants et qu'on peut pas allonger les journées à tout va parce que
15: allonger les journées ça veut dire déborder du temps
21: là c'est il y a de plus en plus de films qui on arrive à rentrer dans les horaires et celui-là en tout cas ça a été le cas parce que la mise en scène a fait un boulot mais colossal pour les enfants partaient à l'heure arrivent à l'heure et c'est pour ça qu'on a eu des énergies sauf un ou deux qui s'est endormi en classe, mais...
15: Ah, c'est vrai ? Il y a eu des endormissements pendant le tournage sur votre scène ?
19: Pour un tournage, c'est... Enfin, eux, ils sont trop contents, la première scène, ils sont au spectacle, ils vivent la scène, on les fait improviser, ils improvisent. Et la deuxième fois, ils trouvent ça nul. Enfin, je veux dire, et en fait, c'est une répétition toute la journée, donc il va falloir qu'ils se... Voilà, il faut qu'ils acceptent qu'il n'y a plus de surprise pour eux, et pourtant, ils doivent rejouer la surprise.
15: Souvenir de tournage du film L'Abandon, qui retrace donc les derniers jours du professeur Samuel Paty, actuellement au cinéma. On se retrouve avec Antoine Reinhardt et Liv Charpentier, la responsable enfant sur ce film, juste après Laurent Voulzy et Rock Collection.

0: Vous pouvez prendre votre temps.
1: Non, bah, en fait, c'est plus quand on a tourné mon appartement. J'avais un appartement, voilà, et on avait tout un appartement pour les loges au-dessus, qui était un appartement complètement dans son jus. Vraiment, un appartement qui n'a pas bougé depuis les années 60, qui était, c'était de la moquette qui n'avait pas bougé depuis les années 60.
0: Qui n'a pas été changé depuis 60 ans.
1: Rien n'avait été changé. Et donc, on était tous dans cet appartement à se préparer avec les costumes, à pouvoir difficilement respirer tellement c'était dans son jus. Et où, voilà.
0: Une odeur un peu suffocante. Liv, quel accessoire vous a particulièrement marqué sur ce tournage?
2: Bah, moi, c'était les quatre couleurs.
0: Le stylo quatre couleurs.
2: C'est-à-dire parce que les enfants en ont toujours un dans la trousse. Et ils n'arrêtaient pas de jouer avec.
1: Pourquoi ils ne se rendent pas compte parce qu'en fait sur chaque prise il y a quelqu'un qui fait tic, tic, tic, tic, tic. Et en fait ça casse ça casse le son. Enfin je veux dire il y a un truc où le son n'est pas utilisable si on a quelqu'un qui est à côté du micro.
0: Exactement.
1: Et en fait il y a Et en fait, si on a ça sur chacune des prises, ben, on ne peut pas utiliser le son.
0: Ah ben oui.
1: J'ai eu des petites crises d'autorité.
0: Antoine Reynard, je tiens à préciser que ce n'est évidemment pas un biopic sur Samuel Paty. Non. Vous n'êtes pas donc dans l'imitation pure de ce professeur, mais vous avez quand même travaillé sur des petites choses de sa personnalité, des détails que vous avez pu travailler, notamment grâce à la sœur de Samuel Paty que vous avez rencontrée,
1: Michaël. En fait, moi, j'ai laissé vraiment... j'ai pris ce qu'on m'a donné. Il n'y avait pas de volonté de me faire accéder à d'autres archives que celles qui sont connues. Et c'est vrai que quand on s'est vu, on a parlé pendant 2 heures. Et à la fin, elle m'a dit « Ok, super, ce que tu fais avec tes mains, c'est génial, c'est exactement ça. » Je dis « Qu'est-ce que je fais avec mes mains ?» En fait, je parle avec mes mains, mais ça, c'est moi dans la vie.
0: Naturellement.
1: J'étais pas du tout en train de jouer, en plus. J'étais vraiment juste en train de parler de l'affaire. Elle m'a dit « Souris moins. » J'étais là « Ok. » Et elle m'a donné des choses sur ce qu'il faisait. Il avait toujours une écharpe parce qu'il avait peur de perdre sa voix.
0: Les petites blagues qu'il faisait à la fin des cours, oui, ça c'est
1: vraiment
0: c'est
1: les siennes. Alors il y en a peut-être une ou deux parce que j'ai rajouté des blagues que j'avais cherchées moi aussi. Il y avait son carnet, il y avait des blagues de lui, effectivement. Et je crois qu'il y en a une qui n'est pas de lui parce qu'il y a des moments où je finissais par... Pour aussi faire rire un peu les élèves, je changeais un peu les blagues de temps en temps pour les surprendre.
0: Pour les surprendre.
1: Donc oui, il avait ses petites blagues. Ringarde, faut le dire. C'était un peu des blagues.
0: Moi, j'ai trouvé ça drôle.
1: On a gardé les meilleurs.
0: C'est ça. Liv Charpentier, comment devient-on responsable enfant pour le cinéma?
2: Pour l'instant, il n'y a pas de formation. Je crois que c'est en cours. Ça sera peut-être prochainement, mais pour l'instant, il n'y en a pas. Donc, je sais que c'est donc obligatoire depuis quelques temps. C'est vrai que c'est un casse-tête pour les productions, parce que qui engager de fiable, c'est vrai que ce n'est pas évident en ce moment. Il faut voir les CV, il faut voir...
0: Vous avez fait quoi, par exemple, avant, pour en arriver là?
2: Moi, j'ai fait beaucoup de... Bien en amont, j'ai fait des castings figus. On a été beaucoup avec des enfants, parce qu'à chaque film, il y a toujours des enfants. On a encadré tout ça. Moi, j'ai fait beaucoup de... j'ai fait le BAFA, j'ai pas mal de petites choses. Je suis encore avec des enfants en ce moment. Donc, c'est vrai qu'on reste un peu dans le contact.
0: Antoine Reynard, avec quoi avez-vous envie que les spectateurs repartent après avoir vu le film L'Abandon?
1: Avec plus d'armes dans le sens plus d'armes intellectuelles, plus de moins d'idéologie et plus de connaissances, j'ai envie de dire plus de faits. Je pense qu'on peut repartir avec de la colère, avec de la tristesse et en même temps avec une force de vie de ok, maintenant je comprends mieux.
0: Ça prend de la nuance aussi.
1: Exactement.
0: Dont on manque beaucoup actuellement. L'Abandon, un film incroyable, pétri de nuances justement sur les rouages et l'engrenage d'un mensonge qui tourne au cauchemar. Un film signé Vincent Garinck, librement adapté du livre Les derniers jours de Samuel Paty de Stéphane Simon. C'est avec Emmanuel Berco, Marie-Sona Condé, Emma Boumali, Nejim Wizwi, pour ne citer que, et vous Antoine Reynard, vous êtes vraiment très très impressionnant dans ce film. Je tiens à le souligner, bravo. Bravo pour ce film courageux et merci d'avoir été avec nous dans cette tournée. Merci Liv Charpentier d'être venu nous parler de votre métier de l'ombre. Responsable enfant pour un plateau de tournage. Ça fait combien de temps
2: que je tourne responsable enfant, une vingtaine d'années.
0: Eh ben bravo pour ce parcours. Ça tourne, c'est tous les dimanches sur votre radio ici dès 13h et à n'importe quelle heure de la journée sur ici.fr en replay.
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4: Voici Expression Directe, une émission réservée aux formations politiques, aux organisations syndicales et aux groupes professionnels représentatifs. Aujourd'hui, cette émission est assurée par la FSU.
5: Bonjour Caroline Chevet.
6: Bonjour.
5: Vous êtes secrétaire générale de la FSU, la Fédération syndicale unitaire qui syndique les agentes et agents de la fonction publique de l'État et de la territoriale. Pour la FSU, quelle est aujourd'hui la revendication prioritaire ?
6: Pour nous, l'urgence absolue, ce sont les salaires. Ça n'est pas nouveau, c'est au centre de nos mobilisations, parce que les salaires du public ont décroché par rapport à ceux du privé. Concrètement, la valeur du point d'indice qui sert à calculer le salaire des fonctionnaires n'a quasiment pas augmenté depuis 2010, un peu plus de 6%, alors que, dans le même temps, les prix ont augmenté de 26%. Sur 2022-2023, dans le contexte d'inflation liée à la guerre en Ukraine, les revalorisations du point d'indice n'ont pas suffi à compenser l'augmentation des prix sur cette période. Et puis, depuis 2023, rien. Aujourd'hui, l'inflation redémarre et les agentes et les agents de la fonction publique s'appauvrissent.
5: S'appauvrissent, c'est-à-dire ?
6: On peut commencer par les contractuels. Je devrais dire d'ailleurs les contractuels, parce que ce sont souvent des femmes qui travaillent à temps partiel imposé. Par exemple, une AESH gagne en moyenne moins de 1000 euros par mois. Et de plus en plus de fonctionnaires sont payés en dessous du SMIC. Ça semble incroyable. Mais comme le SMIC augmente automatiquement avec l'inflation, certains salaires se font dépasser. Plusieurs centaines de milliers d'agents sont désormais concernés. Alors bien sûr, ces agents perçoivent une indemnité différentielle pour compenser, mais le salaire, lui, reste bloqué. Et puis une indemnité, c'est pas la même chose que du salaire. Ça n'ouvre pas les mêmes droits, et notamment la retraite. C'est d'ailleurs une logique que nous dénonçons. Cette augmentation de la part des indemnités dans la rémunération. Ce que nous réclamons, c'est une revalorisation de la rémunération principale pour reconnaître le métier, l'expérience, l'engagement quotidien, bref, la carrière des personnels.
5: Et quelle devrait être, selon vous, l'ampleur de cette revalorisation ?
6: Il faut tout de suite une mesure d'urgence pour revaloriser l'ensemble des salaires de la fonction publique. Il faudrait au moins 15 points d'indice, ce qui fait une augmentation d'environ 60 euros, à tous les agents et toutes les agentes de la fonction publique. Et il faudrait augmenter la valeur du point d'indice de 6%. La combinaison des deux permettrait de faire passer tous les salaires au-dessus du SMIC. Par exemple, pour un agent qui perçoit une rémunération nette de 1500 euros, ça équivaudrait environ à 150 euros d'augmentation et 210 euros environ pour quelqu'un qui est payé 2500 euros.
5: Et est-ce que ce serait bien suffisant ?
6: Non, bien sûr. Il faut aussi un plan pluriannuel qui aboutisse à une augmentation d'au moins 20% du point d'indice, l'attribution d'au moins 80 points à tout le monde et la refonte des grilles indiciaires. Et puis, pour ne pas recommencer à chaque fois qu'il y a de l'inflation, il faut indexer la valeur du point d'indice sur l'inflation. Et en parallèle, il faut en finir avec l'inégalité entre les femmes et les hommes. À qualification égale, à difficulté égale, avec les mêmes responsabilités, les métiers les plus féminisés sont aujourd'hui plus mal payés que les métiers à prédominance masculine. C'est une honte. Un travail de valeur égale doit être payé à égalité.
5: Mais dans la situation actuelle où la dette publique a fortement explosé, est-ce que c'est bien raisonnable toutes ces demandes ?
6: Un budget, ce sont des choix politiques. Ce qui est très coûteux aujourd'hui, c'est la crise de recrutement et la dégradation des services publics qui en découlent. Le manque de remplaçants dans l'éducation, les services sociaux surchargés, l'aide sociale à l'enfance en crise. Bien sûr que nous ne nions pas l'existence de la dette, mais il y a des solutions à chercher du côté des recettes. Depuis 10 ans, la fortune des milliardaires a doublé, notamment grâce aux allègements fiscaux sur les grandes fortunes et les subventions sans contrepartie aux grandes entreprises. Pour nous, il faut sortir de cette logique.
5: Pour terminer, est-ce que vous pouvez nous dire pourquoi c'est si important d'augmenter les salaires de la fonction publique ?
6: C'est la priorité des agents et des agentes de la fonction publique, pour toutes les raisons que je viens d'expliquer, mais c'est aussi une question d'intérêt général. Aujourd'hui, les métiers des services publics n'attirent plus autant les étudiants. Tout le monde le sait dans l'éducation, mais c'est vrai aussi des autres métiers. Nous n'allons pas tenir longtemps comme ça. Nous avons besoin de services publics forts et dynamiques pour répondre aux nombreux défis qui sont devant nous, l'éducation, la formation de la jeunesse, les crises climatiques, la cohésion sociale. Augmenter les salaires de la fonction publique, c'est renforcer les services publics et c'est préparer l'avenir.
5: Merci Caroline.
6: Merci.
4: C'était Expression Directe avec la FSU.
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7: Les équisports de Montfort-sur-Meux fêtent leurs 50 ans cette année en mettant les petits plats dans les grands depuis début mai. Et pour le dernier week-end de découverte du monde du cheval, c'est un gros événement qui vous attend du 20 au 24 mai, le jumping international avec des cavaliers français et étrangers, sans oublier bien sûr le grand spectacle équestre gratuit samedi soir. Autre balade que vous ferez peut-être dans le Morbihan cette fois, puisque la commune de Saint-Philibert fête la nature du 20 au 23 avec un panel d'animation et d'activités, découverte des oiseaux, jeux d'écriture, balade dessiner, élaboration d'une carte sensorielle, mais aussi un spectacle et une opération de nettoyage du littoral, chacun va y trouver son compte. Le programme complet sur saintphilibert.fr. Nager, courir, pédaler ne vous font pas peur, à moins que vous ne préfériez encourager celles et ceux qui relèvent ce défi. Notez que le dimanche 24 mai, le triathlon Sable et Cap est organisé à Fréhel pour soutenir la lutte contre la sclérose en plaques. L'épreuve courte distance est programmée à 10h, le triathlon taille M, lui, s'élancera à 14h.
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Bernard Lavillier et Nicoletta avec Idées Noires sur votre radio ici. Salut tout le monde et bienvenue, Sophie Nolveau avec vous pour partager ce dimanche et j'espère que tout roule de votre côté à la maison, en train de vous reposer ou dans les préparatifs d'une belle activité cet après-midi. Je vous ai prévu comme chaque week-end la meilleure des musiques avec dans les prochaines minutes Étienne Dao, juste après cette nouveauté de Miley Cyrus, la bande originale du troisième volet de la saga Avatar de James Cameron, intitulée Avatar de feu et de cendre, voici Dream as One. 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

0: bonjour à toutes et tous, c'est l'heure de la bonne idée, 100% pur beurre. Vous avez sûrement déjà vu des dépôts sauvages dans la nature, ces déchets que des citoyens et citoyennes peu scrupuleux jettent en se disant qu'ils vont bien finir par disparaître comme par magie. Bon, eh bien la bonne idée du jour, c'est celle de la commune de Val d'Anast, au sud de Rennes. Ils ont choisi de frapper fort pour lutter contre ces incivilités. L'équivalent d'un camion entier de déchets avait été repéré en pleine nature par la gendarmerie de Guichen. Pas de bol pour le propriétaire, son nom et son adresse figuraient encore sur certains emballages. Du coup, le maire a prévenu la gendarmerie et a décidé d'organiser un retour à l'envoyeur pour les détritus. Ni une ni deux, un camion des services techniques a gentiment rendu la cargaison à cet habitant de Carentoir qui a eu la bonne surprise de retrouver tous ses déchets vidés dans la cour de son domicile. Et toc, avec un petit cadeau bonus en plus, une amende de 350€ pour dépôt sauvage, qui n'a malheureusement pas suffi à couvrir les frais de la collecte missionnée par la municipalité. Mais bon, au moins, ça lui servira de leçon, à lui et j'espère aussi à d'autres. Non mais, quelle idée, jeter ces déchets dans la nature à notre époque, on en parle suffisamment et les déchetteries sont quand même assez nombreuses pour éviter ça, non? Alors si cette bonne idée vous inspire et que vous constatez des dépôts sauvages près de chez vous, parlez-en à votre mairie, en finir avec les incivilités, ça c'est sûrement la meilleure idée de l'année. Le chiffre du jour, c'est 20%, la différence de prix des produits alimentaires entre la Bretagne et Paris. Déjà que vivre en Bretagne, c'est génial, mais si en plus on économise, c'est le paradis. Allez, à demain pour une nouvelle bonne idée.
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0: Vous écoutez ici, c'était Céline Dion avec Danson et on vous envie tellement, vous qui avez peut-être décroché le fameux sésame pour aller l'applaudir à la rentrée à Paris. Pour tous les autres, eh bien on se console avec d'autres artistes qu'on adore. Clara Luciani dans un court instant, juste après Enrique Iglesias. Bel après-midi.
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1: 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Toute l'info en France et dans le monde en 90 secondes avec Benjamin Mathieu.
2: Il faudra un peu de patience. Aujourd'hui, la journée est classée rouge sur les routes. Pour les retours du pont de l'Ascension, Bison Futé conseille d'éviter les grands axes entre 10h et 21h. Trois gendarmes mobiles blessés la nuit dernière en marge d'une rave party illégale dans le Morbihan à Monteneuf. Ce rassemblement festif illicite a réuni 300 personnes, une centaine de véhicules. Les forces de l'ordre ont été visées par des jets de projectiles. Le parquet de Paris ouvre des enquêtes pour de possibles violences dans un total de 84 écoles maternelles, une vingtaine d'élémentaires et une dizaine de crèches. C'est ce que l'on apprend ce midi dans une interview de la procureure de Paris, Laure Bécuau. La France exprime sa profonde préoccupation face à la multiplication de législations hostiles aux droits des personnes LGBT dans le monde en cette journée mondiale contre l'homophobie. Un message qui intervient dans le contexte de la détention d'un Français depuis le 14 février dernier à Dakar, au Sénégal. Il est poursuivi notamment pour actes contre nature. La victoire surprise de la Bulgarie hier soir à l'Eurovision avec le groupe Dara et son titre Benga Ranga. Israël termine deuxième dans une soirée où plusieurs pays avaient décidé de boycotter la compétition. La France Monroe et elle 11e du concours. Le départ de la solitaire du Figaro ce matin à 10h30 depuis Perros-Guirec dans les Côtes d'Armor. 36 marins sont au départ de cette course à la voile par étape. Course très éprouvante. Et puis la finale du tournoi Destination Féminine. L'équipe de France de rugby rencontre les Anglaises à 17h45. Elles n'ont pas battu depuis 2018 mais ont l'avantage du terrain. Le match se déroule à Bordeaux.
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5: Le ciel reste chargé cet après-midi en Bretagne avec une alternance d'éclaircies et d'averses sur toute la région. Les températures s'échelonnent entre 13 et 16 degrés. Les minimales sont à Saint-Brieuc et Lamballe. À Vannes, il fait 15 degrés. À Rennes, 16. Ce soir, les pluies s'intensifient un peu en Ille-et-Vilaine, sur le centre et le sud du département notamment. On aura encore des éclaircies sur le Morbihan. Les températures vont de 11 à 14 degrés. Les tendances ces prochains jours, le ciel sera encore très changeant avant une stabilisation mercredi.
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0: C'était Softcell avec Tainted Love sur votre radio ici. C'est le week-end et ça fait un bien fou de le passer ensemble. C'est Sophie Nolveau avec vous. Vous le savez, vous n'êtes pas tout seul. Vos artistes préférés sont réunis, comme chaque jour, pour vous permettre de vous changer les idées. D'ailleurs, après quelques conseils utiles à côté de chez vous, on va retrouver vos trois chansons françaises à la suite.
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0: Avec Johnny Hallyday, le duo Pascal Obispo et Francis Cabrel, mais aussi Maxime Le Forestier.
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0: aussi sur votre radio de la nostalgie et beaucoup de douceur avec Johnny Hallyday et J'ai oublié de vivre. Dans une poignée de minutes, on accueille Nick Kershaw, mais avant, place aux infos près de chez vous.
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2: On commence en petite foulée à l'occasion des foulées lambalaises, dont la 16e édition se court sur le site du plan d'eau de la ville Gaudus ce dimanche 23 mai. Une course nature de 10 km, empruntant un parcours mi-chemin, mi-route, avec la possibilité de vous inscrire sur place jusqu'à une demi-heure du départ. Et pour chaque inscription, 1 euro est reversé à l'association Le Sourire dans les étoiles des Côtes d'Armor. Le week-end prochain a également lieu la Nuit européenne des musées partout en France et chez nous à Plouermel. À cette occasion, des animations pour petits et grands seront proposées autour du thème Voyage autour du monde. À noter également une exposition numérique et des interventions musicales de l'école de musique de Plouermel, le tout gratuitement de 18h30 à 22h. Et les plus petits dans tout ça, ils ont rendez-vous à Romillé ou Bébé Bouquine. C'est un moment où la médiathèque propose des lectures pour les 0-3 ans, animée par une conteuse qui saura émerveiller les pitchouns et leurs parents. Un temps posé et gratuit de 9h30 à 11h30 sur inscription.
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0: En 95, Michael Jackson militait déjà à travers ses chansons pour préserver l'environnement. Il voulait faire entendre au plus grand nombre la voix de la planète à travers Earth Song, qui abordait des thèmes encore très actuels, hein, l'écologie, la guerre, la pollution, la déforestation et la cruauté envers les animaux. Earth Song devait être interprétée lors de la tournée This Is It. Elle fut la dernière chanson que Michael Jackson répéta avant sa mort, survenue le 25 juin 2009. Il sera bientôt 15h et toute l'info en français dans le monde en 90 secondes. D'ici là, Terence Trent D'Arby, Gaëtan Roussel et Jackie Quartz.
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5: Exactement.
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1: Vous écoutez ici, bel après-midi, il est 15h. Toute l'info en France et dans le monde en 90 secondes avec Benjamin Mathieu.
2: L'ensemble des arrondissements parisiens concernés par des actes de violence dans le périscolaire. La justice enquête sur 84 écoles maternelles, une vingtaine d'élémentaires et une dizaine de crèches, selon la procureure de Paris. Une dizaine de nouvelles victimes présumées de Jeffrey Epstein se sont manifestées auprès du parquet de Paris. On l'apprend également ce midi, toujours selon la procureure Laure Becquio. Le criminel sexuel américain mort en 2019 aurait utilisé son logement parisien dans le cadre d'un vaste réseau de traite d'êtres humains. Les nouvelles aides pour les Français à traverser la crise de la hausse des prix des carburants seront annoncées dans les jours qui viennent. Annonce du ministre de l'économie Roland Lescure qui rappelle sur France 3 tout à l'heure que celles-ci doivent aider ceux qui sont en première ligne. Le ministère de la Santé surveille de près le risque d'importation de l'épidémie d'Ebola à Mayotte. Un risque théorique existe de diffusion de l'épidémie actuellement en cours en République démocratique du Congo et en Ouganda vers Mayotte avec un variant qui est jugé très mortel. L'île de Mayotte qui se trouve dans l'océan Indien à l'est du continent africain. En sport, du suspense à tous les étages pour la dernière journée de Ligue 1 ce soir à 21h. Qui de Lyon, Lille ou Rennes va s'emparer de la 3e place synonyme de qualification directe pour la Ligue des Champions. Qui de Nice, Auxerre ou Le Havre sera relégable, bien vous le saurez en suivant le multiplex sur ici.fr. Et puis à suivre en rugby féminin le dénouement du tournoi des 6 nations France-Angleterre à 17h45 à Bordeaux. Le vainqueur remporte tout simplement le tournoi.
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5: Le ciel reste chargé cet après-midi en Bretagne avec une alternance d'éclaircies et d'averses sur toute la région. Les températures s'échelonnent entre 13 et 16 degrés. Les minimales sont à Saint-Brieuc et Lamballe. À Vannes, il fait 15 degrés. À Rennes, 16. Ce soir, les pluies s'intensifient un peu en Ille-et-Vilaine, sur le centre et le sud du département notamment. On aura encore des éclaircies sur le Morbihan. Les températures vont de 11 à 14 degrés. Les tendances ces prochains jours, le ciel sera encore très changeant avant une stabilisation mercredi.
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0: Instant Karma, We All Shine On, c'était John Lennon. Une nouvelle heure s'est ouverte et je suis là pour la vivre avec vous, Sophie Nolvo sur votre radio ici, avec dans quelques minutes des infos utiles et pratiques près de chez vous et vos trois chansons françaises à la suite.
1: Cendrillon, pour ses 20 ans, est la plus jolie des enfants.
0: On aura le plaisir d'écouter le groupe Téléphone, le dernier single de Zaz, ainsi que Marc Lavoine. Je vous souhaite un très bon dimanche.
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0: En 82, le groupe téléphone avec Cendrillon sur votre radio locale ici. Préparez-vous car dans une poignée de minutes, c'est Camaro qui débarque avec Femme Like You. Et oui, on va pousser le volume et on va chanter. Ce sera juste après quelques petites infos d'ici.
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2: On s'interroge de plus en plus sur l'origine de ce que l'on mange. Eh bien, sachez que 5 fermes bio d'Ille-et-Vilaine vous ouvrent leurs portes les dimanches 24 et 31 mai à l'occasion de la fête du lait bio. Au programme, un petit déj ou brunch 100% bio et local, des animations pour petits et les grands, des échanges pour mieux comprendre le fonctionnement de la ferme. Et ce samedi 24, c'est la ferme de la Pignerie RC en Lamé qui n'attend que vous. Toutes les autres précisions et dates sur le site internet de la fête du lait bio. Reliez les gares SNCF de Vitré et de Châteaubourg. Rien de bien original, ok, sauf que là vous allez faire le trajet à pied. Château Rando vous propose une randonnée itinérante originale sur un parcours de 26 km ce samedi 23 mai. Le départ est prévu depuis la place du Général de Gaulle à Vitré à 9h moins le quart. Le jardin médiéval de Montcontour de Bretagne, lui, accueille les amoureux des plantes aromatiques et médicinales ce dimanche. Et ce sont les bénévoles de l'association Le Jardin d'Île-de-Garde qui auront à cœur de répondre à toutes vos questions entre 14h30 et 18h.
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0: Michel Polnareff avec Lettres à France, et c'est Jean-Loup Dabadi qui a écrit ce texte avec deux niveaux de lecture. On peut y voir une lettre d'amour d'un homme loin de sa dulcinée, ou encore celle d'un homme exilé qui rêve de revoir son pays, la France. Et c'était le cas de Polnareff qui vivait justement en Californie en 77. Les Frances sont fêtées le 25 avril, mais aujourd'hui, on souhaite bonne fête au Pascal et aux Pascalines. Allez, dans quelques minutes, il sera 16h et vous avez rendez-vous avec l'info en France et dans le monde en 90 secondes. Mais avant, Syl, Oria et le groupe U2, merci à vous d'écouter ici. Très bel après-midi.
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1: Vous écoutez Ici, il est 16h, bel après-midi. Toute l'info en France et dans le monde en 90 secondes avec Benjamin Mathieu.
2: Vous êtes peut-être en train de le constater en ce moment même dans votre voiture. D'importantes difficultés de circulation sont au rendez-vous sur les grands axes aujourd'hui. La journée est classée rouge dans toute la France, dans le sens des retours par Bison Futé à l'occasion de la fin du pont de l'Ascension. Il est conseillé d'éviter les grands axes, si vous le pouvez, jusque 21h, notamment l'A7 entre Marseille et Lyon. Il s'estime jeté en pâture aux médias après la tentative d'incendie sur la résidence secondaire des grands-parents du petit Émile dans le Haut-Vernay. Ces derniers s'expriment auprès de BFM TV, des grands-parents maternels de ce jeune homme retrouvé mort après avoir disparu en juillet 2023, avait été placé en garde à vue en mars 2025 puis relâché. L'homme suspecté des faits a vu sa garde à vue prolongée ce matin. Un risque d'importation de l'épidémie d'Ebola à Mayotte, jugé théorique mais possible par les infectiologues. L'épidémie actuellement en cours en République démocratique du Congo et en Ouganda vers Mayotte avec un variant qui est jugé très mortel. L'île de Mayotte qui se trouve dans l'océan Indien, à l'est du continent africain. En sport, un accident très impressionnant au Grand Prix de moto de Catalogne. Le pilote Alex Marquez a fait plusieurs tonneaux suite à une sortie de piste. Le Français Johan Zarco a lui chuté après la reprise de la course. Il a lui aussi été transporté à l'hôpital. Et puis un nouveau record du monde sur le toit du monde, sur l'Everest. Un grimpeur népalais a gravi le plus haut sommet du monde situé à 8849 mètres pour la 32e fois. Voilà, le Sherpa qui a 56 ans ne manque visiblement pas de souffle.
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5: Le ciel reste chargé cet après-midi en Bretagne avec une alternance d'éclaircies et d'averses sur toute la région. Les températures s'échelonnent entre 13 et 16 degrés. Les minimales sont à Saint-Brieuc et Lamballe. À Vannes, il fait 15 degrés. À Rennes, 16. Ce soir, les pluies s'intensifient un peu en Ille-et-Vilaine, sur le centre et le sud du département notamment. On aura encore des éclaircies sur le Morbihan. Les températures vont de 11 à 14 degrés. Les tendances ces prochains jours, le ciel sera encore très changeant avant une stabilisation mercredi.
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On écoutait Félix Gray avec La Gitane sur votre radio locale ici. Il est 16h passé de quelques minutes. Sophie Nolvaux au rendez-vous comme chaque dimanche après-midi. Une journée à profiter de la famille, à flâner, à bouquiner et à savourer du Tracy Chapman. Juste après le second hymne de la troupe mis sur pied il y a plus de 40 ans par Coluche, voici Les Enfoirés avec L'Île au Trésor.

0: Et bonjour à toutes et tous, c'est l'heure de la bonne idée, 100% pur beurre. Vous avez sûrement déjà vu des dépôts sauvages dans la nature, ces déchets que des citoyens et citoyennes peu scrupuleux jettent en se disant qu'ils vont bien finir par disparaître comme par magie. Bon, eh bien la bonne idée du jour, c'est celle de la commune de Val d'Anast, au sud de Rennes. Ils ont choisi de frapper fort pour lutter contre ces incivilités. L'équivalent d'un camion entier de déchets avait été repéré en pleine nature par la gendarmerie de Guichen. Pas de bol pour le propriétaire, son nom et son adresse figuraient encore sur certains emballages. Du coup, le maire a prévenu la gendarmerie et a décidé d'organiser un retour à l'envoyeur pour les détritus. Ni une ni deux, un camion des services techniques a gentiment rendu la cargaison à cet habitant de Carentoir qui a eu la bonne surprise de retrouver tous ses déchets vidés dans la cour de son domicile. Et toc, avec un petit cadeau bonus en plus, une amende de 350 € pour dépôt sauvage, qui n'a malheureusement pas suffi à couvrir les frais de la collecte missionnée par la municipalité. Mais bon, au moins, ça lui servira de leçon à lui et j'espère aussi à d'autres. Non mais quelle idée, jeter ces déchets dans la nature à notre époque, on en parle suffisamment et les déchetteries sont quand même assez nombreuses pour éviter ça, non? Alors si cette bonne idée vous inspire et que vous constatez des dépôts sauvages près de chez vous, parlez-en à votre mairie, en finir avec les incivilités, ça c'est sûrement la meilleure idée de l'année. Le chiffre du jour, c'est 20%, la différence de prix des produits alimentaires entre la Bretagne et Paris. Déjà que vivre en Bretagne, c'est génial, mais si en plus on économise, c'est le paradis. Allez, à demain pour une nouvelle bonne idée.
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0: bel après-midi, ici, chez nous, on écoutait Dientel avec La Légende de Jimmy. Il va peut-être falloir s'armer de patience dans les prochaines heures. Les retours de longs week-ends sur les routes de France, c'est pas du gâteau. Et avant de retrouver l'humour en tube avec Naïm et Selig, les conseils utiles près de chez vous, on fera un petit peu de place pour David Bowie, juste après Florent Pagny.
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0: Vous écoutez ici, c'était David Bowie avec Life on Mars. On se retrouve dans quelques minutes en compagnie de Daniel Balavoine, juste après les infos pratiques d'ici.
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2: Que vous soyez passionné d'objets anciens, amateur de seconde main ou de bonnes affaires, ce qui suit est fait pour vous. La brocante de Planeuf-Val-André, qui se déroule chaque quatrième dimanche du mois, est l'endroit idéal pour chiner et dénicher du mobilier, de la vaisselle, des articles de décoration ou tout autre objet ancien, grâce à une dizaine d'exposants qui vous accueillent place de l'Amirauté ce 24 mai de 9h à 19h. Samedi, c'est jour de Grand Prix, mais pas de Formule 1. Non, plutôt de caisse à savon à Plumelec. À partir de 14h, les bolides vont se déchaîner dans la joie et la bonne humeur sur plus de 600 mètres de parcours. Des animations sont également prévues tout au long de la journée avant un repas sous chapiteau le soir. Une journée organisée par la raquette mélessienne de Plumelec. On ne cesse de vous mettre en garde sur les dangers et arnaques d'Internet chaque matin à 8h15 sur Ici Armorique. Et bien pour avoir les bons gestes et réflexes du quotidien, un atelier numérique est proposé ce samedi de 11h à midi au centre culturel Le Volume pour s'auto-former au numérique en toute sérénité. Un atelier gratuit destiné aux adultes.
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0: des éclairs.
1: Zao de Sagazan nous chantait la symphonie des éclairs. Le problème des longs week-ends de mai, eh bien, c'est que souvent, au retour, il y a du monde sur les routes, forcément. Alors, pour éviter les contrariétés de type contravention, Fred Ballard a sollicité ses petits rigolos de service dans l'humour en tube.
2: Quand tu reçois un PV, si tu le payes tout de suite, tu payes moins. La sécurité routière ferait des promos. C'est-à-dire que t'es un danger public, mais si tu payes tout de suite, t'es moins dangereux. Ça va.
3: Oui, c'est une logique assez particulière, il faut l'avouer. Mais bon, on a quand même des énarques hein, derrière tout ça qui savent comment nous motiver pour faire rentrer des sous dans les caisses et faire payer ceux qui ont des caisses.
2: Et tu vois, l'état d'après, ça va être qu'on paye à l'avance et on a le droit à 12 infractions. J'ai hésité à le dire parce que au moment où je vais dire, putain, c'est une bonne idée, on va le faire ce truc. C'est genre, j'ai hésité à le dire, c'est pour ça.
3: Ah oui, bah non. Si les comiques commencent à refiler des idées au trésor public, on n'a pas fini de se faire taxer. Se poêler à 130 km/h avec Naïm, c'est ok. Mais avant le péage, on lève le pied, on baisse sa vitre et on laisse faire ses ligues.
4: Quand t'as pris ton ticket, il se passe un phénomène bizarre. T'as à peine récupéré le ticket, on est 36 voix qui se jettent dans 3. Et là, tout le monde se prend pour un pilote de Formule 1 au départ d'un Grand Prix. T'as à peine fermé ta fenêtre. Tu démarres comme un enragé. Dans la bagnole derrière, tout le monde est collé au siège comme ça.
3: Ah oui, c'est vrai que ça fait partie des petits plaisirs autoroutiers, hein, on va pas se le cacher. C'est le seul moment où on peut passer de 0 à 100 sans se faire aligner. Donc laissez-nous les péages, ça coûte un bras, mais qu'est-ce qu'on se marre.

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0: Très belle fin d'après-midi, vous écoutez toujours ici avec Jean-Jacques Goldman et son célèbre tube de 87, Elle a fait un bébé toute seule. À 17h, on fait un point sur l'actualité. Pour nous emmener jusque-là, on écoutera Les Innocents et Bruno Mars.
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2: Vous écoutez Ici, belle fin d'après-midi, il est 17h. Les infos présentées par Benjamin Mathieu.
3: En plein festival de Cannes, l'annonce fait grand bruit. Il y a quelques jours, 600 professionnels du cinéma dénonçaient dans une pétition l'emprise grandissante de l'extrême droite sur leur profession, visant nommément Vincent Bolloré, propriétaire de Canal+. Aujourd'hui, Maxime Saadé, dirigeant de cette chaîne qui finance de très nombreux films, annonce qu'il ne souhaite plus travailler avec ceux qui ont signé cette pétition. L'ensemble des arrondissements parisiens concernés par des actes de violence dans le périscolaire, la justice enquête sur 84 écoles maternelles, une vingtaine d'élémentaires et une dizaine de crèches selon la procureure de Paris. 78 animateurs du périscolaire ont été suspendus depuis le début de l'année, dont 31 pour des suspicions de violences sexuelles. Gérald Darmanin veut durcir la protection des enfants victimes de violences sexuelles. Le garde des Sceaux se dit favorable aujourd'hui à poursuivre des crimes commis sur les mineurs sans limite de temps. Il promet une réforme dans les prochains mois. Un incendie l'année dernière dans un collège à Laxou en Meurthe-et-Moselle. Un toit s'est en partie effondré. Le collège sera fermé demain aux élèves. Un acte inacceptable et inadmissible pour le maire de la ville qui voit là un acte malveillant. À Pau, dans les Pyrénées-Atlantiques, c'est une école primaire qui a été vandalisée la nuit dernière. Les malfaiteurs ont profité du week-end de l'Ascension pour renverser de la peinture, saccager les salles de classe et vider des extincteurs. L'école sera fermée également demain. Une journée classée rouge sur les routes dans toute la France pour les retours du pont de l'Ascension. Bison Futé qui conseille d'éviter les grands axes jusque 21h. En sport, la finale du tournoi des 6 nations féminins. L'équipe de France de rugby qui rencontre les Anglaises dans 45 minutes. Les Anglaises qu'elles n'ont plus battues depuis 2018, mais elles ont l'avantage du terrain. Le match se tient à Bordeaux. Et puis du suspense à tous les étages pour la dernière journée de Ligue 1. C'est ce soir à 21h à suivre dans le multiplex sur ici.fr. Entre Lyon, Lille ou Rennes pour s'emparer de la 3e place synonyme de qualification directe. Et puis on saura également qui sera le dernier relégable.
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4: Le ciel reste chargé cet après-midi en Bretagne avec une alternance d'éclaircies et d'averses sur toute la région. Les températures s'échelonnent entre 13 et 16 degrés. Les minimales sont à Saint-Brieuc et Lamballe. À Vannes, il fait 15 degrés. À Rennes, 16. Ce soir, les pluies s'intensifient un peu en Ille-et-Vilaine, sur le centre et le sud du département notamment. On aura encore des éclaircies sur le Morbihan. Les températures vont de 11 à 14 degrés. Les tendances ces prochains jours, le ciel sera encore très changeant avant une stabilisation mercredi.
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Rappelez-vous, 11 juin 88, Wembley, un concert exceptionnel de 11h avec les plus grands artistes mobilisés pour la libération de Nelson Mandela et cette chanson écrite pour l'occasion, Mandela Day, c'était les Simple Minds. C'est Sophie Nolvaux avec vous, à suivre Julie Pietri et Amir avec Alain Parfait sur votre radio ici.

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2: Aujourd'hui, on découvre l'haltérophilie, un sport qu'on a l'habitude de voir aux Jeux Olympiques par exemple, mais qu'on pratique peu, un sport qui est pourtant ouvert à tous et on va le voir dès le plus jeune âge et qui compte 2/3 de licenciés féminins. Pour en parler, je suis avec Samuel Lebray, éducateur sportif au Energy Sporting Club au RE. Samuel, l'haltérophilie est un sport qu'on peut commencer à l'âge de 11 ans. C'est pas un petit peu tôt ?
3: Pour voir l'image qu'on a avant, qui est très négative, c'est qu'on a l'image des Russes ou de l'ancien bloc soviétique où ils commencent très tôt et qui portent des charges très rapides, qui sont assez lourdes. Non, on n'est pas dans cette image-là. Par rapport à ça, nous, on travaille déjà au bâton. On apprend déjà le placement du dos avec un bâton, une charge très légère. Un bâton, ça pèse même pas 500 grammes. Et après, on augmente au fur et à mesure par rapport à l'évolution de la personne.
2: Et alors, Samuel, comment on progresse en haltérophilie ? Comment on sait qu'on est prêt à passer au poids à soulever supérieur ?
3: Alors, dès que la position est bonne, dès que le placement du dos est très bon, dès qu'on voit qu'on peut augmenter petit à petit, on augmente comme une échelle, comme un escalier, on fait petit à petit. L'haltérophilie, c'est un sport d'étapes. On va étape par étape. Dès qu'on voit qu'on peut aller un peu plus loin, on essaye de rajouter 1, 2, 3 kilos, mais sans qu'il y ait un risque, sans qu'il y ait un échec. On ne cherche pas l'échec obligatoirement. On cherche plutôt à faire la perfection. Et comme un escalier, plus on évolue, plus on marche un peu plus haut.
2: Et j'imagine qu'au-delà du dos, il faut aussi sacrément de la force dans les jambes, notamment.
3: Pas forcément.
2: Ok.
3: Une personne qui est très souple dès le départ peut évoluer très rapidement en haltérophilie. Exemple, les gymnastes. Si les gymnastes sont très très bons haltérophiles, car ils sont très souples au niveau des jambes, au niveau du dos, au niveau des bras, ils ont une souplesse assez extraordinaire.
2: Ouais, donc en fait, l'haltérophilie, c'est le juste milieu entre la souplesse et la force.
3: Exactement, parce que souplesse et force sont deux choses qui se combinent en fait. On peut être très fort, mais être très mauvais en souplesse, et à contrario, être très souple, qui est très important, et devenir plus fort.
2: Et où est-ce qu'on peut pratiquer l'haltérophilie en Bretagne, Samuel ?
3: L'affiliation à la fédération sportive, nous sommes 3 clubs en ce moment qui pratiquent réellement l'haltérophilie. Énergie Mlereux, le club où je suis, à Lereux. Vous avez le CPB Rennes, Cercle Polbert Rennes, et vous avez Retier, musculation haltérophilie à Retier. L'haltérophilie a des bienfaits très importants au niveau du dos, au niveau du corps, au niveau de la souplesse, au niveau d'équilibre. C'est important de travailler tout ça quand vous essayez de chercher une performance. J'invite toutes les personnes qui souhaitent se développer ou même pratiquer en loisir, de faire de l'haltérophilie, c'est important.
2: Merci beaucoup Samuel Lebray de nous avoir fait découvrir l'haltérophilie. En plus, 3 jeunes de votre club, Nicolas Titouan et Camille chez les filles, vont participer au championnat de France bientôt en région parisienne. Et samedi 20 juin à Rothier, il y aura le championnat d'Ille-et-Vilaine d'haltérophilie. Et c'est gratuit pour les spectateurs si jamais vous êtes dans le coin et que vous voulez y faire un tour. Merci Samuel, à bientôt.
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0: Vous êtes toujours branché sur votre radio ici, c'était Pink avec All Out of Fight. Les infos près de chez vous arrivent très bientôt et on va se retrouver juste après Charles Doré avec Famille ou pas famille et Bandolero avec Paris Latino. À tout de suite.
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0: tout nouveau Charles Doré. On écoutait Famille ou pas famille sur votre radio locale ici. Dans un instant, le chanteur londonien Murray Head, juste après quelques petites infos d'ici.
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2: On se fait une petite toile pour commencer. Le dimanche 24 mai, le cinéma associatif Le Celtic à Saint-Méen-le-Grand s'adresse aux jeunes pousses avec la projection de 6 courts-métrages. Une programmation cinémome qui aidera les enfants à s'émanciper en étant spectateurs de plusieurs films au tarif de 3,70€. Ça se passe donc ce dimanche entre 10h30 et 11h30. Je parlais de jeunes pousses, transition toute trouvée pour évoquer la fête des plantes de Saint-Jacques-de-la-Mer dans les Côtes-d'Armor. Ce sont les jardins de l'abbaye qui accueilleront cette année encore l'événement au profit de l'association Little World Népal France, avec toujours autant de bons conseils à glaner ou de graines à acheter, samedi de 9h à 19h et dimanche entre 10h et 18h, l'entrée est gratuite. Et pour donner le rythme à votre fin de semaine, quelques sonorités de jazz s'imposent de vendredi à dimanche en partenariat avec Ici Armorique. La Trinité-sur-Mer propose son festival jazz salé pendant 3 jours, 3 jours de fête au bord de l'océan, 3 jours de musique live pour retracer l'histoire de ce genre musical. Ça commence ce vendredi à 20h30 sur le port.
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0: Bon début de soirée à l'écoute de votre radio ici, c'était Vita avec Promets-moi. Et vous le savez, désormais, on revit l'histoire hein, chaque week-end à cette heure-ci avec Stéphane Bern. Et là tout de suite, on va voyager au premier temps d'un breuvage très prisé, le champagne.
1: Des bouteilles qui explosent toutes seules, des bouchons qui sautent en pleine nuit et des vignerons terrifiés. Au XVIIe siècle, on croit d'abord à une malédiction. Nous sommes à Reims, vers 1650. Les caves sentent la cire et le soufre. Et pourtant, on parle bien de champagne et non de Beaujolais nouveau. Là, un vigneron descend voir ses bouteilles. Il en trouve trois pulvérisées, la mousse encore fraîche sur les pierres. Flûte, flûte et reflûte. Ce n'est pas un fait isolé. Le phénomène est nouveau et surtout inquiétant. Les bouteilles éclatent parfois en série, partout en Champagne. Les vignerons commencent à parler d'un vin du diable. Ils poussent peut-être le bouchon un peu loin.
2: Un peu trop loin, Maurice.
1: Mais à cette époque, le champagne était un vin tranquille, sans bulles. Or, il fait froid. C'est le petit âge glaciaire. Résultat, la fermentation s'interrompt en cuve, puis redémarre en bouteille au printemps. Le gaz s'accumule, la pression monte et boum! Les vignerons ne comprennent pas la chimie, alors ils paniquent. Mais de l'autre côté de la Manche, les Anglais raffolent de ce vin qui pétille tout seul.
3: Sans British.
1: Alors les champenois changent de stratégie. Technique d'assemblage affinée, bouteilles renforcées avec verre plus épais, bouchons de liège attachés au col des bouteilles, comme quoi le diable se cache souvent dans les détails. Et l'exorcisme fonctionne. Le vin du diable devient lentement le vin des rois. Si plus personne n'associe le champagne à Lucifer, je dois avouer que le champagne, pour moi, ça restera toujours un petit péché, mais un péché mignon. Et il n'y a rien de diabolique à céder à cette tentation. Enfin, avec modération, bien sûr.
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0: Un jour au mauvais endroit, un titre très émouvant signé Calogero. Il sera bientôt 18h, d'ici quelques minutes on écoutera Marine avec Escroc, juste après Chicago avec If You Leave Me Now.
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2: Quelques minutes plus tard, le milieu de terrain fait face à la tribune Mordel, sourire aux lèvres, son fils dans les bras pendant le clap.
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4: Cet agriculteur a d'ailleurs déjà testé un prototype de tracteur électrique fabriqué par une entreprise située à 20 km de là, à Guipava.
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0: Vous écoutez ici, il est 18h. Bon début de soirée. Les infos présentées par Benjamin Mathieu.
2: Ambiance douce-froide au Festival de Cannes. Le patron de la chaîne Canal+, principal financeur du cinéma français, annonce qu'il ne veut plus travailler avec ceux qui ont signé une tribune contre son actionnaire Vincent Bolloré. Cette tribune qui avait recueilli 600 signatures de professionnels. Une dizaine de nouvelles victimes présumées de Jeffrey Epstein se sont manifestées auprès du parquet de Paris. On l'apprend ce midi. Selon la procureure Laure Bécahu, la procureure de Paris, le criminel sexuel américain mort en 2019 aurait utilisé son logement parisien dans le cadre d'un vaste réseau de traite d'êtres humains. Un jeune homme de 24 ans mortellement blessé à Saint-Étienne la nuit dernière alors qu'il tentait de voler une voiture. Le propriétaire l'a frappé avec une arme blanche, entraînant son décès. Dans le Val-d'Oise, un homme reconnaît avoir tué son épouse. Après une dispute, il a étranglé sa conjointe, une femme de 68 ans, à la suite d'une banale altercation, affirme le parquet de Pontoise. En 2025, on dénombre 164 féminicides en France. La journée qui est classée rouge sur les routes dans toute la France pour les retours du pont de l'Ascension. Bison Futé conseille d'éviter les grands axes jusque 21h. Dans une tribune au Monde, une cinquantaine de chefs étoilés Michelin appellent à basculer d'urgence dans un modèle agricole moins intensif. Ils privilégient une production durable, familiale et qualitative. Parmi eux, des grands noms de la cuisine comme Philippe Etchebest, Thierry Marx ou le 3 étoiles Gilles Goujon. Un risque d'importation de l'épidémie d'Ebola à Mayotte, jugé théorique mais possible par les infectiologues. L'épidémie est actuellement en cours en République démocratique du Congo et en Ouganda vers Mayotte avec un variant qui est jugé très mortel. L'île de Mayotte qui se trouve de l'océan Indien à l'est du continent africain. En sport, un temps très anglais pour le crunch. L'équipe de France féminine de rugby qui rencontre les Anglaises dans ce qui constitue la finale du tournoi des Six Nations. Ça joue depuis un quart d'heure à Bordeaux et les Françaises qui mènent 7-0 après avoir marqué un magnifique essai. Il reste encore un petit peu de temps.
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4: Le ciel reste chargé cet après-midi en Bretagne avec une alternance d'éclaircies et d'averses sur toute la région. Les températures s'échelonnent entre 13 et 16 degrés. Les minimales sont à Saint-Brieuc et Lamballe. À Vannes, il fait 15 degrés. À Rennes, 16. Ce soir, les pluies s'intensifient un peu en Ille-et-Vilaine, sur le centre et le sud du département notamment. On aura encore des éclaircies sur le Morbihan. Les températures vont de 11 à 14 degrés. Les tendances ces prochains jours, le ciel sera encore très changeant avant une stabilisation mercredi.
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On écoutait Gérard Blanc avec Du soleil dans la nuit. Je suis ravie de passer cette nouvelle heure en votre compagnie. Sophie Nolvaux avec vous jusqu'à 19h. On va s'apprêter à refermer la porte d'un long et excellent week-end, peut-être pour vous et vos proches. Un week-end de 4 jours comme on les aime. Énorme pensée à celles et ceux d'ailleurs qui ont travaillé pour nous faire plaisir et nous rendre service durant ce week-end de l'Ascension. Je vous propose de repartir en musique avec Alain Bashung, juste après Taylor Swift avec Hoplite.

0: Et aujourd'hui, on découvre une discipline que je suis très heureux de vous faire connaître, car on parle du sabre laser. Oui, le sabre laser, ça vous rappelle peut-être quelque chose. Bah, sachez que c'est une discipline et qu'on peut même la pratiquer en Bretagne. Pour en parler, je suis avec Julien Auroux. Est-ce que c'est un sport de combat comme on l'imagine ?
1: Oui, c'est comme vous l'imaginez, en tout cas je l'espère. Il y a différentes manières de le faire. Soit on peut faire des assauts libres, où là, ça ne sera pas du tout chorégraphié, soit on peut faire des chorégraphies.
0: Donc, il y a à la fois la partie combat et à la fois la partie artistique chorégraphiée.
1: C'est ça, exactement.
0: Et concrètement, comment ça se passe un combat ? Est-ce que c'est comme dans les films ?
1: En fait, il y a plusieurs manières de se battre dans Star Wars, ce qu'on appelle des formes. Ce que vous connaissez, par exemple, c'est la forme à deux mains, qu'on appelle le Shisho, ou la forme comme le Comte Dooku à une main, par exemple. Il y a tout plein de manières de se battre. Et donc le but, ça va être d'apprendre ces manières. Chez nous, en tout cas, ça prend un an pour pouvoir apprendre une forme. Et donc, au fur et à mesure du temps, on va apprendre donc chaque défense, chaque attaque, avec toutes les particularités qui vont, tous les points de sécurité aussi. On apprend aussi les déplacements. Et une fois que tout ça s'est fait, on va commencer effectivement à faire des mini-combats, des mini-duels, donc qui ne sont pas du tout chorégraphiés pour le coup. Le but va être d'essayer d'enchaîner les attaques et d'aller jusqu'à la touche. Généralement, les combats, c'est en 6 points. Et celui qui remporte le plus de points gagne le duel.
0: On n'a pas de risque de blessure véritablement dans ce sport ou ça reste quand même un petit peu dangereux ?
1: Tout va dépendre de l'académie, j'ai envie de dire. Mais nous, en tout cas, ici à Guégon, on est vraiment porté sur la maîtrise des coups pour que même si au moment où on va à la touche, c'est pas quelque chose qui va faire mal. Le but n'est pas d'aller à l'hôpital, hein, loin de là, au contraire.
0: Et où est-ce que nos auditeurs peuvent pratiquer cette discipline en Bretagne ?
1: Alors, y a à Guégon, je sais qu'il y a une académie à Josse. Là, il y a une académie à Pontivy aussi, donc on peut vraiment faire un peu dans les grandes villes.
0: Et c'est ouvert à tout le monde, aussi bien aux enfants qu'aux adultes ?
1: Alors, ça va dépendre de l'académie. Nous, pour l'instant, on est ouvert uniquement aux adultes parce que on n'a pas encore la pédagogie pour pouvoir accueillir des enfants. Mais on aimerait bien en accueillir.
0: Alors, je crois que vous participez à un événement bientôt pour nos auditeurs qui aimeraient découvrir la discipline.
1: Oui, tout à fait. Le 20 mai, pour l'occasion de la sortie du film Mandalorian and Grogu, on va faire une animation au cinéma de Ploermel où vous pourrez justement venir nous voir. On sera cosplayé en Jedi et on fera également de la démonstration de manipulation de sabre laser, ce qu'on appelle de la maniabilité. C'est des mouvements qui servent à rien mais qui font toujours très très beau. Et puis pour la séance du soir, on fera une démonstration de sabre laser justement avec chorégraphie et duel au sabre.
0: C'est bien noté, Julien. Rendez-vous donc le 20 mai au cinéma de Ploermel.
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0: Swims nous chantait Lose Control sur votre radio locale ici. Dans le prochain quart d'heure, des conseils utiles près de chez vous et les coulisses télé de Patrice Gascoigne qui nous emmènera dans le monde en face ce soir sur France 5. Ce sera après le duo Pascal Obispo et Francis Cabrel et après Michel Berger. À tout de suite.
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0: Vous écoutez ici, c'était Pascal Obispo et Francis Cabrel avec Il faudrait que pleuve l'amour. Le groupe Dire Straits est présent dans la playlist. Il arrive juste après quelques infos d'ici.
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2: Direction la Bête qui bronze, vous êtes invité à participer à un événement caritatif déguisé. C'est la deuxième édition de Roule en cœur, une journée inclusive et festive qui sert de prétexte à récolter de l'argent pour le financement d'un robot de marche pour enfants polyhandicapés. Venez donc nombreux ce dimanche 24 mai de 11h à 17h pour marcher, courir, mais aussi en fauteuil ou en patin à roulettes, et ce pour le plaisir. En parlant de déguisement, Cancale se met alors du carnaval samedi et dimanche sur le port de la Houle. Un après-midi jeu breton vous est proposé le premier jour avant une série de concerts gratuits. Et dimanche, le grand défilé est prévu dans les rues de la ville dès 14h. Journée qui s'achèvera là encore par des concerts gratuits de 18h30 à minuit. Dans les Côtes d'Armor, la mairie de Pléneuf-Valandré organise ce week-end la seconde édition de la Fête de la Bretagne. Une journée qui mettra en lumière la richesse et la culture bretonne à travers de nombreuses animations. Il y aura même un marché de créateurs 100% made in Braise. Ça se passe donc ce dimanche 24 mai.
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0: étions outre-Atlantique et c'est à Vancouver que nous faisait voyager Véronique Sanson. Patrice Gascoin vient de nous rejoindre pour les coulisses télé. Bonsoir Patrice.
1: Bonsoir Sophie.
0: Aujourd'hui, vous avez retenu la passionnante enquête proposée sur France 5 dans Le Monde en Face. Direction l'autre côté du globe, Hong Kong.
2: Raconter l'histoire récente de Hong Kong, territoire qui a été mis au pas par la Chine, c'est s'exposer à quelques déboires.
3: Au mois de novembre dernier, j'ai été arrêté à mon arrivée à l'aéroport de Hong Kong. Après m'avoir interrogé sur les raisons de ma visite et détenu pendant 3 heures, les autorités m'ont remis dans un avion à destination de la France et banni du territoire.
2: L'homme que vous entendez se nomme Antoine Verdeillet, c'est le réalisateur de l'enquête proposée ce soir par France 5. Hong Kong ne répond plus. Le travail d'Antoine Verdeillet dérange Pékin. Pourquoi ? Parce que dans Hong Kong ne répond plus, il raconte comment, en moins de 10 ans, ce territoire fondé sur un état de droit, le respect de la liberté d'expression, le pluralisme politique, comment il est passé sous la coupe de la Chine, un endroit où les opposants politiques sont emprisonnés ou en exil, les médias réduits au silence, l'histoire réécrite. Pire, aujourd'hui, la répression ne connaît plus de frontières. Les autorités chinoises traquent les dissidents jusqu'à l'étranger. J'ai demandé à Antoine Verdeillet de nous raconter comment s'est passé le tournage là-bas. Et vous allez voir que l'on se croirait dans un film d'espionnage.
4: Oui, c'est exactement ça. Un petit peu comme dans un film d'espionnage. En fait, les personnes qui nous suivent le font de façon assez ostentatoire. Elles ne cherchent pas du tout à se cacher, bien au contraire. Et c'est d'ailleurs une façon non seulement de nous intimider, mais aussi, en tout cas, c'est ce qu'espèrent ces agents civils, c'est une façon de nous dissuader de rencontrer des sources et de conduire des interviews, parce que bien évidemment, les personnes que l'on rencontre alors qu'on est suivi, eh bien on les met en danger. Et nous, ce qui s'est passé, c'est que quand on s'est rendu compte, quand mon collègue caméraman s'est rendu compte qu'il était suivi, évidemment on a annulé toutes les interviews qui étaient prévues et ça nous a obligé à renvoyer une équipe plus tard dans un second temps. Ça, c'est pour la surveillance humaine, mais il y a aussi une surveillance technologique. Il y a des caméras partout à Hong Kong et donc on devine que même lorsque la filature ne se fait pas par des agents, par des personnes, il y a une surveillance qui est faite grâce au réseau de caméras de surveillance qu'il y a dans Hong Kong.
2: Antoine Verdeillet qui vous révèle les coulisses de son enquête à voir ce soir sur France 5. Hong Kong ne répond plus, mais moi si, puisque je reviens demain pour de nouvelles coulisses télé.
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0: Écoutez les épines du cœur, Vanessa Paradis qui continue sa tournée des Zéniths. Elle était hier à Dijon, elle sera jeudi à Paris. Dans quelques minutes, il sera 19h, l'heure des infos. Juste après, Laurent Petit-Guillaume vous convie à une soirée 100% années 80. Le temps d'écouter un artiste et un tube qui a justement marqué cette décennie, Black avec Wonderful Life. Prenez soin de vous, belle fin de week-end sur votre radio locale ici.
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1: Excellente soirée, vous écoutez Ici, il est 19h. On s'informe avec Benjamin Mathieu.
2: On découvre chaque jour un peu plus l'ampleur du scandale dans le périscolaire parisien. On savait déjà que 78 animateurs du périscolaire avaient été suspendus depuis le début de l'année, dont 31 pour des suspicions de violences sexuelles. Mais la procureure de Paris, interviewée ce midi, donne de nouveaux chiffres assez édifiants, Yannick Falt.
3: C'est la procureure de Paris, invitée de nos confrères de RTL, qui donne ces chiffres édifiants. 84 écoles maternelles sont concernées par les enquêtes en cours dans la capitale, une vingtaine d'écoles élémentaires aussi, et une dizaine de crèches. Ce dossier est une urgence pour l'Orbecuo, qui souligne la surcharge de travail de la brigade de protection des mineurs qui mène les investigations. Des enquêtes qui se multiplient désormais et de premières conséquences judiciaires. 5 convocations à ce stade devant le tribunal correctionnel et un animateur récemment placé en détention provisoire. Des décisions administratives de plus en plus nombreuses aussi. 78 animateurs suspendus depuis le début de l'année, dont 31 pour des soupçons de violences sexuelles.
2: C'est la journée mondiale de lutte contre l'homophobie aujourd'hui. Aucune violence, aucune menace, aucune discrimination n'a sa place dans la République, assure à ce sujet le ministre de l'Intérieur Laurent Nunes. En 2025, en France, près de 5000 infractions anti-LGBT ont été enregistrées, chiffre en hausse de 2%. Gérald Darmanin sera demain à Alger pour tenter de réchauffer des relations diplomatiques compliquées. Le ministre de la Justice va aussi évoquer le cas de notre confrère Christophe Glaise, ce journaliste sportif français emprisonné depuis près d'un an en Algérie alors qu'il tournait un reportage en Kabylie. Le projet très contesté d'enfouissement des déchets hautement radioactifs à 500 mètres sous terre à Bure, en Meuse, en passe d'être confirmé. Demain, l'enquête publique va commencer. Elle va durer 45 jours. C'est la dernière étape réglementaire avant une probable autorisation. Les opposants, eux, appellent à la mobilisation mardi avec un rassemblement prévu à partir de midi devant la préfecture de la Meuse. Car Mohand Chibani, ils sont très remontés.
4: Prévu dans un premier temps à l'automne prochain, l'enquête publique a été avancée à ce lundi. Nathalie, opposante au projet, dénonce un passage en force de la part de l'État.
5: L'enquête publique, on voit que ça tient pas la route. Là, ils l'ont avancé, on n'aura pas le temps de lire. Enfin, je veux dire, tout se fait de manière précipitée, c'est pas fait dans les règles. Donc je pense que oui, ça vaut le coup de se mobiliser, vraiment.
4: Mobiliser en force et attirer l'attention de l'opinion publique, c'est l'enjeu des prochaines semaines pour les opposants. Et Bernard veut convaincre un maximum de personnes.
6: Bure, c'est une grande escroquerie, quoi. On nous a dit, d'ici 40 ans, on trouvera la solution, on transformera les déchets, il n'y aura plus de problème. Là, maintenant, leur solution, c'est enfuir, quoi. Pendant longtemps, ils ont cherché un endroit. Et puis, Bure, voilà, 2 habitants au kilomètre carré, voilà, c'est tout bon, hein, les communes toutes contentes d'avoir de l'argent, voilà, quoi. Maintenant, je pense que les élus s'en mordent un peu, parce qu'on leur a vendu un labo, quand même, au départ, hein. Maintenant, non, c'est pas un labo, hein. Ça va être du réel, vraiment, quoi.
4: L'enquête publique peut-elle remettre en cause le projet ou en tout cas le freiner? Eric, agriculteur du secteur, a du mal à y croire.
7: Je ne me fais pas d'illusion, hein, il aboutira forcément. C'est un rouleau compresseur de l'État. Il n'y a pas grand monde qui s'y oppose, en fait. Hein. C'est un combat perdu d'avance.
4: Les citoyens ont désormais 45 jours pour déposer leurs observations.
2: Le reportage ici Sud-Lorraine. Ambiance douche froide au Festival de Cannes. Le patron de la chaîne Canal+, principal financeur du cinéma français, annonce qu'il ne veut plus travailler avec ceux qui ont signé une tribune contre son actionnaire Vincent Bolloré. Une tribune qui avait recueilli 600 signatures de professionnels. La journée est classée rouge sur les routes dans toute la France pour les retours du pont de l'Ascension. Bison Futé conseille d'éviter les grands axes si vous le pouvez jusque 21h. L'AFP a fait ses comptes. Le prix de l'essence est au plus haut aujourd'hui. Aujourd'hui, 2,046 euros le litre en moyenne. C'est plus 19% par rapport au 27 février dernier. On passe au sport. Du suspense à tous les étages pour la dernière journée de Ligue 1 ce soir. Qui de Nice, Auxerre, Le Havre sera relégable? Qui de Lille, Lyon, Rennes va s'emparer de la troisième place, qui est synonyme d'une qualification directe pour la Ligue des Champions? Les Lillois sont en bonne position. Il faut qu'ils battent Auxerre. L'entraîneur lillois Bruno Genesio, qui pourrait quitter le club nordiste, aimerait finir en beauté.
8: Dans une carrière, jouer un dernier match de la saison à domicile pour une qualification directe en Champions League, ça n'arrive pas tous les ans. Donc c'est avec beaucoup de plaisir que j'attends ce match, mais aussi avec beaucoup de calme et de sérénité, parce que j'ai confiance en mon groupe, j'ai confiance en, en mes joueurs. Ils m'ont montré encore cette semaine que j'avais raison d'avoir confiance en eux. Voilà.
2: Voilà, le multiplex à suivre sur ici.fr à partir de 21h. Et puis c'est la soupe à la grimace pour le 15 de France féminin de rugby. Une première mi-temps catastrophique contre les Anglaises dans ce qui constitue la finale du tournoi des 6 nations. Les Anglaises qui mènent 14 à 29. Mais bonne nouvelle par contre, quel que soit le résultat, avec plus de 35 000 spectateurs dans les tribunes au Stade Atlantique de Bordeaux, le rugby français réalise un nouveau record d'affluence.
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10: Le ciel reste chargé cet après-midi en Bretagne avec une alternance d'éclaircies et d'averses sur toute la région. Les températures s'échelonnent entre 13 et 16 degrés. Les minimales sont à Saint-Brieuc et Lamballe. À Vannes, il fait 15 degrés, à Rennes, 16. Ce soir, les pluies s'intensifient un peu en Ille-et-Vilaine, sur le centre et le sud du département notamment. On aura encore des éclaircies sur le Morbihan. Les températures vont de 11 à 14 degrés. Les tendances ces prochains jours, le ciel sera encore très changeant avant une stabilisation mercredi.
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11: Bonjour à tous, 100% années 80, c'est tous les jours et même le dimanche. Et c'est pour moi un plaisir quotidien de partager avec vous une heure de tubes qui me rappelle mes débuts à la radio, quand on les appelait les radios libres. Elles ont grandi, nous aussi, les tubes sont restés efficaces et ça commence comme ça.

0: Alain Chamfort, La fièvre dans le sang.
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0: Un des grands succès du dandy de la chanson française, c'était en 87. Alain Chamfort qui cette année est à l'affiche des Francopholies, mais pas à La Rochelle, à Spa en Belgique le 22 juillet. Et une autre date importante arrive dans quelques jours, c'est la finale du Racing Club de Lens en Coupe de France de football face à Nice au Stade de France. Ce soir-là, les corons vont résonner dans l'enceinte, ça risque d'être grand, ça risque d'être un beau moment d'émotion et un beau match. Alors, tout de suite on retrouve Pierre Bachelet bien sûr.
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0: Beatles. C'était les Bananarama. Il y avait Sarah, Keren, Siobhan et toutes les trois, on les a aimées dans les années 80. Bon, on les aime toujours, mais aujourd'hui, elles ne sont plus que deux, les Bananarama. Siobhan a quitté le groupe en 88 pour se marier avec Dave Stewart. Vous savez, c'est l'homme dans Eurythmics. Bref, c'est toujours aussi bien ce Vénus qui leur a valu un numéro 1, même aux États-Unis. Dans un instant, c'est Queen qui arrive avec I Want It All.
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1: On s'interroge de plus en plus sur l'origine de ce que l'on mange. Et bien sachez que 5 fermes bio d'Ille-et-Vilaine vous ouvrent leurs portes les dimanches 24 et 31 mai à l'occasion de la fête du lait bio. Au programme un petit déj ou brunch 100% bio et local, des animations pour petits et les grands, des échanges pour mieux comprendre le fonctionnement de la ferme. Et ce samedi 24, c'est la ferme de la Pignerie à RC en Lamée qui n'attend que vous. Toutes les autres précisions et dates sur le site internet de la

0: fête du lait bio. Relier les gares SNCF de Vitré et de Châteaubourg, rien de bien original, ok, sauf que là vous allez faire le trajet à pied. Château Rando vous propose une randonnée itinérante originale sur un parcours de 26 km ce samedi 23 mai. Le départ est prévu depuis la place du Général de Gaulle à Vitré à 9h moins le quart. Le jardin médiéval de Montcontour de Bretagne, lui, accueille les amoureux des plantes aromatiques et médicinales ce dimanche. Et ce sont les bénévoles de l'association Le Jardin d'Île-de-Garde qui auront à cœur de répondre à toutes vos questions entre 14h30 et 18h.
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0: Maxime Le Forestier, c'était Ambalaba.
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0: Une chanson qui a voyagé puisqu'à l'origine elle est née à l'île Maurice, composée par Claudio Virago. C'est du Sega, la musique traditionnelle de cette île. Elle raconte des scènes de vie simples, joyeuses. Maxime Le Forestier tombe sous le charme de cette chanson. Il a toujours aimé les musiques du monde et il l'intègre à son album Né quelque part. Ben voilà, c'est cohérent et c'est surtout une bonne idée. Il en a fait un tube en 88. Bon, de l'île Maurice à Monaco, ici, c'est direct. On retrouve Ouragan Stéphanie.
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0: Le Grand Sommeil, c'était Étienne Dao. L'homme le plus pop de la chanson française qui arrive à nous faire danser sur une chanson qui parle de suicide. Bah c'est le cas hein, avec ce tube inoubliable de l'année 82. La suite de votre soirée, c'est la playlist de Benabar, l'invité d'Émilie Mazoyer. Mais avant cela, on reste encore un petit peu dans les années 80. Madonna arrive avec Into the Groove, juste après ça.
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1: Merci d'être fidèle à votre radio locale. 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
2: Dernier match de la saison pour le Stade Rennais et un rêve, la Ligue des Champions. Bonsoir tout le monde, Olympique de Marseille, Rennes sur Ici Armorique, une des affiches du multiplex de cette 34e journée de Ligue 1 avec des enjeux pour l'Europe. Les Rouges et Noirs se battent avec Lyon, Lille et Marseille pour finir le plus haut possible au classement. Pour ça, terminus de la saison au Vélodrome face à un OM en crise et des retrouvailles avec Habib Bey, let's coach Rennais parti en février dans une ambiance glaciale. On en parle dans l'avant-match tout de suite sur Ici Armorique.
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2: La saison des Rouges et Noirs touche à sa fin. Dernière étape, le Vélodrome pour y affronter l'Olympique de Marseille. 34e et dernière journée de Ligue 1 avec un multiplex. 9 matchs en même temps. On aura un œil très attentif sur Lille, Auxerre et Lyon, Lens, les Lillois et les Gaunes, adversaires directs de Rennes pour la Ligue des Champions. Et pour vivre cette soirée, on retrouve en direct du stade Vélodrome François Rosy et Flavien T, ancien milieu de terrain du club. Il a connu la Ligue des Champions avec nous en 2020. Bonsoir messieurs.
3: Bonsoir Romain, bonsoir à tous.
4: Bonsoir.

0: Comment allez-vous?
1: Ça va très bien, il fait beau ici à Marseille, dans le ciel des Bouches-du-Rhône. Il fait très très beau, la pelouse est en bon état. Ça va être une drôle d'ambiance, semble-t-il, au Vélodrome, en tout cas, qui est très très vide encore, à même pas une demi-heure du coup d'envoi du match. C'est très très peu rempli. Alors il y a une zone qui est condamnée, c'est la zone des Fanatics, l'un des COP de Marseille. Ils sont nombreux, mais voilà, les Fanatics, c'est un des gros COP, et voilà, la zone est à huis clos dans l'un des virages marseillais, mais voilà, ça se remplit franchement tout doucement. On sait que les places se sont revendues pas cher au marché noir à Marseille, c'est assez rare. Il y a aussi eu, il faut le rappeler quand même, le fait que ce match était décalé. On est en plein week-end du pont de l'Ascension, c'était un samedi soir. Marseille, c'est le club qui ramène le plus de supporters de toute la France. Quand c'est le samedi soir, ils peuvent rentrer tranquillement le dimanche, ils ne travaillent pas les gens. Quand c'est le dimanche soir à 21h, que vous habitez à l'extérieur, c'est plus compliqué. Donc voilà, il y a des gens qui n'ont sans doute pas pu venir à cause de ce décalage. Des supporters rennais aussi d'ailleurs, on les salue, hein, qui avaient prévu de faire le déplacement. Mais bon, la Ligue de football professionnelle française est incompétente, on ne le découvre pas. Donc voilà, on a ces petits soucis d'organisation. Ça, mais l'ambiance s'annonce glaciale, exactement. Bah, je le dis et j'ai aucun mal à le dire. Voilà, les Marseillais, il faut le savoir aussi, ont été sifflés, Flavien, vous regardiez ça en arrivant, vous me posiez la question, et voilà, on sent que l'accueil pour eux va être assez frileux pour les Olympiens.
2: Ouais, on sent qu'ils sont en grande difficulté et que les supporters sont pas très contents de leur résultat en ce moment, donc je pense que il va falloir qu'ils attaquent le match fort pour pouvoir retourner le stade, sinon ça va être compliqué pour eux.
3: Malgré tout ça, Flavien, je me tourne vers vous, vous qui êtes un joueur expérimenté de la Ligue 1 avec Angers et donc Rennes, c'est toujours quand même spécial de se déplacer au Vélodrome, non ?
2: Oui, bien sûr, c'est un stade à part, hein. On connaît ce public hostile qui peut pousser fort son équipe, mais ça peut aussi vous aider dans un sens où si vous prenez le match par le bon bout, bah vous pouvez renverser un peu le public et ça peut être bénéfique pour vous, donc au Rennais de le faire ce soir.
3: Et on l'espère que nos Rouges et Noirs vont renverser l'Olympique de Marseille pour terminer le plus haut possible cette Ligue 1 et donc pourquoi pas viser la Ligue des Champions. On fait un point tout de suite sur la composition des deux équipes.
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3: Avec pour commencer, François, le 11 du Stade Rennais.
1: Oui, avec un 11 qui ne bouge pas pour Francaise, avec dans les buts, Balanci qui bouge, pardon, justement, dans les buts. Désolé,
3: c'est le seul poste. Il y a quand même un absent de marque.
1: Mais, voilà, il y a quand même un accent de marque, effectivement. C'est le gardien Brice Samba. Là, les sifflets, vous entendez, cette fois, c'est pour les Rennais. Tout le monde va être sifflé ce soir. On verra quand même, on va surveiller. Je termine juste sur l'ambiance, hein. Je vais vous donner la coupe dans un instant, mais juste pour terminer sur l'ambiance, et Flavien le disait un peu, on va voir ce public, il peut être aussi voilà, un petit peu, il peut passer de tout à rien, hein. Il peut à la fois les siffler au début, partir dans l'autre sens, et ce match, on l'entendait, on parlait avec des confrères marseillais avant le match, ils savent pas trop sur quel pied danser, les supporters, ils savent quand même qu'il y a un enjeu, et moi je serais pas étonné que ça se retourne en soutien de l'OM assez vite quand même dans les tribunes du Vélodrome aujourd'hui. On verra ce qu'il en est. La composition reste dans les buts. Mathis Silistri, donc pour sa troisième titularisation avec le Stade Rennais, la deuxième en Ligue 1. Il y avait une première face au Sable en Coupe de France, le club amateur des Sables, clean sheet pour Mathis Silistri. Il y avait eu ce match à Lens compliqué pour le deuxième gardien du Stade Rennais dans le contexte que l'on sait. Et le voilà donc titulaire du côté du Stade Vélodrome. La défense à droite, Naguida, à gauche, Merlin dans l'axe Rouault. Axe gauche et Aïboudla à l'axe droit. Un milieu de terrain à 3 avec Valentin Rongier, point de basse, Madi Camara plutôt relayeur, Sébastien Chimanski plutôt créateur, et sur les ailes Moussa Tamari, Ludovic Blas, et en pointe le meilleur buteur de Ligue 1 avec 20 buts, Esteban Lepol. Sur le banc, Kylian Belazouk qui sera le deuxième gardien du Stade Rennais. Léon Brassier, Alidou Sédou, Jaoui Sissé, Enric de Marcolino, Brelembolo, Nordan Moukielé, Arnaud Nordin et Yassir Zabiri. Voilà pour les choix de Francaise.
3: De l'autre côté, les choix d'Abi Bey, l'ancien coach du Stade Rennais. Quel est le 11 aligné par les Marseillais pour Marseille ?
1: Un choix offensif, hein. Flavien va pouvoir nous décrypter ça pour Habib Bey avec moi je dirais un 4-4-2 ou un 4-2-3-1 très offensif, en tout cas avec une position de 10 ou de 9,5 pour Amine Gouiri. Dans les buts, Geronimo Rouli à droite, Timothy Weah sur le côté gauche, Emerson Palmieri dans l'axe, une charnière argentine avec Leonardo Balerdi et Facundo Medina, deux récupérateurs, le capitaine Pierre-Emile Heuberg et le Nigérian Toshuku Nadi sur les ailes, à droite Greenwood, à gauche Paishao, et donc une double pointe ou alors un 9,5 avec Amine Gouiri et Pierre-Emerick Aubameyang associés. Donc en attaque côté marseillais sur le banc, Geoffrey Delange, Benjamin Pavard, Ilan Hamzaoui, Ethan Nwaneri, Arthur Vermeeren, Bilal Nadir, Quinten Timber qui démarre sur le banc. C'est un peu la surprise, on va dire, de ce 11 d'Habib Bey, lui qui était plutôt l'homme fort des Marseillais ces dernières semaines. Noum Kamisoko et Emmanuel Lago pour compléter le banc d'Habib Bey. Voilà pour les choix, Flavien. Je le disais, Flavien T, choix offensif, on sent que Marseille a envie d'emballer ce match sans doute, Flavien.
2: Oui, tout simplement, mais Marseille a surtout besoin de gagner ce match. Donc ils sont à la maison, donc c'est pour ça que je pense que Habib Bey fait un choix très offensif. Attention, il y a de la très grande qualité devant. Maintenant, est-ce qu'ils vont être bien servis, ça c'est une autre question.
1: Avec un de vos anciens coéquipiers, Amine Gouiri.
2: Eh oui, je suis content de le revoir. Ça a été un super mec et un super joueur avec qui j'ai eu le plaisir d'évoluer au Stade Rennais. Donc voilà, j'espère qu'il va continuer comme ça.
1: On dit pas assez que c'est un super mec, Amine Gouiri, justement. Nous, c'est toujours les échos qu'on avait, mais il est, je trouve, parfois injustement vu comme quelqu'un un peu de distant, de réservé, qui s'en foutrait un peu de tout, mais non, toujours les échos qu'on a eu.
2: Oui, bien sûr. C'est ce qui dégage quand on croise au premier abord. Maintenant, c'est un gros doudou, hein, c'est un gros gentil. Je pense que c'est une carapace qu'il a pour aussi se protéger de,
1: des médias,
2: des critiques, hein, enfin, etc. Donc, franchement, moi j'ai eu le plaisir j'étais assis à côté de lui dans les vestiaires et c'était vraiment un super mec et surtout un super joueur.
1: On espère qu'il ne nous fera pas trop mal ce soir.
3: Non, on l'espère. On va se concentrer sur ce poste de gardien ce soir, François Flavien, si vous le voulez bien. On le sait maintenant depuis deux semaines, Brice Samba, le gardien titulaire, est suspendu pour accumulation de cartons jaunes. Et c'est le jeune Mathis Silistri, 20 ans, qui va garder les cages rennaises ce soir. C'est seulement sa deuxième titulaire en Ligue 1 après celle contre Lens en février. Dans un contexte particulier, il remplaçait là aussi Samba, écarté du groupe par Habib Bey. Une sorte de punition à l'époque. Résultat de ce match, 3 buts encaissés et une défaite 3-1. Son capitaine Valentin Rongier se souvient aussi de ce match et il le défend.
0: Je trouve pas que son expérience à Lens, elle était compliquée. Si vous vous rappelez de sa première période, il avait été excellent. Il avait fait preuve d'une grande assurance jeu au pied. Et c'est vrai que sur cette frappe de Saint-Maximin, je pense que vous faites allusion à ça, mais ça c'est le lot du foot, c'est le lot de tous les gardiens. J'en ai un petit peu discuté avec lui cette semaine, mais en fait c'est tellement naturel. Il est avec nous, il s'entraîne bien. Et je pense qu'il ressent la confiance de tout le monde, et ça c'est le plus important. Si tout le monde se met à lui parler, ouais, ça va bien se passer. Je pense que c'est là qu'il va sentir qu'il y a un problème. Donc non, on a une totale confiance envers lui et ça va bien se passer.
3: Et Franck Hez a expliqué en conférence de presse qu'il avait été accompagné toute la semaine par Hervé Sekli, l'entraîneur des gardiens, et par Brice Samba, qui a fait le déplacement avec le groupe jusqu'à Marseille et qui pourra donc donner des conseils à Silistri jusqu'au coup d'envoi. François, est-ce que ça vous rassure de voir le jeune gardien dans les cages au Vélodrome dans un match capital pour l'Europe?
1: Non, je vais être très honnête, pas vraiment, hein. J'aurais préféré voir Brice Samba. Je vous donnais mon avis un petit peu sur cette génération de gardiens qui arrive derrière Brice Samba. C'est vrai que historiquement le Stade Rennais est un club formateur, mais pas sur le poste de gardien quand même, hein. Ça c'est un peu le poste faible, on va dire, dans l'histoire de la formation rennaise, à l'exception de Romain Salin qui a en plus dû faire carrière ailleurs avant de revenir. Simon Pouplein, Florent Chéniaud, bon, c'est pas non plus des très grands noms à leur poste, et sinon il n'y a pas grand chose. Je pense que c'est quand même mieux que ce qu'on a sorti ces dernières années, Mathis Silistri, Ayoub Akabou et Kylian Belazoug. Je ne suis pas certain que ce soit suffisant pour la Ligue 1. J'espère que Mathis Silistri me fera mentir, mais voilà, je les ai déjà vus, que ce soit à la Pivardière, que ce soit aux entraînements avec le groupe. Là, je regarde un peu l'échauffement de Mathis Silistri, je ne suis pas tout à fait rassuré, je ne vais pas vous mentir. Je sais pas ce qu'en pense Flavien. Flavien l'a vu un peu, Mathis Silistri, arrivé aussi chez les pros à l'époque, il venait faire quelques entraînements avec vous. Voilà vos souvenirs de Mathis Silistri?
2: Oui, il avait un super jeu au pied. Après, Forcément, il était jeune, donc il avait aussi des défauts sur sa ligne. Mais il faut bien une première à tout. Hein. C'est à lui de saisir sa chance aussi. Pour
1: en fait,
2: lui,
1: est-ce qu'il joue pas sa carrière ? Moi, je pose la question franchement, parce que imaginez un grand match ici, ça lui ouvrira des perspectives, pourquoi pas, de rester le numéro 2 au Stade Rennais, par exemple, la saison prochaine, ou en tout cas de se faire voir auprès d'autres clubs, s'il se rate encore aujourd'hui.
2: La suite, non, bien sûr qu'il a tout à gagner pour la suite, s'il est performant.
1: Il a à perdre aussi, parce que s'il n'est pas performant...
2: S'il est performant. Après, c'est un jeune gardien. Comme vous dites, il n'a pas d'expérience, mais ça va le faire. Valentin Rongier a parlé de confiance, donc il faut lui faire confiance. Il faut que le groupe lui montre sa confiance et ça va... Il va performer. Ça reste que du football. Hein.
1: Oui, c'est que du football.
2: C'est que du football.
1: Mais c'est que le vélodrome aussi.
2: Bien sûr.
1: Mais je lui souhaite. Après, on va voir ce qu'il a dans le bide, hein, quelque part. Moi, c'est ce que je me dis aussi.
3: C'est un gros test, c'est sûr.
2: Ces jeunes-là, ils ont une grosse force mentale. Ils n'ont plus peur de rien. J'ai l'impression on était un peu plus trouillard à l'époque. Ouais. Maintenant, je trouve que...
1: Surtout vous.
2: Ouais, c'est vrai. Non mais je pense qu'il faut qu'il se fasse confiance aussi. Surtout que l'équipe lui montre que voilà quoi.
1: Ouais, qu'elle a confiance en lui. Et ne pas trop en faire, comme disait Valentin Rongier. C'est vrai que si on lui fait que de lui parler et tout, à un moment il va se dire bon, les mecs ils ont pas confiance justement en moi.
2: Je suis d'accord, c'est vrai.
1: De manière saine.
3: Pourquoi ne pas bouleverser la hiérarchie justement ? Flavien, j'avais une autre question pour vous, vous qui avez joué au milieu de terrain. Disputer un tel match en compagnie d'un gardien avec qui on n'a pas trop de repères, est-ce que ça vous rassurerait ?
2: Oui et non. Après, nous en termes au milieu de terrain, on est quand même loin du gardien de but. C'est plutôt malheureusement, on n'a pas de défenseur avec nous ce soir. Mais je pense que c'est plus à la charnière et à la défense de communiquer avec son gardien.
1: Après, vous parliez de son jeu au pied. C'est vrai qu'il aime bien casser les lignes, même vers ses milieux. Alors, je me souviens qu'à Lens, il avait trouvé pas mal de passes vers Rongier.
2: Oui, il a un très bon pied gauche. Il a un très bon pied gauche et ça peut peut-être servir pour ce soir, parce que je pense que les Marseillais vont quand même presser haut l'équipe rennaise.
3: Bien, on espère que ça le fera pour notre gardien d'une soirée, Mathis Silistri, donc titulaire ce soir contre l'Olympique de Marseille.
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3: Le Stade Rennais est au Vélodrome pour son dernier match de la saison contre Marseille et pour espérer décrocher une place en Ligue des Champions. Sur les autres terrains, on suivra les matchs de Lille contre Auxerre et de l'OL contre Lens. Un faux pas de ces équipes et Rennes pourrait leur passer devant. Mais il faut d'abord gagner contre l'Olympique de Marseille. Un match particulier pour les joueurs car Habib Bey, l'entraîneur phocéen, était leur coach jusqu'en février avant d'être remercié. On a demandé à Franck Haise, l'entraîneur actuel des Rouges et Noirs, si ça avait été un sujet de discussion cette semaine.
6: Honnêtement, je sais pas, mais j'ai pas entendu quelqu'un en parler cette semaine. Mais je vous dis pas que je suis pas dans toutes les conversations. Hein. En tout cas, j'en ai pas entendu une seule fois cette semaine. Parce que moi, je suis en tout cas focus sur nous et rien que sur nous. Voilà, on a fait notre semaine qui est axée sur jusqu'à maintenant sur nous, sur notre travail et encore une bonne semaine d'entraînement pour faire le meilleur match possible. Ce qui se passe les supporters à Marseille, comme j'ai pas de prise, je m'en occupe pas vraiment.
3: Des supporters marseillais, on en parlait au début de cet avant-match, dont on ne connaît pas vraiment le soutien pour cette soirée. Ils sont quelque peu dégoûtés par la tournure de la saison, les Marseillais. Valentin Rongier, ancien marseillais, lui, affirme aussi que retrouver Habib Bey n'est pas un sujet.
0: Moi, je pense pas qu'il faille se focaliser là-dessus. En tout cas, moi, j'ai aucun problème avec Habib. Et si on commence à faire parler les égos de chacun, c'est là où on se trompe. On va pour jouer un match de football. Je pense vraiment qu'on est focalisé sur nous et ce beau match qu'on a à jouer contre une très bonne équipe.
3: Flavien T, vous êtes en direct du Stade Vélodrome avec François. Est-ce que malgré ce qu'on entend, tout ça, le fait de le minimiser, est-ce que ce contexte ne ressurgit pas pour un joueur au moment du coup d'envoi finalement ?
2: Oui, après ce sont c'est des joueurs professionnels, donc il faut faire la part des choses. Maintenant, quand on joue à l'Olympique de Marseille, on connaît la pression. Les résultats sont très négatifs en ce moment, donc aux Rennais d'en profiter.
1: Hein. La question, c'était aussi, Flavien, de savoir si pour les Rennais, le contexte de retrouver Habib Bey avec qui ça s'est mal terminé,
2: non,
1: pouvait jouer. Vous pensez
2: pas ? Non, il ne faut pas tout mélanger. Il ne faut pas se tromper de guerre, comme a dit Valentin Rongier, le capitaine. Il faut uniquement se concentrer sur le terrain. entraîneur, c'est une autre question, mais je pense qu'il ne faut pas, il faut pas se tromper de gars.
1: Mais est-ce que ça, y a pas quand même un petit surplus de motivation? Il ne faut pas que ce soit l'enjeu principal, mais je pense pas à Rongier, avec qui ça se passait plutôt bien pour Habib Bey, mais des Blas, des Altamari, des mecs qui ont ce petit caractère en plus. Vous voyez ce que
2: peut-être,
1: je veux dire?
2: Je sais pas. Après, c'est l'orgueil de chacun, mais c'est un collectif avant tout.
1: Il
2: y a des joueurs qui ont aimé Habib Bey, il y en a d'autres qui l'ont pas aimé. C'est la loi du foot, c'est comme ça, c'est les coachs. Mais il faut que le Stade Rennais profite vraiment de ce match-là pour montrer qu'ils sont au bon endroit surtout.
3: On a posé aussi la question à Habib Bey du côté de nos confrères journalistes marseillais. Comment on le vit, voilà, de retrouver son ancien club, et pour l'ancien coach donc des Rouges et Noirs, c'est secondaire.
7: Je connais bien cette équipe, oui, je connais bien les joueurs, mais c'est une équipe qui a évolué sur les derniers mois, qui est en grande forme, et donc on travaille sur cet aspect-là et pas du tout sur un passé éventuel de ce que j'aurais pu vivre là-bas. Aujourd'hui, le levier, c'est mon équipe, et donc je suis pas du tout dans cette logique-là de revanche ou quoi que ce soit. J'ai eu mon histoire au Stade Rennais, j'ai mon histoire aujourd'hui à l'Olympique de Marseille, et il faut que je puisse finir en tout cas cette saison, l'histoire de cette saison, par une belle sortie sur notre dernier match à domicile. Mais il n'y a pas de revanche, il n'y a pas de regret. J'ai vécu mon histoire au Stade Rennais, j'ai mon histoire aujourd'hui avec l'Olympique de Marseille, c'est ce qu'il y a de plus important pour moi.
3: François, vous qui avez été quand même plus proche du vestiaire cette saison, de par votre rôle de journaliste, est-ce que vous savez si des joueurs ont gardé de la rancœur vis-à-vis d'Habib Bey, et si ça peut leur servir justement, voilà, de surplus, de motivation pour ce match?
1: Je pense qu'il y a un peu de rancœur, mais je pense que, comme le disait Flavien, comme disait Valentin Rongier, comme disait Francaise, il faut pas que ce soit l'enjeu de ce match. Il faut vraiment passer à côté de ça. Après, Habib Bey, je l'ai aussi entendu dire, non, j'ai pas d'esprit de revanche. Mais pardon, mais de quel esprit de revanche t'aurais toi? Enfin, c'est lui qui s'est barré un peu comme un voleur. C'était de sa faute si ça se passait mal avec ses joueurs, je crois, en tout cas, de ce que j'en sais. Il a parfois manqué de respect à certains joueurs du vestiaire. En tout cas, il a pas été bon dans son management. Ça, c'est un des écueils majeurs, je pense, qu'il aura à résoudre dans sa future carrière s'il veut qu'elle reprenne le bon fil, parce que ça va se terminer après Marseille pour Habib Bey, et là on va voir qui va toquer à la porte cet été pour l'entraîneur rennais. Mais je pense qu'il y a des joueurs, effectivement, je les citais, Blas Altamari, sans doute Brice Samba également, malheureusement il jouera pas, mais voilà, qui à mon avis ont gardé une petite dent, on va dire, contre Habib Bey, et qui serait pas malheureux de lui jouer un vilain tour ce soir. Mais voilà, je pense qu'ils sauront faire passer cette part d'ego, d'orgueil, après l'importance collective de gagner ce match. Et c'est vrai qu'en priorisant, on va dire, cette revanche sur leur ancien coach, je pense qu'ils seront prêts et qu'ils ne feraient pas le match qu'on attend d'eux.
3: Vous êtes sur Ici Armory, qu'on suit ensemble le multiplex de cette dernière journée de Ligue 1, à un quart d'heure du coup d'envoi entre l'Olympique de Marseille et Rennes.
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3: On a parlé de l'ambiance particulière autour de ce match. Maintenant, place au terrain, au Stade Vélodrome, où les Rennais n'ont plus gagné depuis 2018, toutes compétitions confondues. Mais en face, l'OM est en crise. On a appris hier le départ à la fin de la saison du directeur du foot, Mehdi Benassia. L'avenir d'Habib Bey est incertain. Avec lui, les Phocéens n'ont pris que 16 points sur 33 possibles, et ils ne joueront pas la Ligue des Champions la saison prochaine. Pour autant, Valentin Rongier, ancien joueur de l'Olympique de Marseille, ne veut pas les enterrer.
0: C'est un super match à jouer pour nous. C'est le dernier match de la saison. On sait qu'il est très important à tous les niveaux. Mais il faut surtout pas qu'on surjoue. Voilà, faut qu'on reste nous-mêmes. Je pense que ça sert à rien d'en faire des caisses. La pression, elle est sur eux. Parce que nous, on est devant, et que on a toutes les qualités pour faire un gros match. On s'est super bien préparé cette semaine. L'atmosphère, je la connais parfaitement. Mais vous savez, le Vélodrome, il peut tourner dans les deux sens en très très peu de temps. Donc ce sera à nous d'essayer de maintenir ce climat annoncé, où les supporters ne veulent pas trop soutenir, de ce que j'ai cru comprendre, l'OM pour le dernier match. Mais voilà, nous on y va sans calculer tout ça, vraiment. Et on va là-bas pour faire un gros match simplement et prendre énormément de plaisir.
3: Flavien, comment vous sentez ce match? L'Olympique Marseille semble prenable, en tout cas.
2: Oui, ils sont prenables.
1: Dites ce que vous m'avez dit, Flavien.
2: Non, mais
1: ça va être un match ennuyant.
2: Je pense que Marseille est en termes de confiance est très mal au point. Je pense qu'ils vont vouloir se rassurer en ayant la possession. Sauf qu'ils vont pas avancer, ils vont pas être très très dangereux. Je pense que c'est Rennes qui doit emballer ce match.
1: Mais est-ce que Rennes a envie aussi de l'emballer?
3: Ben oui,
2: c'est ça aussi.
1: Est-ce que Rennes n'a pas peur, en emballant ce match, finalement, de se découvrir et de faire des cadeaux à Marseille avec leurs ailiers supersoniques notamment?
2: Oui, après c'est, j'espère que les Rennais seront compétiteurs ce soir et ne viennent pas chercher un match nul. J'espère qu'ils viennent chercher la victoire. Donc voilà, mais je pense que l'OM... en fait, tout va se jouer à l'entame de cette rencontre.
1: Ouais.
2: Par rapport aux supporters, par rapport de voir comment l'OM va se comporter, est-ce qu'ils vont aller vite vers l'avant, est-ce qu'ils vont presser haut, et aux Rennais de voir comment ils vont réagir.
1: Et Franquès disait, Flavien, je rebondis sur ce que vous dites, quand même, enfin vous dites j'espère que Rennes est venu chercher une victoire, alors on va dire que oui, enfin en tout cas c'est les termes, mais il dit aussi l'entraîneur Rennais que voilà, si disons que les résultats devant sont pas favorables, c'est le dernier match de la saison, il faudra aussi savoir faire nul si besoin. Vous voyez ce que je veux dire?
2: Non, mais c'est sûr que le match nul arrange le Stade Rennais.
1: Ah ouais, c'est clair.
2: Donc c'est aussi.
1: Mais c'est pour ça que c'est pour ça que vous pensez que ça va être un match ennuyant.
2: Bien sûr, mais c'est aussi à l'OM d'emballer le match. Mais je pense qu'aujourd'hui ils n'ont pas ce caractère et pour l'emballer.
1: On verra, ceci dit quand même, parce que on disait ça, Flavien, c'est vrai qu'on avait ce débat avant de voir les compos, et c'est vrai que la compo marseillaise elle est quand même plutôt de tendance à nous faire penser qu'ils vont jouer verticalement, enfin en tout cas ils vont essayer.
2: Oui, ils ont amené beaucoup de joueurs offensifs. Maintenant, il faut que ces joueurs offensifs soient servis dans les bonnes conditions.
1: Ouais, c'est vrai.
2: Et il ne faut pas oublier que l'OM a un milieu à deux et que le Stade Rennais en a trois. Donc je pense que ça va se jouer dans cette partie de terrain qui va être super important. Ça va être un rapport de force important.
1: Là où Rennes a perdu le rapport de force à Lyon, avec un 3-2 à l'inverse.
2: Exactement.
3: Et puis on le rappelle aussi, cet enjeu au classement pour les Marseillais, en tout cas ils sont 6e, c'est la Ligue Conférence pour eux pour le moment. Bon, c'est bien loin de leurs ambitions de Ligue des Champions, Ligue des Champions qu'ils ne pourront pas atteindre, donc voilà, c'est aussi pour eux cet enjeu de terminer sur une bonne note et avec de l'orgueil et se dire bon, même si on n'est pas en Ligue des Champions, on est en Ligue Europa. En tout cas l'OM a au moins gagné son dernier match contre le Havre avec un pénalty de Mason Greenwood, 1-0, mais il reste sur seulement 2 victoires sur les 7 derniers matchs. On le disait, ce n'est pas une équipe en confiance. La dynamique est dans tous les cas plus du côté du Stade Rennais, François, hein, ça c'est sûr.
1: Ouais, c'est nettement. Je me suis fait les petites stats. Alors déjà, si on compare, on va dire depuis le départ d'Habib Bey, donc ça je comprends la période Franquès plus le match de Sébastien Tambouret. Ouais. Sur la période, Rennes est premier de Ligue 1, tout simplement. L'OM est 11e. 28 points pour les Rennais, 17 pour l'Olympique de Marseille. Il y a eu 12 matchs disputés sur la période. Marseille, c'est 5 victoires, 2 nuls, 5 défaites pour les Marseillais, 9 victoires, 1 nul, 2 défaites pour les Rennais sur la période. Sur les 5 derniers matchs, Marseille 2 victoires, 1 nul, 2 défaites. Il reste quand même sur cette victoire 1-0 au Havre. Ça a été poussif.
3: Oui, c'était poussif.
1: Ça nettoie aussi un peu la tête, hein. Je pense que Flavien pourra le dire.
3: C'était pas loin de se régaliser. Il y a eu un pénalty loupé du Havre.
2: Ouais. Surtout à ce moment-là de la saison, c'était une très bonne victoire pour l'OM, même si le contenu était catastrophique. Mais c'est des victoires qui font du bien aussi à la tête et c'est comme un soulagement pour cette équipe.
1: C'est ça va quand même leur permettre de respirer un peu. Et puis donc Rennes sur les 5 derniers matchs, c'est 4 victoires et une défaite à l'extérieur. Rennes, 4 victoires, une défaite aussi sur ces 5 derniers matchs. Voyage plutôt bien, à part Lyon, cette défaite à Lyon qu'on a vécue ensemble. J'espère que Flavien Tel nous portera pas malheur comme la dernière fois.
2: J'espère aussi.
1: C'est pas vous qui jouez, je vous rassure. Et Rennes est 4e de Ligue 1 sur la saison à l'extérieur, avec 25 points.
3: Ah ouais.
1: Marseille est 4e de Ligue 1 à domicile. C'est 4e contre 4e.
2: Tous les feux sont en vert pour que.
1: Ouais, j'essaye de vous faire
2: passer une belle soirée.
1: Un peu une victoire à Rennes. Non mais.
3: Ah après, oui.
1: Je peux aller jouer à vous faire peur aussi. Vous êtes prêts?
3: Bon, allez-y. Donnez-nous tous les.
1: Dernière victoire rennaise à Marseille, 2017.
3: Ouais.
1: 2017, un but de Bourigeaud. Je crois que ce moment, c'est même pas son premier but avec le Stade Rennais. À Benjamin Bourigeaud, Wabi Kazri, Joris Niagnon, les buteurs rennais.
2: Ça n'est que j'ai jamais gagné au Vélodrome avec le Stade Rennais.
1: J'allais le dire, Flavien Tel n'a jamais gagné au Vélodrome. Ça fait quand même un bail sur 64 matchs disputés par le Stade Rennais dans son histoire ici, au Stade Vélodrome. 9 victoires seulement.
8: Donc les feux sont moins en vert.
1: Les feux sont pas tant verts que ça. On verra, de toute façon, chaque match écrit sa propre histoire.
3: Mais en tout cas, nous, on va se rassurer côté Rennais en se disant qu'on a notre destin entre nos mains et que Rennes est européen dans tous les cas, quoi qu'il arrive la saison prochaine, grâce à sa victoire de 2-1 la semaine dernière au Roazhon Park. Mais l'objectif, c'est la victoire et rien d'autre au Vélodrome pour assurer donc cette cinquième place et la Ligue Europa. Et on en parlait, pourquoi pas plus, en cas de faux pas de Lyon contre Lens et de Lille contre Auxerre, Rennes peut accrocher une place de barrage en Ligue des Champions, voire une place directement qualificative en C1. En tout cas, une défaite et Marseille nous repasserait devant et ce serait alors la Ligue Conférence la saison prochaine. Valentin Rongier ne veut même pas en entendre parler.
0: De mon côté, ce sera une grosse déception. Parce que je pense qu'on a le, on a la qualité pour être plus haut. Et faut faire abstraction aussi de tout ce qu'il y a autour. Parce que j'ai entendu tout le monde dire, ouais, mais si Lens gagne la finale de, non, il n'y a pas de, pour moi, il n'y a pas de ça. Il faut vraiment qu'on se concentre sur nous. Parce qu'on connaît, vous connaissez aussi bien le foot que moi. Il peut tout se passer. Donc faut compter sur personne. Uniquement sur nous. Et on sait que c'est en gagnant ce match ce week-end. Mais qu'on pourra aspirer à ce qu'on veut.
3: Flavien, je m'adresse à vous, l'ancien joueur du Stade Rennais et puis bon, supporter aujourd'hui, on l'imagine. Qu'est-ce que vous préférez, vous, une Ligue Europa ou une Ligue des Champions ?
9: Ah, une Ligue des Champions quand même. Voilà, pour l'avoir vécu, même si c'était dans un contexte délicat avec le Covid.
1: Ouais, mais là, il y a le hantavirus qui arrive, donc ce sera pareil.
3: Arrêtez avec ça.
9: Une Ligue des Champions, c'est quand même spécial. C'est la plus grande des compétitions. Et pour Rennes, ça serait magnifique d'y être.
1: Ouais.
9: L'Europa League, c'est aussi une très belle compétition pour l'avoir vécu. J'espère l'Europa League. Ça serait bien, ça serait quand même bien l'Europa League pour le Stade.
1: Bah alors, vous m'avez dit Ligue des Champions au départ, vous terminez sur Europa League finalement.
9: Oui,
1: mais la Ligue des Champions, bah,
9: oui, mais je préfère que le Stade Rennais soit en Europa League et existe dans cette compétition. Qu'elle aille en Ligue des Champions et que ça soit compliqué, difficile. On connaît les saisons avec la Coupe d'Europe.
1: Là, on sort en plus d'une saison sans Europe. Il n'y a pas de gradation. C'est-à-dire que vous arrivez direct en Ligue des Champions. L'effectif actuel, il ne peut pas jouer la Ligue des Champions.
9: C'est pour ça que je pense que l'Europa League est bien mieux pour le Stade Rennais. Maintenant, s'ils veulent.
1: La Ligue Conférence, vous pouvez la gagner aussi.
9: Bien sûr.
1: L'Europa League. Mais bon, aussi, j'y crois moins.
9: Il faut garder cette cinquième place. C'est l'objectif numéro un ce soir.
1: Ouais, exactement.
3: Puis François, vous en parliez dans le lundi Cérosi. Il y a aussi le fait de se dire c'est la place du Stade Rennais en fait l'Europe, et ce n'est pas normal qu'aujourd'hui on en soit à espérer que le Stade Rennais revienne en Europe. Bon, c'est fait, mais ces deux dernières saisons c'était pas le cas.
1: Oui, aujourd'hui pour moi Rennes est le sixième club français, je pense, depuis ces dernières années. On a à dire qu'on a un groupe de quatre, alors que vous entendez Jem de Van Halen raisonner, les deux équipes font leur entrée sur la pelouse sous les sifflets quand même.
3: Mais c'est une belle bronca,
1: belle bronca hein, pour le Vélodrome. Je vois une banderole, alors je vois pas ce qu'il y a écrit au début, et cassez-vous. Il y a juste droite au but et cassez-vous. D'accord, je pense que c'est ça le message. Parce que dessus il y a le logo de l'OM. Voilà, vous avez un petit peu le décorum de ce match avec un Vélodrome pas rempli hein. C'est assez étonnant de le voir comme ça, Flavien. Je pense que vous avez rarement connu le Vélodrome dans ces conditions là à votre époque rennaise. C'est vrai que c'est un peu bizarre de voir un match avec un tel enjeu en plus dans ces conditions là on va s'y faire, vous me disiez, Romain, sur la question.
3: La question, c'était qu'en fait on retrouve le Stade Rennais à la place qui doit être la sienne, l'Europe.
1: Oui, bien sûr, bien
3: à la fin de la saison.
1: Oui, je disais, c'est le sixième club français pour moi aujourd'hui, Rennes. Vous avez les quatre majeurs, ceux qui doivent normalement, en tout cas par leur budget, leur histoire, jouer la Ligue des Champions tous les ans, en tout cas la visée, Paris, Marseille, Monaco, Lyon. Vous avez pour moi un cinquième club qui est Lille. Et derrière, vous avez Rennes avec Lens qui quand même tend à se rapprocher des Rennais. Vous avez Nice qui est un peu en dessous, mais qui est là avec cette saison-là quand même bien repassé en dessous avec son actionnariat en plus.
3: La bronca est impressionnante.
1: Ne vous inquiétez pas. Mais on verra encore une fois. Il suffit d'un but dans ce Vélodrome pour retourner un petit peu ce public. C'est Habib Bey là qui a pris Højbjerg s'est fait effectivement pourrir. Højbjerg et Pavard, on m'avait prévenu qu'ils sont les deux cibles principale du public. Greenwood a pris aussi un peu son... Non, ça allait. Tu as bien fait plus attention que moi, j'avoue que j'ai... Non, pas, j'avais aussi bien acclamé. Voilà. Bon, en tout cas, vous avez un petit peu la tendance pour les Marseillais. Aubameyang sifflé. Voilà. Je voulais faire, mais ça vous donne une idée.
3: Le décor est planté. Vous êtes sur ICI Armorique. Restez bien avec nous dans un peu moins d'une minute. Ce match, l'Olympique de Marseille contre le Stade Rennais. C'est un match pour peut-être rêver d'Europe côté rouge et noir. Et on le suit ensemble en direct du Stade Vélodrome avec François Rosier aux commentaires et notre consultant Flavien T, ancien joueur du Stade Rennais.
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3: Alors messieurs, qu'est-ce qui se passe au
1: Stade Vélodrome? Habib Bey a pris la bronca du siècle.
9: La plus sévère de l'équipe, je pense. Et de loin.
1: De très très loin. Bon, il n'est pas apprécié à Rennes, il n'est pas apprécié à Marseille, il s'en souviendra de cette saison. Habib Bey, malheureusement, il a dû faire des heures quand même, pour en être arrivé là. L'entraîneur de l'Olympique de Marseille,
9: il était beaucoup apprécié quand il était joueur. Mais la tournure a bien changé quand même.
1: Bien sûr. Mais c'est ça comme il a parlé de. Il est réputé comme étant un bon communicant parce qu'il s'exprime bien. Il est bon dans l'oralité. Mais c'est pas pour autant que c'est un bon communicant.
9: Bien sûr.
1: Les messages qu'il fait passer ne sont pas les bons. C'est pas la même chose. Vous pouvez être bon sur la forme. Dans le fond, il est catastrophique, Habib Bey, en communication. Je vous pèse mes mots. Ça paraît toujours hautain, ça paraît paranoïaque. Enfin, il y a rien qui va. Dans la forme, c'est hyper agréable à écouter. Il parle très très bien. En radio, je parle en radio, à monter quand on monte les sons après, c'est génial. Il n'y a pas d'hésitation.
3: C'est ça.
1: Ça bégaye pas. C'est hyper pratique à monter. Je peux vous dire que Franquez, c'est autre chose. Mais il est plus sincère. Franquez, lui, dans le fond de ses messages, il est meilleur sur la forme. Il est un peu moins bon, alors que le coup d'envoi est donné à l'instant par les Rennais ici au Stade Vélodrome.
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1: Et le ballon dans les pieds Rennais. Oh, attention, il est perdu au milieu de terrain ce ballon avec Amine Gouiri qui va trouver Igor Peixeo sur le côté gauche. On va passer derrière pour les Marseillais, redonner à Facundo Medina pour Nadi au milieu de terrain. Nadi qui va toucher Timothy Weah sur le côté droit. Les Rennais là qui mettent la pression à Timothy Weah, à Ballardi sous la pression de Le Paul. Rouli obligé de dégager un peu en catastrophe. La tête d'Anthony Rowe, hein, on n'a pas réussi à contrôler ce ballon là au milieu de terrain pour les Rennais. Attention contre des Marseillais, la bonne remise en une de Gouiri à Iboudlal qui a fait une faute là sur Gouiri, mais l'avantage est laissé aux Marseillais avec la passe à Demerson dans le dos de Naguida pour Paixão. Paixão, la frappe, la parade de Mathis Sinistri.
9: Voilà,
1: première arrêt, elle est facile, mais au moins il s'est mis en confiance, il l'a bloqué. Flavien, elle est importante celle-ci.
9: Exactement, c'est très bien pour lui, il va se mettre en confiance sur ce match. Allez.
1: Ouais, mais par contre, ceux qui ne se sont pas mis en confiance, ça c'est la défense Rennes. Aïd Boudlal, il nous a fait n'importe quoi là sur sa sortie sur.
9: L'appel de Paixão dans la profondeur a été.
1: Était magnifique. Et Naguida a eu du mal à le tenir. Et là, les Marseillais, ils commencent bien leur match. Encore une fois, on est un petit peu. On n'y est pas là au pressing. Ouah, Camara, Greenwood, attention, qui passe à l'intérieur. Les Marseillais, les Rennes n'y sont pas du tout. Gouiri dans la surface, la frappe en zéro. Aïe, aïe, aïe, catastrophique l'entame rennaise. Cataclysmique. Ils sont à la rue sur tous les duels. Ils sont loin, ils veulent mettre trop d'intensité, mais ils se sont fait complètement déborder
3: comme
1: par cette
3: Coupe
1: équipe
3: de France,
1: marseillaise. Hein. Et l'ouverture du score, comme en Coupe de France. Exactement. La même entame. Là, c'est Camara au départ qui n'attaque pas son ballon. Timothy Weah qui revient dans son dos. Le petit échange avec Greenwood qui a peut-être un bloc quand même sur Camara. Greenwood qui va trouver Huyberg. C'est Huyberg, pardon, qui a marqué ce but. C'est pas du tout Amine Gouiri. La frappe de Huyberg qui avait été sifflée. Le capitaine marseillais, le voilà. La rédemption. Et ben, le pire scénario que vous pouviez imaginer pour le Stade Rennais. Il est là. 1 minute 30 de jeu, 1-0 pour Marseille. But de Pierre-Emile Huyberg.
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3: Pierre-Emile Holberg réveille le Stade Vélodrome. 1-0 pour Marseille contre le Stade Rennais et ont joué à peine une minute de jeu. Entame catastrophique pour nos Rennais.
1: Catastrophique.
3: François Rosy, Flavien T.
1: Il y a un nombre d'erreurs individuelles depuis le début du match de la part des Rennais, mais c'est dramatique en fait. Ils ne sont pas du tout rentrés dans ce match.
9: De la sortie de balle au placement de la charnière centrale.
1: Aïd Boudlal, qu'est-ce qu'il fait à tacler? Qu'est-ce qu'il fait?
7: Pardon. Vas-y Flavien.
9: Je
7: renvoyais l'action, c'est pour ça.
9: Tu as tout résumé là, l'entame, mais elle est catastrophique sur un match comme ça. C'est maintenant, c'est il reste du temps, donc au René de de rentrer dans leur match parce que les Marseillais y sont en tout cas.
1: Il y a une faute sur Ludovic Blas sifflée par Rudy Buquet. C'est vrai que c'est l'excellent Rudy Buquet qui nous arbitre aujourd'hui, le meilleur arbitre de Ligue 1 avec lequel le Stade Rennais souvent ça se passe bien, avec toujours on le rappelle cette victoire notamment en Coupe de France en finale en 2019, arbitré par ses soins. Un bon coup franc pour les Rennais, plein axe. Alors ils sont pas simples à jouer ceux-là, 40 mètres plein axe comme ça, vous savez pas trop si vous pouvez aller le mettre vers une zone à droite, vers une zone à gauche. Bon,
9: c'est, je pense que Zimanski va chercher le second poteau pour Aïboudlal.
1: On va voir ça. Aïboudlal, il va falloir qu'il se rattrape parce que c'est un peu lui. Oh, le ballon vers Aïboudlal justement, la tête du Marocain, ça passe au-dessus. Bien vu Flavien Tay, il nous l'avait annoncé. Blas pour Aïboudlal. Ah non, moi, si c'est Aïboudlal ou c'est Rouault qui allait la chercher au deuxième poteau. Il y a un peu de fumée, il y a eu des fumées, donc je vous avoue que.
3: Et moi je suis en encore un peu trop en retard par rapport à vous depuis le studio.
1: Voilà. Il y a eu une tête rennaise en tout cas qui est passée au-dessus. Et Aïboudlal, je le disais, entre sa première sortie là où il fait une faute sur Gouiri sur l'occasion de Paixão, bien joué les Rennais. Camara avec Ludovic Blas dans la surface. Ludovic Blas, ils sont un peu marchés dessus avec le pal, il a voulu redonner à l'intérieur, il s'est raté. Camara qui a récupéré ce ballon, qui peut redonner à Blas sur la gauche. Blas qui va pouvoir centrer le centre de Blas vers le deuxième poteau. La tête de Emerson et Paixão qui récupère ce ballon. Mais là, bonne défense d'Altamari, Altamari dans la surface. Ah, Paixão qui a récupéré le ballon encore une fois. Le gros duel entre les deux hommes, en tout cas beaucoup d'intensité. Dans ce début de match, je crois que le pari du match ennuyant pour l'instant est perdant.
9: Je me suis bien trompé sur le pronostic. Mais tant mieux pour nous.
1: C'est comme ça quand on commente, ça nous arrive souvent.
3: Et c'était bien une tête d'Aïd Boudlal.
1: C'était bien Aïd Boudlal. Flavien là-dessus, il s'était pas trompé.
9: Merci messieurs.
1: Mais Aïd Boudlal, ouais, il a complètement manqué son entame de match. Il y a une première sortie où il vient complètement rater sa sortie sur Amine Gouiri et il lui attrape la jambe et ça donne la première occasion de Paixão avec la parade, la parade de Silistri. Et derrière sur le but d'Heiberg, il vient essayer de tacler, d'intercepter ce ballon, il est trop court et finalement du coup il est complètement éliminé par son intervention décisive. Et c'est compliqué. Et là encore une erreur technique des Rennais. Cette fois c'est Sébastien Szymanski qui s'est raté, le Polonais là, qui cherchait un Rennais, partenaire sur le côté gauche.
9: Il faut que les Rennais profitent, il y a énormément d'espace entre la ligne d'attaque des Marseillais et la défense, parce que j'ai l'impression que Holberg et Nadi font un marquage individuel.
1: Ouais, c'est pas faux, et c'est vrai que Højbjerg et Gouiri, ils vont pas forcément non plus être les plus actifs dans cette interline, possiblement, en tout cas sur les phases défensives. Donc il faudra
9: pour en profiter pour les
1: Rennais.
9: Il faut être plus juste technique.
1: Balerdi sous la pression de Ludovic Blas. Bien joué Ludovic Blas, là qui va repiquer le ballon dans les pieds de Balerdi. Il va s'en sortir finalement. Le Marseillais, mais la bonne sortie de Quentin Merlin qui va remettre ce ballon vers la surface marseillaise. La tête d'Højbjerg, c'est récupéré par Rongier. Camara qui a essayé de trouver un partenaire, c'est dans les pieds de Facundo Medina. Balerdi sur le côté gauche vers Emerson Palmieri à l'intérieur. Attention avec Greenwood là qui a énormément d'espace. Mason Greenwood qui cherchait dans la profondeur Pierre-Emerick Aubameyang, c'est trop long, c'est directement dans la niche de Mathis Silistri qui va relancer sur Aïd Boudlal à la main avec Rongier au milieu de terrain. Les Rennais là qui ne prennent pas de pause, la bonne passe entre les lignes de Rongier pour Szymanski qui redonne à son capitaine Valentin Rongier au niveau de la ligne médiane. Pas beaucoup de solutions là pour l'ancien Marseillais qui va décaler sur le côté droit. Moussa Altamari, on va faire tourner sur Naguida, la bonne passe à l'intérieur de Naguida pour Rongier avec Altamari. Il y avait un bon appel de Szymanski le long de la ligne, il ne l'a pas vu. On va repasser derrière avec Abdelhamid Aïboudlal dans le rond central pour Merlin sur la gauche. Merlin à l'intérieur avec Rongier, c'est pas mal fait là ce que font les Rennais, prennent des risques, malheureusement ça ne paye pas. Et attention à ce ballon de transition rendu au Marseille avec Greenwood sur le côté droit. Greenwood qui va donner derrière à Højbjerg pour Gouiri avec Medina. On voit des Rennais qui n'ont pas trop froid aux yeux non plus dans les passes qu'ils osent à l'intérieur du jeu. Malheureusement, les contrôles ne sont pas forcément.
9: Ouais, il faut que les Rennais soient plus justes techniquement pour sortir du pressing marseillais. C'est ce qu'ils n'arrivent pas à faire sur ce début de match.
1: Le bon pressing de Lepal sur Balerdi, il est passé Balerdi, il va. Oh là là, heureusement que Merlin intervient là sur le côté parce que derrière il y avait un surnombre sur la droite. Si Greenwood avait réussi à trouver Timothy, oui, sur le côté ce ne sera pas le cas. La touche pour les Marseillais.
9: C'est bien un 4-4-2 du côté de Marseille. Ah ouais, on voit les deux attaquants à plat avec Amine Gouiri et Aubameyang.
1: Greenwood pris par les Rennais, mais ça revient dans les pieds d'Højbjerg au milieu de terrain. Højbjerg avec Medina pour Emerson Palmieri. Palmieri à l'intérieur avec Højbjerg qui va écarter sur le côté droit, c'est magnifique vers Mason Greenwood, il rate son contrôle, l'anglais heureusement pour nous, et ça va sortir en 6 mètres pour Mathis Silistri. Toujours 1-0 ici au Stade Vélodrome. Si vous nous rejoignez sur ICI Armorique, c'est Pierre-Emile Heubert qui a ouvert la marque après 2 minutes de jeu.
3: Et on joue la 8ème minute de jeu au groupe au Vélodrome et la même chose au Parc OL. Toujours 0-0 entre Lyon et Lens. 0-0 aussi à Mauroy entre Lille et Auxerre. Il y a eu un but à Angers mais refusé pour hors-jeu. Donc toujours 0-0 entre Brest et Angers. Strasbourg, Monaco 0-0.
1: Fondeur pour les Marseillais, c'est bien couvert par Quentin Merlin avec Ludovic Blas devant lui. On est collé à notre ligne de 6 mètres. Là, il va falloir se sortir de cette zone-là. C'est bien fait de la part de Merlin. Elle était belle cette passe vers le pôle. Mais attention, le ballon récupéré à l'intérieur. On a pris trop de risques. La frappe de Paixão, ça passe à côté de la cage de Mathis Silistri.
9: Beaucoup de pertes de balles des Rennais dans l'axe. Attention, parce que ça fait 2-3 fois et 2-3 fois que Marseille se retrouve en position de frappe.
1: Tous leurs ballons récupérés là dans ces zones-là sont hyper dangereux. Oh là là, attention, Silistri avec Rongier, c'était osé. Là, il était pris. Valentin Rongier, Silistri, la passe vers la tête de Szymanski, mais il est un peu seul là, le Polonais. Cette remise, elle va sortir directement en touche. Greenwood qui récupère le ballon. Attention, le changement d'aile, il est magnifique vers Paixão. Quel ballon de Mason Greenwood vers le Brésilien. Paixão sur la gauche face à Naguida. Il va donner à Palmieri dans son face. La frappe, ça passe au-dessus. Les Rennais sont complètement dépassés dans cette entame. Marseille est en train de marcher sur les rouges et noirs. Encore une grosse occasion et à la base, une ouverture magnifique de la part de Mason Greenwood.
9: Et oui, la qualité de Mason Greenwood sur cette action avec son pied gauche magique. Mais je trouve la défense pour l'instant rennaise un peu endormie et pas...
1: Oh le but ! Oh là là, Mathis Silistri ! Oh l'énorme erreur ! Oh l'énorme erreur, c'est terrible ! Ah, je pense qu'il va falloir le sortir. Je pense qu'il ne peut pas continuer le match après cette erreur terrible. J'ai jamais vu ça, je crois. Aïe aïe aïe, on avait des doutes, on l'avait dit sur le deuxième gardien du Stade Rennais. Je crois qu'on a la réponse. Il n'est pas prêt pour la Ligue 1, Mathis Silistri. Là, il vient de dégager tout simplement dans Amine Gouiri qui a contré ce ballon, qui a marqué. Il était à 50 cm de lui, il ne l'a pas vu. C'est terrible pour Mathis Silistri, mais il n'est pas prêt pour le haut niveau. 2-0 pour l'OM. Rennes se dirige vers la 6ème place de Ligue 1 après 10 minutes de jeu seulement ici au Stade Vélodrome.
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3: Terrible.
1: Mais oui, c'est terrible, mais Mathis Silistri là, il lève pas la tête, il le voit pas arriver. Amine Gouiri, il rate son. Enfin, c'est malheureux, mais.
9: De Monaco.
1: Il est pas prêt, ce jeune homme.
9: Ouais, c'est.
1: J'ai pas envie de l'accabler, mais là, ça fait quand même deux matchs. Il fait des boulettes.
9: C'est bon, dur pour lui. C'est dur pour lui. Maintenant.
3: De la sortir qui a encore sur le banc.
1: Il y a Belazouk sur le côté. Moi je sais pas,
9: c'est
1: à un moment vous voulez quoi, vous voulez
9: le
1: perdre le match avec l'erreur qu'il vient de faire au bout de 10 minutes seulement. Mais là il est au fond du trou et ça va pas aller de mieux en mieux. Enfin je crois pas, hein, mais donc je sais pas si je prendrais le risque de le laisser sur le terrain, honnêtement.
9: Ce qui est bizarre, c'est qu'il a dégagé en direction du pressing d'Amine Gouiri. S'il avait dégagé de l'autre côté, il n'aurait pas eu ce contre. Malheureusement, déjà, il a mis beaucoup de temps. Mais allez, il faut qu'il se remette dedans.
1: Bah là, en plus, on a remis le Vélodrome derrière son équipe.
9: C'est le pire contexte pour les Rennais, mais le contexte idéal pour les Marseillais. Ça y est, le Vélodrome est de nouveau avec son équipe.
1: Et maintenant, on peut le dire, mais on avait des échos comme quoi le staff était... Pas non plus très rassuré, honnêtement, par Mathis Silistri. Le ballon récupéré par les Rennais avec Quentin Merlin sur le côté gauche pour Ludovic Blas. Un ballon d'attaque pour les Rennais. Il va pouvoir redonner à Merlin. Merlin qui est un peu seul sur la gauche, qui va pouvoir servir à l'intérieur, le centre vers le premier poteau. La tête de Nadi. Ça revient à l'entrée de la surface sur Rongier. Rongier, côté gauche avec Merlin. Merlin qui va redonner à Blas. C'est bien fait. Blas, le centre. Ça file devant tout le monde. Palmieri prolonge. Ça va revenir dans les pieds de Moussa Altamar au deuxième poteau. Madi Camara avec Naguida. L'angle droit de la surface, les Rennais se rebiffent. Le centre de Naguida vers le deuxième poteau, la tête de Lepal, ça passe au-dessus, c'est terrible. Avec une énorme erreur marseillaise aussi là, au deuxième poteau, Timothy Ouéa qui a remis le ballon de la tête dans ses 6 mètres vers Lepal, qui malheureusement n'a pas attrapé le cadre de Rouli, mais réveille Rennais clairement.
9: Ce qui est intéressant sur cette action, c'est les plongées de Ludovic Blas dans le petit carré là, dans la surface. Il n'y a aucun Marseillais qui suit ces courses là, donc il faut insister sur ça. Et être plus juste dans les centres.
1: Absolument. très bien vu, on l'a vu là sur les deux décalages. Merlin Blas, il vient dans le demi-espace, Ludovic Blas, effectivement, et il est bien seul. L'ouverture vers Wea, oulala, il est court, heureusement, Timothy Wea, pour récupérer ce ballon. Mais bon, la 2-0, il va quand même falloir un exploit pour les Rennais. Hein, si on rêvait de Ligue des Champions, là, elle est un peu loin quand même pour les Rouges et Noirs, on va pas se mentir. Et là, c'est les barrages de Ligue Conférence aussi en l'état. Alors, il y aura encore. Attends, c'est pas terminé. Bien joué, Camara. Oh, le bon jeu à 3 là sur le côté gauche. Ah, dommage. Derrière,
3: non, il reste perdu, récupéré par les. Encore du temps déjà dans ce match.
1: Oui.
9: Allez, faut en profiter là.
3: J'essaie de vous donner un peu d'espoir, mais visiblement.
1: Non mais c'est là avec Moussa Altamari sur la droite, Moussa Altamari qui va redonner à l'intérieur à Sébastien Szymanski. Szymanski à 30 mètres du but avec Ludovic Blas qui est venu intérieur, mais il n'y a plus grand monde là sur le côté. De fait, on est très axial côté rennais. Superbe transversale de Merlin pour Naguida qui centre de son mauvais pied. C'est dégagé par Wea et ça arrive dans les pieds de Greenwood sur le côté, qui est chassé par Quentin Merlin qui a failli le faire perdre ses appuis, qui est passé. Mason Greenwood qui va redonner à l'intérieur. Magnifique jeu à 3 des Marseillais. Anthony Rowe, le retour, ça revient dans les pieds de Paixão. Paixão sur le côté gauche, il a Amine Gouiri. Gouiri qui va pouvoir fixer face à Naguida. La passe de Paixão est un peu trop longue. Et Gouiri peut redonner à l'intérieur, mais il y a encore un no man's land rennais là dans cette zone que Pierre-Emile Heuberg a trouvé.
9: Il y a trop d'espace entre les lignes rennaises, ils n'arrivent pas à presser ensemble.
1: Wea, le centre, la tête de Naguida, c'est récupéré par Moussa Altamari qui est parti en contre. Moussa Altamari, aïe, Szymanski, il n'est pas assez actif là sur ses pieds pendant que Moussa Altamari est en train de dribbler. Il est trop attentiste, le Polonais. Et le ballon récupéré par les Marseillais avec Amine Gouiri. Amine Gouiri à l'intérieur du jeu, magnifique. Passe d'Amine Gouiri dans la surface. Le centre, la tête d'Anthony Rouault qui éloigne le danger. C'est récupéré sur le côté droit par Moussa Altamari avec Sébastien Szymanski. Pour Naguida sur la droite, oulala, on prend des risques inconsidérés. Naguida là au duel avec Paixão, il obtient la faute. C'était pas évident non plus, hein. Ça semblait être l'épaule, mais quoi que, il s'est fait mal. Naguida, il reste au sol en tout cas. Et toujours 2-0 pour l'OM si vous nous rejoignez, Flavien. Drôle de match, hein. On s'attendait à une opposition tactique, c'est quasiment un peu l'inverse, c'est tout fou, il y a des espaces.
9: On a surtout l'impression que c'est les Rennais qui sont dans un contexte hostile et les Marseillais qui ont l'air libérés. Je ne sais pas si c'est par rapport au but, mais je sais pas, je sens un peu les Rennais empruntés sur ce début de match. Et on voit les Marseillais en profiter.
1: Après les Rennais aussi, c'est pas la première fois qu'ils montrent leurs limites. Rappelons quand même que depuis que Francais est arrivé, bah, les défaites, c'est Lille, c'est Lyon. Donc ce sont des équipes au-dessus. Rennes, dans la première partie tableau, n'a battu que Strasbourg sur cette période-là depuis l'arrivée de Francais. Mais quel Strasbourg, hein, Strasbourg qui avait aligné l'équipe B et l'équipe C ce jour-là. Donc peut-être qu'une fois de plus, Rennes est juste renvoyé à ses limites, que Rennes est supérieur aux équipes de 7 à 18,
9: oui, oui.
1: Et que par contre Rennes est inférieur.
9: Et c'est surtout cette entame de match qui est frustrante et qui met en difficulté l'équipe rennaise. Maintenant on connaît le foot, on sait qu'il peut arriver beaucoup de choses. Le match n'est pas fini, ça serait bien qu'ils arrivent à en mettre un avant la pause, mais surtout pas en prendre un autre parce que ça deviendrait très très très compliqué.
1: Alors j'ai pas revu l'action, je sais pas si mes amis me disent une bêtise, mais on me dit c'est rouge, mais non je crois pas, enfin, alors, on a pas vu Naguida en fait.
3: Ouais. Alors je suis en train de revoir Paixão. Ah non, c'est une semelle au niveau du talon, mais c'est involontaire.
1: Enfin, bon, ça passe de place dans la profondeur vers Esteban Le Pall. Il n'est pas signalé en jeu, Esteban Le Pall. Il peut centrer vers Altamari. Il centre, corner. Ouais, corner, il n'était pas en jeu, effectivement. Signalé Esteban Le Pall. Je pense qu'il ne l'était pas aussi. Hein. Il m'a semblé être vraiment parti juste à la limite, l'attaquant rennais. Et bon corner à venir pour les Rouges et Noirs.
9: C'est surtout la place de Ludovic Blas donnée dans le bon tempo. C'est pour ça que Esteban Le Pall n'est pas en jeu. Mais il faut continuer ces appels-là, là, derrière la défense.
1: Et voilà, vous l'entendez, le Vélodrome, ça y est, derrière son équipe, ça chante, ça saute. Allez, corner à venir pour les
3: Rennes.
1: Catastrophique. on va la regretter. Sébastien Szymanski, le pied gauche, c'est sortant vers le premier poteau. C'est dégagé par la défense marseillaise. Ça revient sur Madi Camara qui va centrer vers le deuxième poteau. C'est directement dans les gants de Geronimo Rulli.
3: Aïe, aïe, aïe, aïe.
9: Attention, l'appel d'Aubameyang.
1: Attention, ouais, l'appel d'Aubameyang dans le dos de la défense. Madi Camara qui peut éloigner le danger. Et Timothy Wea qui va laisser tranquillement ce ballon filer en sortie de but.
10: Allez, je sens qu'on va la regretter longtemps, cet entame de match.
9: Bien sûr, allez.
10: Moi, je suis désolé, mais dans cette histoire, quand même, il faut rappeler que Brice Samba ne devrait pas être suspendu aussi. Je veux dire, si on joue quand même la 6e ou la 5e place sur une suspension qui n'aurait pas dû exister, parce que, je vous rappelle, on vous l'a commenté ce match à Lyon, et que la faute pour laquelle il prend jaune, c'est quand même Altamari qui l'a fait, Brice Samba. Donc ça aussi ça pourrait être un
9: regret. Le Stade Rennais a fait appel hein, il me semble, mais
10: oui,
9: ça a été refusé.
10: Après, ils ont surtout fait appel je crois pour faire plaisir à Brice Samba plus que parce qu'ils y croyaient. Je crois que les règlements ils ont essayé de jouer sur une interprétation d'un point de règlement, mais c'était compliqué. À partir du moment où l'arbitre ne se dédie pas directement dans le rapport, de toute façon généralement c'est foutu. Puis en plus c'était Clément Turpin qui n'a jamais tort, donc Clément Turpin il va jamais vous dire en fait je me suis trompé, et ça n'existe pas. Monsieur Turpin ne se trompe jamais. Le ballon sur le côté gauche avec Emerson pour Amine Gouiri à l'angle gauche de la surface pour Medina en retrait. Marseille qui font tourner là, les Rennais sont bas, et Marseille impose sa qualité technique avec Timothy Weah sur le côté droit face à Merlin. Weah à l'inter pour Greenwood, ah, c'est bien fait, c'était Aubameyang pardon, le ballon vers Nadi dans la surface, la bonne sortie de Mathis Silistri. Et toujours ces deux buts d'avance pour les Olympiens. Rouault vers Madi Camara avec Rouault.
9: Attention,
10: avec Silistri, attention Silistri qui va encore se faire chipper le ballon. Oh là là, il s'en sort. Il a trouvé Naguila.
9: Je suis désolé François, possible. Sur cette action là.
10: Il doit pas lui mettre.
9: Il est sous pression déjà.
10: Attention, ils ont joué vite les Marseillais cette touche là avec le ballon dans la surface pour Palmieri. Palmieri pour Aubameyang. Le ballon au sol s'est dégagé par Ed Boudlal. Oh là là, passé pas loin du 3-0, mais c'est un peu la débandade. Ludovic Blas en une vers Esteban Lepal, c'est bien fait. La bonne prise de Esteban Lepal qui va se mettre dans le sens du jeu.
3: But à Lens. Enfin, but à Lyon, but de Lens.
10: But de Lens. On n'aurait pas de faute sur le pôle. Il me semblait que M. Buquet avait sifflé dans un premier temps, mais le duel est remporté par Huberg. Donc Lens fait le taf, mais pas Rennes. Le scénar de Clément Gavard qui nous a dit tout à l'heure, on y va tout droit. Il nous a dit, je vous annonce le scénar de Auxerre et Lens qui gagnent, mais Rennes qui perd.
9: Mais oui. Mais l'entame de match nous aide pas.
10: Ouais, avec Paix.
9: Et ça continue parce que les Marseillais sont encore en train de pousser sur ce.
10: Ouais, puis là ils sont en feu, hein, ils sont en confiance.
9: À la 20e minute.
10: Timothy Weah sur le côté droit dans les 30 mètres rennais avec Balerdi en retrait. Alors, on met plus un pied sur le ballon là côté
3: de Wesley Saïd.
10: Manger un ancien rennais en plus. Wesley Saïd formé à Rennes.
3: Bah, il essaie de faire des cadeaux à distance. Mais on en profite pas.
10: Attention, Amine Gouiri, il a énormément de champ. Qu'est-ce qu'il fait à Boudlal? Il recule alors qu'il n'y a personne dans sa zone. Là, il pouvait venir fixer face à Amine Gouiri. Le dribble de Paix Chao devant Naguida. Corner pour les Marseillais.
9: Les déplacements d'Amine Gouiri font très mal à la défense rennaise parce qu'il vient décrocher entre les milieux, juste dans le dos des milieux, et les centraux ne peuvent pas sortir sur lui. C'est pour ça qu'il a certaines libertés, mais ça c'est dû à son intelligence de jeu.
10: Le corner à venir pour les Olympiens avec Mason Greenwood qui va aller le frapper avec son pied gauche. L'anglais, ce sera sortant de la gauche vers la droite quand on regarde la cage de Mathis Silistri. Les petits pas d'élan de l'anglais qui va centrer vers le point de pénalty. La tête de Balerdi, c'est au-dessus de la cage. Ed Boudlal réclame une faute, une petite poussette dans le dos selon le Marocain. En tout cas, M. Buquet n'a rien signalé. Ce sera un simple 6 mètres pour les rouges et noirs avec Mathis Silistri qui va se dégager. 20 minutes de jeu.
9: Manque de largeur ici, dans...
10: Toujours 2-0 pour l'OM.
9: Je trouve que les Rennais sont très... très proches les uns des autres, mais il manque de la largeur occupée par les ailiers.
10: Le ballon pour Madi Camara. Bien joué, Madi Camara avec le pôle. Allez, ah, dommage, il n'a pas pu lui mettre en une. Madi Camara était seul plein axe. Il est hors jeu, par contre, Madi Camara, là, son appel, il n'était pas bon. Avec Quentin Merlin sur le côté gauche qui va donner cette fois à Madi Camara, qui était encore en jeu après Madi Camara. Il est resté en jeu toute l'action. C'est aussi un peu de sa faute. Hein. Il se plaint de la passe, mais il était mal placé alors que ça chauffe à la Beaujoire. Ah oui, bah, il y a déjà envahissement de terrain à la Beaujoire. Le match n'ira pas au bout entre Nantes et Toulouse. Ouais, c'est interrompu. Oh là là là, là c'est la catastrophe à Nantes. C'est la cata. On a les yeux un peu aussi, nous aussi, sur le
3: multiplex.
10: Le multiplex, vous nous en excusez, mais tristes images du côté de Nantes. Allez, Naguida, bien joué à l'intérieur avec Madi Camara. Madi Camara qui peut fixer, plein axe, qui va servir Merlin sur la gauche de la surface. Merlin avec Blas, c'est bien fait. Blas, la prise, la frappe de Blas au premier poteau, la parade de Jérôme Morouli, corner à venir pour le Stade Rennais. Et Vaïda Iodzic qui qui est au milieu des ultras du côté de la Beaujoire. Là, la scène est assez folle. Il est en train de les embrouiller. Il les fait tous. Il les a tous fait partir. Laura de Maïd Halilhodžić.
9: Il part en retraite
10: après. Il part en retraite après. Ils sont tous partis. Il est hors de lui. L'entraîneur nantais veut se battre quasiment avec les ultras. La décrépitude de ce club, c'est quelque chose. Le corner rennais. La tête marseillaise pour éloigner le danger. Ça va revenir à la surface. La petite déviation. Ce n'est pas une
9: J'ai l'impression de revoir.
3: But d'Auxerre à Lille.
10: But d'Auxerre. Il y a le scénario parfait. Voilà, le scénario de Clément Gavard. Il l'avait annoncé. Il l'avait annoncé. On va pas faire le job. Lens et Auxerre font le job et Rennes ne le fait pas. C'est terrible.
9: Eh oui, il faut toujours s'occuper de son équipe avant de regarder les autres. Mais c'est dommage. Mais c'est pas fini, c'est pas fini. Il reste
10: Allez,
9: encore
10: c'est
9: du
10: pas
9: temps.
10: Fini, mais bon, je sais pas.
9: Soyez optimiste, monsieur François Rosy, s'il vous plaît.
10: Je vais essayer. Anthony Rouault qui dégage dans le rond central. Avec Amine Gouiri là qui contrôle, Aïdboudlal bien joué, qui passe devant, qui peut servir Szymanski. Allez, il a un peu de champ le polonais pour fixer.
9: Il
10: va se projeter. Il y a beaucoup d'espace. C'est vrai que les Marseillais reviennent pas. Szymanski à l'entrée de la surface, il va décaler Altamari. Ah, qui a pas une bonne position là pour centrer. Il est pas sur son bon pied. Moussa Altamari va revenir sur son pied gauche. Il va redonner à Szymanski à l'entrée de la surface. Szymanski avec Valentin Rongier. Ah, il y a pas beaucoup de solutions là. En fait, on est aux abords de la surface, mais on trouve pas de solution. Et là voilà, Naguida qui met un peu un ballon n'importe où, dégagé par la défense marseillaise. Ça revient sur la tête d'Aïdboudlal avec Naguida sur le côté droit.

0: séparé du studio régie par une vitre et je le vois faire des grands gestes depuis tout à l'heure.
1: Il vient de me dire, je pleure, la bonne passe à l'intérieur des Rennais pour Ludovic Blas. Blas avec Merlin, Merlin sur le côté gauche. Merlin avec Blas. Non, ils ne se sont pas compris les Rennais, c'est bien fait. Altamari s'en sort, la frappe d'Altamari, c'est contré, corner à nouveau pour les Rouges.
2: Il y a vraiment des coups à jouer pour les Rennais.
1: Mais oui, il y a énormément
2: d'espace. Dans ce demi-espace, les Rennais sont toujours tout seuls.
1: Dans le demi-espace gauche, là, sur le côté Merlin-Blas, à chaque fois, c'est la zone a priori de Nadi ou d'Heuberg, hein, je ne sais pas trop qui est censé être là, mais effectivement, ils sont pas là. Il y a énormément d'espace sur les projections rennaises. Allez, le corner à venir.
2: Allez, les coups de pied arrêtés sont importants.
1: Pour Sébastien Chimanski, de la gauche vers la droite pour le Polonais. Ça va être sortant. C'est parti. Rouli qui dégage des points. Ça va revenir sur Madi Kamara qui va pouvoir redonner à Chimanski. Deuxième chance pour le Polonais de mettre ce ballon dans la surface. Voilà, c'est directement dans les gants du gardien marseillais. C'est travaillé.
2: J'ai l'impression de revivre le deuxième but à Lyon. Il n'y a aucune garantie derrière. Le Rennes est totalement découvert.
1: Rouli avait joué rapidement, vous voulez dire, en gros c'était encore Greenwood, Greenwood ce qu'on avait vécu avec Hendrick et Afonso.
2: Exactement, Mara. Greenwood était tout seul de l'autre côté.
1: Ouais, il y a un problème effectivement. Alors si en plus, vu comment il a été criant ce problème du côté de Lyon, s'il n'est pas réglé, je rassure nos auditeurs, les Marseillais n'ont pas joué rapidement, donc on va plus servir Greenwood, mais. Attention, oh là, c'est bien fait de la part des Marseillais. Quelle transversale de Bellardi pour Paixão, qui va pouvoir fixer Naguida. Naguida, il est bien seul là face à Hüberg et Paixão, la frappe, c'est contré. Heureusement, pareil de Boudla, laisse arriver dans les gants de Silistri, mais Naguida, il était laissé seul. Par Moussa Altamari qui n'est pas du tout venu aider défensivement là, le Jordanien.
2: Le problème, c'est qu'il a Emerson qui plonge dans son dos et Paixão qui rentre à l'intérieur, il ne sait plus qui prendre.
1: Bon, c'est compliqué avec à défendre. Le Paul, c'est bien fait de la part de Le Paul. Ah, dommage, il met le ballon dans le dos de Madi Kamara, mais il a quand même progressé encore une fois dans ces petits espaces. Et Esteban Le Paul là sur.
2: Oui,
1: la prise,
2: il est très intéressant parce qu'il vient chercher les ballons et à garder les ballons devant.
1: C'est ça. Ce qu'il faisait assez peu en début de saison. Encore une fois, c'est une vraie marque de progression. Puis un ex-angevin qui réussit à Rennes, ça vous parle, Flavien Tej, j'imagine.
2: Eh oui, c'est des belles histoires.
1: Il a suivi vos traces quelque part, Esteban Le Paul.
2: Bah, peut-être pas mes traces, parce que moi, il va finir meilleur buteur de Ligue 1, mais en tout cas, c'est bien. Et c'est ce que je souhaite souligner sur Le Paul, c'est aussi son ascension fulgurante. Ouais. Il y a trois ans, il était en national, il me semble.
0: Ouais. À Épinal. Ouais.
2: Et je trouve que c'est beau parce que j'ai eu des échos que c'était un gros travailleur. Et il se donne les moyens de réussir. Donc. C'est des belles histoires et j'aime beaucoup.
1: Le ballon dans les pieds de Chimanski avec Naguida sur le côté droit. Naguida pour Moussa Altamari. Altamari en retrait avec Valentin Rongier pour Aïd Boudlal. Aïd Boudlal au niveau du rond central. Pour Madi Kamara. Kamara face au jeu. Kamara avec Altamari. Il va se reproposer Madi Kamara, mais les solutions ne s'ouvrent pas. Valentin Rongier, magnifique changement d'aile là vers Quentin Merlin. Quentin Merlin qui a un peu de chance sur le côté gauche, mais Greenwood a bien défendu. C'est rare. Le ballon pour Blas de la part de Merlin. Dommage. La prise était astucieuse, mais elle est stoppée par Léo Ballardi dans la surface. Et Paixão par rencontre, mais Naguida intervient. Touche à venir pour les Marseillais sur leur côté gauche au niveau de la ligne médiane. 28 minutes de jeu ici à Marseille et toujours 2-0 pour l'Olympique de Marseille qui a marqué 2 buts dans les 10 premières minutes. Malheureusement, une entame que les Rennais risquent de regretter.
0: Pour l'instant seulement, Rennes jouera la Ligue Conférence la saison prochaine et c'est Marseille qui passe devant et qui jouera donc la Ligue Europa. Et les barrages, oui, il faut bien de préciser.
1: Les barrages de Ligue Conférence, parce qu'effectivement, ouais. la Ligue Europa en France, vous êtes directement en poule, mais Conférence,
0: c'est un tour de barrage.
1: Alors, normalement, avec les points UEFA qu'a le Stade Rennais qu'il a accumulé depuis ses précédentes campagnes européennes, on sera en tête de série, c'est même certain, enfin, si les Rennais étaient dans ces barrages de Conférence. League, mais bon, des fois il y a des petits pièges dans les clubs non tête de série. Hein. Lens avait quand même tiré le Panathinaikos, c'est pas une sinécure.
0: Non.
1: Rennes, vous aviez joué vos Rosenborg à l'époque, je me rappelle, dans ces barrages de Conference League, Flavien Tej. Bon, vous étiez un peu baladé quand même, je me souviens.
2: Oui, on avait fait le taf, même s'il y avait des bons petits joueurs en face. Et ces déplacements en Norvège, c'est jamais évident.
1: Ouais, c'est vrai.
2: Mais on avait fait le taf au match aller surtout et c'était quand même plus facile au match retour.
1: Puis il y avait la fête du poisson dans le coin en plus à l'époque en Norvège quand vous y étiez allé.
2: Je dis ça,
1: c'est vrai parce que les journalistes n'avaient pas pu, on n'avait pas pu s'y rendre parce qu'il n'y avait plus d'hôtel. Parce que

0: Tous les hôtels étaient pris par la fête du poisson. Donc il n'y avait aucun journaliste qui était venu, suivre, en tout cas dans les journalistes locaux, suivre ce match à Tromsø. Non, je ne sais plus le nom de la ville de Rosenborg.
1: Je ne sais plus. Ou c'est Rosenborg.
0: J'ai un doute. Alors que Nad, il reste seul, le jeu est à l'arrêt ici.
2: Il y a des beaux souvenirs de cette conférence. Cette conférence League.
0: Surtout vous. Oui, c'est bon. Il y avait l'élimination, mais vous aviez fait une grosse compète.
3: Trondheim. La ville.
0: Trondheim, absolument. Ouais. Rosenborg, Trondheim. Eh oui, je me souviens, c'est mes souvenirs de FIFA, ça, je sais pas pourquoi, il y avait un FIFA, c'était FIFA 99 ou 2000, je sais plus, c'était la première équipe sur laquelle on tombait quand on ouvrait le menu. Rosenborg, Trondheim, je saurais pas vous dire pourquoi.
3: Et c'est des rêves, ça.
0: Et voilà, et Flavien, c'est vrai que Tottenham, Leicester, vous aviez fait une sacrée compétition, le jeu toujours à l'arrêt.
2: Oui, c'était Vélodrome. Vraiment des... On avait fait une belle compétition, malheureusement, on s'était fait éliminer un peu injustement.
0: Et
2: j'en garde de très beaux souvenirs.
0: Il y a de quoi. Il y a de quoi. Nous aussi, on en garde des bons souvenirs de vos deux petits buts qui se ressemblaient un peu d'ailleurs là. Petite patte droite, un petit peu enroulée dans le soupirail.
2: Il est quand même plus beau celui de Tottenham.
0: Tottenham, il est plus beau. Il est plus beau.
2: Avec la voix de François Rosy, il est encore plus beau.
0: À l'époque, le club réutilisait mes commentaires pour les mettre sur les réseaux sociaux. Pour les coller aux vidéos.
2: J'en ai quelques-unes dans ma collection avec votre voix. Eh oui.
0: C'est marrant. Ouais, je découvre, ça fait plaisir. Je ne savais pas. Mais c'est parce que vous avez mis quelques buts aussi, Flavien. Allez, le jeu reprend enfin ici au Vélodrome. Il y a eu une longue interruption là, avec
2: pause boisson.
0: La petite pause boisson et surtout soigner Nadi qui a fait gagner pas mal de temps à son équipe quand même. Parce que et là, dès que le jeu a repris, il s'est relevé, il rentre sur le terrain. Donc c'est qu'il n'avait pas grand-chose. Vu le temps perdu, j'espère que M. Bouquet ne s'y trompera pas au moment de donner le temps additionnel. Parce que là, c'est
3: deuxième but à Lyon et c'est un doublé de Wesley Saïd.
0: Oh, super doublé. Wesley, il fait le taf là. Les gars, moi je suis Francaise, je leur ai dit mon ancien joueur Wesley Saïd. Que Francaise, d'ailleurs, pour la petite anecdote, a aussi eu à la formation à Rennes. Il l'a eu en moins de 17 ans à Rennes avant de le retrouver à Lens. Attention, il est parti là. Paixão, Aïboulal qui couvre bien dans la surface. Et Boulal qui dégage. On peut imaginer que Francaise a passé un petit coup de fil à Wesley Saïd avant le match, la dentelle, pour qu'il le mette se doubler du côté de.
3: Oui, mais nous, si on ne fait pas le travail, ça sert à rien.
2: Wesley Saïd n'oublie pas son club formateur parce qu'il est en train de. De faire le job et puis deux jolis buts.
0: Ouais, deux jolis buts, Wesley Saïd. Il est en fin de contrat, Wesley Saïd. Bon, si jamais on joue.
3: Et but et oh là, je vois Thibaut jubilé devant moi. But au Serrois à Lille. À l'instant
0: même. Et donc là, il n'y a que nous qui ne faisons pas le boulot. Allez, le ballon récupéré justement. Pas mal, Camara. Camara avec Esteban Le Pol. Le Pol qui va laisser le ballon à Altamari. Non, sur le côté droit de la surface, il va lui redonner. Moussa Altamari. Frappe, mon grand. La frappe, Altamari. Ah, c'est la barre pour le Jordanien. Oh, terrible. Non. Quelle frappe de Moussa Altamari. On aurait failli avoir là une minute de fou entre le but de Saïd, le but de Serre et peut-être la réduction de l'écart. Rennes, c'est pas terminé. Altamari à nouveau. Entrée de la surface. Le ballon de l'extérieur du pied vers Blas. C'est dégagé par Medina, la tête d'Aïd Boul, là ça va revenir dans les pieds rennais peut-être. Nadi, Medina, la tête de Rongier. Attention, le ballon récupéré par les Marseillais et les Rennais sont un peu loin là avec Greenwood qui est passé et qui cherchait Aubameyang mais qui ne l'a pas trouvé. Greenwood sur le côté gauche, mais il n'a pas besoin de trouver Aubameyang. Quel grand pont de Greenwood, le centre, Aïd Boul qui intervient. Voilà, là le match qui se débride complètement ici au stade Vélodrome. Corner à venir pour l'Olympique de Marseille. Ah dommage, là franchement malheureusement le fait que cette frappe d'Altamari ne soit pas rentrée, j'ai envie d'être optimiste mais ça prouve qu'il y a des espaces. Mais
2: moi je trouve les Rennais mieux dans cette rencontre, en tout cas ils sont plus proches de la défense marseillaise. Maintenant attention et gare au contre marseillais avec Greenwood et Paixão qui font très mal sur ce début de match.
0: Ouais, Greenwood là, le grand pont qui vient de mettre à Naguida, magnifique. Et le corner pour l'Olympique de Marseille, toujours 2-0, hein, les buts marseillais signés Højbjerg
2: et Gouiri.
0: Gouiri, oui, c'est ça. Le corner de Mason Greenwood, Silistri qui s'est complètement raté. Attention! Oh là là, il se rattrape. Moi il me fait peur. Oh, il me fait peur. Mathis Silistri, mais là il relance très vite, c'est bien fait avec Ludovic Blas qui contrôle de l'extérieur du pied. Voilà, sortie aux fraises complet de Mathis Silistri sur le corner. Oh, Madi Camara qui glisse. Attention, c'est pas la première fois qu'il glisse dans ce match. Et le ballon récupéré par Højbjerg. Højbjerg qui va décaler Aubameyang sur la droite de la surface. Aubameyang face à Rouault, le centre de Aubameyang. Abdelhamid Aïd Boulal qui intervient encore dans les 6 mètres. Et le ballon récupéré par les Rennais. Aïe, aïe, aïe, il doit pas le perdre si vite. Bien bien joué. Camara qui retrouve finalement Szymanski. Oh, il ne l'a pas compris. Ils ne se sont pas compris. Là, la passe, elle est ni pour Blas ni pour Altamari. Szymanski dit à Altamari, en gros, c'était une feinte de la mettre à gauche pour pouvoir te trouver à l'intérieur. Et Altamari, ça peut faire feinter aussi par Szymanski finalement. Flavien sort cette passe plein axe.
2: Le problème, c'est qu'il est hors jeu après, donc c'est pour ça qu'il s'arrête. Ouais. S'il la met dans un premier temps, je pense qu'il peut, il peut aller au but. La défense marseillaise est très haute, hein, je trouve. Il y a des espaces dans le dos. Il faut qu'ils soient plus juste dans la dernière passe, les Rennais. Ils ont des joueurs qui vont vite en plus, il faut en profiter.
0: Ouais. Effectivement, il y a des espaces, c'est vrai qu'ils sont assez étonnamment avec ce 2-0, pas dans des attitudes. Ils viennent pas, ils essayent pas de tenir ce score, les Marseillais, semble-t-il. Non, mais... dans cette rencontre, le ballon sur le côté gauche avec Paixão. Attention, Paixão qui va retrouver à l'intérieur Aubameyang. Qu'est-ce qu'il fait? Roux, il s'est raté. Aubameyang, la frappe, Sinistri qui aurait pu la bloquer, je pense, et qui la remet vers le poteau de corner. C'est récupéré par Mason Greenwood. Et on a des occasions de 2-1, mais ils en ont quelques-unes aussi quand même de 3-0. Les Marseillais avec Timothy Weah à l'angle de la surface, le nouveau centre de Weah, c'est dégagé par Ibou Dlal. Allez, allez, il y a un ballon à mettre à Altamari. Il y avait un ballon à mettre à Altamari. Naguida, c'est trop tard, qui va trouver le Jordanien, mais la défense marseillaise est revenu. Moussa Altamari, c'est bien, c'est là, qui fixe à l'intérieur, c'est bien, il fait parler sa vitesse et ses petits crochets, il va plus vite que tout le monde. Moussa Altamari, il en fait trop, par contre la dernière touche n'est pas bonne de la part du Jordanien, et c'est un peu n'importe quoi
2: là,
0: ce
2: ça
0: match.
2: Part en ça attaque part. Défense,
0: c'est n'importe quoi. Naguida qui récupère le ballon, le 1-2 sur le côté droit avec Valentin Rongier. Et Naguida qui c'est à son tour de percuter. On sent que tout le monde est un peu oxy là aussi, que il faut récupérer le palpitant, tape le centre.
2: Allez.
0: De Le Paul Altamari, oh là là, qui va... Non, je croyais qu'il allait récupérer un corner, ce sera un 6 mètres qui a dos au but là, a fait un petit jongle, a essayé de frapper. Lui, il demande un corner, il dit que ça a été contré. Monsieur Bucadic s'est passé fou. À côté de la cage, le match.
2: Je suis totalement trompé
0: quoi.
2: Sur le ouais. pronostic, mais ouais, ce ouais. match est totalement fou. Il y a des espaces de partout.
0: C'est génial. Enfin, c'est génial. Les coachs, je suis pas sûr qu'ils soient très heureux. Mmh.
2: Je trouve que les défenses sont
3: football, un peu,
2: super
3: quand même.
2: Hautes. Mmh. C'est. Dommage que ce résultat ne porte pas à notre faveur.
0: Pour non, non, non. Non, c'est dommage parce que les autres le sont en plus. C'est ça qui est fou.
3: C'est frustrant.
0: Les Rennais, si Francaise leur donne les scores à la mi-temps, là, ils vont avoir les boules. Mais d'ailleurs, est-ce que ce serait pas une bonne chose de leur donner? Là, on vous a rien à perdre, vous leur dites. Bah, les gars, il y a que vous qui faites pas le taf, en fait.
2: Si, si, bien sûr.
0: Là, ça peut les motiver quand même de se dire, ah oui, d'accord, bah, si on gagne, on peut aller.
2: Je me souviens, nous, du dernier match à Lille, quand on fait 2-2, on regardait le résultat.
0: Ah ouais.
2: Ah oui.
0: Allez, le ballon dans les Pyrénées. Altamari.
2: Ah oui.
0: Ah, dommage, c'était bien joué vers l'intérieur du jeu, ça revient sur Rongier. La frappe de Rongier, c'est contré par la défense marseillaise. Timothy Weah, qui dégage de la tête le contrôle. Ah, bon contrôle d'Amine Gouiri, c'est magnifique. Il va décaler sur le côté droit, Mason Greenwood, elle est trop longue, cette passe de Gouiri. Pour Greenwood, et le ballon est récupéré par les Rennais avec Merlin pour Rongier, avec Madi Camara pour Quentin Merlin. Magnifique, elle la passe belle. Vers Ludovic Blas. Ludovic Blas, Roulier mal sorti. Ludovic Blas avec ouais. ordonné à Madi Camara. Allez, faut marquer là. Madi Camara, non, qui frappe, et c'est directement repoussé sur sa ligne par Medina, je crois, qui était venu au soutien de Geronimo Rulli. Quelle énorme occasion pour les Rennais. Elle n'est pas franche, cette frappe de Madi Camara, parce qu'il y a quand même deux Marseillais sur la ligne. Il doit tirer plus fort au moins. Là, il lui fait une passe
2: sous la barre. Je vise sous la barre quand c'est comme ça. Mais encore l'appel de Ludovic Blas dans ce carré là. Il y a quelque chose à faire pour les Rennais, vraiment.
0: Ouais, dans le dos, dans le demi-espace entre Balardi et Weah, là, dans le dos de Balardi, quand il vient attaquer cette zone, Ludovic Blas, c'est danger systématique.
3: Comment il ne marque pas là?
0: Ah, dommage que les Rennais n'aient pas marqué. Elle est trop molle, cette frappe de Madi Camara. Il fait une passe à Balardi quasiment sur la ligne, il doit faire mieux.
2: Je pense qu'il veut, tellement l'assurer que du coup, il lâche pas son pied totalement, et c'est Medina qui l'arrête sur la ligne. Facilement. Bon,
0: attention, Balardi là qui fixe bien à l'intérieur. Le ballon sur le côté droit, bien défendu par Ludovic Blas et Quentin Merlin, qui peut donner derrière à Matisse Silistri. Toujours 2-0 pour les Marseillais. Silistri qui relance avec Anthony Rouault. Silistri à nouveau pour Rouault, encore une fois. Face au jeu, l'ancien Toulousain là, qui n'a pas beaucoup de solutions, mais il y a des espaces de fou dans cette défense marseillaise, bien couvert à la part. Medina, Esteban Le Paul qui récupère le ballon avec Madi Camara. Rouault qui essaye de surgir dans le... C'était rongé, pardon, dans le dos d'un Marseillais. Mais attention sur ces ballons de transition, encore une fois, avec Gouiri là qui fait la bonne prise de balle sur Naguida. Il dit avoir joué le ballon, Naguida. Monsieur Buquet siffle faute à 35 mètres là de la cage de Matisse Silistri dans l'axe sur cette prise de Gouiri. J'ai
2: l'impression que Balerdi fait du 1 contre 1 sur Esteban Le Poel, c'est ce qu'ils ouvrent les espaces dans son dos.
0: C'est un risque quand même. Hein.
2: Un gros risque parce qu'il sort très très loin de sa défense. Et c'est pour ça que souvent Ludovic Blas se retrouve seul dans le demi-espace.
0: Ouais, effectivement. Et donc Le Poel attire Balerdi dans des zones un peu loin de celles qu'il devrait défendre. Exactement. En théorie sur un marquage de zone s'il en faisait un, mais vu qu'il est en indiv. Allez, le coup franc pour les Marseillais, les lointains. M'étonnerait qu'on le frappe directement celui-là, quoique Greenwood se met devant le ballon. Je sais pas trop ce qu'ils vont faire là, les Marseillais, je vous avoue.
2: Je pense qu'il va frapper direct.
0: Ah ouais, à cette distance. Un jeune gardien. Ballon un peu flottant
2: du
0: là,
2: pied droit,
0: là.
2: Du pied,
0: ouais,
2: droit.
0: Pied droit. Ah, il est ambidextre après Mason Greenwood, qui est d'ailleurs, selon moi, l'arme fatale du foot moderne. L'ambidextrie, la frappe de Greenwood, ça passe beaucoup trop haut. Quand on voit Ousmane Dembélé, Ryan Cherki ou Mason Greenwood, c'est indéfendable l'ambidextrie. Quand vous savez jamais sur quel pied le mec va aller.
2: Exactement, c'est dur à défendre pour les défenseurs. On sait jamais où il va partir. Mais de frapper du droit et du gauche, je trouve ça magnifique.
0: Pour les parents qui aiment bien faire bosser leur gamin un peu sur le foot, sur la technique, au lieu de leur faire courir autour du terrain, des plots à cet âge-là, il faut qu'ils touchent le ballon, surtout les enfants, si vous voulez les faire
3: progresser. Projet Papé.
0: Qu'ils prennent du plaisir avant tout. C'est le principal pour les enfants. Mais pour les faire progresser, faites-leur un peu travailler le mauvais pied. Je vous jure que ça aide. Vous en ferez des meilleurs footballeurs.
3: Le match est toujours interrompu à Nantes. Hein.
0: Ah ouais, bon, j'imagine qu'il reprendra pas. C'est marrant, comme lors de leur dernière descente, on rappelle qu'il y avait eu un Nantes-Toulouse interrompu il y a quelques années, en 2007, qui avait, à l'époque, ce sera pas le cas aujourd'hui, privé Rennes de Ligue des Champions. Là, c'est Rennes qui se prive tout seul de Ligue des Champions, mais à l'époque, il y avait 0-0. Les Nantais avaient envahi le terrain à la 82e minute contre Toulouse. Le match avait été gagné sur tapis vert à Toulouse, qui était au coude à coude avec Rennes, alors qu'ils avaient qu'un point, on leur en a donné deux de plus, en gros, aux Toulousains. Et Rennes avait raté la Ligue des Champions pour un point. Face à Toulouse, avec notamment un match nul à Lille à la dernière seconde et un but d'un certain Nicolas Fauvergue. Voilà pour. J'espère que j'ai bien fait remonter les traumatismes chez tout le monde pour ces belles histoires de dernière journée de Ligue 1. Il y en a des meilleures avec Flavien T qui nous parlait tout à l'heure de cette dernière journée à Lille aussi, et ce but notamment de Serou Guirassy dernière minute.
2: C'est un très beau souvenir.
0: Le ballon dans les pieds marseillais.
2: Surtout une délivrance, parce qu'avec la saison qu'on avait fait.
0: Oui. Attention, il a du sang sur le côté droit. Mason Greenwood trouvé par Paixão devant Merlin. La bonne intervention de Quentin Merlin. Bien joué, Merlin. Ouais, bien intervenu là sur Greenwood, c'est bien fait. Attention parce que derrière il perd le ballon. Pas de faute signalée de Mason Greenwood sur Merlin. Il refait le coup de la Coupe de France. Quentin Merlin, quelle erreur. Greenwood la frappe. Ça passe à côté de la case de Silicie. Attention, Merlin, il avait fait le boulot dans un premier temps, mais derrière c'est un peu emballé. Je suis pas certain qu'il y ait faute effectivement.
2: Non, c'est bien vu de la part des arbitres. Très bon pressing de Greenwood. Mais on sent que Greenwood, il veut marquer son but ce soir pour essayer d'aller, même s'il en est loin. Hein, mais
0: Oui, il a un peu de marge quand même. 4 buts de retard, je crois. 16-20, il me semble, entre Le Poel et Greenwood. C'est vrai que c'est.
2: Tout peut arriver dans le foot.
0: Des millions en jeu, tout peut arriver dans le foot, c'est vrai. C'est vrai. Heureusement qu'il n'a pas encore marqué. C'est vrai que s'il avait. Imaginez qu'il ait mis les deux premiers buts dans ce match. Bon, c'est un enjeu mineur par rapport à l'Europe.
2: Non, bien sûr, bien sûr.
0: Voilà. Ça aurait pu effectivement enflammer le Vélodrome. Le ballon dans les pieds de Medina avec Balerdi. Face au jeu, Léo Balerdi, Le Poel qui se place simplement dans la trajectoire de ligne de passe entre Rouli et Balerdi. Medina qui va relancer long vers Paixão. La remise de Paixão vers Guiri. Ah, ils s'en sortent bien les Marseillais dans ces petits espaces. Mais c'est récupéré là par Naguida. Naguida qui va faire parler les cannes sur le côté droit. Le tacle d'Heuberg. Naguida qui reste au sol. Ah, il a joué un peu le bluff de. Je me suis fait prendre le tibia. Oh, bien joué l'intervention de Naguida. Il n'était pas content. Il a repris le ballon dans les pieds de Guiri. Avec Szymanski qui va décaler. Moussa Altamari sur le côté droit. Moussa Altamari, bien joué. Qui a passé les deux Marseillais. Moussa Altamari, la frappe au premier poteau. La parade de Rouli lancée directement en 6 mètres. Il a frappé dans le petit filet extérieur du but de Geronimo Rouli sur ce coup-là. Moussa Altamari, c'est dommage, mais quel boulot. Alors c'est mal défendu aussi parce que il lui ouvre complètement le côté fermé, les deux Marseillais. Moussa Altamari sur son crochet, j'ai pas bien compris en fait ce qu'ils nous ont fait, mais
2: je pense que Medina anticipait le fait qu'il rentre sur son pied gauche. mais il est parti sous son pied droit, donc il est très très mal défendu, ça c'est sûr, mais une grosse occasion encore pour Rennes. Ils ont des situations, hein.
4: Je trouve que le match de Szymanski manque de changement de rythme. Quand il a le ballon, il n'accélère pas le jeu. C'est ce qu'on lui demande normalement quand même, avec son profil au polonais. Faut pas que ça devienne ma nouvelle tête de Turc. Hein. C'est vrai que j'ai déjà trouvé pas si terrible que ça la semaine dernière. En fait, il est très élégant, mais je me méfie toujours du prisme de l'élégance. Attention au ballon pour les Marseillais, Aubameyang qui va rentrer la surface. Il ne peut pas reculer encore plus, Saïd Boudlal. Oh, Rouault qui dégage, heureusement. Ouéa qui récupère le ballon. Camara est encore glissé. Ouéa, la frappe et le retour de Rouault. Camara, c'est pas possible. Ça fait trois fois qu'il glisse à un moment. Il va peut-être falloir changer les crampons ou que quelqu'un vienne lui amener une autre paire de chaussures quand même. Non, mais sérieusement.
3: 3-0 à Lyon. But de Lens.
4: Sérieusement, Flavien, je vous fais mort de rire, mais ça fait trois fois qu'il glisse. Que ça peut donner des situations dangereuses quand même. 3-0 pour Lens à Lyon.
2: Peut-être qu'il a les vissés, mais
3: Florian Sotoka.
4: Bah ouais, ça marche pas bien là. Les vissés, il a peut-être perdu un crampon en mais chemin, là, je sais pas.
2: Mais... Les 4 joueurs offensifs de l'OM.
4: Attention, Paixão qui a le contre-favorable sur Ed Boudlal. Paixão qui va frapper. C'est dans la niche pour Mathis Sinistri, mais ouais, c'est quand même le nombre de situations marseillaises par rapport au nombre de situations rennaises, c'est quand même avantage largement à Marseille. Mais il y a eu des grosses situations des deux côtés quand même. Hein. Ouais, il y a une Aguida là, qui s'enferme un peu. Ballon encore récupéré par les Marseillais. On n'arrive plus à sortir du pressing des Olympiens qui accélère avant la fin du match. Aubameyang, le piqué Sinistri qui s'impose. Voilà,
2: parade,
4: un vrai duel remporté par le deuxième gardien du Stade Rennais. Le ballon à l'intérieur vers Ludovic Blas, c'est bien fait. Ludovic Blas qui réussit pas son crochet extérieur sur Balerdi, mais c'est vrai que les appels plongeants de Ludovic Blas sont un danger systématique sur la défense de Marseille. Flavien Thé, on vient de le voir à l'instant, mais ce match est complètement dingo. On est en train de vous commenter le 1 contre 1 Sinistri et Aubameyang, et dans la foulée on avait 3 attaques de la profondeur rennaise et on a failli encore une fois aller gêner cette défense marseillaise.
2: Mais les défenseurs marseillais sont en, j'ai l'impression qu'ils sont un pour un derrière.
4: Ouais.
2: Il y a des espaces. Si les Rennais sont plus justes, ouais, malheureusement ils ne le sont pas.
4: C'est dommage.
2: Mais il y a des choses à faire. Il y a des choses à faire. Il faut insister encore. Il
4: faudrait marquer avant la pause quand même, hein, parce que là on est rentré dans le temps additionnel. Je ne sais pas s'il a été annoncé d'ailleurs. Quentin Merlin, le côté
3: de 3 minutes.
4: Okay. Quentin Merlin, bien joué. Il a laissé passer ce ballon, il a bien fait. Moussal Tabaré, Szymanski à l'angle de la surface. Allez, il faut marquer là. Szymanski, pourquoi il frappe pas? Il va chercher le pôle, elle était compliquée. Cette passe, ça revient sur Merlin. Merlin, bien joué.
2: Oh là là.
4: Il a trouvé Blas. Blas, il est pas en jeu. Il faut marquer Blas. Qu'est-ce qu'il fait? Ludovic Blas en retrait. Non, il a trop tergiversé, Ludovic Blas. Il a deux fois la position, la solution de frapper Ludovic Blas, il n'a pas osé, je ne sais pas pourquoi.
2: Il a un bon pied, c'est bloqué, mais il n'a pas tiré.
4: Son pied s'est bloqué.
2: Je me rappelle en plus qu'il avait une spécialité, c'est de frapper fort sous la barre. Il sait très bien le faire.
4: Bien sûr.
2: Pourquoi il ne l'a pas fait sur cette action-là?
4: Oh, but splendide d'Ansu Fati du côté de la Meno avec Monaco. Mais ouais, non, mais là on va le regretter. Hein. Je dis ça à chaque fois. Lors d'un match, on va la regretter. Mais la barre d'Altamari, il a encore cette situation. Qu'est-ce qu'il fait, Ludovic Blas? Comment il ne la met pas au fond?
2: Je suis d'accord avec vous, François. L'entame de match est catastrophique. Mais les Rennais ont quand même.
4: Oh, monsieur Buquet qui fait des blocs là au Rennais. Qui fait un bloc à Szymanski.
2: Il y a tellement de
4: ouais, drôle de mi-temps. Mais voilà, en tout cas, les Marseillais sont réconciliés avec leur public. C'est la pause ici au stade Vélodrome. Les tribunes applaudissent, c'est ce qu'elles ont vu pour l'instant de la part des joueurs d'Habib Bey. Ils mènent 2-0 les Marseillais, début d'Heuberg et de Gouiri dans les 10 premières minutes, avec notamment une énorme erreur de Mathis Sinistri sur le but d'Amine Gouiri qui a lancé 6 mètres, dégagé tout simplement sur l'attaquant marseillais qui a juste eu à mettre son pied en opposition pour aller marquer le but du 2-0. Pas mal d'erreurs individuelles aussi sur le premier but, hein. Voilà, des Rennais qui n'étaient pas bien rentrés dans cette rencontre. Derrière, il y aura eu des situations de tous les côtés. Un match extrêmement débridé, Flavien Tête. C'est un drôle de mi-temps, on dirait presque. Deux équipes qui n'ont rien à jouer en fin de saison et qui se font plaisir, alors qu'il y a un enjeu quand même sportif important, on le rappelle, dans cette rencontre.
2: Oui, on a vécu un attaque-défense pendant près de 45 minutes. Un match très étrange, pas beaucoup de sécurité de part et d'autre. Maintenant, je trouve que les Rennais, quand même, ont des grosses situations à la fin de première mi-temps qu'ils auraient pu mieux. Ça s'est pas fini sur un but, c'est dommage. S'ils avaient marqué juste avant la mi-temps, ça aurait pu peut-être changer la donne.
4: Voilà Romain pour cette première période. On espère que les Rennais en font un peu plus. Qu'est-ce qui se passe Flavien T? Il y a des joueurs qui s'échauffent, Brelem Bolo sans doute.
2: Oui, exactement. Je pense qu'il va rentrer à la
4: l'échauffement. Effectivement, ça peut être pas mal de mettre du poids sur cette défense qui joue le 1 contre 1.
2: Avec la puissance de Brelem Bolo devant et sa vitesse, je pense que ça peut...
4: Ça peut faire du bien, effectivement.
2: Ouais, exactement.
3: Et conséquence directe au classement de cette défaite 2 à 0 pour l'instant qui se dessine au Vélodrome. Rennes est doublé par son adversaire du soir et descend à la 6ème place. Place qualificative pour les barrages de Ligue Conférence. Marseille sera donc pour l'instant en Ligue Europa. Un match d'autant plus, enfin un résultat d'autant plus frustrant à la mi-temps parce que, on le disait, Lyon est mené 3 à 0 sur sa pelouse par Lens. Et Lille est mené 1 à 0 aussi à domicile à Pierre-Mauroy par Auxerre. Il perd 1 à 0. Voilà, on peut dire que si Marseille, si Rennes est mené à Marseille, il serait actuellement 3ème du championnat et donc qualifié directement pour la Ligue des Champions. Mais bon, ce n'est pas le cas. On le rappelle, 2 à 0 à la mi-temps. Merci messieurs, on va vous laisser souffler et on revient tout de suite. On va faire une petite pause aussi sur Issy Armorique, reprendre nos esprits après cette première période très animée du côté du Vélodrome, mais pas donc à l'avantage de nos Rennais. On fait une courte pause et on se retrouve tout de suite après.
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2: Vous êtes sur Ici Armorique, le Stade Rennais est mené 2-0 au Vélodrome par l'Olympique de Marseille. Conséquence directe au classement, Rennes jouera les barrages de Ligue Conférence la saison prochaine si on en reste là. Et Marseille jouera la Ligue Europa. On retrouve tout de suite en direct du Stade Vélodrome François Rosy et Flavien T pour vivre ensemble cette deuxième période avec, on l'espère, une réaction de nos Rouges et Noirs.
3: J'espère, parce que cette première mi-temps, elle a été quand même relativement équilibrée, finalement, si ce n'est cette entame ratée des Rennais, avec des erreurs individuelles encore, j'ai envie de dire, parce que c'est aussi un peu le fil rouge de la saison rennaise. Hein. Alors vous me direz, c'est le foot, il faut des erreurs aussi pour qu'il y ait des buts, mais il y a quand même beaucoup d'erreurs individuelles assez grossières cette saison. Rennes les a pas payées si cher, hein, si vous êtes en Coupe d'Europe, malgré ça, c'est que ça va, mais voilà. Me montre les stats, Flavien. Ouais, 15 tirs à 9. C'est quand même à l'avantage de Marseille. Hein. 6 tirs cadrés à 3 pour les Marseillais. Possession 52-48. Et puis les XG sont pour Marseille. À noter, Flavien, que Brel Mbolo remplace Sébastien Chimanski alors que le coup d'envoi de la deuxième mi-temps va être donné. C'est logique, ce changement.
4: Oui, bien sûr. Il va ramener de la puissance et la verticalité à son équipe. Stade Rennais va passer en 4-4-2. On a besoin d'un grand Brel Mbolo sur cette deuxième mi-temps pour essayer de revenir au score.
3: On va l'espérer. Le jeu a repris ici au Stade Vélodrome avec déjà un ballon d'attaque sur le côté gauche pour Ludovic Blas qui va trouver Quentin Merlin le long de la ligne de touche. Il empêche le ballon de sortir. Quentin Merlin, c'est bien joué. Il va récupérer la touche. Là, c'était limite. Il a mis un bon coup de chausson dedans. C'était même presque une passe vers l'avant. Il a obtenu la touche. Anthony Rowe avec le pol. Ah, qui a pas pu. Attention là, dans l'axe sur les dégagements défensifs adverses. On se fait un peu transpercer. Encore une fois, Paixão complètement seul. Aubameyang tout seul face à Silistri. Aubameyang, voilà, oui. Parade de Silistri. Oh, allez, il est en train de relever la tête, le portier rennais, après sa grosse boulette sur le but du 2-0. Il avait déjà gagné un contrat face à Aubameyang en fin de première mi-temps. En voilà un nouveau, mais par contre, c'est quoi ce trou béant dans le milieu de terrain rennais? Le 4-4-2, on l'a payé tout de suite quand même.
4: Je pense que ça n'aura pas servi de leçon sur cette première mi-temps, l'entame de match.
2: Non, c'est la même.
4: L'entame de deuxième seconde période, c'est exactement la même que la première. Messieurs, s'il vous plaît.
3: Ouais, réveillez-vous. Allez, Greenwood pour aller jouer ce corner sera rentrant pour le pied gauche de Mason Greenwood. Au premier poteau, c'est Esteban Lepol qui dégage ce ballon de la tête. Ludovic Blas au duel, c'est bien fait. Allez, le ballon a gagné par Naguida. Naguida qui va lancer Blas. Il y a un bon contre à jouer. Blas qui va avoir l'appel de Quentin Merlin. Ah, il est bien suivi, Quentin Merlin. Le bon retour des Marseillais. Il y avait Altamari, il l'a pas vu sur le côté. Il va servir Blas. Blas qui a une position de centre. En jeu, Lepol, c'est vers Altamari. Altamari pour Mbolo. Oh non! Qu'est-ce qu'il rate, Brel Mbolo? Après Camara, après Blas, encore un énorme raté des Rennais. Brel Mbolo complètement seul dans les 6 mètres sur cette remise parfaite, pied droit de Moussa Altamari au deuxième poteau, trouvé sur corner par Ludovic Blas. Brel Mbolo qui n'avait plus qu'à mettre le pied en opposition et qui nous a mis je sais que le RC Toulon a joué il n'y a pas longtemps ici au Stade Vélodrome, et voilà, il s'est peut-être projeté sur les perches de rugby. Brel Mbolo, mais il s'est bien raté là, l'attaquant suisse.
4: C'est dommage parce que s'ils avaient marqué à ce moment-là.
3: Ah bah là, vous marquez là, le match il était complètement relancé. Là,
4: attention aux Marseillais. Allez, il faut continuer. Insister sur cette profondeur encore, et je trouve le match de Ludo Blas très intéressant.
3: Rongier avec Altamari, il s'est bien fait à l'intérieur. Rongier, Naguida. Ah, c'est compliqué là, le ballon qu'il a voulu redonner à Naguida. À Moussa Altamari dans la profondeur, ce serait une touche pour les Marseillais et pour Facundo Medina notamment.
5: Le ballon pour Emerson Palmieri qui va jouer cette remise en jeu. Toujours 2-0 pour l'Olympique de Marseille dans ce début de seconde mi-temps. Palmieri avec Gouiri. Gouiri à l'intérieur sur Nadi. Il lui met pas un ballon simple, mais ils s'en sortent bien, les Marseillais. Oula, Huiberg, il y a eu du grabuge avec Rouault, non? Parce que Huiberg, il est allé au sol se plaignant d'un petit coup de coude. Est-ce qu'il y a eu un mauvais geste de la part d'Anthony Rouault qui lui a l'air de parler de simulation? Et donc ils ont le coup franc alors qu'on n'a même pas vu, mais je pense que même Monsieur Buquet n'a pas vu ce qui s'est passé. Ils l'ont joué rapidement. Attention à cette projection là, c'est pas ouf. Pardon ce que nous a fait Monsieur Buquet, parce que si vous jouez le coup franc, vous attendez de savoir un petit peu ce qui s'est passé. Il joue une simulation possiblement, on n'en sait rien, on n'a même pas vu ce qui s'est passé.
4: L'expérience de Pierre.
5: Oui. Bien joué, Mehdi Camara là qui
3: Deschambion, pardon. Oh, la passe ratée à l'intérieur de Nadi. Brelem Bolo qui récupère ce ballon qui se projette. L'énorme faute là dans le dos de Pierre-Emile Heuberg sur Brelem Bolo. Carton jaune pour le capitaine marseillais. Allez, il faut jouer rapidement ces coups-là. Non, peut-être pas. Valentin Rongier, en tout cas, va prendre son temps, semble-t-il.
2: Plusieurs infos pour vous, messieurs. Le match entre Nantes et Toulouse est définitivement arrêté à la Beaujoire, donc le match ne reprendra pas. Et autre bon, qui nous concerne en partie, mais bon, ça concerne Ousmane Dembélé, joueur formé au Stade Rennais. Il est sorti visiblement par précaution quand même. Il est sorti contre le Paris FC en première période à 2 semaines de la finale de Ligue des Champions contre Arsenal.
3: Et à quelques semaines de la Coupe du Monde aussi pour les Bleus. Le ballon de Moussa Altamari sur le côté droit, langue de la surface. Moussa Altamari, bien joué. La frappe, elle est trop écrasée, cette frappe du Jordanien qui passe à côté de la cage de Geronimo Rulli. Il avait bien fixé sur la droite là avec cette petite feinte de frappe éclair là, un peu comme Désiré Doué l'a fait face à Brest il n'y a pas longtemps de ça pour le but du titre du PSG.
4: C'est sa fréquence de toucher de balle qui est intéressante à Moussa Altamari et qui est dur à défendre.
3: Le problème c'est qu'il n'arrive pas à la garder, je trouve, assez longtemps. Il l'a mais comme on l'a vu tout à l'heure, à un moment il fait une... Attention, on va suivre quand même Merlin qui va centrer. C'est l'intervention de Balerdi. Camara qui récupère ce ballon. Ah, la faute sifflée par Monsieur Buquet. Là ils sont à l'expérience, les Marseillais. Ils vont se mettre au sol sur les moindres petits contacts. Mais oui, Moussa Altamari, je disais, je trouve que il l'a effectivement, mais dès que la course dure un peu, ça peut partir.
4: C'est très loin. Il a vraiment la dernière touche, je pense qu'il a, mais son pied d'appui est trop loin du ballon, du coup il écrase un peu ses frappes.
3: Attention à Wea là qui est en train de fixer sur le côté droit. Wea avec Greenwood. Ouais, le grand pont de Greenwood. Greenwood dans la surface, Greenwood en retrait, la frappe de Gouiri. Le tacle d'Aïd Boudlal encore une fois qui sauve la défense rennaise, mais ça pouvait partir au fond. Altamari, attention là, la tentative de dribble dans cette zone là, c'est compliqué, c'est récupéré par les Marseillais. Amine Gouiri à l'entrée de la surface. Gouiri qui efface Camara, qui va servir Greenwood à l'angle droit de la surface. Mason Greenwood face à Merlin, il va passer par Wea. Les Marseillais sont un peu plus à l'arrêt là, il y avait un peu de vitesse dans leur jeu, mais c'est moins le cas. Mason Greenwood qui navigue là de l'extérieur vers l'intérieur avec,
4: il est le détonateur de toutes les actions rennaises depuis le début du match.
3: Oui,
4: on sent vraiment qu'il a
3: Emerson,
4: le poids des responsabilités pour cette
3: Emerson
4: attaque,
3: qui me semble-t-il a quand même fait un énorme coup de coude à Naguida qui reste au sol.
4: Il s'excuse
3: pas énorme, il s'excuse pas, il est reparti. Moi j'ai l'impression que sur ces deux rien, il est quand même venu cartonner le jeune René qui reste à genoux. Alors il est conscient, ça a l'air d'aller pour Naguida, mais donc, le geste était quand même un peu moyen de la part de l'Italo-Brésilien. Bon, ça va être un 6 mètres. Ah, quoique Monsieur Buquet a l'air de... Si, ça joue, c'est bon. Il faisait signe d'attendre au Rennais. Je me demandais s'il n'y avait pas un VAR, peut-être, mais il n'en sera rien, semble-t-il. Le ballon sur le côté gauche pour Quentin Merlin. Vers Blas à l'intérieur, c'était compliqué. Allez, Quentin Merlin, bien joué. Qui peut donner à Le Pol sur le côté gauche. Le Pol, il y a un 3 contre 3 joué pour les Rennais, même s'ils sont un petit peu loin là. Le Pol, il va avoir l'appel de Blas, il va lui donner. Blas, c'est un peu long ce ballon pour Blas. C'est la bonne défense de Facundo Medina qui est passé devant Ludovic Blas. C'est dommage. Et attention, attention au contre des Marseillais avec Facundo Medina là qui est en position d'arrière droit. Mason Greenwood qui va donner à l'intérieur. C'est bien récupéré par Aïd Boudlal. Allez, il faut pas se rater. Abdelhamid, bien joué. Allez. Le dribble d'Aïd Boudlal. Aïd Boudlal à l'entrée de la surface. Le crochet extérieur à gauche, Valentin Rongier qui va servir Ludovic Blas sur la gauche de la surface. Il va avoir l'appel de Madi Camara, il va centrer, ça revient sur Rongier qui ne prend pas la frappe, c'est pour Naguida sur la droite. Les Rennais font le siège là de la surface marseillaise. Rongier en retrait avec Aïd Boudlal pour Anthony Rouault. On est repassé derrière. Allez, bien joué le ballon. Ah, Moussa Altamari qui peut avoir des fois des éclairs de génie et des fois faire des erreurs grossières comme sur cette très bonne traversale d'Anthony Rouault qui passe sous le pied. Et la touche est marseillaise là. Après ils sont proches de leur poteau de corner. Il faut rester haut là, les Rennais.
4: Il faut que ce soit plus tranchant, les Rennais, dans les 30 derniers mètres. Il y a beaucoup de place, il y a beaucoup d'espace, mais j'ai l'impression qu'ils font les choses sans.
3: Attention Anthony Rouault. Ludovic Blas n'était pas très attentif sur. Oh, bien joué, il s'est bien rattrapé. Ludovic
4: Blas, grosse
3: conviction. Défense de Ludovic Blas. Bien joué, l'une deux. L'énorme faute de Wea sur Ludovic Blas. Madi Camara qui se projette. Madi Camara. Ah, dommage qu'il voulait servir sur sa gauche. Esteban Le Pol, la bonne défense de Balerdi. Mais c'est un match très bizarre. Les deux équipes sont coupées en deux, franchement.
4: C'est un attaque-défense.
3: Silistri qui va dégager ce ballon. Là, sur une longue passe en profondeur à destination d'Aubameyang. C'est récupéré par Balerdi. Avec Medina pour Palmieri.
5: avec Medina à nouveau. Prenez risque Medina sur sa prise là, alors qu'Embolo était proche, mais il s'en sort bien l'Argentin avec son compatriote Jeronimo Rulli. Rulli dans la surface. Flavien, expliquez-nous ce que vous voyez là. Attention, le bon ballon dans la profondeur de Rulli. Aïd Boudlal va plus vite qu'Amine Gouiri. Il prend un énorme risque aussi, Aïd Boudlal, mais payant là pour intervenir en faisant une feinte quasiment devant Amine Gouiri. Silistri avec Rongier dans le cœur du jeu. Silistri pour Rouault. Bien joué, Rouault. Non, pas du tout bien joué. Rouault pour Rongier. C'est Nadi qui a récupéré ce ballon avec Gouiri dans la surface. Gouiri qui s'enferme. Gouiri qui s'en sort. Gouiri qui centre. Aubameyang. Aubameyang qui frappe. Et 3-0. Le but de Pierre-Emerick Aubameyang, c'est terminé au Vélodrome des rêves de Ligue des Champions du Stade Rennais sur ce but de Pierre-Emerick Aubameyang qui, voilà, les sorties de balles là, on sent que Silistri est pas serein, il met un ballon à Rouault, rate sa passe à l'intérieur, Rongier est un peu loin, mais derrière même sur les interventions, Gouiri, il fait un peu le tour de la défense sur le côté. Comment il trouve un angle de passe à l'intérieur? Moi, c'est aussi ce qui m'interroge. Il trouve Aubameyang qui a le temps aussi de se retourner, de piquer son ballon et de marquer.
4: Trop d'erreurs individuelles sur ce match pour espérer quelque chose, tout simplement. Trop d'erreurs individuelles.
2: Alors que le contrôle est mauvais à la base.
4: À 2-0, j'y croyais. À 3.
5: Mais oui, c'est ça. Ah non, mais la défense, tout.
2: Le contrôle de Aubameyang à la base, il est pas bon. Hein. Il a le temps, comme vous dites, de reprendre le contrôle du ballon, de se retourner, de marquer. Super.
4: Il y a beaucoup de trop de risques dans les relances rennaises et ça offre des opportunités en plus, aux Marseillais. Bah oui. Mais par contre, la différence entre Rennes et Marseille ce soir, c'est que Marseille, il y en a 3 et Rennes a mis 0. Pourtant, Rennes s'est procuré pas mal d'occasions.
5: C'était Højbjerg encore au départ de l'action hein, sur, je croyais que c'était Gouiri, mais c'est Højbjerg encore qui a fait tout le travail et derrière et le petit piqué de Aubameyang. Par contre le ballon pillé comme ça à dos nu,
4: expérience
5: Merlin un peu attentif aussi pour Pierre-Emerick Aubameyang, mais
2: il est le drone, c'est comme vous disiez, il fait partir dans un sens comme dans l'autre, mais là il est parti dans la furia.
5: On vous avait prévenu, la remise de Le Pol, et là on voit les attitudes rennaises aussi, comme Camara qui a plus l'air de trop y croire, mais voilà, vous entendez le public marseillais. Oui, il est retourné derrière son équipe, il lui en faut peu. Hein. Attention, le ballon dans la profondeur pour Nagida qui va essayer de passer dans la surface. Oh, la bonne défense de Medina alors que ça chauffe derrière avec Nagida, faute de Nagida. Alors d'accord, ça c'est concept, il faut m'expliquer.
4: C'est Mbolo,
5: pardon, il faut m'expliquer à quel moment c'est Mbolo qui fait.
4: C'est le duel
5: là-dessus, c'est un duel. Bon, en tout cas, ce sera ou les barrages de Ligue Conférence ou la Ligue Europa pour le Stade Rennais si Lens remporte la Coupe de France. Rappelons quand même que dans cette optique, Nice est barragiste au moment où on se parle, puisque Auxerre gagne à Lille et que Nice est en train de faire match nul. Donc, c'est plutôt une bonne nouvelle pour le Stade Rennais parce que je pense que les barrages en tête, les Niçois à la finale de Coupe de France, ça peut être.
4: Je pense que le plus important pour les Niçois, c'est de rester en Ligue 1 que la Coupe de France.
5: Attention à Gouiri là, qui est encore passé devant Rongier. Il n'y a pas de faute là. Non, on joue le ballon, non? Bon, écoutez, il se plaint pas. C'était Rouault, il se plaint pas. Donc c'est que la faute, il y a coup franc pour les Marseillais.
4: Le quatuor offensif de Marseille
5: nous fait mal.
4: Fonctionne très bien ce soir, malheureusement.
2: Quatrième but à Lyon, 4-0 pour Lens. Bon, c'est quand même une belle soufflante là, les Lyonnais.
5: Espérons qu'on ne vive pas la même
2: chose. Un but de Florian Thauvin.
5: Espérons qu'on ne vive pas la même chose ici.
2: Non.
5: Même si Lyon c'est chez eux. Hein, ah mais il y a Hans Attebourg, je viens de voir sur le terrain, c'est pour ça que j'avais pas.
2: Ah voilà.
5: Sacré Hans. Le ballon sur le côté gauche pour les Rennais avec Emerson. Pour les Marseillais, pardon, Emerson avec Gouiri. Oh, le petit ballon par-dessus de Gouiri vers Emerson. La bonne défense de Rongier pour récupérer ce ballon. Tamari avec Nagida. Nagida, oula, le gros tac de Gouiri qui fait faute sur le latéral Rennais.
4: Le contre-pressing direct des Marseillais fait très mal aux Rennais parce qu'ils n'arrivent pas à sortir de cette densité-là.
5: Les Lensois, ils ont mis des buts extraordinaires. Je viens de voir le but de Thauvin, encore le petit piqué devant Griff.
2: Je le vois là.
4: Il y a des saisons comme ça où tout fonctionne. Hein.
5: Attention, Greenwood qui a pris le ballon. Greenwood dans la surface. Greenwood, la frappe. La parade de Silistri. Oh là là, il s'en sort bien le gardien Rennais. Enfin, belle parade hein, de Mathis Silistri. Mais là, on est en train de prendre l'eau. Flavien, attention à ce que ça.
3: L'addition ne soit pas trop corsée parce que bon, de toute façon là les Rennais, on a bien compris, hein, ils seront en 6ème. Il n'y a plus trop de doutes là-dessus. Mais voilà, il ne faut pas non plus complètement bazarder cette fin de match. Le dégagement de Rouli. La tête d'Aïdboulla, on voit les attitudes là, elles sont un petit peu désabusées de la part des Rouges et Noirs. Fabien ? Fabien essaye d'écouter un chant. Ah, il y a la Marseillaise.
2: Ah, il y a la Marseillaise, c'est ça ?
4: La Marseillaise rugit dans le vélodrome.
3: Bah, on est à Marseille.
4: Quel public étrange quand même.
3: Oui, c'est vrai. Ah, c'est la passion, hein. C'est la passion. C'est Marseille.
2: C'est tout un peu tout ouvert, ouais, exactement.
3: Le ballon,
2: c'est quelque chose, quoi.
3: Sur le côté droit pour Greenwood, bien joué. Quentin Merlin qui a récupéré ce ballon avec Ludovic Blas. À l'intérieur pour Madi Camara avec Valentin Rongier. Rongier pour Altamari à l'angle droit de la surface. Allez, peut-être une occasion de sauver l'honneur pour les Rennais. Altamari pour Rongier sur la droite de la surface. Rongier qui va centrer. C'est dégagé au premier poteau par la défense marseillaise, en l'occurrence Facundo Medina. Ah, attention, les Rennais qui repèrent un ballon. Emerson là qui gagne son duel avec Gouiri à l'intérieur. Gouiri pour Timothy Weah. Weah sur la droite. C'est magnifiquement fait de la part des Marseillais. Le décalage est créé pour Mason Greenwood. Greenwood qui va fixer devant Merlin. Greenwood en retrait avec Gouiri. Oh là là, magnifique. Gouiri, la part de Sinistri. La tête de Paixão. Mais c'est une démonstration marseillaise, il faut le dire aussi. Flavien, les Rennais sont en train de se faire marcher dessus.
4: Par contre, le gardien.
3: Sinistri, il s'est repris après
4: c'est
3: ça.
4: Il bien repris. Il fait une très bonne deuxième mi-temps. Heureusement qu'il est là parce que. Il pourrait avoir plus de buts, oui, pour les Marseillais.
3: La tête de Camara au milieu de terrain avec Blas. Blas pour Rongier.
4: Il n'y a plus d'équilibre du tout partout.
3: Blas pour Le Paul. Le Paul qui va l'appel de Merlin dans son dos. Le Paul qui frappe. Ça passe à côté de la cage de Rouli. Tentative un peu désabusée là aussi, Flavien, de la part de l'attaquant.
4: Je pense la frustration de la part d'Esteban Le Paul parce qu'il vient un match assez compliqué, il n'est pas beaucoup servi. Pourtant il a toujours ce sens du déplacement dans la surface, mais il n'a pas touché beaucoup de ballons, donc je pense que c'est pour ça qu'il a tenté cette frappe là.
3: Ouais.
4: Maintenant il y a beaucoup de frustration de la part des Rennais, ça se sent dans les attitudes, oui. Beaucoup de têtes baissées malheureusement. Allez, il faut reprendre le fil du match et essayer de sauver au moins les honneurs.
3: La tête d'Aïdboulla. Oh là là, non, c'était Gouiri qui est passé devant. Aubameyang qui réclame une faute dans son dos de Rouault. Monsieur Buquet ne siffle pas, mais Iberg va sortir le ballon pour que son attaquant puisse être soigné. Bon, bah écoutez, il n'y avait pas grand-chose, semble-t-il. Le Gabonais, auteur du but du 3-0. On est un peu après l'heure de jeu, il reste quand même du temps. Hein. Moi j'ai plus peur que. Non, voilà, le match il est fini.
4: Oui, oui, bien sûr.
3: On va vous rendre l'antenne, Romain. Bonne soirée.
2: Allez, je vais combler les 30 minutes. Bah, je vais commenter les autres matchs.
3: Oui,
2: c'est pas mal aussi. Hein,
3: mais en même temps, notre match il est sympa. Mais non, si vous êtes supporter à Marseille,
2: voilà, il est
3: sympa.
2: Supporter à Marseille.
3: Oh là là, Aïdboulla qui glisse encore. Mais il y a quand même beaucoup de glissades hein, côté Rennais.
2: C'est sûr qu'on est plus proche d'alourdir l'addition pour les Rennais contre Marseille. Oh là là, la barre lyonnaise à l'instant. J'étais distrait, pardon.
3: On est plus près du 4-0 que du 3-0.
2: Du 3-1.
3: Bah, c'est la sensation que ça donne, Flavien. Je ne sais pas si vous êtes d'accord.
4: Oui, bien sûr. Bah, c'est... Si l'Istri n'est pas là sur la seconde mi-temps, c'est sûr qu'il peut en avoir 4-5. Hein.
3: Pour Altamari à l'angle droit de la surface. Altamari en contre 1. Aïe, aïe, aïe, dommage. Il va quand même obtenir un corner. Non, bon sauvetage d'Emerson, Facundo Medina, pardon. Non, d'Emerson, pardon. La touche pour les Rennais avec Naguida. Naguida pour Altamari à l'intérieur. Ça s'applique pas assez aussi là sur cette passe à l'intérieur. D'Altamari pour Blas, c'est dégagé par la défense marseillaise. Nouvelle touche pour les Rennais avec Naguida. Pour Abdelhamid Aïdboulla à l'intérieur du jeu avec Madi Camara. Camara, ouais, le ballon perdu par Madi Camara avec Brel Embolo qui va le récupérer. Brel Embolo qui se fait chipper le ballon. Et attention, on va vouloir se venger Embolo. Bien joué, le ballon récupéré par Blas. Il y a l'appel de Le Paul. Le Paul qui est servi dans la surface. Le Paul sur son pied gauche, la frappe. C'est contré par Balerdi, la bonne défense du Marseillais. Ça revient dans les pieds de Quentin Merlin. Merlin, la passe vers Blas. Oh, la frappe est passée au-dessus. Dommage, cette frappe de Ludo Blas. Là, elle était pas simple, elle faisait des rebonds, je pense aussi cette passe de Merlin, passe laser quand même pour trouver son milieu dans la surface. C'était bien joué de la part du latéral rennais, mais
5: Cette frappe de Blas passe au-dessus, on a manqué aussi une précision le rebond
4: avant la frappe lui a coûté cher à Ludovic Blas. Mais encore une occasion pour les Rennais. Il faut continuer, essayer de marquer quand même, messieurs, s'il vous plaît.
2: Complètement fou à Strasbourg.
5: Oui, je vois ça. Il y a des déroutes un peu partout aussi parce que je n'avais pas vu 4-2 pour Monaco de Strasbourg.
2: Et puis là, il y a eu coup sur coup un but de Follarine Balogun et là la réduction de l'écart. Moreira, je crois,
5: Diego
2: pour Strasbourg.
5: Ouais, Diego Moreira. Les Monégasques, ils doivent nous détester là.
2: C'est pas Balogun, c'est Doucouré qui avait marqué contre son camp pour Monaco. Au bénéfice de Monaco.
5: Il a mis un sacré but, Diego Moreira. il a mis un sacré but. Hein. Il y a des buts de fou dans la lucarne là. Ouais. Enfin, il a mis la
4: conviction surtout.
2: Superbe but là, sur cette fin de
5: match. Ouais, et ça devrait inspirer Lorenz qu'il a fait, Diego Moreira. Il y a de la conviction, de l'envie, effectivement, comme vous le disiez, Flavien. Le ballon sur la gauche pour les Marseillais, Guerri. Ah là là, qui a encore trouvé Emerson. Emerson, le centre, la reprise. Rouault qui dégage. On transpire à grosses gouttes quand même sur chaque montée marseillaise. Bon, j'avais dit, cette victoire au Havre, même si c'était pas bon dans le jeu, une victoire ça redonne confiance. Et là, ils sont en pleine confiance, les Marseillais.
4: Hein, ah ouais, là, c'est
5: Greenwood qui fixe Merlin. D'accord. Greenwood qui va centrer. Merlin qui intervient, qui va pas rester empêché. Le corner. Corner à venir pour les Olympiens. Voilà, les Rennais fait peine à voir quand même l'équipe sur cette fin de match. On la sent un peu désabusée. Je disais, les Monégas, ils doivent nous haïr parce que si on avait fait le job aujourd'hui, ils auraient pris la place de Marseille. Parce qu'ils sont en train d'aller faire le job à Strasbourg justement.
4: Est-ce qu'il ne faut pas ramener un peu de sang frais du côté du stade Rennais pour...
5: Peut-être des joueurs qu'on n'a pas beaucoup vu. Attention, le corner. Oh, c'est Listri qui dégage ce ballon difficilement. Secondé par Anthony Rowe. Le ballon dans les pieds de Wea. Attention, avec cette nouvelle attaque marseillaise, on est trop loin de Greenwood à chaque fois. Oh, Greenwood qui est passé facilement dans la surface. Les passements de jambes de Greenwood. Le centre, ça revient à l'entrée de la surface sur un Marseillais avec la frappe d'Heuberg. C'est contré. La remise de la tête d'Altamari. C'est compliqué. Madi Camara qui met la pression à Medina. Le ballon très haut dans les airs. Bah, s'il n'y a personne qui va le prendre. Ouais, il peut le récupérer, le Marseillais. Non, c'est bon, Merlin va s'en charger. Oh, la mauvaise prise de balle de Le Pol. Oh, là, là, là, là, là, là. Il a raison de s'en vouloir, le meilleur buteur de Ligue 1. Là, c'est pas bon ce que font les Rennais. On rend les ballons trop vite aux Marseillais. Le ballon est sur la gauche là, dans les pieds d'Amine Gouiri qui va

0: Ça peut arriver, hein, là, c'est 3-0, vrai. C'est sec. Nordin est rentré et remplace Moussa Altamari pour les prochaines minutes. Vous demandiez du sang frais.
1: Exactement.
0: Voilà l'entrée d'Arnaud Nordin, décisif le week-end dernier face au Paris FC. Passeur pour Brel Mbolo. Le long dégagement de Naguida, c'est couvert par la défense marseillaise et par Facundo Medina avec Rouli qui récupère ce ballon pour Balerdi devant sa surface de réparation. Le petit crochet de Balerdi, le Vélodrome apprécie. Et là, il y a des attaques de profondeur dans tous les sens de la part des Marseillais avec Greenwood sur le côté droit. Greenwood, attention, dans le dos de la défense, encore une fois vers Aubameyang. La parade de Silistri, une nouvelle parade de Matisse Silistri. Attention, ça revient dans les pieds de Paixão. Ça passe au-dessus pour le Brésilien, mais la défense est à la rue. Complet.
1: Mais la justesse technique des Marseillais
0: oui, c'est vrai. Juste de la passe
1: juste parfaite ce soir. Malheureusement.
0: Ouais, c'est vrai, ça. Ils ont... Oh, bien joué Mbolo là, qui s'est défait de deux Marseillais dans le cœur du jeu. Brel Mbolo qui va servir Blas sur le côté gauche. Allez, il y a du monde au deuxième poteau, peut-être avec Nordin, il l'a vu. Il va centrer premier poteau. Blas, la défense de Balerdi qui passe devant le pôle corner à venir pour les Rennais. Mais ouais, on va d'un but à l'autre. Hein. C'était pas du tout tactique comme vous l'imaginiez. C'est peut-être tactique hein, quelque part, Flavien, mais moi aussi, hein, je pensais que ça aurait pu être un peu un match chiant, disons-le. Mais ça va d'un but à l'autre. Les milieux de terrain sont pas là. Je sais pas trop ce qui se passe.
1: Oui, non, c'est un match très ouvert. Très, très ouvert. Les défenses sont très hautes.
0: Berlin s'est dégagé de la tête par les Marseillais. Attention, on va juste suivre peut-être cette occasion pour les Rennais avec Nordin sur la gauche. Nordin, bien joué. La passe à la surface pour Blas. Il y a vers le deuxième poteau. Et il était trop puissant ce ballon de Ludovic Blas là pour Anthony Rowe. Deuxième poteau, ce sera un 6 mètres pour les Marseillais. Flavien.
1: Ludovic Blas, pour moi, est la seule satisfaction ce soir sur ce match. Il est vraiment très très bon ce soir.
0: Ouais, il manque un petit but quand même sur l'occasion de la première mi-temps.
1: Oui, mais je trouve qu'il est quand même à l'origine de toutes les actions rennaises. Et il fait vraiment un très bon match.
0: Mais la faute d'Aïboulal
1: n'est pas assez accompagné à mon goût.
0: Ouais. Mais le pôle est un peu en dessous aujourd'hui. Rongier, on le voit pas beaucoup aussi, hein, je trouve. C'est aussi un peu à lui d'organiser le jeu, de savoir gérer les tempos. Attention, le ballon dans le dos de la défense rennaise, c'est bien couvert par Naguida. Il n'est pas vraiment dans ce rôle de modérateur de tempo aujourd'hui, je trouve.
1: Oui, après, c'est parce que c'est un match très ouvert, du coup.
0: Ouais. Et dans son secteur,
1: il y a très peu de
0: portes ouvertes. Mais c'est aussi son fait, quand même, que ce ne soit pas le cas dans le cœur du jeu. Allez, Brel Mbolo, bien joué la prise là, il a éliminé Balerdi. Brel Mbolo qui a recherché un partenaire, en l'occurrence Esteban Le Pol. Attention, c'est récupéré par les Marseillais. Encore une fois, on va aller d'un but à l'autre avec Gouiri qui va servir Greenwood sur le côté droit. Il a énormément de champ, l'anglais, le long de la ligne de touche à l'angle droit de la surface désormais. Mason Greenwood face à Quentin Merlin, il va attendre le soutien de ses partenaires, en l'occurrence Timothy Weah qui va frapper, centrer. C'est touché par Gouiri, c'est récupéré par la défense rennaise avec Mehdi Camara sur le côté droit pour Ludovic Blas qui tentait, c'est Arnaud Nordin pardon, qui avait tenté un petit dribble en une, mais la bonne intervention de Facundo Medina et un changement à venir pour les Marseillais avec il me semble Arthur Vermeeren qui va entrer en jeu, le jeune milieu de terrain belge
1: à la place de qui?
0: Heuberg, je dirais. Il est toujours là Nadi. Ouais, il est toujours là, milieu de terrain, effectivement. Quentin Merlin à l'intérieur du jeu avec Valentin Rongier. Rongier pour Mehdi Camara. Camara dans le rond central qui va toucher Naguida sur sa droite. Naguida avec Nordin. Nordin face à Emerson. Nordin en retrait avec Naguida pour Camara. Phase de possession rennaise là avec un bloc marseillais plus dense, plus regroupé.
1: Mais les Rennais n'ont pas fait assez à mon goût ces temps de possession là pour tout simplement calmer le jeu, parce que avec les vagues qu'ils ont pris en première mi-temps, je pense qu'ils auraient dû essayer de.
0: On va jouer Mbolo qui laisse filer ce ballon, Rongier qui a voulu lui redonner, et ce sera une touche sur le côté droit pour les Rennais avec une intervention défensive des Marseillais à la sortie. Le changement, le voilà. Avec la sortie de Paixão. On va densifier le cœur du jeu pour Habib Bey et Gouiri va passer
1: Igor
0: à gauche. Paixão très apprécié par le public marseillais. Bah, il donne beaucoup Igor Paixão pour le coup. Et puis c'est un beau joueur. Hein,
1: mais c'est un joueur bien sûr, en plus
0: qui ne

0: triche pas. L'ailier brésilien qui est arrivé pour un beau petit montant cet été, hein, depuis le championnat hollandais. Et, ouais, qui a plutôt lui fait sa saison, peut-être contrairement à d'autres. Vermeeren entre en jeu. J'imagine que. Ah non, c'est. Semble-t-il que ce soit Aubameyang qui va passer à gauche.
1: Mais ou Amine peut-être,
0: moi,
1: non, bah,
0: j'aurais dit Amine aussi, mais ouais, je vois Aubameyang qui a regardé Bay en disant moi, comme ça, enfin, qui avait l'air aussi un peu étonné et qui allait se positionner sur cette aile gauche. Vous voyez Gouiri qui reste plutôt dans l'axe. Alors peut-être que c'est juste comme Gouiri était en train de prendre les consignes que ça s'est organisé comme ça. Attention, la bonne attaque rennaise sur le côté droit avec Nordin face à Emerson Nordin qui va centrer au premier poteau. Rouli obligé d'intervenir. Corner à venir pour les Rouges et Noirs avec ce centre contré par Emerson qui a failli piéger Rouli, mais le gardien argentin était bien positionné à son poteau. Allez, Merlin pour aller le frapper. Court ou pas, Nordin était venu proposer une solution. Non, on va attendre finalement. Nordin, ce sera rentrant de la droite vers la gauche quand on regarde la cage de Jeronimo Rouli. Quentin Merlin, ça passe devant tout le monde, c'est dégagé de la tête par la défense marseillaise. Naguida, oula, attention, la feinte est un peu ratée, faut pas la perdre. Naguida qui est suivi, attrapé même par Vermeeren. Faute de la part du milieu de terrain belge. Et ce sera un coup franc à venir pour les Rouges et Noirs avec Merlin qui va s'y coller cette fois. On est de l'autre côté, on est sur la gauche là. Dans le demi-espace gauche, on va dire que les Rennais ont moins attaqué d'ailleurs en cette deuxième mi-temps. Flavien Tej, je pense aussi que Marseille a dû corriger quand même cette zone qui était
1: oui. Et puis,
0: très en danger.
1: Ludo est beaucoup rentré en 10, venu Ludo Blas est beaucoup rentré pour apporter du soutien à Le Pôle et Mbolo pour libérer le couloir pour Merlin. Donc c'est peut-être pour ça qu'on a moins vu ces plongées là.
0: Merlin.
1: Mais il faut les continuer. Il faut aussi les essayer sur le côté droit. Je pense qu'il y a des.
0: Vers le deuxième poteau. Rouli qui intervient. Et Boudlal qui est allé gagner le duel de la tête. Ça chauffe là. Qu'est-ce qu'ils veulent, les Marseillais? C'est un duel ultra legit.
1: Ils le voient pas.
0: Les deux, ils vont surtout au ballon là. Je vois pas ce qu'il y a de. Qu'est-ce qu'ils veulent? On sait qu'ils peuvent être un peu chauds parfois, les Marseillais, les Argentins surtout. Hein,
1: surtout cette charnière centrale qui est réputée pour essayer de aussi sortir du match les joueurs.
2: Les Argentins.
1: Ils arrivent bien à le faire. Comme on l'avait vu, je ne sais pas si vous vous rappelez, avec Elouaï quand Nice était venu
0: jouer. Bien sûr, c'est eux qui sont. Elouaï les a pris à leur propre jeu quelque part.
1: Exactement. Donc voilà, il faut rester calme.
0: Il faut rester calme effectivement, comme vous le dites. Avec les soigneurs qui rentrent pour Rouli, j'imagine qu'il n'y a pas grand chose pour le gardien argentin. Hein. Je pense que c'est aussi histoire de gagner du temps, puisqu'on est rentré dans le dernier quart d'heure, Flavienté.
1: Le vélodrome est un peu plus rempli qu'en début de match.
0: Ah ouais, ouais, il y a quand même. Franchement, j'ai. Vous voyez en haut tous les sièges blancs là. Même dans les virages, hein, j'ai rarement vu des virages. Après, Vélodrome, vous rentrez sans billet. Hein.
3: Vous êtes déjà arrivé, non, mais François?
0: Moi non, mais non. J'ai un ami que je ne citerai pas, qui a déjà fait l'expérience des virages marseillais, qui m'a dit. Je suis venu avec un pote qui lui a un abonnement, moi j'avais rien. En gros, on bourre tous dans le tas au moment où ça rentre. Tu rentres dans le stade, enfin il y a personne qui check quoi que ce soit. Enfin, les virages, ils font un peu la loi. Hein. Les associations de supporters, elles font un peu la loi, hein, dans les virages nord et sud au Vélodrome. Donc, ouais, c'est parfois un peu. Effectivement, on peut parfois rentrer un peu comme ça. Je sais pas si c'est une anecdote.
2: Oui, non, mais.
0: Que lui,
2: on n'en fait pas une généralité, bien évidemment.
0: Général, mais ça existe. En tout cas.
2: Je regarde sur les réseaux sociaux un peu des témoignages de supporters rennais. Vous vouliez dire quelque chose?
0: Non, carton jaune pour Heiberg.
1: C'est limite carton rouge.
0: Ouais, c'est limite rouge, je pense d'ailleurs, mais effectivement, ils s'en sortent.
2: Votre réaction.
0: C'est Gouiri.
2: D'accord.
0: J'ai du mal avec Gouiri et Heiberg, je fais que les confondre.
1: Non, mais c'est surprenant de la part de David de faire ce tacle là.
0: Oh, bien joué, le bon ballon pour Blas dans la surface. Blas, le coup du sombrero, Blas le contrôle poitrine derrière, le dernier geste n'est pas bon, mais
1: on c'est l'inspiration quand même de Ludo Blas sur le sombrero.
0: C'est un gros match, ça aurait été un des rares à animer cette rencontre côté rennais. Corner à venir pour les Marseillais. On va suivre le corner, Romain, avant de vous entendre sur les réactions des supporters rennais sur les réseaux sociaux. Merlin pour aller frapper ce corner sortant. Oh, le ballon à l'entrée de la surface. Qu'est-ce que c'est que ça? Et attention au contre avec Greenwood qui va servir sur le côté. Heureusement, Naguida va plus vite là que son vis-à-vis Pierre-Emerick Aubameyang. Allez-y, Romain.
2: Réaction un peu de ce qu'est l'histoire qui se répète du Stade Rennais toutes ces saisons. J'ai Olive Villa sur X qui dit: ce scénario de fin de saison, c'est tellement Rennes, tellement son ADN, faire des efforts remarquables pour s'offrir les plus belles opportunités et craquer au pire / meilleur moment. Ça dépend de quel point de vue. Donc, donc voilà, je sais pas si c'est aussi votre ressenti. François, vous suivez le Stade Rennais depuis plus longtemps que moi, ou aussi Flavien. C'est un peu ça, en fait, le Stade Rennais. C'est monter haut pour peut-être des fois retomber trop bas.
0: Blas qui est passé à l'entrée de la surface. Ouais, il y a faute sur Blas, là. Il y a pénalty, non, monsieur Buquet? Sérieusement, il joue pas du tout le ballon, Medina, sur cette occasion, là. Il vient juste s'occuper de Ludovic Blas. Ça devait donner pénalty, je crois, sur cette occasion-là, Flavien, franchement, dans la surface, surtout qu'il avait fait un énorme taf là-dessus, le milieu de terrain rennais, mais on ne réclame rien côté rennais.
1: Medina,
0: on est trop gentil.
1: Il a tendance à aller chercher le joueur.
0: Ah oui, là, il a cherché le joueur. Il n'est pas venu chercher le ballon, le Arnaud Nordin.
1: Je pense que l'image est à revoir.
0: Arnaud Nordin, sur la droite de la surface, Arnaud Nordin, la bonne forme, bien joué, qui va pouvoir centrer. Nordin, il centre fort, le Paul Mbolo. Oh là là, ça ne veut pas rentrer côté rennais, le Paul qui laisse filer ce ballon vers Mbolo. Mbolo qui reprend. C'est contré 4-4 Monaco.
2: Ouais, c'est ce que j'allais vous dire. Nanasi qui a mis un doublé et qui permet de recoller.
0: Bon, bah comme ça, les Monégas ne vous en voudront plus.
2: Voilà.
0: Allez, le ballon, ils s'en voudront eux-mêmes. Ouh là là, la faute sur Nordin. Ah non, bah non, il n'y a pas de faute. Là, c'est Camara qui va faire faute. On aura monsieur Buquet de situation coup sur coup là où je suis pas d'accord avec vous. Vous avez beau être le meilleur arbitre de Ligue 1 là.
1: Pour revenir sur le tweet. Les commentaires des supporters, c'est sûr que le Stade Rennais était en meilleure position que l'Olympique de Marseille. Ils ont fait une entame qui leur a coûté très très très cher. Et c'est vrai que ça vient un peu ça vient un peu ternir la victoire de la semaine dernière.
0: Oui. Moi, je sais pas pourquoi, mais je suis pas désabusé.
1: Non,
0: en fait,
1: je suis pas.
0: Mais en fait, juste. Bon, ce qui est un peu frustrant, c'est de se dire que Rennes est toujours à sa place, qu'il n'y a pas d'exploit, en fait. Mais je suis désolé, mais Marseille, c'est le troisième budget de Ligue 1, deuxième budget de Ligue 1, pardon. C'est un effectif qui est construit pour la Ligue des Champions, c'est chez eux. Je veux dire, c'est.
2: Oui, après, c'est un Marseille malade, en crise, on était sur une meilleure dynamique que
0: c'est ça que je... Mais c'est, oui, ça que mais c'est un match dire, important, il y a de l'enjeu. Je veux dire, les joueurs, là, cet enjeu-là, si le moment ils s'en saisissent pas, bon, bah ils s'en sont saisis. Hein,
1: ça non, mais clairement, le match, il se joue. C'est l'entame de match qui détermine ce match-là aujourd'hui, de voir Marseille, excusez-moi du terme, mais largement au-dessus de Rennes, même si Rennes se crée des occasions. Mais si les Rennais appréhendent mieux ce début de match, peut-être que la tournure du match ne serait pas pareille. Donc,
0: ouais, c'est
1: vrai. Bah avec Dessy, on refait tout, hein, mais
0: on mettrait Marseille en bouteille. Le ballon,
1: c'est dommage.
0: Arnaud Nordin sur le côté droit. Arnaud Nordin qui fait une bonne entrée. Arnaud Nordin, et là, il est passé sur le côté droit. Arnaud Nordin, le centre, il va être contré, il va lui revenir dessus. La tête, deuxième poteau. Oh, qu'est-ce qu'il fait? C'est qui? C'est Moukielé là qui vient entrer en jeu, qui rate sa reprise. Allez, une nouvelle chance pour Camara. Le poteau. Oh, les Rennais sont maudits dans cette rencontre aussi, il faut le dire, ils ont touché du bois. Allez, Moukielé qui allait sauver ce ballon de l'autre côté. Dardan Moukielé qui va centrer, c'est touché par Balerdi. Corner à venir pour les Rennais, mais ouais, il y aura l'entame, mais c'est vrai qu'il y a aussi eu des grosses situations,
1: mais ça manque de tranchant, ça manque de conviction. J'ai l'impression qu'ils font les choses, mais pour les faire, pas de conviction, c'est un peu dommage de gâcher autant d'occasions.
0: Il y aura quand même aussi, alors attention, Merlin qui va centrer, un choix de Franquès sur les deux derniers matchs de la saison. Alors attention, le ballon vers la surface de réparation, c'est dégagé par la défense marseillaise. Gouiri qui récupère, le bon tacle de Nordin. Ça va sortir en touche pour les Marseillais dans leur moitié de terrain sur leur côté gauche. C'est quand même d'avoir choisi Rouault pour Brassier qui faisait quand même une fin de saison remarquable, qui était central gauche sur son pied gauche pour relancer. Rouault, c'est quand même deux boulettes énormes sur Paris FC et là Marseille. Drôle de choix.
1: Ouais, j'étais surpris la semaine dernière en voyant la composition du Stade Rennais contre le PFC. de ce changement là. Maintenant on n'est pas dans le, on n'est pas là la semaine, on ne sait pas ce qui s'est passé. Non, c'est peut-être, c'est un choix, je ne sais pas.
0: Et d'autant que Roux était sorti un peu de 11 après lui aussi avoir fait des bonnes performances. Mais c'est...
1: Oui, je me souviens de son match contre Metz. Ouais. Il avait été très bon, il avait failli marquer. Mais c'est vrai que je me rappelle que la semaine d'après, il était sur le banc.
0: Des changements côté marseillais avec des Quinten Timber notamment qui est entré en jeu. Et alors l'autre c'est Noum Kamisoko, c'est ça?
2: C'est ça, Kamisoko, oui.
0: C'est ça, Kamisoko, l'autre qui est entré en jeu, un jeune marseillais. Le ballon dégagé par Emerson Palmieri avec Naguida qui récupère ce ballon sous la pression de Timber justement. Avec Aïd Boudlal, on est rentré dans les 10 dernières minutes de cette rencontre depuis déjà 2 bonnes minutes. D'ailleurs, ça fait 82 minutes et 30 secondes de passer. Mbolo, il fait aussi. Il m'étonne là dans son. Alors, là, il rate complètement sa passe, mais sur ses jeux de prise de haut jeu pour se remettre dans le sens du jeu. C'est pas un. Il a la puissance, mais c'est pas un registre dans lequel on le connaît non plus dominant. Et là, il le fait bien. Attention, parce que c'est Marseille qui est à l'attaque. Greenwood vers la surface rennaise. Naguida qui dégage de la tête. Ça revient sur Greenwood. Greenwood qui va toucher. Voilà, là, sur le côté gauche, Aubameyang. C'est récupéré par Matisse Sinistri après l'intervention défensive. Un retour salutaire de Valentin Rongier. Mais ouais, Mbolo dans cette zone-là.
1: Il est très intéressant dans ses prises de balles. Et ce que j'aime bien, c'est qu'il vient chercher les ballons entre les lignes.
0: Ouais, c'est ça, il vient un peu.
1: Et
0: décrocher.
1: Il est très intéressant sur sa première touche parce qu'il a quand même un gabarit assez conséquent et les défenseurs n'arrivent pas à lui prendre le ballon.
0: Moukielé pour Merlin avec Rongier. Rongier va retoucher Moukielé. Le long de la ligne de touche sur le côté gauche. Jordan Moukielé. La petite feinte là devant son vis-à-vis. Moukielé, bien joué, qui se remet sur son pied droit. L'entrée de la surface qui tente une frappe, c'est contré. Ça revient sur Naguida. Naguida, côté droit avec Nordin. Nordin dans la surface. Nordin vers le pied gauche. Bien joué, le deuxième poteau, la tête et la réduction de l'écart d'Esteban Le Pol. 21e but de la saison pour le meilleur buteur de Ligue 1. Qui lui en tout cas s'assure son titre de meilleur buteur. C'était bon déjà fait, hein, on va pas se mentir, mais Moukielé, j'aime bien l'entrée aussi qu'il nous fait sur le côté gauche. Le
1: jeu. Et l'entrée de Nordin aussi sur.
0: Pas
1: c'est lui qui fait la passe décisive.
0: Passeur décisif sur ce but.
1: Qui fait une très très bonne entrée.
0: Et il marque encore Esteban Le Pol. 3-1 ici. Grâce à cette réduction de l'écart, signé Esteban Le Pol au deuxième mi-temps, le but est en train d'être checké, on n'espère pas de hors-jeu.
1: Je pense que lui,
2: non, il est pas hors-jeu.
0: Je vois, il n'est pas du tout hors-jeu. Esteban Le Pol, le but est bien validé. 3-1 pour Marseille face à Rennes, ici au Vélodrome.
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2: Esteban Le Pol, meilleur buteur de Ligue 1, son 21e but cette saison et il le marque de la tête contre l'Olympique de Marseille, un but qui permet d'alléger l'addition au Vélodrome. Mais ça ne change rien puisqu'au classement, les Rennais sont 6e et joueront les barrages de Ligue Conférence la saison prochaine. François Rosy et Flavien T en direct du stade Vélodrome.
0: À moins qu'ils en remettent 3 là maintenant.
2: Oui.
1: Tout est possible.
0: Bah, Flavien, vous
2: pourquoi
0: avez envie d'y croire de nouveau.
2: Peut-être.
0: Et Flavien y croit. Alors si Flavien y croit, je vais y regarder. Je vais y croire aussi. Allez, le ballon en profondeur pour Le Pol dans la surface. Le Pol sur la droite. Le Pol qui va centrer. C'est dégagé de la tête. Ça revient à l'entrée de la surface sur Valentin Rongier. Valentin Rongier avec Merlin. La frappe de Merlin, c'est contré. Ce sera corner. Allez, les Rennais, eux, ils y croient en tout cas, visiblement, vu leurs attitudes là sur cette fin de rencontre. Autant je vous avoue que je simule un peu la croyance. Autant les joueurs, au moins, eux,
2: il faut pas le dire. Faut pas le dire.
0: Allez,
2: François.
0: Avec moi, mais non, mais ils vont m'emmener avec moi. Du coup, ils vont m'emmener avec moi alors qu'il y a un Marseillais qui simule là dans la surface après un petit accrochage. Ça doit être un des Argentins, j'imagine. Je vois pas bien
1: Medina, il me semble.
0: Medina, voilà, évidemment. Pas besoin de regarder dans ces cas-là. On peut dire Medina en fermant les yeux. S'il y a un joueur au sol,
1: il a voulu gagner du temps, mais malheureusement, son coéquipier l'a incendié et lui dire de se relever.
0: Il a pas tort, son coéquipier.
1: Il me semble que c'est Rouli qui vient de l'incendier.
0: C'est Le Pol qui est allé le voir en se foutre, qui est venu un peu se foutre de sa gueule au sol aussi à Medina. C'est assez drôle. Bon, alors qu'est-ce qui se passe? Voilà, on avait fait la police entre Rongier, Medina. Bon, je pense à demander à monsieur Buquet de décompter le temps. Corner pour les Rennais. Quentin Merlin et son pied gauche. Ce sera sortant de la gauche vers la droite pour Quentin Merlin. C'est une tête rennaise. Ouais, ça reste un peu cafouillage, c'est dégagé. Naguida, oh là là, dommage, il a failli mettre le but de l'année. Naguida, ils y croient, les Rennais, ils vont pousser. Il reste sans doute pas assez de temps, mais en tout cas, ils sont en train de pousser dans cette fin de match un peu trop tard, peut-être aussi. Ça pourrait être un regret avec la presse corner, une reprise de volée de Naguida qui est allé toucher le haut du filet extérieur du but de Rouli. Là, elle est retombée, elle était flottante, elle n'est pas assez retombée, mais elle était jolie. En tout cas, un bel équilibre sur cette frappe pour Aboubakar Naguida.
3: Auxerre qui tient toujours sa victoire au Stade Pierre-Mauroy, toujours 1-0 pour Auxerre à Lille et toujours 4-0 pour Lens à Lyon.
0: Voilà. Vous voulez faire croire aux gens qu'on va gagner 4-3, c'est ça, Romain Bito?
3: J'ai pourquoi bien compris. Pas. Je commence à y croire aussi là, avec la superbe reprise de Naguida.
0: Ça chauffe un peu partout là sur le terrain. Il y a Marseille qui est encore en train de gagner du temps, mais là j'espère qu'on aura droit à nos 10 minutes de temps additionnel, hein, parce que là on est sur c'est la comédie.
1: Le Stade Rennais était dans un temps fort.
0: Ouais, mais c'est malin.
1: Mais c'est là qu'on voit l'expérience des joueurs de l'OM qui gagnent.
0: Alors là, je vous annonce une belle bronca à venir, sortie de Timothy Weah, et c'est Benjamin Pavard qui va rentrer en jeu. Je vous laisse écouter ce qui va se passer. Voilà. La cote de popularité de Benjamin Pavard au Vélodrome en un son. Celui des sifflets. Le champion du monde qui a quand même bien du mal à retrouver le fil de sa carrière, hein, depuis cette Coupe du Monde. Il a fait des gros clubs, mais... Oh, attention, Greenwood, il est hors-jeu de 5 mètres, là. Il peut le signaler, l'arbitre à 6 ans. Ouais, merci. C'est le genre de hors-jeu où on gagne pas de temps. Il reste 2 minutes à jouer dans le temps réglementaire. On espère de longs arrêts de jeu pour, pourquoi pas, un incroyable exploit. 3-1 pour l'OM. Il faudrait encore mettre 3 buts pour le Stade Rennais pour aller chercher la Ligue des Champions. Moukiele, là, qui avait bonne prise de balle sur Pavard.
1: Il avait commencé très bien sa saison, Benjamin Pavard, mais je pense que le changement de système aussi, il était habitué à jouer dans une défense à 5.
0: Ouais.
1: Là, le changement de système lui a coûté cher et il a eu un gros coup de mou dans la saison. Et
0: il n'y a pas eu de faute là sur Mouquet. Je crois que c'est un coup franc qui avait été signalé. Bien joué, Anthony Rouault, qui est bien sorti. Brel Mbolo. Mbolo avec Madi Camara qui va servir Nordin sur le côté droit. Nordin, il a des jambes de feu aujourd'hui. Il va fixer Emerson Palmieri. Il a encore passé Nordin. La frappe de Nordin, la parade de Jérôme Rouli. Mais les Rennes sont en feu sur cette fin de match. Et moi, ça me laisse des regrets quand même, parce que là, faire cette fin de match, ça veut dire qu'ils pouvaient le faire avant. Pourquoi attendre la 83e minute en fait? C'est assez terrible. Là, ils sont en train de tout donner, mais un peu tardivement sans doute. Quentin Merlin pour aller frapper le corner après cette grosse frappe au premier poteau arrêté par Rouli. C'est parti pour Merlin dans les 6 mètres, c'est directement dans les gants de Geronimo Rouli, applaudi par le Vélodrome sur ce ballon bien capté.
1: Gouiri tout seul,
0: il est parti lancer justement Gouiri sur le côté droit, avec toujours ces couvertures un peu étranges des Rennais. Le ballon à droite pour Timber, pris par Aïd Boudlal. Pas de faute signalée par le corps arbitral sur cette intervention d'Aïd Boudlal. Naguida récupère le ballon, donne à Rongier devant lui. Rongier entre les lignes pour Brel Mbolo. Mbolo avec Nordin sur le côté droit.
1: But d'Auxerre, non?
3: Oui, but d'Auxerre, 2-0. Je rigole parce que.
0: On entend Thibaut Bourgeon dans nos oreilles. Là. On entend jusqu'à Marseille.
3: 2-0 pour Auxerre à Pierre Mauroy. Auxerre qui va rester en Ligue 1 la saison prochaine.
0: Et le ballon dans les pieds de Merlin, le centre de Merlin, c'est dans les gants de Rouli à nouveau. Mbolo traînait derrière au cas où, mais c'est bien capté par le gardien marseillais. Bon, on va rentrer dans le temps additionnel de cette rencontre. On a eu l'annonce ou pas? Je l'ai raté, je crois. Si elle a eu lieu, je l'ai raté.
3: Moi, je suis encore un peu trop en retard.
0: 6 minutes. 6 minutes, c'est tout. Ah oui. Bon, on l'a pas. Là, ce que vous me montrez du doigt sur mon écran, il n'y a rien. Il y a 6 minutes, effectivement. 6 minutes de temps additionnel annoncé ici au Stade Vélodrome. Toujours 3-1 pour l'OM face au Stade Rennais. Rennes qui a réduit l'écart tout à l'heure après avoir été mené 3-0 grâce à Esteban Le Poll, qui a depuis pousse, mais pousse sans doute trop tard. Camara avec Naguida sur la droite. Naguida qui va projeter là avec Nordin. Nordin, quelle entrée, hein.
1: Très bonne entrée de Nordin.
0: Il est prêté, on le rappelle. Je pense qu'il aimerait bien rester. Le ballon dans les pieds de Brel Mbolo. Mbolo sur le côté droit avec Naguida. Naguida qui va fixer devant Emerson Palmieri, qui se met sur son pied gauche, qui centre, deuxième poteau vers Moukielé, qui rate sa tête. Ce sera corner, c'est touché par Benjamin Pavard selon Monsieur Bouquet. sur ce centre de Maguida. Nouveau corner à venir pour nos Rouges et Noirs. À nouveau Merlin pour aller le frapper. Ce sera sortant de la gauche vers la droite pour le pied gauche de Quentin Merlin. Ah, je suis frustré en plus quand savoir qu'Auxerre gagne, que Lens gagne. Allez, Merlin. Au deuxième poteau, la tête! Oh, ça passe juste à côté! C'était Mbolo, je crois, là, qui était allé plus haut que tout le monde. Non, c'est pas Mbolo en plus. C'était Mukiele. C'était Mukiele qui était. Non, pas du tout. Pas du tout, du tout. C'était bien Mbolo. C'était bien Mbolo. Non, parce qu'en fait, on a tellement de retard sur nos ralentis que j'ai vu un gros plan derrière la tête sur Mukiele. Donc, mais c'était juste pour.
1: Non, c'est Mbolo.
0: Ouais, c'est Mbolo. Ah là, là, ça passe pas loin. Ça passe pas loin. Bon, Flavien.
1: C'est une soirée à regret ce soir, malheureusement.
0: Ouais, beaucoup, il y aura beaucoup de regrets. Il y aura beaucoup de regrets, même si, bon. Ouais, en plus, je sais pas si Marseille était tant que ça supérieur. On est un peu rentré dans leur jeu de ce match complètement ouvert, alors qu'on aurait dû, je pense, être dans la gestion, tempo, et on est tombé dans ce piège-là, un peu, Naguida. Avec Nordin, bien fait de la part de Nordin, encore une fois, pour Rongier. Rongier avec Rouault dans le rond central. Rouault pour Mukiele. Mukiele.
1: Encore la plongée. Merlin,
0: c'est bien fait.
1: C'est
0: Merlin,
1: bien fait.
0: Bon appel. Le centre de Merlin. La tête d'Embolo, la nouvelle parlade de Rouli. Et Rouli, il aura fait un match aussi quand même. Oh, bien joué, Embolo, là, qui va récupérer ce ballon. Et pas de faute dans la surface de réparation. Touche à venir pour les Rennais sur le côté gauche pour Quentin Merlin. Avec le ballon dans les pieds de Rouault. Camara par-dessus, c'est bien fait, vers Esteban Lepaul, la frappe de Lepaul, ça passe à côté. Un pivot, là, il n'est pas beaucoup d'angle, le meilleur buteur de Ligue 1. Et ça sera un 6 mètres pour Geronimo Rouli à venir à 3 minutes de la fin de cette rencontre. Je crois que cette fois, la messe est dite, Flavien, avant que vous n'y croyiez encore.
1: Oui, c'est dommage, ils sont un peu réveillés tard, les Rennais. Ils auraient pu, je pense, marquer un peu plus tôt dans cette rencontre. Voilà, beaucoup de regrets quand même ce soir.
0: Ouais. Ce sera une 6ème place de Ligue 1 pour le Stade Rennais. Il faudra attendre la Coupe de France pour savoir quelle Europe jouera le Stade Rennais. Et nous, on a tout anticipé ici à Armorique. Alors, on va suivre quand même peut-être cette attaque marseillaise avec Mason Greenwood, le décalage sur le côté droit pour Benjamin Pavard, le centre contré par Mukiele. Touche au corner, touche, je crois, signalé par l'arbitre assistant. On a tout prévu parce que on a une émission débrief lundi. On a un lundi Cérosi demain. Mais on aura aussi une émission le mardi 26 mai, soit après la finale de Coupe de France. Et seulement à ce moment-là, on pourra vraiment savoir quelle Europe jouera le Stade Rennais avec cette sixième place qui se profile. La touche sur le côté. On aura un mardi Cérosi du coup. Mardi,
2: oui,
0: 26 mai.
2: Parce que lundi, ce sera férié.
0: C'est férié c'est
2: le lundi prochain, dont vous parlez, c'est ça?
0: Ouais.
2: Oui, c'est ça, c'est celui-là. Alors, pas le 18 demain, bien évidemment, mais le 25 est férié.
0: Le 25, ouais. Oui, allez au travail demain, hein, si jamais.
2: Ah, bah, oui.
0: Pas férié. Enfin, je parle aux auditeurs.
2: Bien sûr, hein, mais oui, je me doutais bien.
0: mais voilà, ouais, donc c'est férié. Lundi prochain. Oh, attention! Rongier qui était sous pression. Abdelhamid Eloulal bien fait, là, qui élimine Amine Gouiri. Le crochet à l'intérieur de. Oh là, qu'est-ce qu'il fait? Il part où? Abdelhamid Eloulal, il perd le ballon. Pas un grand match de la charnière, hein, globalement, de toute façon. Même un tout petit match de cette charnière. Avec Eloulal, le ballon dans les pieds de Merlin. C'est vrai qu'il y a aussi un débat qu'on n'a pas eu du tout sur la fin de saison, mais Jérémy Jacquet, on a quand même fait une demi-saison sans Jérémy Jacquet, hein.
1: Il a beaucoup manqué, je pense, sur cette deuxième partie de saison.
0: Ouais, je pense qu'il a manqué par moment.
1: Il a pris vraiment une ampleur dans cette défense et telle progression à d'où son
0: transfert. Oh, attention, le Paul qui a failli récupérer un ballon sur un contre très heureux dans la surface, mais non, c'est dégagé par les Marseillais.
1: D'où son transfert à Liverpool, ça prouve sa valeur.
0: Vous l'aviez vu un peu arriver chez les pros.
1: Oui, à l'époque, il s'entraînait avec nous et après, ensuite, il a fait un prêt à Clermont, ce qui, je pense, qui lui a beaucoup apporté le fait de jouer. Et il est revenu en taille patron. Hein. Il est revenu en taille patron dans cette défense rennaise. C'est vraiment préjudiciable qu'il soit pas là.
0: Bien joué, le ballon sur le côté droit pour Brel Embolo, le côté droit de la surface marseillaise. Il va obtenir le corner. Brel Embolo, très bon à venir pour les Marseillais. Et vous l'imaginiez arriver là où il en est, Jérémy Jacquet? À l'époque, il y avait des prédispositions.
1: On l'imagine pas. C'est compliqué de se projeter, mais il avait quand même un potentiel de grosse qualité physique. il avait aussi une bonne lecture du jeu et il avait un peu ce leadership aussi où il parlait beaucoup.
0: Ah, c'est bien ça, c'est
1: dans une
0: c'est
1: défense.
0: Oh, le retour acrobatique d'Abdelhamid Aboudlas sur le corner, ça va.
1: Je pense qu'il avait ça en lui, quoi. Donc, moi, je suis pas surpris qu'il en soit là. Et je suis très, très heureux pour lui qu'il ait signé dans un très grand club.
0: C'est ce qui se dit de lui, ce côté leadership aussi dans les équipes de France jeunes. Il est capitaine dans toutes les. C'est le capitaine de la génération 2005, on va dire, dans les U17, U19. Et c'est terminé ici au Stade Vélodrome. Défaite 3-1 du Stade Rennais face à l'Olympique de Marseille. Les buteurs s'appellent Højbjerg, Guiri et Aubameyang pour Marseille, Le Pol pour Rennes. Et effectivement, ça dégénère comme un peu dans les virages. Là, il y a eu des jetés de fumigène vers la surface
1: sur de réparation,
0: sur les joueurs, effectivement. Là, il y a même du. Je crois qu'il y a eu du gaz lacrymogène de la part des forces de l'ordre en bas de la tribune, en bas du virage. Non, bon, les gens quittent juste peut-être le stade. Ouais, drôle d'image, c'est bizarre. Ils ont été derrière eux tout le match. Et puis là, le match se termine et il y a encore des jets de fumigène sur la pelouse ici du vélodrome. Rennes donc s'incline 3-1. Et Rennes sera 6ème de Ligue 1. Beaucoup de regrets, ce sera le mot pour conclure ce match. Regrets de cette entame complètement ratée, regrets de toutes ces occasions manquées, regrets d'avoir attaqué trop tardivement, sans doute d'être rentré dans ce match un peu trop tard, et regrets parce qu'en plus Auxerre a battu Lille et Lens a battu Lyon.
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3: Des regrets, c'est le mot ce soir après cette défaite 3-1 au Vélodrome du Stade Rennais. Le Stade Rennais doublé par Marseille au classement, qui jouera, enfin en tout cas qui se dirige vers les barrages de Ligue Conférence la saison prochaine. Marseille jouera la Ligue Europa. Et des regrets, François Rosy et Flavien T, on peut en avoir quand on voit les résultats donc de nos adversaires. Lyon qui a perdu 4-0 sur sa pelouse contre Lens, et Auxerre qui est allé gagner 2-0 à Lille et qui se maintient, qui assure son maintien en Ligue 1 pour la saison prochaine. François, Flavien, une question, est-ce que Marseille était vraiment au-dessus ce soir, ou est-ce que c'est cette entame de match tout simplement qui les a définitivement plombés, nos Rennais?
0: Petit doute. Moi, je sais pas. Je pense quand même que techniquement, le clôture offensif marseillais, sur les rares fois où il a accéléré, il a quand même montré sa supériorité. Je pense Rennes, il y a c'est plus besogneux. Il y avait voilà, il y a besoin de plusieurs fois pour d'essayer plusieurs fois un geste que les Marseillais vont réussir en une fois. Je pense qu'il y a une supériorité technique à Marseille, mais que on est tombé dans le jeu un peu de la désorganisation que les Marseillais sont allés chercher de ce match pour ouvrir des espaces, alors qu'on aurait dû rester dans notre schéma, dans ce qu'on sait faire. Je pense qu'on est un peu tombé dans le piège marseillais. Je dirais quand même que au global, la victoire marseillaise est peut-être méritée, parce qu'effectivement les occasions de fin de match que les Rennais ont, Marseille, ils ont aussi 2 buts d'avance, ils sont en gestion. Flavien, qu'est-ce que vous en pensez?
1: Oui, je suis d'accord avec tout ce que tu as dit, même si je pense aussi que cette entame de match a changé la donne et la physionomie du match. J'aurais bien voulu voir l'équipe Marseille un peu plus en difficulté pour voir comment elle allait réagir, mais ils ont été très vite devant et très tôt, donc ça leur a facilité le match ensuite. On a vu qu'ils ont joué quand même plus libérés après, et des Rennais quand même qui sont créés quand même pas mal de situations, mais comme tu l'as dit, je pense que ça a manqué de tranchant, de conviction aussi, et je pense qu'il a quand même plus de talent de le quarter de Marseille que de Rennes.
0: Rennes se dirige vers les barrages de Ligue de Conférence ou vers la Ligue Europa. Il y a quand même de grandes chances que ce soit la Ligue Europa quand même, disons-le aussi. On va faire trembler dans les chaumières en l'état. La 6ème place, c'est que les barrages de Ligue Conférence. Vu ce qui s'est passé en plus ce soir, on a des raisons de croire quand même que Lens sera favori face à Nice en finale de Coupe de France. On rappelle une victoire lensoise. Après voilà, il fallait pas compter là-dessus. Les Rennais devront compter là-dessus désormais. Mais bon, on peut imaginer quand même que.
1: Oui, bien sûr.
0: Que ça puisse être la Ligue Europa pour les Rennais.
1: Bien sûr, Lens est favori de cette finale. Bien sûr que Lens est favori de cette finale maintenant. Une finale, c'est toujours particulier. Ouais, il y a plein de choses qui peuvent compter. Donc, on verra bien.
0: Mais
1: en espérant que l'issue soit positive pour les Rennais, bien sûr.
0: Effectivement.
3: Bien voilà, messieurs, pour cette rencontre, cette défaite 3 buts à 1 au Vélodrome, qui se termine quand même dans la confusion. J'ai l'impression qu'il y a un peu de bronca. Ça n'a pas l'air d'être.
0: Non, ça va. Une petite bronca, il y a eu des fumées, mais ils sont tous repartis là.
3: D'accord.
6: Non, c'est les acclamations des supporters rennais pour l'épaule.
0: Exactement. Et puis il y avait aussi.
3: Ah bah oui. Le meilleur buteur de la saison de Ligue 1. Ça, c'est officiel.
0: Pour toute l'équipe aussi, il y avait voilà, les supporters qui étaient en parquage, ils sont nombreux là, étaient quand même venus féliciter leur équipe pour sa saison, en fait.
3: Bien oui, on peut aussi bien les féliciter puisque l'objectif est rempli pour le Stade Rennais. Ils joueront l'Europe la saison prochaine. Maintenant, reste à savoir si ce sera la Ligue Conférence ou la Ligue Europa. Suite à cette défaite 3 buts à 1 au Vélodrome ce soir. Merci messieurs François Rosy et Flavien T en direct du Vélodrome. On vous retrouve dès demain François pour le lundi C'est Rosy avec toute votre équipe.
0: Le train à 5h du matin, donc je serai là normalement.
3: Bon, on l'espère, on croise les doigts. Merci François, merci Flavien, on va vous laisser aller un peu vous reposer, reprendre vos esprits suite à cette rencontre que vous avez suivie avec nous sur ICI Armorique, cette défaite 3 buts à 1 du Stade Rennais au Vélodrome. Le Stade Rennais qui termine cette saison de Ligue 1 à la 6e place au classement. Marseille nous double et est 5e, jouera la Ligue Europa. Rennes à minima la Ligue Conférence en attendant la finale de Coupe de France dans un peu plus de dans 2 semaines entre Lens et Nice. Merci d'avoir suivi cette soirée avec nous. La soirée continue sur les antennes de ICI.

Vous avez lu l'histoire de Jesse James? Comment il vécu? Comment il est mort? Ça vous a plu, hein?

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2: Aujourd'hui, j'ai testé pour vous le cirque de Navacelles. Je vous emmène avec moi dans un endroit qui donne le vertige, mais dans le bon sens du terme. Et pour vivre cette aventure, Christina et Lola sont avec moi. Autant vous dire que l'expérience se vit encore mieux à plusieurs. Direction le cirque de Navacelles. La route serpente tourne, monte, et par la fenêtre, le paysage change peu à peu. Et puis, on arrive dans les hauteurs, on coupe le moteur, silence total. Devant nous, un immense amphithéâtre creusé par le temps. Des falaises vertigineuses, la rivière tout en bas, toute minuscule. On reste là, sans parler, juste on regarde. On entame la descente à pied. Le sentier s'enfonce doucement et dans le cirque, à chaque pas, le décor change. À gauche, des falaises impressionnantes. À droite, de la verdure, des odeurs de nature, le bruit discret de l'eau en contrebas. Copine me souffle, qu'est-ce qu'on se sent bien ici. Et l'autre qui nous dit, en sortant son téléphone bien évidemment, c'est tellement beau pour capturer tous ces moments. On marche, on discute, on rigole, on s'arrête souvent, pas parce que c'est fatigant, mais chaque virage offre un nouveau point de vue. On arrive en bas, on découvre le village de Navacelles. Quelques maisons en pierre, la rivière qui passe tranquillement, le temps qui semble s'être arrêté. On parle moins fort, on respire profondément. C'est une expérience à la fois physique, parce qu'elle se mérite, et contemplative, parce qu'on prend le temps de vraiment vivre l'instant. Ce que j'ai ressenti ici, un mélange étrange de vertige et de sérénité, la nature immense, presque écrasante, et en même temps, incroyablement apaisante. Partager ce moment avec Lola et Christina rend l'expérience encore plus forte. On s'encourage dans les montées, on rit, on s'émerveille ensemble. Le cirque de Navacelles est un lieu à voir au moins une fois dans sa vie. Accessible toute l'année, il propose de nombreux sentiers de randonnée, bien balisés pour tous les niveaux. Prévoyez une bonne paire de chaussures quand même, de l'eau et surtout le temps pour vraiment profiter. Petit conseil pratique, laissez votre voiture au belvédère de Blandas, 4 euros, et prenez la navette gratuite pour descendre dans le cirque. Elles sont mises en place pendant la saison estivale.
3: Pour le temps que la montagne est belle.
2: J'ai testé, j'ai adoré le cirque de Navacelles, un endroit puissant, naturel, inoubliable. C'était Béatrice et on se dit à très vite pour une nouvelle chronique pleine de découvertes.
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5: Bonjour Olivier, vous nous racontez une expérience professionnelle aujourd'hui.
4: Vouille, linguistico-professionnelle. Méblette, aujourd'hui je vais vous raconter l'histoire d'une jeune kiné qui s'est installée à Saint-Thé, toute fraîche diplômée et persuadée que chez nous, tout le monde parlait comme dans les manuels de l'école de kiné. Le travail, pas de souci, elle en a d'abord comme tous les kinés. Mais ce qu'elle n'avait pas prévu, c'était une aide pour les séances de traduction simultanée en gaga. Premier cas, un patient vient pour une rééducation à une prothèse de hanche. Il s'assied, soupire et déclare « Mon problème principal, c'est que j'arrive plus à m'acacasser. » « À vous quoi ?» qu'elle lui rebique, perplexe. « Ben, à me mettre à cacasser, on pardit. » Et là, notre kiné reste planté, croyant qu'il parlait d'un nouveau mouvement de yoga. Alors qu'en fait, bien sûr, il voulait juste s'accroupir. Deuxième séance de la matinée, deuxième quiproquo. Une patiente entre en se tenant le dos et lui dit « Ma sciatique, elle m'a fait kiné !» La jeune praticienne la regarde, ébahie. « Ah, vous vous êtes découvert une vocation ?» Mais la patiente ne voulait pas dire « kiné » au sens de kinésithérapeute, mais bien « kiné », Q-U-I-N-E-R, qui veut dire « gémir, pleurer, couiner ». La jeune femme s'imaginait qu'à peine arrivée, la patiente voulait lui faire de la concurrence. Troisième épisode, un monsieur arrive, pas très en forme, et déclare « J'ai du mal à me concentrer sur les exercices, j'ai le bas beau depuis quelques jours ». Et la kiné de rebiquer « Mais si vous avez le bas du corps qui est beau, c'est plutôt positif, non ?»« Mais non, kiné ma blette, avoir le bas beau, c'est ne pas avoir le moral ». Et pour finir, la palme de la consultation la plus confuse, une dame entre et lui dit « J'ai une consulte ». 5 minutes d'incompréhension plus tard, la jeune kiné découvre que « consulte » ici, ça veut dire « ordonnance ». La tatin, elle est allée la voir, la jeune kiné. Elle m'a dit qu'elle avait bien progressé parce que, après 2 mois à Saint-Thé, la kiné lui a dit « Allez, on s'acacasse doucement, tâchez moyen d'y aller doucement pour pas kiner. » Moi, je suis été la voir, la kiné, pour lui remettre le diplôme du Gaga Lauréat.
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6: Désolé de vous décevoir, si des Marseillais écoutent la radio, vous avez le droit de rester. Voilà, Jules Pernaud, ce nom ne vous dit sans doute pas grand-chose, vous explique. Nous sommes en 1915, dans le quartier de la rue des Teinturiers, à Avignon. Jules-François Pernaud, 89 ans, est furax. L'État vient publier une loi interdisant l'absinthe. Problème, l'usine de Jules-François Pernaud produit une liqueur qui a justement un succès fou à base d'absinthe. Le fiston Jules-Félix Pernaud, oui, ils ont quasiment le même nom, âgé lui de 43 ans, décide alors de contourner cette loi et de lancer une nouvelle boisson, l'anis Pernaud. Nous sommes en 1918. Une boisson constituée à partir d'une essence proche de l'absinthe, sauf que là, c'est de l'anis. 6 ans plus tard, le succès est fou. Il est tellement important que les usines déménagent à Montfavet et puis la firme quitte le Vaucluse pour la région parisienne. Alors jusque-là, tout allait bien pour les Pernaud, mais Paul Ricard est arrivé. En 1932, le Marseillais Ricard fait son entrée sur le marché et obtient le droit de vendre sa boisson, anisée à 40 degrés, soit 10 degrés de plus que la bouteille Pernaud. Et puis le génie de Paul Ricard, c'est aussi le marketing. Hein. Le nom générique à sa boisson sera Pastis, tiré de pastisson. Voilà, ça veut dire mélange en provençal. Et puis il y rajoutera aussi une promesse inédite, le vrai Pastis de Marseille. C'est pour ça qu'on pense en fait que le Pastis vient de Marseille. Bref, c'est une boisson qui fait penser au sud, aux vacances et à la Provence. Alors je vous passe des années et des années de guerre. Il faudra attendre 1975 pour justement enterrer l'âge de guerre entre Pernaud et Ricard, avec la fusion et la création du Pernaud Ricard, aujourd'hui leader mondial dans les spiritueux. Allez, sans rancune, c'est bien connu, l'apéro rassemble. Je compte sur vous, hein, avec modération.
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1: Ma tata, elle est petite. Quand elle a un truc et où, elle n'arrive pas à l'attraper.
2: Vous préférez être grand ou petit ?
1: Moi, j'ai envie d'avoir 15 ans comme ma cousine Olivia qui a un appareil dentaire. Parce que j'ai envie d'être grande comme elle et j'ai envie de sortir avec mes copines quand il fait beau. Ma mère, elle est très grande. Mais elle y arrive quand même à rentrer. Elle n'est pas obligée de baisser la tête. Mon papa, elle est grand, mais a des grands doigts. Elle ne peut pas lâcher les chouchous de ma petite Lisa.
2: T'as envie d'être grande ou de petite ?
1: Comme ma maman. Ma maman, elle est moyenne. J'ai envie d'être pas trop petite, mais pas trop grande. Ma tata, ouais. Elle est petite. Et du coup, quand elle a un truc qui est haut, elle n'arrive pas à l'attraper. Et mon père, il est plus petit que ma mère. Je préfère être grande, mais être petite, c'est aussi bien parce que, on peut passer partout, c'est un peu plus pratique, c'est tout ça. Juste être un peu plus grand, mais pas beaucoup. Je rêve que je sors avec mes copines, que j'ai 15 ans et que j'ai mon portable.
2: Donc, en fait, quand on est grande, on a...
1: un portable, et mon père, il m'avait donné son portable qu'il avait cassé quand il était grand. J'ai envie d'avoir un portable parce que, comme ça, je pourrais appeler mes copines, je pourrais envoyer des messages et je pourrais envoyer des photos. Moi, en fait, j'ai envie d'avoir un portable pour faire des jeux, pour faire plein de choses. Moi, j'ai un téléphone rose, mais il est pour enfants. Il y a des jeux, des vidéos, de la musique... On peut envoyer des messages, on peut envoyer des photos et je peux jouer à mes jeux. Et même, j'ai envie d'avoir un portable pour de vrai, comme ma mère, vu que ma mère, elle a un jeu de Disney et un jeu pour construire des manèges. Moi, j'ai trop envie d'en avoir un.
2: Pour faire quoi ?
1: Je sais pas.
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3: Bonjour, je suis Flora Olivares, directrice du cinéma Le Félix de La Bouère depuis 2 ans et demi. Je suis arrivée dans le monde du cinéma un petit peu par hasard. À l'origine, j'étais médiatrice culturelle, j'habitais à La Bouère. Et un jour, je vois une offre pour devenir médiatrice culturelle au cinéma. Étant donné que j'ai une formation de médiatrice... je n'avais certes pas de connaissances spécifiques du monde du cinéma, mais je savais comment transmettre des informations sur une œuvre et faire le lien entre une œuvre et son public. J'ai tenté l'aventure et ça m'a tellement plu que j'ai souhaité passer en direction.
4: Comment gère-t-on une salle de cinéma de 230 places, donc ici, dans un cadre comme celui-ci ?
3: On cherche à nouer des liens, des partenariats, à s'inclure au maximum avec le tissu local, que ce soit associatif ou structure partenariale, dépendant de la municipalité, de la communauté de communes. L'objectif, c'est de travailler avec les autres pour faire connaître ce qu'on met en place dans la salle et surtout ne pas rester replié sur soi. En venant en salle au Félix, vous soutenez la salle locale. Vous soutenez une salle en particulier, mais vous soutenez aussi toute la création cinématographique de manière générale. Ce qui est intéressant quand on est un cinéma de proximité, c'est qu'on a le temps et le contact avec le public. On peut discuter avec eux. Qu'est-ce que vous avez aimé ? Qu'est-ce que vous n'avez pas aimé ? N'hésitez pas à nous faire des retours. Qu'on construise ensemble et qu'on ne reste là encore pas seul dans sa tour d'ivoire à imaginer pour les autres. Et ces temps d'échange, ces rencontres, c'est extrêmement riche humainement et professionnellement. On va sélectionner les films en fonction de différents critères. Le film incontournable, bien sûr, on va le passer. On va le garder longtemps pour que un maximum de monde puisse le voir. Ensuite, qu'est-ce que aiment mes spectateurs ? Je sais que, par exemple, qu'à La Bouère, les comédies françaises plaisent énormément. Et enfin, nous sommes un cinéma labellisé art et essai. On a un public assez hétéroclite. Beaucoup de familles et de jeunes publics, parce qu'on a une programmation qui est très adaptée aux jeunes publics. Pour nous, c'est très important, notamment que les premières séances se fassent dans de bonnes conditions, avec un son adapté, des lumières baissées progressivement, une présentation et un atelier. L'idée, c'est que chaque tranche d'âge puisse trouver un film vraiment adapté à ses spécificités et puis bien sûr que ça leur plaise. Notre cinéma est équipé d'appareils permettant de transmettre l'audiodescription ou de renforcer le son, mais j'aimerais notamment développer toute la partie accessibilité pour les personnes en situation de handicap psychique, de façon à ce qu'ils se sentent à l'aise et pas jugés en venant en salle.
4: Vous avez passé une partie de votre enfance à Biscarrosse. La jeune Flora à l'époque, elle allait voir les films ?
3: La jeune Flora habitait à Biscarrosse-Plage et à l'époque, on avait la chance d'avoir un cinéma. Ma mère refusait qu'on ait la télé. Par contre, on avait à côté du téléphone, sur le meuble du téléphone fixe, puisqu'à l'époque c'était comme ça que ça marchait, un carnet de tickets de cinéma à volonté. Quand je vois un spectacle, quand je vois un film, quand j'assiste à un concert, ça me fait vibrer. C'est assez indescriptible.
4: Flora Olivares, directrice du cinéma Le Félix, avant de regarder le grand écran qui nous fait face, il faut que vous me donniez le nom de la radio qui vous a passé le micro aujourd'hui.
3: Ici Gascogne, bien sûr.
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5: Bonjour Daniel.
6: Bonjour.
5: Alors vous êtes fleuriste, vous êtes installé ici depuis pas très longtemps dans cette boutique, vous étiez un petit peu plus haut avant. Votre spécialité, c'est les fleurs.
6: Voilà, c'est ça, c'est les fleurs, le monde du végétal plus exactement.
5: Alors moi j'ai pas du tout la main verte, j'ai même réussi à tuer un cactus une fois, c'est pour dire. Mais vous allez m'apprendre à faire un bouquet de fleurs. Est-ce que c'est dur à faire un bouquet de fleurs ?
6: Oui, ça peut être difficile. Plus on a de tiges, plus c'est compliqué, oui. On va essayer de vous montrer comment on fait un bouquet. Mais bon, après, on va voir. On va voir si notre animateur préféré est doué en bouquet.
5: Mal barré, mais on essaye, allez, c'est parti. Déjà, qu'est-ce que vous avez choisi ?
6: Alors déjà, j'ai choisi des margots, des herbes un peu séchées, des gerberas, des roses, des craspédias, des asters et puis des aclepsias.
5: Ok, et donc qu'est-ce qu'on va devoir faire maintenant ?
6: Alors là, il y a 17 tiges, et bien à vous de vous lancer.
5: Moi, si ça tenait qu'à moi, je les prends, je les regroupe, je les mets à un élastique et c'est fini.
6: Il faut essayer de les assembler un peu harmonieusement quand même, hein, parce que sinon ça ne va pas être joli.
5: Ok, donc là, il faut m'aider.
6: On prend une fleur, on en prend une autre, et puis on voit si ça matche bien.
5: Donc là, admettons, je prends du blanc.
6: Ouais.
5: Le blanc, ça va bien avec le rouge, dis
6: voilà,
5: pas de bêtises.
6: C'est ça.
5: Tac, tac. Ça, je trouve ça hyper joli, il y a un petit côté
6: un
5: jaune.
6: Un craspédia, oui, une petite boule jaune. C'est mignon joli. Comme tout, et ça se fait sécher, c'est ça qui est sympa. Un petit peu plus haut, ton craspédia. Okay. Peut-être un petit peu d'orange.
5: C'est bien déjà.
6: Voilà, ah, bah, c'est pas mal. Là, bah, on peut en remettre. Ben là, on en a un, mais on peut le mettre à l'opposé, par exemple. Nickel. Moi, je trouve que c'est pas mal. Hein. C'est pas mal. Bon, après, je viendrai animer la radio.
5: Quand vous voulez.
6: Ah ben, pas de souci.
5: Ça peut être très bien aussi.
6: Alors après, qu'est-ce qu'on peut mettre ? Peut-être un petit peu de blanc pour adoucir toutes ces petites couleurs.
5: Hein. Donc alors, là, ce serait plutôt de l'autre côté, du coup. Vu
6: bah voilà. Ah, mais t'es quand même délicat, je dois dire.
5: Oula,
6: très bien.
5: Si mes collègues entendent ça.
6: Bah si. Bah, comme ça, il y aura de la bâche pour demain matin.
5: C'est beau.
6: Et puis là, on va couper.
5: Ah, et c'est là qu'on égalise.
6: Alors.
5: Avec le sécateur. Faut que ce soit tous à la même taille. Hein.
6: Ben voilà. Mais tu coupes tout en même temps.
5: Ah, faut couper tout en même temps.
6: Ah, ben ouais, parce que sinon, là, tu vas y passer la nuit, mon pauvre ami. T'as 50 clients qui t'attendent derrière.
5: Donc, bon. On l'emballe.
6: Alors, on l'emballe dans du papier.
5: Faites ça avec une simplicité.
6: Ben oui, un petit cornet de frites, hein, en fait. Mais avec des fleurs dedans.
5: Ouais, avec moins de frites, du coup.
6: C'est plus digeste. Et puis donc, on va faire un plaisir d'offrir. Plaisir d'offrir, merci, bon anniversaire, merci pour la petite bouffe.
5: Mes condoléances, mais bon, c'est moins drôle.
6: Ah, ça, c'est moins drôle, par contre. Voilà, eh bien, le bouquet, il est pour toi.
5: Ah bah, c'est gentil.
6: Voilà.
5: Bah, merci beaucoup.
6: Je t'en prie.
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1: Bonjour Médéric Gasquet-Cérus.
2: Bonjour Philippe, bonjour tout le monde.
1: Notre linguiste marseillais, Médé, vous avez un joli menu tiens, à nous proposer aujourd'hui.
2: Ah oui, il y a quelques semaines, on a beaucoup parlé de ce chiffre, vous vous souvenez. Les trois quarts des établissements de restauration du 15e arrondissement de Marseille sont des fast-food.
1: Ouais.
2: Ce qui pose bien sûr plein de questions, et notamment en termes de vie de quartier, de sociabilité et d'économie, et bien sûr de santé, car on est ce que l'on mange. Et souvent, ce que l'on mange, ben, c'est pas bon. Pas bon au goût, mais surtout pas bon pour la santé. Colorants, additifs, sorbate de trompastium, acide trichlidrique, j'invente, trucs en tox ou plastoc, plat réchauffé dans des barquetas au goût fadas. On trouve ça dans certains fast-food, bien sûr, mais pas tous, meuf, ne pas tout confondre, mais aussi dans beaucoup de cantines où vont manger les minots, dans les rayons de supermarché, mais aussi dans la restauration collective, mais aussi dans certains restaurants, oui, attrape touristes ou attrape couillons, ou resto plus ou moins branché, ou brasserie de cake, mais qui gratte sur la qualité. Et j'ajoute, je pense aussi à cette boulangerie-pâtisserie que je ne nommerai pas, mais où j'ai acheté récemment des bunes, des mini-bunes, vous voyez, toutes petites comme ça, là,
1: une pièce, déjà.
2: Franchement, j'étais là-bas pour acheter 8 bunes. C'était grasse, mais grasse, grassasse. Pas bonne, écœurante, et ça m'a fait rouméguer quand je pense que mon grand-père était boulanger. Bref, voilà.
1: Ouais.
2: Je pense aussi à ces platés de pâtes trop cuites ou de riz collé estouffe gari. Je pense à ces carottes râpées orange fluo qu'on dirait qu'elles sont surlignées ou surligneurs, vous voyez. Je pense à ces choux qui sentent les scaoufis. Je pense à cette salade rasqueuse qui n'a jamais vu la terre et qu'on vous met dans un coin d'assiette comme ça, à côté du steak rasqueux lui aussi. Je pense à ces brocolis mouligas, ces gorgées d'eau. Je pense à ce surimi orange fluo lui aussi qui contient tout sauf du crabe et il a plus la tête des cheveux de Trump qu'autre chose. Je pense à ces desserts goût fraise, sans que jamais aucune fraise n'ait ben justement ramené sa fraise dans l'emballage.
1: Ouais.
2: Bon bref, voilà. Il y a un moulant d'autres choses aussi appétissantes que les fameuses cigarettes de bordille, de cigalons, de pagnol, hein, cigarettes de bordille, autrement dit, les cannellonis dans lesquels on refourgue tout ce qui n'a pas été mangé de la semaine. Tout ça n'a aucun goût. Ou comme le chante le groupe Quartier Nord, en utilisant l'expression de chez nous, ça n'a ni goût, ni gouste.

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1: 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Dans notre parler, nigou nigouste, c'est une expression qui veut bien dire ce qu'elle veut dire, et une tournure qui insiste sur la fadeur d'un plat, d'un aliment ou même d'un événement. Nigou nigouste, avec prononciation du S originel que l'on retrouve dans le provençal gustus, goûteux, et qui a été remplacé depuis par l'accent circonflexe dans notre orthographe moderne. Le tout venant de la locution provençale nave nigou nigouste. Et pourtant, en Provence, nous en avons des choses qui ont du goût, de bons produits, de bonnes recettes traditionnelles, des plats gustus comme les pieds paquets, la daube ou l'aioli. Même si Pierre Blasi donne comme exemple son aioli, il avait ni goût ni gouste. Ouais, il faut le faire un aioli sans goût quand même. Hein. Oui, c'est ce qu'on appelle chez nous, désolé, aussi un aioli de parisien. Mais méfie de ne pas tout mettre dans le même panier. Il y a des fast-foods de qualité qui font de très bons burgers, des snacks où l'on mange de très bons

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1: 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Comment ça va les amis? Enfin, je dis comment ça va les amis, je pourrais dire CMTV. Oui, parce que je ne sais pas si vous avez remarqué, mais je ne sais pas si c'est la nouvelle génération, mais il y a des gens, quand ils parlent, ils mettent de moins en moins de voyelles, de moins en moins de lettres. Pour dire « il n'y a rien », ils disent « il y a R ». Pour dire « mort du rire », ils disent « MDR ». Pour dire « pété de rire », ils disent « PTDR ». Et pour dire « à ce qui paraît », ils disent « à skip ». Il y a de moins en moins de lettres, de moins en moins de mots. Mais si on continue comme ça, ils vont parler comment dans 10 ans, les gens ? C'est quoi cette façon de parler, là ? Je veux dire, il n'y a rien, c'est pas une longue phrase. Je comprends qu'on veuille écourter des trucs, mais il n'y a rien, c'est pas long, il y a R. Comment on va parler dans 10 ans ? Moi, je dis... On parle de plus en plus des extraterrestres et des ovnis. Moi, je pense que si les extraterrestres viennent sur Terre, c'est à cause des gens qui parlent comme ça, qui réduisent les mots. C'est quoi cette façon de parler, franchement? C'est abusé, quoi. Parler français, c'est une belle langue, le français. Il y a R, MDR, PTDR, ASKIP, il est BG pour dire beau gosse. Mais c'est bien de dire qu'on est beau gosse, ça fait plaisir d'entendre beau gosse. C'est plus plaisant que BG. Ils enlèvent les voyelles comme ça. Ça me rappelle les films coquins qu'on voyait sur Canal+, au début du mois, le samedi du mois, quand c'était encrypté. Vous rappelez ça? Faites pas semblant. Lui, à tous les auditeurs d'ici Picardie, vous aussi, vous êtes tombés au moins sur du crypté sur Canal+, dans les années 90. Et ben c'est pareil, cette nouvelle façon de parler là. Des mots courts, de plus en plus courts. Et d'ailleurs, même les rappeurs de nos jours ont des noms d'artistes de plus en plus courts. ZKR, PLK, SCH, MHD. Après, il y en a qui gardent même les voyelles. Gims, Jules, Vald. Et bien sûr, on terminera par les groupes asiatiques, les Coréens de BTS. Alors eux, ils n'ont pas mis de voyelles, mais BTS, c'est quand même Bac plus 2.
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2: Dans la rue Poncillon, il y a un atelier de gravure, Philippe Estrade. À mon avis, ça fait belle lurette qu'il est là, cet homme. On va essayer d'aller faire connaissance. Allez, on va aller dans l'arrière-boutique, discuter avec Philippe Estrade himself. Vous êtes là depuis combien de temps ?
3: 1987.
2: Le métier de graveur, c'est quoi en fait ?
3: Alors, je fais des plaques de toubib pour les bancs et des plaques de cercueil quand les toubib sont mauvais.
2: Et vous faites aussi les clés pour ouvrir certains cœurs ?
3: Non, non, malheureusement, non. Je fais des clés pour ouvrir les chambres des jeunes filles.
2: Vous avez des souvenirs de gravures un petit peu spéciales qu'on vous a eu demandé, parce que vous gravez un peu de tout, des plaques, j'imagine.
3: Alors, j'ai un souvenir, alors ça reste un peu dans le même secteur. Un jour, un monsieur m'a amené une jolie médaille, un bijou, quoi, où il m'a demandé de graver salope. Je lui ai dit que le bijou était beau, qu'il fallait pas le faire, quoi. Et il a insisté, je l'ai fait.
2: Et alors, c'est la fin, là? Vous arrêtez votre activité?
3: Oui, à la fin de l'année.
2: Content ou finalement, quand même, ça fait un petit pincement au cœur? Parce que moi, je la vois, votre enseigne, depuis longtemps. Hein.
3: Alors, ça date des années 50. Mon prédécesseur, à qui j'ai racheté le magasin, on ne sortait pas à la retraite, et je passe la main, et mon successeur est là, c'est mon fils.
2: Histoire de transmission, encore une fois. Votre fils qui, du coup, allez hop, reprend le flambeau.
3: Voilà, il me pousse au trou.
2: C'est difficile d'arrêter, du jour au lendemain.
3: Ouais, faut se réinventer, et j'ai encore pas eu d'idée. Je sais pas ce que je vais faire, je vais m'ennuyer.
2: C'est pas dit?
3: Je sais pas. C'est compliqué, hein.
2: Ah, il y a une inquiétude, hein, c'est clair. Oui. Mais rien ne vous empêcherait de continuer.
3: Si, lui.
2: On va aller lui dire deux mots.
3: J'aurais pas travaillé avec mon père, hein, donc il est pareil, hein.
2: Bah pourquoi pas?
3: C'est infaisable.
2: Mais si, j'en connais plein, moi, qui travaille avec leur père.
3: C'est toujours un vieux con. Là, la pièce où on est, c'était l'endroit où on cassait la croûte avec les copains. Il y avait donc les photos de mes copains, des quelques bringouilles qui se sont fait là. Il a tout viré.
2: Ils font plus la bringue, les jeunes?
3: Il a mis des trucs comme ça, là. C'est plus pareil. Mais mes copains étaient désespérés quand ils ont vu.
2: Bah, il y a de quoi?
3: Mais oui.
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1: Et pour cette nouvelle saison, au parc Argonne Découverte où nous sommes aujourd'hui, quatre grands prédateurs présents naturellement dans la région sont mis à l'honneur. Bonjour Nicolas Villerette.
2: Bonjour Olivier.
1: Responsable zoologique et directeur adjoint du parc Argonne Découverte, quels sont ces quatre grands prédateurs?
3: Le loup gris d'Europe, le pigargue à queue blanche, le hibou grand-duc d'Europe et le lynx. Pourquoi ces quatre-là on les met à l'honneur? C'est parce qu'ils font leur grand retour dans notre secteur et que quand un prédateur fait un retour dans un endroit, souvent ça peut faire peur.
1: On parle de retour à l'état sauvage. Hein.
3: Ah, on parle de retour à l'état sauvage. Nous, ceux qu'on présente, ils sont en captivité, en volière ou en enclos, et ils resteront en captivité. Mais naturellement, ils font leur retour ici. Et nous, notre objectif, c'est de sensibiliser les gens, de présenter ces espèces parce qu'on a moins peur de ce qu'on connaît.
1: Donc, on peut déjà voir ici au parc Argonne Découverte des grands ducs d'Europe, des pigargues à queue blanche ou encore des loups. Le lynx, lui, arrivera plus tard, même s'il est déjà présent à l'état sauvage dans la région. Parlez-nous un peu du lynx, justement.
3: Alors, effectivement, ici au parc Argonne Découverte, nous n'avons pas encore de lynx, mais on y travaille. Le lynx est un animal très discret. Alors, c'est un bon prédateur, notamment de chevreuil. C'est un animal forestier, un peu comme les loups. Mais autant les loups, quand ils font leur retour dans un secteur, c'est compliqué parce que c'est un animal qui va, quand il s'approche des fermes, poser des problèmes au niveau des troupeaux de moutons, au niveau des veaux, par exemple. Autant le lynx, ça reste un animal très discret qui va chasser des proies comme le chevreuil, qui va en plus manger sa proie jusqu'à la dernière bouchée, et vraiment un animal solitaire, contrairement aux loups qui vont vivre en meute, donc on peut les repérer plus facilement. Dans les Ardennes, il y a eu quelques lynx observés, mais pour autant, nous on veut quand même sensibiliser au fait que les gens, bah, potentiellement, en rentrant d'une soirée, vont pourquoi pas croiser un lynx un de ces jours, c'est tout à fait possible.
1: Le lynx, c'est un félin, un gros chat. Décrivez-nous, pour ceux qui sont présents dans les Ardennes à l'état sauvage, à quoi il ressemble?
3: Alors, c'est un animal qui a les oreilles pointues avec un petit pinceau noir au bout des oreilles. Vraiment, on va dire un chat haut sur pattes. Alors, quand même de couleur marron avec des petits spots de taches plus foncées qui va faire 20-25 kilos. Et c'est un animal qui va volontiers en fait se cacher, se poser, laisser les gens passer. Même parfois, lorsqu'il y a des chasses, il ne va pas forcément s'enfuir. C'est pour ça qu'il est difficile à voir. Il va aller se cacher contre un arbre, attendre que la battue passe et sortir ensuite.
1: D'autant plus que des fois, pour dormir, il peut se mettre en hauteur.
3: Ah oui, bah oui, c'est, on va dire qu'on en parlait, c'est un gros chat, on va dire ça comme ça. Donc il a
1: un gros arbre à chat avec un gros arbre, du coup.
3: Exactement, c'est ça. Donc un arbre accessible dans lequel il va pouvoir trouver refuge. Et après, il ne va pas se réfugier uniquement dans les arbres. C'est un animal qui va volontiers aller se cacher. Un arbre tombé, une souche qui a soulevé un peu de terre, de roche, il va aller se mettre là-dessus. Surtout les femelles, quand elles ont des jeunes, elles vont aller trouver ce genre de petite caverne pour aller y mettre leurs jeunes en sécurité.
1: Une population qui avait totalement disparu, qui est en train de revenir. Pourquoi elle avait disparu?
3: Il y a une centaine d'années, les empoisonnements ont fait beaucoup de dégâts sur ces derniers maillons de la chaîne alimentaire. Les empoisonnements maintenant qui ont beaucoup moins lieu qu'avant. Et donc du coup, petit à petit, ils commencent à regagner du terrain. Un animal discret, forestier, et donc les forêts des Ardennes s'y prêtent très bien pour son retour.
1: Et là où il y a de la forêt, les lynx sont de retour en Champagne-Ardenne. Merci Nicolas Villerette, responsable zoologique.
3: Merci Olivier.
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9: Eh ben Adichas, Camille.
10: Adieu.
9: Toi, tu vas nous raconter une trop belle surprise qui t'est arrivée il y a 2 ans et demi, c'est ça?
10: Luca, Carrie et Anso de la Maïboun. J'étais chez ma mamie et à l'ouest m'espace, Carrie, ben ta ninja d'Apnosaut. Mes parents, ils arrivent pour manger et qu'ils me disent ça y est, d'Apnosaut à la béiture, qu'est-ce que grosse colis qui t'attendent. Et ils me disent viens à la voiture, il y a un gros colis qui t'attend. Et Luca, Carrie, bien à la voiture. Couvrais la porte, une ébelle y passerait. Je vois rien dans la voiture. Et au pied de Seti, qui a eu boule des peus, je vois une grosse boule de poils à mes pieds. Car Lumeka, c'est mon chien. Lumeka qui s'appelle Soureille. Mon chien s'appelle Soleil.
9: Oh, parce qu'il a mis du soleil dans ta vie?
10: Pas tout le temps. Pas tout le temps. Cap Contari, Las Bestes, Daumeka, Niotekop. Je vous raconterai les bêtises de mon chien une prochaine fois.
9: Eh ben, j'ai hâte. Merci Camille.
10: Merci, salut.
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2: Et je suis ravie de retrouver dans cette rubrique celle qui a été la révélation littéraire drômoise de 2024, Valérie Patureau, avec sa cuisinière des Kennedy, qui a conquis 100 000 lecteurs l'année dernière. Elle publie cette rentrée aux Escales, un très très beau troisième roman qui s'appelle L'Enseveli. L'Enseveli, c'est d'abord l'histoire d'Abel, poilu de la Grande Guerre, blessé au combat en sauvant un inconnu. Il est transféré dans un hôpital de fortune où il va faire la connaissance d'un mystérieux voisin de lit, une gueule cassée qui, incapable de parler, va communiquer avec lui à l'aide d'un petit carnet. Adrien, c'est son nom, est médecin et officier, tandis qu'Abel, simple soldat, vient de la Drôme paysanne. Mais là, pour passer les journées, ils vont se raconter l'un à l'autre et tisser un lien si puissant que lorsqu'ils seront séparés, il faudra à tout prix se retrouver. Pourquoi Valérie Patureau a-t-elle voulu redonner vie à des combattants de la Grande Guerre? C'est la question que je lui ai posée.
5: Peut-être parce que je suis la dernière génération à les avoir croisés. Je m'en souviens très bien, je devais avoir 7-8 ans et le frère de ma grand-mère me terrorisait parce que quand on allait chez lui, il retirait son œil de verre et donc il avait eu un terrible, voilà, sur un obus pendant la guerre de 14. Moi j'ai un intérêt très fort pour l'histoire, pour cette période particulière de l'histoire aussi, parce qu'elle représente vraiment, je trouve, au même titre que la Révolution française, elle représente le socle de notre société moderne. Et je suis pas historienne, donc j'ai pas du tout voulu écrire un livre sur la guerre. J'ai voulu écrire un livre sur l'amitié et surtout poursuivre ma quête que j'avais déjà dans Nésida de cette interrogation sur le déterminisme social qui fait que nous rencontrons tous, sans que ce soit vraiment conscient, des gens qui partageons à peu près les mêmes choses, les mêmes... Voilà. Et il n'y a pas 36 circonstances. Il y a l'hôpital qui parfois vous amène à partager une chambre d'hôpital avec quelqu'un qui n'a pas du tout la même vie que vous, ni en âge, ni en lieu, ni rien. Et puis la guerre. Et c'était vraiment ça mon sujet. Et là, j'ai eu envie de m'intéresser, de m'interroger sur la sensibilité des hommes qui, en fait, n'est pas si lointaine de la nôtre.
2: Et puis, contrairement à la cuisinière des Kennedy, on est dans un roman du temps long.
5: C'est vrai que dans la cuisinière, je suivais sa vie. Et Dieu sait que sa vie est assez trépidante et qu'elle nous emmenait d'épisode en épisode. Là, c'est un temps long. C'est un livre à la fois de terre, je dirais, parce que la terre est présente tout le temps. La terre qui vous engloutit, la terre qui... Enfin, c'est vraiment un livre de terre et un livre sur le temps. Parce qu'il n'y a que dans ce temps long qu'on arrive aussi à se connaître, à se livrer, à apprendre les uns des autres. La grosse différence aussi avec mes deux premiers romans, c'est que c'était des histoires qui parlaient de personnages qui avaient existé. Là, ils sortent tous les deux de mon imagination. Ils sont nourris de tout mon imaginaire qui a été bercé par tous ces livres formidables sur cette période. Et beaucoup de choses de ma propre vie, sans s'en rendre compte, les deux grand-mères présentes dans ce livre, ce sont les miennes. Mais je ne sais pas si je l'ai vraiment décidé. Je crois que c'est vraiment arrivé au fil de l'eau.
2: Et de cette écriture puissante de Valérie Patureau qui, en quelques mots, fait naître des images fortes, des émotions qui vous envahissent, c'est vraiment une magnifique écrivaine que je vous conseille de découvrir avec L'Enseveli qui est paru aux Escales.
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1: Saviez-vous que la gare la plus belle au monde est dans notre région, à Villejuif, une gare exceptionnelle, la plus profonde de France, un véritable puits de lumière, grâce à sa grande verrière. Pour la découvrir, retrouvons sur place Romain Bruno avec son invité dans Les gens d'ici, Pierre-Emmanuel Bécherand, responsable architecture au sein de la Société des grands projets. Romain, vous êtes à l'intérieur de cette gare ?
2: Eh oui, j'y suis, dans la plus belle gare du monde. Elle est chez nous, ça tombe bien, dans le Val-de-Marne, et j'ai avec moi à ma droite Pierre-Emmanuel Bécherand. Bonjour.
3: Bonjour.
2: Alors, vous êtes responsable architecture au sein de la Société des grands projets. En quoi cette gare Villejuif-Gustave-Roussy est-elle la plus belle gare du monde ?
3: Alors, elle est belle, elle est spectaculaire déjà par ses dimensions. 50 mètres de profondeur, c'est la gare la plus profonde de France. Et puis, vous voyez que la lumière naturelle descend jusqu'au quai, jusqu'à moins 50 mètres de profondeur. Donc là aussi, c'est quelque chose d'assez unique. Et puis, vous avez cet univers de verre, d'inox, qui rappelle un petit peu un vaisseau spatial, une aventure spatiale quand vous vous déplacez sur ces escaliers mécaniques. Au total, on a 32 escaliers mécaniques, 32 escalators dans la gare. Et on a surtout ces escalators que vous voyez là, juste en bas, qui sont les plus impressionnants de la gare, sans doute les plus grands de France, là aussi. 40 mètres de long, ces escalators, ce qui rend aussi l'effet très spectaculaire de descendre dans cette gare.
2: Comment s'est passée la délibération pour élire donc cette gare Villejuif-Gustave-Roussy, la plus belle gare au monde ?
3: C'est un jury international réuni pour auditionner une dizaine de projets dans le monde. Ils les ont visités et à l'issue de ça, une délibération a conduit le jury à dire que, encore une fois, la plus belle gare du monde, elle est ici, elle est à Villejuif.
2: Une fierté d'ailleurs, ce prix pour le Grand Paris Express.
3: Bah évidemment, on est très fiers d'avoir la plus belle gare du monde ici à Villejuif. Elle n'est pas à Dubaï, elle n'est pas à New York, elle n'est pas à Sydney, elle n'est pas à Singapour, elle est à Villejuif. Et je pense que cette récompense qu'on a reçue finalement quelques mois après l'ouverture d'une première gare vient illustrer que le pari de faire appel à des architectes pour concevoir des stations de métro. Ici, c'est l'architecte Dominique Perrault qui est connu pour avoir construit la Bibliothèque Nationale, la grande bibliothèque dans le 13e arrondissement. C'était un pari juste et un pari vertueux aussi pour les territoires, pour les usagers de ces gares. Je pense que c'est très important d'amener du beau, d'amener de l'architecture dans les lieux du quotidien. Et qui va faire que demain, habiter et vivre et se déplacer dans le Grand Paris seront des expériences sans doute beaucoup plus agréables, beaucoup plus confortables et beaucoup plus belles.
2: Merci Pierre-Emmanuel Bécherand. Je rappelle, vous êtes responsable architecture au sein de la Société des grands projets. Merci beaucoup.
3: Merci beaucoup.
4: Nous vous rappelons qu'il est interdit de fumer ou de vapoter dans l'ensemble de la station.
2: Et c'est important de le signaler d'ailleurs. C'est important, on ne fume pas dans cette plus belle gare du monde. Elle est chez nous, ici, dans le Val-de-Marne.
3: Exactement, et n'hésitez pas à venir la visiter pour le prix d'un ticket de métro.
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5: On sait qu'on est Lorrain parce qu'on est grenat à la vie à la mort.
6: Bien sûr, évidemment.
5: Je la croise à la librairie La Pensée Sauvage, avenue de Nancy à Metz, un charmant repère d'amoureux de livres de nature et de poésie.
6: Pas très loin du stade Saint-Symphorien.
5: Exactement. Amoureux de livres de nature et de poésie, donc je m'étais perdu.
6: Oui.
5: Elle entre dans la boutique, je lui demande son prénom, persuadée de lui avoir déjà signé un livre. Anne-Marie, elle lâche du bout des lèvres. Elle m'assure que je ne lui ai jamais rien signé, elle s'en souviendrait, et je comprends vite que son après-midi serait plus belle si je daignais lui lâcher la grappe. C'est ma fâcheuse habitude de parler aux inconnus. Mais c'est con, j'ai pas envie de lui lâcher la grappe parce que je pressens le bon millésime.
6: Oui.
5: C'est que la dame a de l'allure et de la conversation. Alors je pousse un tout petit peu le taillage de bavette en lui demandant si ça va. Attention, un vrai ça va, hein.
6: Oui.
5: Pas le gant de toilette tiède de politesse constant à tout bout de champ, sans jamais écouter la réponse.
6: Oui, non, puis c'est toujours oui, de toute façon.
5: Un vrai ça va, intéressé, une main de fer dans un gant de téflon.
6: Oui.
5: Et c'est là qu'elle me cueille en répondant qu'elle a enterré son mari la semaine précédente.
6: Oh.
5: Ah ben, me voilà bien. Si je m'excuse, je concède avoir gaffé.
6: Oui.
5: Or, j'y suis pour rien dans le décès sus mentionné.
6: A priori.
5: Alors je demande à Anne-Marie si elle a été heureuse avec son mari et aussi comment ce mari s'appelait. Tout ceci est vrai. Hein.
6: C'est délicat, non, c'est vrai ?
5: Oui, bien sûr. Il s'appelait Norbert et il a consacré toute sa vie au sport. Supporter du FC Metz devant l'éternel, il a été enterré avec un maillot grenat floqué du nombre 33, son année de naissance. Le foot était tout pour lui, précise Anne-Marie. Et lorsque je lui demande si Norbert a pu aller au stade jusqu'au bout, elle s'exclame, évidemment, à la fin c'était dur pour lui à cause de la maladie et à cause des résultats du club. Alors je me suis demandé combien sont-ils en Moselle à indexer la santé ou la courbe de leur morale sur les résultats de leur club de cœur. Pour combien de vrais supporters la météo dépend d'un point arraché à Jean Bouin, La Beaujoire ou Raymond Coppa. J'ai laissé Anne-Marie à ses livres, à sa nature et à sa poésie, songeant qu'on peut aimer sans condition les bouquins, sa femme ou l'équipe de foot de sa ville. Et je me suis laissé espérer qu'un instant entre les rayons chargés d'ouvrages, Norbert avait pointé le bout de son nez.
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1: Il a pour le coup des histoires qui nous restent bien dans la tête. C'est Arnaud Fromage qui est avec nous. Bonjour Arnaud.
8: Bonjour, bonjour à tous.
1: Arnaud, ça faisait longtemps que vous ne nous aviez pas déterré une vieille loi de l'époque révolutionnaire.
8: Oui, mais cette fois j'en ai trouvé une qui sert vraiment à quelque chose. Je dirais même que c'est une loi qui a tout changé. Il s'agit de celle qui, en 1799, a instauré en France le système métrique. Ou plutôt, le système MKPS pour mètre kilogramme poids seconde. Trois unités de base pour les unir toutes et en finir enfin avec les toises, les perches, les pouces, les lieux, les livres et les boisseaux. Il faut dire que chaque région et parfois même chaque ville possédait sa propre unité de mesure. À Besançon, c'était l'Aune, par exemple, qui mesurait un peu plus de 80 cm. Pour éviter les embrouilles, eh bien une tige en métal, une aune étalon, avait été scellée dans la pierre au XVIe siècle à l'extrémité gauche de la façade de l'hôtel de ville. Et elle y est toujours, d'ailleurs, elle est toujours en place. Mais voilà, à la demande des commerçants de l'époque, un système identique était nécessaire et ce fut donc le système métrique.
1: Le système métrique qui a depuis été adopté par presque tous les pays du monde, on peut le dire.
8: Oui, en gros, il n'y a que les États-Unis, le Libéria et la Birmanie qui refusent toujours le système métrique, et c'est vrai que le Royaume-Uni l'utilise en traînant des pieds. Le système métrique, qui a évolué d'ailleurs depuis, il a intégré le système SI, le système international, qui rassemble toutes les unités de mesure de base desquelles on peut calculer toutes les autres. Et elles ne sont que 7. Le kilogramme, la seconde et le mètre, donc, auxquels s'ajoutent le kelvin pour la température, l'ampère pour l'intensité électrique, la mole pour la quantité de matière et le candela pour l'intensité lumineuse.
1: Et avec ça, on peut tout calculer ?
8: En grande partie, oui, les autres unités se déduisent de ces sept-là, mais il y a malgré tout un monde qui résiste encore et toujours au système métrique et je dirais même à la logique humaine, celui des pointures de chaussures. Personne n'y comprend rien, alors j'ai mené des petites recherches. Tout part du point de Paris, inspiré du quart de pouce britannique. La pointure d'une chaussure est calculée en divisant la longueur de l'intérieur de la chaussure en centimètres par le point de Paris. En gros, une pointure 40, ça fait environ un pied de 26 cm de long. Pour les Italiens, c'est le même calcul, mais avec une pointure en moins. Les Américains commencent à compter à partir de la taille 1, qui correspond à notre 31. Les Anglais, c'est pareil, mais eux, ils commencent à 0. Les seuls qui ont un système à peu près compréhensible, ce sont les Japonais. En gros, un pied de 26 cm correspond à la taille 26, et ensuite on décale, mais toujours en fonction du fameux point de Paris. En résumé, il serait peut-être temps de mettre un bon coup de botte là-dedans, parce que rayon chaussure, moi, je ne sais plus sur quel pied danser.
1: Ah, c'est le cas de le dire, oui. C'est vrai qu'on a un petit peu perdu avec tout ça. Merci beaucoup, notre cher Arnaud Fromage, avec ses nécessaires minutes comptoises. Et puis à très bientôt.
8: À demain.
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1: L'artiste toulousain Robin Arnaud, c'est facile.
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1: Robin Arnaud, un auteur-compositeur-interprète qui séduit par une écriture lumineuse et une sensibilité très personnelle. Une voix douce mais ancrée, portée par de belles mélodies. Une voix qui explore avec finesse les émotions qui traversent nos vies, les élans, les fragilités, les reconstructions.

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2: Allez, suivez-moi, je vous emmène dans une entreprise à Ernée, c'est l'ère du relookage, entreprise qui donne une seconde vie à nos meubles anciens. David Ozafel, le directeur des lieux, m'accueille dans les ateliers qui se trouvent dans les anciens locaux d'une célèbre entreprise ernéenne.
3: C'est les anciens locaux Panard, pour les gens qui connaissent en Mayenne.
2: Vous êtes une petite dizaine dans des locaux qui sont immenses, j'ai l'impression qu'on peut jouer à cache-cache ici, on s'amuserait comme des fous.
3: Ah, c'est sûr, complètement, l'avantage, il y a où se tourner.
2: Bon, il n'est pas caché, on le voit bien, il y a l'un de vos salarié qui est là.
3: Alexandre.
2: Alexandre. Bonjour Alexandre.
4: Bonjour.
2: Bon, qu'est-ce que vous êtes en train de faire là?
4: Là je suis en train de reponcer un caisson de rangement. Donc il y a tout ce qui est bouchage du Saint-Eau, je suis en train de le reponcer, de relisser.